qu'un chrétien fait dans ses relations 5 choses radicales. Un jour, un homme se promène et voit dans un ruisseau un scorpion qui est en train de se noyer. Et l'homme décide de sauver le scorpion, donc il veut aider le scorpion. Et à chaque fois qu'il tente de sortir le scorpion de l'eau, le scorpion veut le piquer, veut le piquer, veut le piquer. Et un homme passe sur le chemin et lui dit, « Mais qu'est-ce que tu fais? » Il dit, « J'essaie de sauver le scorpion. » Et l'homme lui dit, « Mais ne sais-tu pas que c'est dans la nature du scorpion de piquer? » Et l'homme lui répond, « Mais moi, ma nature, c'est d'aider. Est-ce que je vais changer ma nature parce que lui, sa nature est de piquer? » La réalité, il y a 2-3 personnes qui ont compris l'analogie en arrière. Est-ce qu'il y a des gens qui ont reçu une nouvelle nature? Dans ce monde qui pique, qui blesse, qui offense, le chrétien ne change pas sa nature. Ce que nous sommes à l'Église, nous sommes au quotidien et à la maison. Et Jésus m'a enseigné 5 répercussions de cette nouvelle nature. On reprend, on s'est laissé la semaine dernière, Matthieu 7, versets 1 et 2, pour commencer. Et Jésus commence en disant, « Ne jugez pas! » Bon, il parle des chrétiens dans les autres églises, mais quand même. « Ne jugez pas afin de ne pas être jugé, car c'est avec le jugement par lequel vous jugez qu'on vous jugera, et c'est avec la mesure à laquelle vous mesurez qu'on mesurera pour vous. Ne jugez pas. » Et la première chose que je veux dire dans cette grande parole, grand passage, grand principe, qui est très, très mal compris, Jésus enseigne en fait « juge les actions » et non les motivations des autres. Lorsque Jésus dit « ne jugez pas ce qu'il dit », ne critique pas négativement les motivations du cœur des autres parce que tu n'as pas accès au cœur, tu ne sais pas ce qu'il y a dans leur cœur. Tu ne peux pas leur prêter de faux motifs, tu ne peux pas juger leurs motivations profondes. Par exemple, j'arrive ce matin, il y a pasteur Ralph qui est là, qui me regarde avec un beau sourire, puis il me regarde comme ça, très, très souriant. Et là, je me dis, qu'est-ce qu'il y a là? Il y a de quoi qui ne marche pas, là? Il y a un problème avec mon look. Puis là, je dis, c'est quoi le problème? Il me dit, je suis juste content de te voir. Voyez-vous? Je suis pécheur. On juge les gens. OK, je m'ouvre, là. J'ai un ami, c'est un pasteur, comme si pas. Moi, dans le fond d'écran de mon téléphone cellulaire, c'est ma femme. Amen. OK. Quels sont ceux ici, votre fond d'écran, c'est votre famille? Levez la main. OK, baissez votre main. Quels sont ceux, votre fond d'écran, c'est une équipe de sport? Levez la main. On vous juge. Donc, j'ai un ami, puis je vois qu'il a remplacé la photo, c'est une équipe de football, puis mon premier réflexe, c'est, ah, y a-t-il un problème avec son épouse? Frère, aimes-tu ta famille? Voyez-vous, c'est qu'on interprète des actions. On fait ça continuellement. Je vous l'ai déjà dit, lorsque je vois un jeune dans le centre-ville qui quête, je juge parce que je me dis, t'es en forme, va travailler, mais je ne connais pas sa réalité. Et là, je suis seul qui juge les gens ici, donc vous me regardez, vous dites, moi, je ne fais pas ça. Mais continuellement, pendant les salutations, alors qu'on va dans nos bancs, il y a des gens qui restent à leur banc, qui ne bougent pas, et là, tu les juges, tu dis, ils n'aiment pas les gens. Non, c'est qu'il y a des gens qui sont plus timides, plus introvertis. La réalité, c'est que souvent, on prête des intentions aux gens. Ou à l'église, il y a quelqu'un qui ne te salue pas et là, tu penses que la personne est fâchée contre toi. Tu te fais un scénario. Tu juges ce qu'il y a dans son cœur. Peut-être que la vérité, c'est qu'il ne t'a juste pas vu. On juge les gens au travail. Il y a toujours des gens qui sont super gentils, qui font le mille de plus. Puis là, on se dit, on sait bien, hein, il va être le chouchou du patron. Hein, comme on dit, un têteux de boss. Ou lorsqu'on est sur l'autoroute, puis on veut rentrer, on veut passer, puis il y a quelqu'un qui ne nous laisse pas passer. Avez-vous remarqué? Moi, je prends ça personnel. C'est comme si tu m'attaques, tu me défies. Peut-être que la personne, elle ne sait même pas que j'existe. Mais moi, dans ma voiture, là, je suis en colère. Parce que j'ai l'impression que la personne m'attaque, c'est une attaque personnelle. Je juge ce qu'il y a dans son cœur. Puis on pourrait continuer. Combien de femmes, lorsque ton mari t'achète des fleurs, tu trouves ça louche? Tu penses qu'une motivation cachée derrière les fleurs? Et vous avez raison!

Jésus dit, ne jugez pas, ne présume pas des motifs du cœur. Souvent, les gens vont prendre ce passage et vont s'en servir pour justifier leur style de vie qui est tout croche. Combien de personnes dans notre culture vont dire, tu n'as pas le droit de me juger? Maintenant, il faut comprendre ce que Jésus veut dire. Hein, souvent, les gens, j'ai vu beaucoup de gens qui disent, Dieu connaît mon cœur, mais tes œuvres révèlent ton cœur. Et Jésus, dans l'Apocalypse, disait à l'Église, non pas je connais ton cœur, je connais tes œuvres. Et c'est drôle parce que Jésus, celui qui dit ne jugez point, on va le voir ce matin, Jésus va dire, quelquefois, il va appeler des gens hypocrites. Wow! Jésus, des fois, vous me trouvez, vous dites, pasteur Guetta, t'es direct. As-tu vu Jésus? Jésus dit à des religieux, non, vous vous comportez comme des païens, c'est-à-dire comme des gens qui n'ont pas Dieu dans leur vie. Des gens, ils disent, vous vous comportez comme des cochons, comme des chiens. Jésus va dire ça. Jésus va parler des religieux, puis va les appeler sépulcres blanchis. C'est pas très gentil. Donc, qu'est-ce que Jésus dit? Et c'est intéressant parce que Jésus, il dit, ne jugez point, mais ailleurs, il va dire, ne jugez pas selon les apparences, que votre jugement soit juste. L'apôtre Paul va dire qu'il y a des fois où il faut juger. Par exemple, 1 Corinthiens 5, il y a un cas de désordre dans l'Église, d'inconduite sexuelle, où tu as un homme qui couche avec la femme de son père. Donc, c'est sa belle-mère, il couche avec. L'Église dit rien parce qu'on connaît son cœur, c'est beau. Et Paul dit, j'ai déjà jugé, vous devez évaluer, examiner. Non pas critiquer négativement les motifs du cœur, mais les chrétiens doivent évaluer objectivement les actions manifestes. Lorsqu'un chrétien est mal engueulé, puis sac, puis chiale, puis se plaint, puis parle contre tout le monde, il ne peut pas dire « tu ne peux pas me juger ». Oui, je peux te juger parce que c'est de l'abondance du cœur que la bouche parle. Dans un conflit, quelquefois, il y a quelqu'un qui va dire quelque chose d'une parole blessante, puis il va dire « c'est pas ça que je voulais dire ». En fait, c'est exactement ça que tu penses, mais tu ne voulais pas que ça sorte. On peut évaluer, on peut juger les paroles. Jésus dit « juger les actions ». On reconnaît un arbre à ses fruits. On peut regarder aux œuvres. Église, chacun d'entre nous, je parle aux chrétiens là, qui suivent Jésus. Nous avons la responsabilité de s'encourager, de s'édifier, de veiller les uns sur les autres. On ne peut pas juger si quelqu'un est véritablement chrétien. Je ne peux pas juger si le Saint-Esprit est vraiment dans ton cœur. Mais je peux regarder à tes actions et évaluer si tu marches digne, de manière digne d'un croyant. Tu peux regarder à ma vie. Et tu ne peux pas savoir juger la dose de sincérité ou de grâce que dans mon cœur et dans ma vie, dans mon être, dans mon esprit, mais tu peux évaluer si je marche comme un chrétien. C'est pourquoi l'apôtre Paul va parler des œuvres de la chair. Quand quelqu'un est dans la dispute, dans le dérèglement, dans le chaos, l'apôtre Paul dit, ça révèle quelque chose de ton état spirituel. Quand quelqu'un ne manifeste jamais la joie, la paix, la bienveillance, la bonté, la patience, ça révèle quelque chose de ton état spirituel. Est-ce que vous êtes là? Vous savez, on a le disciple au portail. D, décide. I, immerge. S, sert. C, connecte. I, invite. Prie, lit, engage. Et en fait, c'est des marques du croyant, d'un véritable croyant. Un chrétien, quelqu'un qui décide de suivre Jésus, mais qui ne veut pas se faire baptiser pendant 10 ans, 15 ans, ça révèle quelque chose. Quand quelqu'un dit « je suis Jésus », mais que quelquefois il y a des transitions d'église, des gens ont été blessés, tu as besoin d'un temps de ressourcement, personne n'est obligé de servir, de s'impliquer. Mais quand quelqu'un voit l'église simplement comme quelque chose, un lieu de consommation, tu viens, tu punches et tu repars, ça révèle un problème spirituel. Quand quelqu'un dans le quotidien, quand la seule parole que tu reçois, c'est le dimanche matin, ça révèle quelque chose, je peux juger que ça révèle un problème spirituel dans ta vie. Quand nous ne prions pas, ça révèle quelque chose. On peut déclarer la foi qu'on voudra, mais lorsqu'elle n'est pas manifestée dans la prière, notre non-prière témoigne véritablement de nos croyances. L'engagement à l'Église. Vous savez, quand j'ai des gens... Puis encore une fois, tout le monde est libre, il n'y a pas de feuille de présence au portail, alléluia. Mais tu sais, les gens qui... Moi, là, je suis pasteur, mais même quand je suis en congé, je suis content d'aller à l'église. Puis quand il y a des gens qui viennent pas, puis en fait, je le dis avec beaucoup d'amour, quand quelqu'un, bon, on a un souper, on vient pas, on a un mariage, on vient pas, on est fatigué, on vient pas, il neige, on vient pas, il pleut, on vient pas, c'est l'été, on vient pas...
quelque part, ça révèle quelque chose dans ton cœur. Ça révèle quelque chose parce que lorsque tu suis Jésus, tu veux entendre la parole de Jésus, tu veux être dans la présence de Jésus, tu veux voir l'Église de Jésus. Et la Bible dit, oui, tu as besoin, nous pouvons évaluer, examiner objectivement ce que quelqu'un, non pas de dire cette personne-là n'est pas chrétienne, mais on peut dire, frère, sœur, est-ce qu'il y a quelque chose dans ta vie? Est-ce que je peux prier pour toi? Et c'est ce que Jésus dit. Mais je reviens. Donc, quelquefois, oui, on doit évaluer objectivement les actions, mais ici, Jésus parle, ne jugez pas les motifs du cœur. Ça, on n'a pas le droit. Pourquoi? Parce que tu ne connais pas les circonstances. Tu ne connais pas ce que la personne vit. Vous savez, des fois, peut-être que tu arrives à l'église, puis il y a quelqu'un qui te répond bête ou se produit quelque chose au travail, puis souvent on réagit, mais on ne sait pas ce que cette personne vit. Il y a des gens qui vivent des crises, qui vivent des drames, qui essaient, qui tentent de garder une bonne posture devant les gens, mais sont en train de vivre des difficultés. C'est pourquoi on ne peut pas juger. Vous savez, j'aime beaucoup cette histoire de Chuck Swindoll qui raconte dans son livre « Éveille la grâce, je crois ». Il raconte qu'un jour, il va prêcher, c'était toute une semaine d'enseignement, prédication, et il y a un homme qui vient le voir, puis début de la semaine, il lui dit, « Pasteur Swindoll, vous êtes mon prédicateur préféré. » Puis j'ai voyagé, j'ai traversé quasiment la moitié des États-Unis juste pour venir vous entendre, parce que vraiment, pour moi, c'est un honneur. Puis Pasteur Swindoll, Chuck Swindoll, il est honoré, tout ça, et la première réunion, commence à prêcher, puis après 10 minutes, le frère commence à s'endormir. OK. C'est quelqu'un qui est endormi à côté de toi, là, donne-lui un coup de coude. Et là, tout à coup, là, OK, fait que ça va, tu sais, il dit, bon, il a voyagé. Le lendemain, le frère s'endort encore, mais après 5 minutes. Toute la semaine, le frère s'assoit première rangée et dort dans la face de Chuck Swindoll toute la semaine. Puis toi, tu penses que les prédicateurs ne te voient pas, mais on te voit. Toi, tu penses que la foule, tu sais, je vous vois. Vous avez bien fait d'ouvrir vos yeux, frère, là-bas. Oui. Je sais que vous ne priez pas. Je le sais. Et là, toute la semaine. Et là, pendant qu'il prêche, il y a comme un... Tu sais, à un moment donné, il y a du ressentiment parce qu'au moins, il va t'asseoir en arrière. Tu sais, il se montre, ben oui, voyons. Ceux qui sont en arrière, vous n'avez pas le droit de dormir. Hein, c'est pas ça que je dis. À la fin de la semaine, la femme de l'homme vient voir le pasteur et elle lui dit, « Juste vous dire merci pour cette belle semaine. Mon mari, vous êtes son prédicateur préféré, vous le dit, puis c'est un honneur pour lui de vous avoir entendu toute la semaine. » Là, lui, il est là, c'est comme, t'as juste le goût. Vous savez, des fois, les pasteurs, t'as le goût de dire quelque chose, mais tu peux pas le dire. Puis là, en passant, je veux vous remercier de votre grâce parce que mon mari est très malade. En fait, il est en phase terminale. Puis il prend des médicaments. Puis c'est comme, ça fait en sorte qu'il s'endort continuellement. Mais il tenait à être là. Les médecins ont dit, vous ne pouvez pas y aller, c'est pas bon. Vous êtes en face, tu sais, profitez du temps qui vous reste. Puis lui a dit, moi, mon rêve avant de mourir, c'est d'écouter Chuck Swindoll pendant toute une semaine. Tu ne connais pas les circonstances que les gens vivent. Ne jugez pas. Jésus dit, c'est avec le jugement par lequel vous jugez qu'on vous jugera. Jésus dit souvent ça. En fait, ce que Jésus est en train de dire, c'est quelquefois, ton comportement révèle ton statut. Quand tu juges les gens, tu voles la place à Dieu. Et tu oublies qui tu es. Le chrétien n'est pas un juge. Le chrétien est un coupable que Dieu a gracié, pardonné, restauré. Donc, il y a une belle parabole qui dit que celui à qui on a beaucoup pardonné, pardonne beaucoup. Celui à qui on a fait beaucoup grâce, fait beaucoup grâce. Et lorsque tu juges, tu oublies ce que Dieu a fait dans ta vie. Est-ce que je peux entendre Alléluia? Et pourquoi est-ce qu'on aime critiquer? Parce qu'on va se le dire, là, vous aimez ça, critiquer. On aime ça, je m'inclus. La chair. Tu sais, lorsqu'on rapporte un petit potin juteux, là. Tu sais, on a entendu quelque chose, puis... Ouais, en tout cas, je juge pas, là, c'est juste un constat là, que je... Avez-vous remarqué la petite jouissance dans le cœur? Est-ce qu'il y a des gens, que tous ceux qui ont ressenti la petite jouissance du péché dans leur cœur disent « Amen » que ça, c'est mal. Mais pourquoi? OK, je vais t'expliquer la mécanique du petit pharisien en toi. La mécanique du jugement, c'est que fondamentalement, tu sais que tu es coupable. Devant Dieu, tu sais que tu n'es pas à la hauteur et tu oublies. Tu oublies la grâce de Dieu dans ta vie.
Puis à un moment donné, lorsque tu regardes les péchés des autres, ça te rassure parce que tu te dis que tu n'es pas si pire. Fait quand tu pointes le péché des autres, c'est comme si tu détournes l'attention de ton propre péché. Puis ce faisant, tu as une certaine jouissance parce que tu as l'impression que ça fait quelqu'un de toi une bonne personne qui n'est pas si pire. Puis il y a toute une mécanique. Mais c'est une mécanique satanique, c'est une mécanique charnelle, c'est une mécanique démoniaque. Ce n'est pas de Dieu. Et c'est pour ça que Jésus dit, fais attention parce que si tu prends plaisir, si tu es hyper critique, si tu es quelqu'un qui continuellement pointe le péché des autres, remets en question ton cœur, remets en question ce qu'il y a dans ton cœur. Personne n'est parfait là-dessus, mais il y a quelque chose de fondamental. Jésus dit, lorsque tu as reçu la grâce, tu es porté à faire grâce. Puis il va l'illustrer. 3-5. Pourquoi regardes-tu la paille qui est dans l'œil de ton frère et ne remarques-tu pas la poutre qui est dans ton œil? Ou bien, comment peux-tu dire à ton frère, laisse-moi ôter la paille de ton œil alors que dans ton œil, il y a une poutre? Hypocrite. Ôte d'abord la poutre de ton œil, alors tu verras comment ôter la paille dans l'œil de ton frère. Deuxième action, deuxième chose radicale qu'un chrétien fait dans ses relations, je te le dis avec amour, grâce et compassion, arrête d'être hypocrite. Et je m'inclus là-dedans. Il y a des gens qui disent, le point n'est pas « ne sois pas hypocrite », c'est « arrête d'être hypocrite ». Le péché en nous nous amène dans l'hypocrisie. La sanctification chrétienne, c'est une bataille continuelle contre l'hypocrisie naturelle. Il n'y a personne ici qui peut dire « je ne suis pas hypocrite ». On n'aime pas ça, mais être hypocrite, c'est minimiser nos péchés et aggraver ceux des autres. Avez-vous remarqué, lorsque quelqu'un se met en colère, on est offensé. « Voyons, parle-moi pas comme ça, tu devrais pas. » Mais lorsque c'est les œuvres de la chair, mais lorsque nous, on se met en colère, oh, c'est une sainte colère. C'était dirigé par l'esprit. Deux poids, deux mesures. Puis en fait, ce que Jésus dit, tout le monde a une paille dans son œil. Regarde la personne à côté de toi puis dis-lui, tu as une paille dans ton œil. OK. À la personne qui t'a dit, tu as une paille dans ton œil, dis, et toi, tu as vu la poutre dans ton œil? Tout le monde a une paille, c'est-à-dire, tout le monde a des péchés, tout le monde a des failles, tout le monde a des défauts. Tout le monde fait des erreurs. Premièrement, OK, soyons réalistes, quand il y a des gens qui viennent à Jésus, puis tout à coup deviennent désillusionnés parce qu'ils se disent, comment ça se fait que dans l'Église, il y a du péché, puis il y a des chicanes, puis Jésus le dit, tout le monde a des pailles encore. Deuxième principe, on est vite à remarquer le péché des autres, beaucoup plus que notre propre péché. La preuve, OK, pensez à un membre de votre famille que vous connaissez très, très bien. Ça peut être votre mari, votre femme, vos enfants, vos parents, votre meilleur ami, OK? Si je vous demande, nommez-moi 5 qualités de cette personne. Là, vous allez commencer comme 1, 2, 3, 4. Est-ce qu'il y a 5 qualités, mon mari? Je ne suis pas sûr. Peut-être que tu ne te rendras même pas à 5. Si on fait le même exercice, je te dis, nomme-moi ces 5 défauts. Oh, 1, 2, 3, 4, 5. Pourquoi? Parce que même nous, si on me demande, OK, on me dit, Gaétan, nomme-nous, mettons, le top 5 de tes qualités. Je vais réfléchir. Top 5 de mes défauts, ça va sortir rapidement. Pourquoi? Parce que c'est ça qu'on me dit le plus souvent. Avez-vous remarqué? C'est qu'on pointe nos péchés beaucoup plus que nos qualités. Donc, c'est ce que Jésus dit. On évite à remarquer la faute des autres. Et ce qu'il dit, un chrétien, c'est quelqu'un qui focus d'abord sur la poutre dans son œil. Un des drames du christianisme, c'est qu'il y a trop d'optométristes aveugles. Pense-y. Tu vas pour un examen de la vue, l'homme dit, OK, je vais faire un test, je vais vous évaluer votre vue. C'est complètement ridicule. Et souvent, on a des solutions pour les autres, mais on n'est pas incapable de les appliquer. Vous remarquez, il y a des gens qui donnent des conseils, plein de sagesse, qui ne vivent pas eux-mêmes. Et Jésus dit, c'est de l'hypocrisie, deux poids, deux mesures. Un de mes dictons préférés, que je répète, j'ai répété ça à mes enfants, je le répète autour de moi, je le dis continuellement, on ne lance pas de pierre quand on habite une maison de verre.
Pense à ça. La prochaine fois que tu lances des roches, là, rappelle-toi que tu habites dans une maison de verre. C'est peut-être pas une bonne idée. Puis Jésus dit en fait, il parle de la comparaison. Vous savez, souvent, on se compare à différents niveaux. Écoutez bien, OK, restez avec moi, là. J'espère que vous avez pris votre café parce qu'il y a quand même quelque chose d'important là-dedans. Quand on compare nos forces avec les faiblesses des autres, ça produit l'hypocrisie. Quand on compare nos faiblesses avec les forces des autres, ça produit le découragement. Quand on compare nos forces avec les forces des autres, ça produit la rivalité. Mais quand on compare nos faiblesses avec les faiblesses des autres, ça produit l'humilité. On a tendance à comparer des pommes et des oranges. Et les chrétiens, on oublie rapidement d'où on vient. On oublie rapidement d'où on vient. On ne se rappelle pas de quoi on avait l'air. Moi, là, après quelques années de vie chrétienne, du monde qui était découragé, complètement découragé de moi, là. Complètement découragé. Je l'ai déjà dit, il y a des gens qui ont dit, quand j'ai dit « je vais aller, j'ai à cœur d'être pasteur », dans mon église, ils ont fait un comité avec des anciens pour me dire « fais pas ça ». C'est pas une bonne idée. On ne te voit pas pasteur. C'était des gens pleins de sagesse. Mais, encore une fois, Dieu est plus grand que le jugement des hommes. Mais la réalité, c'est que quand je regarde dans ma vie, j'avais tellement de choses qui ne fonctionnaient pas. C'est pour ça que quelquefois, quand je vois des jeunes chrétiens, des jeunes, et je ne parle pas nécessairement d'âge, mais d'expérience, je suis plein de grâce parce que je me rappelle d'où j'étais et ce que Dieu a fait dans ma vie. Puis souvent, on est bon aussi, on est très, très intolérant envers le péché des autres. Mais nos péchés sont comme peut-être plus acceptables. Hein, on cible des choses comme oh, « c'est extérieur », mais les pires péchés ne sont pas extérieurs, c'est ceux qui sont cachés dans le cœur. Et c'est ce que Jésus dit. Puis il y a des gens qui vont dire « oui, mais est-ce que Jésus est en train de dire « mêle-toi de tes affaires », c'est-à-dire « étant donné que tu as une poutre dans ton œil, laisse faire la paille des autres ». Mauvaise interprétation, ça c'est l'évangile du diable, chacun pour soi. Non, regardez ce que Jésus dit. « Hypocrite, ôte d'abord la poutre de ton œil, alors tu verras comment ôter la paille dans l'œil de ton frère. » Ce que Jésus est en train d'enseigner. Est-ce que des gens, tu veux aider les autres? On veut aider les autres. Là. J'espère que tu n'es pas le genre de croyant qui dit « Moi, Jésus m'a sauvé, m'a pardonné, j'ai mon laissé-passer pour le ciel, je me mets sur le pilote automatique. » Non. Jésus t'a sauvé pour sa gloire, mais il t'a sauvé pour édifier, encourager et aider les autres. Donc, il t'a sauvé, il te prépare. Maintenant, peu importe ton cheminement, il veut se servir de toi pour bénir quelqu'un, édifier quelqu'un. La réalité, c'est travaille sur toi pour pouvoir aider les autres. Pourquoi c'est important de laisser Dieu faire du ménage dans nos vies? Pourquoi c'est important de suivre Jésus sérieusement? Parce que tu veux être un meilleur outil, un meilleur instrument entre les mains de Dieu pour bénir, servir et aider les autres. Une des choses qui est un des signes de quelqu'un qui a un problème spirituel dans sa vie, c'est celui qui ne prend pas la correction. Deux choses. Pour se corriger les uns les autres, il faut que tu gagnes le droit de le faire. Quelqu'un avec qui tu n'as pas de relation, qui vient cibler des faiblesses dans ta vie, c'est mal. Il va juste te blesser plus. Dans une relation de confiance, il y a des gens à qui tu dois donner le droit de te dire des choses qui font plus mal. Tout le monde ici, tu as besoin d'avoir une, deux, trois, quatre, cinq personnes autour de toi qui peuvent te dire les vraies choses et à qui tu peux dire les vraies choses. Tu as besoin de donner le droit à des gens de te ramener, de dire « là, tu es dans le champ, là, c'est ce que tu es en train de faire, ça ne va pas. » Tu as besoin de donner le droit à ces gens-là. Et toi, tu as besoin également d'avoir le droit de parler dans la vie de certaines personnes. Moi, j'ai des gens autour de moi, s'ils dérapent, je ne vais pas me taire. C'est vrai, je m'en vais chez vous et je te dis la vérité à Camon, mais je t'aime trop pour te laisser tel que tu es. Et je sais que si je dérape, je sais qu'il y a des gens qui vont parler à ma vie également. Et c'est pourquoi les proverbes vont dire « Reprends l'insensé, puis il t'haïra. Reprends le sage, il t'aimera. » Donc, Jésus, en fait, enseigne tout un principe d'aider. Vous savez, une des choses qu'on fait dernièrement à l'équipe pastorale, c'est que lorsqu'on évalue les réunions, on regarde ce qu'on fait, on dit « OK, donnez-nous un encouragement et une critique. » Parce que je me suis rendu compte que moi, les gens n'osaient jamais critiquer ma prédication. Et lorsque tu ne donnes pas le droit, je me suis rendu compte comme c'est pas moi qui l'ai inventé, là, c'est quelqu'un qui me l'a appris. Si je ne donne pas le droit aux gens de critiquer de manière constructive ce que je fais, mon ministère, ma vie, c'est comme si je dis que je suis déjà arrivé. C'est facile à dire, c'est moins le fun quand les commentaires arrivent.
Mais tu au travers des années, il y a des gens qui sont venus me voir et qui m'ont dit, là, il y a tel domaine, là, il faut que tu lâches prise. Ça, là, ça marche pas. Donc, exemple, les réseaux sociaux, à un moment donné, moi, je suis un peu batailleur. Si tu me cherches, tu vas me trouver. Puis ma chair, elle aime ça. Mais c'est mal. C'est mal. Puis quand sur les réseaux sociaux, il y a des gens qui disent des absurdités sur des posts, sur le post de l'église ou sur ma page qui vont... J'ai tendance à sauter dans la mêlée parce que je me dis, je vais pas reculer. Et là, j'ai des jeunes pasteurs dans mon groupe de mentorat qui m'ont dit, là, Guétin, il faut que tu arrêtes, là. Faut que tu arrêtes. Ça nous fait mal parce que là, tu vas te battre avec eux autres, puis ils vont te rouler dans la boue, puis ils disent, tu vaux mieux que ça. Puis c'est eux autres qui ont attiré mon attention. Je dis, c'est vrai, il faut que j'arrête de faire ça. Puis il y a plein d'autres exemples que je pourrais vous donner où des gens ont ciblé des affaires que je voyais pas, que tu as besoin de quelqu'un à côté de toi qui va te dire les vraies affaires. Est-ce que je peux entendre amen à ça? Et Jésus continue. Ne donnez pas ce qui est sacré aux chiens et ne jetez pas vos perles devant les cochons. De peur qu'ils ne les piétinent et ne se retournent contre vous pour vous lacérer. Je résume le principe immédiatement et je vais l'expliquer ensuite. Ne critique pas les autres brebis devant des chiens et des cochons. OK, premièrement, je veux juste dire, Jésus aime faire des analogies avec des animaux. Jésus aime utiliser des animaux. Par exemple, ce qui définit un chrétien, Jésus va dire, vous êtes des brebis. Pourquoi? Jésus prend souvent des animaux, il prend une caractéristique, puis il marque un point. Par exemple, une brebis, c'est bonne à faire une chose, à suivre le berger. Donc, Jésus dit, la caractéristique d'un chrétien, tu dois être bon à une chose, suivre Jésus-Christ, le bon berger. Il va donner des exemples. Il va dire, par exemple, il va parler des boucs, à un moment donné, une parabole pour parler des brebis, des boucs, pour dire, voyez-vous, les boucs, pour parler des gens qui ont la nouvelle naissance, qui ont Saint-Esprit en eux, et ceux qui ne l'ont pas, il va parler, à un moment donné, il va dire que Hérode est un renard, pour dire qu'il est sournois. Il va dire, je vous envoie parmi les loups, donc pour parler d'un monde hostile. Il va dire aux chrétiens, aux disciples, soyez prudents comme le serpent. Ça veut dire quoi? As-tu déjà tenté d'attraper un serpent? Bonne chance. Je ne te conseille pas de l'essayer, mais un serpent, c'est comme, ça se faufile. Jésus va dire, soyez simple, pur comme la colombe. Il va dire aux religieux, race de vipères, qui vous a appris à fuir la colère à venir? Lorsqu'il y a un feu, tu vois les couleuvres qui vont se pousser. Puis c'est un peu ce que les religieux faisaient. Au lieu de reconnaître leur péché, au lieu de se repentir, de se confier en Jésus, au lieu de recevoir la vie de Dieu, ils se faufilaient et gardaient leur religion morte. Et Jésus va parler maintenant des chiens et des cochons ou des chiens et des pourceaux. Et tu dois comprendre que dans le monde biblique, dans la religion juive, les chiens et les cochons étaient des animaux impurs. Il y avait des animaux purs et impurs. Et Jésus emploie une image humoristique qui est en même temps très sérieuse pour dire... pour parler de, quand on parle d'impureté, pour parler de gens, ne jette pas quelque chose de précieux à des gens qui vont pouvoir utiliser ça pour discréditer l'Évangile. Le principe, ce que Jésus est en train de dire, c'est ne critique pas des chrétiens devant des non-chrétiens. Ce que Jésus est en train de dire, c'est ne prends pas ce qui est précieux, les perles. L'interprétation traditionnelle, on va dire, mettons que tu parles de la bonne nouvelle de la grâce à quelqu'un qui ne veut rien savoir, qui est hostile, arrête, ne jette pas tes perles au pourceau. Jésus va dire, si vous arrivez dans un endroit et qu'on ne vous reçoit pas, secouez la poussière sur vos pieds. Oui, mais je crois que le texte ici, on est vraiment dans un contexte de relation. Jésus dit, très, très logique, il commence, ne jugez point. Il parle de relation fraternelle, il va dire, la paille dans l'œil de ton frère. Donc, je pense vraiment que Jésus parle de notre relation, ce que nous avons, les uns ensemble, la famille de Jésus. Êtes-vous d'accord que c'est quelque chose de précieux? C'est quelque chose de très, très précieux. Et si on expose nos chicanes, notre mépris et nos conflits à la face de ce monde, on discrédite la bonne nouvelle de Jésus. Concrètement, ça veut dire quoi? Ça veut dire que quand tu appelles ta mère et ta sœur non chrétienne pour se plaindre de ton mari chrétien, tu discrédites l'Évangile. Quand tu vas à job et tu parles de ta femme en mal à des collègues non chrétiens, tu discrédites l'Évangile. Quand tu parles à tes voisins de ta famille, des membres de ta famille qui sont croyants, et tu parles à tes voisins non croyants, et tu en parles en mal, tu discrédites l'Évangile. Lorsque tu parles d'un membre de ton église, quelque chose qu'un membre a fait,
et que tu en parles en mal à des amis, ça peut être tes meilleurs amis, mais non chrétiens, tu discrédites l'Évangile. Lorsque deux partenaires d'affaires chrétiens se déchirent sur la place publique, ça discrédite l'Évangile. Lorsque tu parles en mal d'un leader, d'un pasteur de ton église, à des rétrogrades, des gens qui ont déjà suivi Jésus et qu'aujourd'hui ne veulent plus rien savoir de Jésus, tu ne fais aucun bien, tu discrédites l'Évangile. Ne critique pas des chrétiens devant des non-chrétiens. Rien ne discrédite plus le christianisme que les chicanes de chrétiens. Vous savez, on parle beaucoup de l'hérésie, les fausses croyances, des scandales, mais au quotidien, ce qui fait le plus de ravages dans le royaume de Dieu, c'est les chicanes de chrétiens qu'on colporte dans ce monde. Jésus dit, à l'amour que vous avez les uns pour les autres, tous reconnaîtront que vous êtes mes disciples. Ça veut dire quoi? Ça veut dire que lorsqu'on manque d'amour, on fait mal au royaume, on fait mal à l'Église, on fait mal à la bonne nouvelle de la grâce. Et c'est ce que Jésus dit. On jette nos pelles aux pourceaux, on jette quelque chose de valeur, ils vont les piétiner, ils se retournent contre nous et vont vous lacérer. Ma prière, c'est, Seigneur, nous voulons le témoignage, non seulement par nos paroles, par nos actions, mais par nos relations, on va être un témoignage que Jésus est Sauveur et Seigneur. Est-ce que je peux entendre un amen à ça? Dernièrement, j'ai croisé quelqu'un, puis la personne me dit, « Hey, t'es le pasteur du portail! » J'ai dit, « Non, non, non. » Parce que je ne sais pas ce qu'il y a après. Non, je dis, « Oui, je suis pasteur du portail. » Il dit, « Je t'ai vu, concert de Noël. » OK? J'ai dit, « Comme, qui t'a invité? » Il dit, « C'est mon voisin qui m'a invité. » Ah! J'ai dit, « Ton voisin, est-ce qu'il est chrétien? » Il dit, « Oui, il est chrétien. » J'ai dit, « Ton voisin, il va au portail? » Il dit, « Oui, oui, mon voisin est chrétien, il va au portail. » Là, j'avais une question qui brûlait dans mon cœur. Mais j'avais peur de la poser. Je lui ai posé la question, parce que je me préoccupe de vous. Je lui ai dit, « Ton voisin, là, c'est quelle sorte de voisin? » Puis il m'a regardé, puis il m'a dit, « C'est-tu quoi? C'est le meilleur voisin qu'on peut avoir. » Ça, c'est un beau témoignage à l'Évangile. Versets 7 à 11. « Demandez, l'on vous donnera, cherchez, vous trouverez, frappez, l'on vous ouvrira, car quiconque demande reçoit, qui cherche trouve, et qui frappe, on ouvrira. Si son fils lui demande du pain, quel est parmi vous celui qui lui donnera une pierre? Ou bien s'il demande un poisson, lui donnera-t-il un serpent? Si donc vous, tout en étant mauvais, vous savez donner de bonnes choses à vos enfants, à combien plus forte raison votre Père qui est dans les cieux donnera-t-il de bonnes choses à ceux qui le lui demandent? » OK, je vais m'ouvrir, confession. Cette semaine, je suis en train d'étudier ce texte, le passage. Là, je passe au travers le jugement, je passe au travers la poutre, la paille, les perles aux cochons, tout ça. Et là, j'arrive dans ce passage sur la prière. Puis là, je regarde ça, puis je me suis posé une question très, très spirituelle. Mais c'est quoi le rapport? T'es-tu posé la question alors qu'on dit, mais c'est quoi le rapport? Pourquoi Jésus parle de prière à ce moment-là? Et le verset qui va suivre, on se dit peut-être que Jésus veut changer de sujet, mais il a déjà parlé de la prière. Pourquoi est-ce que Jésus revient avec la prière? Et le verset 12 parle des relations. Donc, Jésus parle toujours des relations. Et c'est là que j'ai compris qu'en fait, ce que Jésus nous enseigne, alors qu'il parle de prière dans les relations chrétiennes, en fait, le conseil que Jésus nous donne, c'est « Prie pour que Dieu t'accorde sa grâce dans tes relations. » Êtes-vous d'accord avec moi? Dans nos relations, on a besoin de prière. Prie pour que Dieu t'accorde sa grâce dans tes relations. Tes relations, c'est intéressant parce qu'alors qu'on parle de relations fraternelles, tu es ma sœur, tu es mon frère, je suis ton frère, tous ensemble, Jésus nous rappelle une chose, n'oubliez pas, dans toutes vos chicanes, dans toutes vos offenses, dans toutes vos blessures, n'oubliez pas que Dieu demeure votre Père. Papa est là. Papa regarde. Quand ma femme dit à mes enfants, attendez que papa revienne à la maison. Et papa est toujours à la maison. Papa regarde. Comme on dit en hébreu, papa check. Il est témoin de comment se traitent leurs enfants, comment se traitent ses enfants, pardonnez-moi. Et Jésus parle des relations parce que si Dieu est ton père, ça devrait complètement changer radicalement tes relations. Est-ce qu'il y a des gens qui croient que ta relation avec Dieu influence ta relation avec les hommes? Moi, depuis que j'ai une relation avec Dieu, ça a influencé ma relation avec les hommes. Ça, je crois que mon mariage, qu'en tant que père, en tant que mari,
en tant qu'ami, en tant que citoyen, je pense que ma relation avec Dieu influence ces relations humaines-là. Qui est ton père? La prochaine fois que tu as le goût de juger quelqu'un, que tu as le goût d'abaisser, critiquer, que tu retiens le pardon, que tu te sens offensé, pose-toi la question, qui est mon père? Ce n'est pas pour rien que dans les œuvres de la chair, il y a dispute. Qui est ton père? On le voit par ton style de vie. Il y a très longtemps, je sais de cette histoire où un pasteur prêche un dimanche matin, il prêche sur le diable, puis un homme rentre. Puis l'homme est probablement intoxiqué, alcoolisé, on ne sait pas trop. Puis il commence à crier, puis à chahuter à l'église, puis il arrête. Puis le pasteur faisait son point sur le diable. Puis l'homme dit, « Le diable, il est mort! Le diable, il est mort! Il n'est pas là, il n'existe pas! » Puis il commence à blasphémer, puis « Le diable, il est mort! » Le pasteur le regardait avec amour, puis lui a dit, « Le diable est mort. Désolé, mon ami, vous êtes donc orphelin. » Dis pas « Amen, dis aïe aïe. » Par nature, Jésus dit, nous avons pour père le diable. Tout le monde. Par nature, nous avons pour père le diable. Lorsqu'on vient à Jésus, le Père céleste nous adopte. Nous avons l'esprit d'adoption. Ça veut dire que ça change ta manière de te comporter. Donc, la prochaine fois que tu as le goût de réagir d'une certaine manière dans un conflit, dans une situation au quotidien, quand quelqu'un te coupe sur la route au travail, je prie que le Saint-Esprit te ramène cette parole, « Qui est ton Père? Qui est ton Père? Qui est ton Père? » Et Jésus nous enseigne de prier. Église, si on passait, si on mettait autant d'énergie à prier qu'on en met à juger, à mépriser, à chialer, à calomnier, à médire et à mentir, est-ce qu'on s'entend qu'on va vivre un réveil? Donc, prie, prie, prie, prie, prie, prie. Tu as besoin de prier. Il n'y a rien qui va influencer autant tes relations que la prière. Puis Jésus va le dire, il va dire, le Père donne de bonnes choses. Et dans le contexte, c'est dans les relations, il donne la grâce. Parce qu'on va se le dire, là, être gentil, aimable et serviable et être centré sur l'autre, ce n'est pas naturel. Ce n'est pas naturel. Est-ce que c'est juste pour moi que ce n'est pas naturel ou pour tout le monde? C'est pas naturel. On a besoin de la grâce. Je racontais que j'étais dans un chalet et il y a plusieurs pasteurs, puis à un moment donné, j'ai froid, tu sais, puis le matin, en fait, je reprends le matin, j'ai pas dormi parce qu'il y a quelqu'un qui a ronflé toute la nuit. OK, ça, c'est la chose. Le lendemain matin, les gars s'en vont à la pêche. Moi, je m'en vais sur le divan. OK, je vais faire une sieste. Donc, je me mets là, puis il y avait un frère qui était là, un autre pasteur, puis là, je suis couché, comme ça, tranquille. Je vais faire une petite sieste, puis ça, c'est un petit peu frisquet. Puis là, je le vois, il dit, « T'as-tu froid? » Non, c'est correct. Puis là, il va chercher une couverture. Puis là, il m'abrit avec la couverture. Il va presque me border. Là, il y a du monde qui font, « Ah, moi, j'étais pas à l'aise. » C'est comme, c'est vraiment next level. C'est vraiment gentil, là. C'est comme, wow. OK, je suis régénéré, mais pas à ce point-là, là. Mais vous voyez, chacun d'entre nous, il y a des choses qui sont peut-être plus naturelles, d'autres qui ne sont pas naturelles. Mais par la grâce de Dieu, tu peux faire des choses qui sont surnaturelles. Tu peux parler de manière surnaturelle. Tu peux aimer de manière surnaturelle. Et Jésus termine avec ce beau principe alors que nos amis d'équipe de louange viennent me rejoindre. Cinquième chose radicale qu'un chrétien fait dans ses relations. Un, il juge les actions et non les motivations des autres. Deux, il arrête d'être hypocrite. Trois, ne critique pas une autre brebis devant des chiens et des cochons. 4, prie pour que Dieu t'accorde sa grâce dans tes relations. Et 5, Jésus résume son enseignement sur les relations chrétiennes, verset 12. Tout ce que vous voulez que les gens fassent pour vous, vous aussi, faites-le de même pour eux, c'est là la loi et les prophètes. L'Ancien Testament, la Bible, la parole de Dieu se résume à une chose au niveau des relations. Traite les autres comme tu voudrais être traité. Simplement. En fait, la vraie question que tu dois te poser, est-ce que tu aimerais avoir quelqu'un d'exactement comme toi dans ton entourage? Réfléchis. Est-ce que tu aimerais que ton conjoint, ta conjointe, se comporte exactement comme toi? Comprenez-moi bien, on s'entend, personne ne veut se marier.
Si tu veux le faire, envoie-nous un courriel, on a des gens pour t'aider. On veut pas, mais il y a une réalité comme la manière que je me comporte envers l'autre, la générosité, la spiritualité, la grâce que je communique, le sérieux dans ma marche avec Jésus. Est-ce que tu aimerais t'avoir comme conjoint? Est-ce que si vous êtes un jeune adulte ou vous grandissez, la manière que vous traitez vos parents, est-ce que vous aimeriez éventuellement que vos enfants vous traitent comme vous traitez vos parents? De la même manière, en tant que parent, on ne peut pas retourner dans l'arrière, mais la manière qu'on traite nos enfants, est-ce qu'on aurait aimé que nos parents nous traitent exactement comme ça? Est-ce que si tu avais à choisir un ami qui t'aide à suivre Jésus, est-ce que tu te choisirais? Est-ce que tu choisirais quelqu'un comme toi? Ou tu dis non, vraiment pas. Si tu es un patron, si tu travaillais pour quelqu'un, est-ce que tu aimerais que ton patron soit exactement comme toi? Employé, si tu embauchais des gens, est-ce que tu serais heureux de t'avoir comme employé? Traite les autres comme tu voudrais être traité. En fait, ce que Jésus dit, c'est deviens le chrétien que tu voudrais être. Souvent, on évite les autres, mais toi. Jésus commence par les autres, ne jugez pas, mais termine avec une très, très brutale. Tout ce que vous voulez que les gens fassent pour vous, vous aussi, faites-le de même pour eux. Tu veux que des gens t'aident? Aide les autres. T'aimerais que les gens t'aiment plus? Aime les gens. T'aimerais que les gens arrêtent de te critiquer? Arrête de critiquer. T'aimerais avoir un environnement où il y a moins de chialage? Arrête de chialer. Commence à encourager. Tu vas recevoir de l'encouragement. Commence à bénir, tu recevras la bénédiction. Commence à louer. Il y a des gens autour de toi, attirer des adorateurs. Commence à prier, commence à tirer dans... Il y a des gens autour de toi. Commence à prier pour des gens et dis-leur, puis ils vont prier pour toi. Vous savez, on est sauvés par grâce, mais il y a une loi spirituelle. On attire ce qu'on est. Donc, je t'encourage à poser des actions radicales afin de dire, Jésus, je veux te glorifier, oui. Dans mon cœur, dans mon...

notre temps de prière de 6h du matin, heure de Montréal, de 11h midi en Europe, notamment Belgique, France et une bonne partie de la francophonie en Afrique. Nous rendons grâce à Dieu pour cette faveur qu'il nous donne encore de nous retrouver ensemble après près de 2 ans d'absence. Que le Seigneur soit loué. Prions avant de méditer et de conclure notre prière de 6 heures. Seigneur, nous te disons merci pour ce souffle de vie. Merci de renouveler à nous ce souffle de vie. Nous ne le méritons pas, ô Dieu. Beaucoup avec qui nous étions il y a cela quelques jours ne sont plus vivants aujourd'hui. On les a portés sous terre. Mais toi, tu as veillé sur nous. Tu as veillé sur nos familles, nos enfants, nos parents. Nous venons te dire infiniment grand merci. Seigneur, il est présentement 6 heures du matin. Ton peuple se met debout. Ailleurs, ils sont en pleine journée. Nous venons à toi, conformément à ta parole, conformément à tes promesses, nous remettre. Bénis ce temps de prière matinale. Au nom puissant de Jésus-Christ, nous avons ainsi prié. Amen. C'est merveilleux, bien-aimé. Bien-aimé dans le Seigneur, c'est merveilleux. Nous avons repris nos temps de prière et nous voulons que le peuple de Dieu comprenne la position qui est la nôtre en qualité d'enfant de Dieu. Si c'est un des hommes, vous ne pouvez rien faire face à notre ennemi Lucifer, face à notre ennemi Satan, face aux méchants. Si vous ne comprenez pas, si vous ne vous imprégnez pas de votre identité d'enfant de Dieu, raison pour laquelle nous avons saisi le mandat qui nous a été donné par Dieu pour enseigner au peuple de Dieu leur position en Christ. Parce qu'à ce temps de la fin, notre ennemi, Satan, est tellement rusé. Le Seigneur lui-même nous a dit, il nous a prévenus. Le Seigneur Jésus-Christ même nous a prévenus. Je pense dans Matthieu 24, il nous a dit que beaucoup viendront avec comme but, pas d'amener le peuple de Dieu à la maturité spirituelle, mais amener le peuple de Dieu dans de mensonges, nous on dit dans de menteries, ayant pour but tout simplement, sans le savoir, d'accomplir la volonté de Lucifer. Comprenez que le diable a osé même, à la venue de notre Seigneur, se présenter devant lui pour l'amener dans un mensonge bien élaboré. Mais heureusement, notre Seigneur lui a dit, il est écrit. Voyez-vous? Donc, quand tous ces gens vous amènent des messages comme tu es enfant de Dieu, tu es né dans une famille, et dans cette famille, il y a une certaine réalité. Ça, c'est leur langage. Dans cette famille, il y a une certaine réalité. Tu ne peux pas nier cette réalité. Quand ils vous

qui viennent avec des mensonges bien fignolés pour embaumer ou endormir le peuple de Dieu, nous répondons à ces gens, il est écrit. Il est écrit dans Colossiens chapitre 2 que à la croix, Christ a crucifié l'acte dont les ordonnances nous condamnaient. C'était quoi l'acte dont les ordonnances nous condamnaient? Parce que tes parents ont péché, la malédiction descend jusqu'à la quatrième génération. Mais Christ est venu déchirer, détruire cet acte-là dont le diable prenait possession pour brandir du tes jours, afin que vous soyez des enfants qui vivent dans la liberté. Et nous prenons, depuis que nous avons repris ce temps de prière, que vous devez mémoriser des versets clés qui indiquent votre identité en Jésus. Dans 1 Pierre chapitre 2, verset 25, l'apôtre Pierre, l'apôtre par excellence, qui a manifesté un leadership parvenu d'une école quelconque ou d'un site internet qui l'a aidé à sa promotion ou à venant des hommes, mais venu de Dieu qui lui a donné cette responsabilité de paître le peuple de Dieu après son départ, dit ceci. Je répète, 1 Pierre chapitre 2, verset 25, vous pouvez même remonter au verset 24, il dit ceci. Car vous étiez comme des brebis errantes. Et je répète ça, je répéterai ça peut-être jusqu'à la fin de l'année. Quand on dit vous étiez comme des brebis errantes, c'est le synonyme que on n'avait pas de Seigneur. Quand vous êtes une brebis errante, les loups peuvent venir vous ravir anytime, à tout moment. Donc, avant que nous naissions de nouveau, avant que nous recevions Jésus-Christ comme Seigneur et Sauveur, nous étions comme des brebis errantes à la merci de l'ennemi. Et la Bible continue encore en disant, mais maintenant, je répète, comme je vais le répéter dans une semaine, un mois, plusieurs années, jusqu'à mon dernier souffle, il dit, mais maintenant, donc, comme ce peuple aime beaucoup ne pas croire à la parole, mais écouter, entre guillemets, les prétendus serviteurs de Dieu, Sikoyo, c'est en lingala, Sikoyo, Sikoyo, maintenant, right now, non, now plutôt, vous êtes retourné vers le pasteur et les gardiens de vos âmes. Ici, Pierre vous donne l'une des plus grandes révélations qui vous dit que, qui vous indique que vous n'êtes plus objet au Messie, objet à l'influence, à la maîtrise spirituelle de l'ennemi, mais vous appartenez pleinement aujourd'hui à Dieu. C'est lui qui veille. Il dit, il est le pasteur et le gardien de vos âmes. Quand on dit le pasteur, donc il est le berger de vos vies. Si vous vous connectez à lui, il vous apprend où marcher. Lisez le psaume 21 qui dit, l'Éternel est mon berger, je ne manquerai de rien. Donc c'est l'Éternel, c'est Jésus qui est en train de vous conduire, de vous diriger. Voilà la raison, l'intérêt principal, vais-je dire, de donner pleinement sa vie au Seigneur, d'abandonner sa vie au Seigneur, de faire confiance complètement, entièrement, totalement au Seigneur, car c'est lui qui est le berger de votre âme, ou le berger de vos âmes. Vous devez comprendre cela. Et celui qui se présente comme le berger de vos âmes, encore l'apôtre Pierre parle de lui dans 1 Pierre chapitre

5, verset 4, il dit de lui. Et lorsque le souverain pasteur paraîtra, vous obtiendrez la couronne incorruptible de la gloire. Il dit que ce Seigneur est en voie de venir sur cette terre. Donc nous devons travailler pour lui parce qu'il est en route. Il s'en vient. Et il s'en vient. Et dans Apocalypse 19, chapitre 19, verset 16, on dit, il porte dans son vêtement, sur son vêtement, et sur sa cuisse, nous reviendrons lors de notre émission Parole d'encouragement, c'est la révélation, c'est l'écrit sur la cuisse du maître, révélé dans Apocalypse, chapitre 19, verset 16, il dit, il avait sur son vêtement, et c'est sa cuisse, un nom écrit, roi des rois, seigneur des seigneurs. Bien-aimé dans le Seigneur, laissez-moi vous dire ce matin, ou ce midi pour ceux qui sont en Europe, en Afrique, et ce matin pour ceux qui sont ici en Amérique du Nord, il est le roi des rois, il est le seigneur des seigneurs. Et quand vous lisez votre Bible, dans Apocalypse, chapitre 19, verset 26, il est écrit clairement, roi en majuscule et roi des rois en minuscule, seigneur en majuscule, de seigneur en minuscule. Comprenez que votre seigneur est au-dessus de tout esprit, de tout démon, de toute malédiction, de tout problème, de toute situation, de toute difficulté, de toute opposition, de toute adversité, de tout problème. Et ce matin, quand vous vous apprêtez à aller à l'école, au travail, à un rendez-vous médical, à un rendez-vous d'embauche, à un rendez-vous d'affaires, comprenez que vous avez en vous celui qui a tout vaincu. Il n'y a aucune puissance, il n'y a aucun démon, il n'y a aucun succès qui a cette autorité que toi, chrétien, tu as. Vivez avec l'autorité que vous avez en Christ. Parce que avant, comme on l'a lu dans 1 Pierre chapitre 2, verset 25, vous appartenez plutôt avant à l'ennemi. Il avait le pouvoir sur vous. Mais dès que vous avez donné votre vie à Jésus-Christ, c'est lui qui devient le gardien et le berger de votre vie. Aucun pouvoir venant de vos familles, venant de méchants, venant je ne sais pas d'où, peut prétendre avoir le dessus sur vous. Si ces démons, si ces gens étaient forts, aujourd'hui, je ne serais pas de retour en train de vous amener dans l'excellence de la révélation de la parole de Dieu. Combien de pasteurs n'ont pas crié très haut, on l'a fait taire. Pendant ce temps, Dieu nous bénissait ici dans la fonction publique avec des salaires de fin de carrière. Et ils ne savaient pas, personne ne peut arrêter la main de Dieu. Personne ne peut s'opposer à Dieu. Personne, parce qu'il est au-dessus de tout. C'est lui qui est le souverain, Seigneur. Le souverain maître, au-dessus de tout. Vous devez comprendre cela. Matin, soir, nuit et jour, vous devez vous imprégner. Pour vaincre l'adversité, il faut apprendre à prier et à méditer la parole de Dieu. Dans les réseaux médiacristes, nous vous offrons toute une gamme de services pour l'œuvre de Dieu. Vous avez un site et une radio, même moment, réservé aux témoignages chrétiens. Et ça passe 24 heures sur 24. 24 heures sur 7. 7 jours sur 7. Où il n'y a que des témoignages. Vous avez un site réservé à la méditation de la parole de Dieu. Et la parole de Dieu passe 24 heures sur 24.
vous avez des émissions que nous allons mettre encore à jour qui parlent de la parole de Dieu 24 heures sur 24. Vous avez même un site réservé à la santé mentale où nous allons mettre des émissions 24 heures sur 24. Il y a déjà des émissions. Pour le moment, il y a qui la musique classique qui joue. Mais nous allons mettre instrumental qui joue. Nous allons mettre aussi des émissions concernant la santé mentale 24 heures sur 24. Et en plus, nous ne sommes pas là pour harceler les chrétiens concernant l'argent matin, soir, nuit et jour. N'est-ce pas une grande bénédiction au corps du Christ? Alors, il est grand temps que vous puissiez vous mettre debout. Il n'y a pas de victoire sur cette terre des hommes s'il n'y a pas de bataille dont vous avez l'assurance d'être le vainqueur. Vous devez développer cette assurance. Il y aura toujours des problèmes, mais il a fait une promesse. Il a dit, le malheur atteint souvent le juste, mais l'Éternel l'en délivre toujours. Toujours, toujours, toujours, toujours, toujours. Et vous devez comprendre cela. Vous devez comprendre cela. Et le verset se trouve dans Psaume 34, verset 19, qui dit « Le malheur atteint souvent le juste, mais l'Éternel l'en délivre toujours. » Vous devez comprendre cela. Peu importe la situation que vous traversez, peu importe le moment que vous traversez, peu importe les difficultés qui sont le vôtre, mais le Seigneur est avec vous. Frère, pendant deux ans, je n'avais plus cette énergie, cette force de me présenter pour annoncer l'évangile comme je le fais aujourd'hui. Oui, Dieu m'a béni avec un emploi hyper rémunérateur, parmi les plus beaux salaires qu'on peut avoir dans cette province. Et je prends Dieu en témoin. Oui, il suffit d'être payé que deux semaines pour payer ton loyer, pour payer tout ce que tu as comme dette. L'autre paye qui arrive, c'est pour toi. Fais-en ce que tu veux. Mais à un certain moment, le Seigneur te dit, est-ce que c'est dans ce confort matériel que je t'ai appelé? Certes, je te bénis, c'est normal, mais il ne faut pas t'endormir, c'est ça. Parce que le jour où tu vas paraître devant moi, tu vas rendre compte de ce que j'ai sémé au-dedans de toi pour le peuple de Dieu. Va avec mon énergie et annonce ma parole. Voyez-vous, ça nous a boosté pour que nous puissions nous mettre debout et qu'aujourd'hui nous reprenions à annoncer l'évangile de Dieu. Alors, je ne sais pas quel est ce problème que vous avez qui dérange votre vie, qui dérange votre famille. En ce matin, à ce midi, là où tu es, pour ceux qui sont dans notre fuseau horaire, vous devez comprendre notre fuseau horaire plutôt. Vous devez comprendre maintenant que vous êtes en Jésus. C'est lui qui est votre Seigneur. Il n'y a aucun démon. Il n'y a aucune puissance sur cette terre qui a la puissance de Jésus-Christ. Dans Matthieu 10, il nous dit, notre Seigneur Jésus, je vous donne le pouvoir de marcher, verset retenu, de marcher sur les scorpions, les serpents, et c'est toute la puissance de l'ennemi. Et il te donne, toi, enfant de Dieu, la garantie, l'assurance que rien ne pourra vous nuire. Tu vas marcher aujourd'hui contre les obstacles, contre les problèmes, contre l'adversité, contre toute situation qui veut t'imposer sa loi. Il n'y a aucune situation qui a le pouvoir de t'imposer une loi quelconque. Parce que tu appartiens à Dieu. Je répète, tu appartiens à Dieu. Si cette terre des hommes,
Ce ne sont pas des sorciers, ce ne sont pas des méchants qui peuvent vous imposer une loi. Quiconque qui s'élèvera contre toi pour s'opposer à toi, il va fléchir genoux. Moi, je vis ça dans ma vie. Je vis ça dans mon ministère. Je vis ça dans ma famille. Je vis ça là où je travaille. Je l'ai vu, je l'ai vécu. Comment Dieu a balayé les gens qui ont essayé de lever leur petit doigt contre ce ministère, le ministère médiatrice, contre ma personne. Je vis ça. Comment Dieu les a fait taire. Comment Dieu les a réduits à la plus simple expression. Tu es avec Dieu. Ta vie est une vie qui appartient à Dieu. C'est lui qui est ton maître, c'est lui qui est ton seigneur. Et c'est lui qui veille sur tes biens. Voilà pourquoi il est important d'être réellement béni selon le plan de Dieu et non une bénédiction des hommes. Si c'est une bénédiction des hommes, je veux dire, dans l'escroquerie, dans le mensonge, tu ne gagnes rien, tu perds ton temps. L'ennemi va niaiser avec toi, va niaiser avec ta vie, va niaiser avec ta famille, va niaiser avec tes enfants, va niaiser avec tout ce qui t'appartient. Mais quand tu y as Jésus en toi et qui t'amène à accéder à des bénédictions matérielles, spirituelles, il veille ici que cela. Il contrôle parce que tout est sous son contrôle. Jamais un homme va te faire taire. Jamais ils peuvent frotter leurs mains, jubiler. Nous l'avons fait taire. Nous avons fermé sa gueule. Voilà, il n'est plus capable d'enseigner. Mais quand tu vas te mettre debout, ils vont ouvrir leur bouche. Hein? Oui, parce que tu es avec Seigneur. Et très tôt dans l'excellence de la révélation. 3 fois, 10 fois, plus loin qu'avant. Là où tu vas pour chercher ton travail aujourd'hui, va avec la mentalité du vainqueur. Dans ta famille, dans la vie de tes enfants. Tu ne mets pas au monde des enfants pour que ces enfants soient en arrière de ce que toi tu as fait. Ça veut dire quoi? Que leur vie pousse de vie en dessous de ta vie. Les enfants doivent gravir les échelons que toi, papa, t'as pas pu gravir. Ça, là, c'est la force des générations qui réussissent. Et vous devez atteindre cela avec vos enfants, comme enfants de Dieu. Oui, le royaume est notre objectif, mais tant que nous sommes sur cette terre des hommes, on doit voir la lumière dans les domaines que tu travailles, dans tous les domaines, dans tout ce que tu fais. Les gens doivent voir qu'en toi, il y a quelque chose de particulier. Il y a quelque chose qui fait la différence. Parce que tu appartiens au Seigneur. Tu appartiens à Jésus. Nous allons prier. Seigneur, nous te remercions pour ce matin, pour nous qui sommes en Amérique du Nord, et pour cet après-midi qui s'entame déjà pour ceux qui sont en Europe et en Afrique. Seigneur, oui, ta parole nous dit dans Psaume 21, que l'Éternel est mon berger, je ne manquerai de rien. De rien, Seigneur. Nous venons à toi, ô Dieu. Remettre la journée d'aujourd'hui entre toi-même. Soumettre toute la journée, tout ce qui sera fait. Que le Saint-Esprit nous accompagne. Quand nous ouvrons nos bouches, ô Seigneur, d'être que ton esprit puisse parler, puisse prendre contrôle de tout ce qui sera dit. Dans ta parole, il est écrit, quand toi tu prends plaisir à la voix d'une personne, tu disposes à la guise de ton enfant, même le cœur de ses ennemis. Seigneur, que cela soit ainsi, ô Dieu, pour ceux qui sont en train de chercher un travail, pour ceux qui sont au travail, pour ceux qui sont, ô Dieu, à la recherche de quelque chose, ils doivent passer sur le chemin des gens méchants. Oh Dieu, que les portes s'ouvrent devant eux. Nous prions pour ceux qui sont malades. Peu importe le diagnostic de la médecine, cancer, n'importe quelle maladie, à n'importe quelle partie du corps. Seigneur, la Bible nous dit que c'est par tes maîtrisures que nous sommes guéris.
que la guérison véritable leur soit attachée, leur soit communiquée à cet instant au nom puissant de Jésus-Christ. Père, nous brisons l'oppression pour ceux qui vivent dans l'oppression, pour ceux qui vivent dans l'oppression au niveau des familles, pour ceux qui vivent dans le mensonge de l'ennemi qui les dit matin, soir, dans cette famille, il y a telle loi qui a été établie et toi, tu fais partie de cette famille, donc cette loi aussi t'implique toi. Mais tu es enfant de Dieu. Seigneur, je prie pour ces frères, pour cette sœur qui vit cette réalité-là. Il est écrit dans ta parole, ô Jésus, nous sommes devenus enfants de Dieu. Il est écrit dans ta parole, dans 1 Pierre chapitre 2, verset 25, que nous sommes sous la protection de ta main. C'est toi qui es notre berger et notre pasteur. Seigneur, nous brisons ces mensonges venant de la part de Satan. Que tes enfants soient libérés de cette oppression. Que leur vie soit une vie de lumière au nom puissant de Jésus-Christ. Nous prions pour toi qui as des problèmes financiers. Seigneur, que cette oppression financière s'arrête au nom puissant de Jésus. Qu'ils vivent la bénédiction d'Abraham dans leur vie. Qu'ils vivent la délivrance au nom puissant de Jésus. Père, nous remettons cette journée, car il est écrit dans ta parole, comme nous l'avons lu récemment là, il est écrit dans ta parole que c'est toi qui béniras notre aller et notre retour. Ô Seigneur, dans Psaume 121, verset à retenir, dans Psaume chapitre 121, verset 7 à 8, il est écrit, l'Éternel te gardera de tout mal. Il gardera ton âme de tout mal. Il gardera ton départ et ton retour, ton arrivée à la maison. Seigneur, que cela soit ainsi. Bénis le départ de tes enfants, qu'ils sortent de la maison pour aller au travail, pour aller à l'école, pour aller, oh Dieu, dans des rencontres d'embauche, dans des rencontres dans les cabinets médicaux, dans partout où ils seront, oh Dieu. Bénis leur aller, car toi, tu nous promets que tu verras sur nos âmes. Nous éloignons de tes enfants des accidents. Nous éloignons de tes enfants tout ce que l'ennemi peut prévoir, au nom puissant de Jésus. Que cela soit ainsi dans leur vie, oh Dieu. Ceux qui sont en plein midi maintenant, Seigneur, nous les remettons entre tes mains. Que le restant de votre journée soit une bénédiction. Même si la journée, ça a été chaotique avant 12 heures, mais maintenant que nous atteignons ce terme, que ce chaos soit transformé maintenant en succès, en bénédiction, en réussite, au nom puissant de Jésus-Christ. Toi qui as quelqu'un qui souffre, qui est malade, qui est à l'hôpital, qui est où, je ne sais pas, que la guérison lui soit accordée au nom puissant de Jésus. Va avec la bonne nouvelle, va avec ton Jésus et prie pour ces malades, que ces malades reçoivent la guérison, que ces malades reçoivent la guérison au nom puissant de Jésus. Nous rendons grâce à Dieu pour ce temps de prière. Au nom de Jésus, on va ainsi prier. Que le sang versé à la croix par Jésus puisse nous couvrir, nous protéger partout où nous irons. Que nous soyons invisibles au camp de l'ennemi. Père, nous t'avons ainsi prié. Au nom puissant de Jésus-Christ. Amen. Nous rendons grâce à Dieu pour ce retour et ce temps de prière matinale. Donc, nous sommes au rendez-vous à 21h, à minuit, heure de Montréal. Ils sont là pour toujours nous présenter devant Dieu. Alors que Dieu vous bénisse. Bon matin, bonne journée pour ceux qui sont ici en Amérique du Nord. Et bon après-midi pour ceux qui sont en Europe et tout, en Afrique. Que le Seigneur nous bénisse tous. Bienvenue ce matin à notre temps de prière de 6h du matin, heure de Montréal. De 11h midi en Europe, notamment Belgique, France et une bonne partie de la francophonie en Afrique. Nous rendons grâce à Dieu pour cette faveur qu'il nous donne encore
nous retrouver ensemble après près de 2 ans d'absence. Que le Seigneur soit loué. Prions avant de méditer et de conclure notre prière de 6 heures. Seigneur, nous te disons merci pour ce souffle de vie. Merci de renouveler à nous ce souffle de vie. Nous ne le méritons pas, ô Dieu. Beaucoup avec qui nous étions il y a cela quelques jours ne sont plus vivants aujourd'hui. On les a portés sous terre. Mais toi, tu as veillé sur nous. Tu as veillé sur nos familles, nos enfants, nos parents. Nous venons te dire infiniment grand merci. Seigneur, il est présentement 6 heures du matin. Ton peuple s'est mis... Bienvenue à l'émission Le verset du jour ou La pensée du jour. Nous tirons le verset du jour de l'évangile selon Luc, chapitre 3, verset 10 à 11. Je répète, nous tirons le verset du jour ou la pensée du jour de Luc, chapitre 3, verset 10 à 11. Lisons le verset en question. La foule l'interrogeait, disant, « Que devons-nous donc faire ?» Il a répondu, que celui qui a deux tuniques partage avec celui qui n'en a point, et que celui qui a de quoi manger agisse de même. Il est remarquable de constater que le message prêché par le prophète Jean-Baptiste, que nous venons de lire dans Luc 3, chapitre 10 à 11, est le même que celui enseigné par Jésus durant son ministère terrestre. En lisant les évangiles, vous remarquerez que le Seigneur Jésus a recommandé avec imprégnation à ses disciples de pratiquer sa prescription sur la charité au quotidien. Et les évangiles sont clairs parce que les évangiles nous montrent, nous témoignent de l'amour que Jésus avait ou jusqu'à présent qu'il a envers son prochain. Et nous chrétiens, nous sommes aussi appelés à l'imiter. Et en lisant Jacques, un des disciples de Jésus, il dit la même chose. Dans Jacques chapitre 1, verset 27, il dit « La religion pure et sans tache devant Dieu, notre Père, consiste à visiter les orphelins et les veuves dans leur affliction et à préserver des souillures, plutôt à se préserver des souillures du monde. » Un fait surprenant ayant retenu mon attention dans le verset du jour est que Dieu nous demande de ne pas attendre l'abondance pour pratiquer la charité. Peut-être tu diras, je n'ai pas assez. Je n'ai que 3 chemises. Peut-être j'ai que 2 chaussures. Peut-être que mon compte n'est pas au niveau où j'aurais aimé que mon compte atteigne afin que j'exerce la charité. Mais Jean-Baptiste spécifie quelque chose. Il dit ceci. Il ne dit pas qu'il faut attendre avoir 3 tuniques, 4, 5 ou 6. Il dit, avec le peu que tu as, tu peux exercer la charité sans problème. Donc, si je retiens bien la pensée de Dieu dans le verset du jour, je comprends que Dieu nous appelle à exercer la charité en autant que cela soit possible chaque jour. Alors qu'en pensée, je peux dire, apprenons à exercer la charité. Prions. Père, aide-nous à t'aimer d'un cœur vrai et sincère, en pratiquant au quotidien la charité envers notre prochain. Nous t'avons prié au nom de Jésus-Christ. Amen. Amen. Que Dieu vous bénisse, vous et vos familles. À demain.

Bonjour, moi c'est Delphine. Comme vous voyez, on est sur un manège parce que je suis foraine et de génération en génération. Je vais vous dire comment que Dieu est venu à moi. J'ai toujours grandi dans les manèges et quand je me suis mariée aussi avec un forain. On a grandi dans le monde. Bon, après la fermeture, on a voulu aller dans les grandes soirées. On a fait des kilomètres pour aller dans des discothèques. On a connu l'alcool, on a connu la drogue. Mais le lendemain de ces journées, de ces soirées-là, je pleurais. Et je pleurais parce que je sais que j'avais fait quelque chose de mal. Et tous les jours, quand j'allais ouvrir mon manège, je ne le quittais plus jusqu'à la fermeture. Quand mon mari venait à la caisse, c'était pour prendre 10 euros, 20 euros et pour aller boire un coup. Et après, il ne revenait pas ou quand il revenait, il était dans des états secondaires. Donc je ne laissais jamais tenir le manège. C'est moi qui étais à la caisse. Même le soir, quand on était au lit, j'avais la caisse à côté de moi parce que j'avais toujours peur qu'ils prennent un sou pour aller s'alcooliser alors qu'il y avait des traites et des dettes à payer. Et puis un jour, quand il y a eu mes enfants, tout ça, ça s'est arrêté de notre côté. On s'est calmé. Les enfants sont en bonne santé, il n'y a aucun souci, merci Seigneur. Et là, quand je suis arrivée après mes commissions, le manège n'était pas ouvert. Il était en retard. Quand je suis retournée chez moi à la caravane, fermé à clé. Ah, je me suis dit, j'espère seulement qu'il n'est pas retourné dans ce monde-là. Et quand je suis revenue à la caisse, il est arrivé en même temps que moi. Et là, j'ai demandé où c'est qu'il était. Mais il me dit, j'étais à La Réunion. J'ai dit, comment ça? Tu vas à La Réunion alors que tu m'as interdit d'y aller? Toi qui ne voulais pas qu'on y aille, que ce n'était pas pour nous, tu m'as dit tellement de choses comme ça. Il me dit, c'est bon, allez, laisse-moi tranquille, tu iras la prochaine fois. Mais qu'est-ce que j'ai fait? La prochaine fois, j'y étais. J'en ai marre maintenant d'être constamment du matin au soir dans cette caisse. J'y maintenant, j'y vais. Donc je suis partie avec quelques filles de la place qui, comme moi, connaissaient pas du tout les choses de Dieu. Et on y a été. Moi, je connaissais vraiment rien du tout. Je me suis assise sur une chaise. J'avais emmené ma fille avec moi. Et je ne sais pas ce qui s'est passé à cette réunion-là. J'étais dans mes cheveux, cachée par mes cheveux. Et je pleurais, et je pleurais. Quelque chose s'est passé, mais je ne savais pas quoi. Et puis là, les serviteurs qui avaient en haut, les frères, enfin, c'était ces gens avant, parce que moi, je les connaissais pas. Ils ont demandé si tu as quelque chose à demander, si tu veux savoir si Dieu est vivant, ben, fais une expérience. Mais c'est quoi une expérience? Moi, je ne sais pas ce que c'est. Alors, comme j'étais dans mes cheveux puis que je pleurais, je dis, écoute, voir si vraiment tout ce qu'il dit là, c'est vrai. Ben, je dis, alors dis-moi un mot, dis-moi quelque chose pour moi. Et là, cette réunion, il a dévoilé toute ma vie. Mais sur des choses que j'ai jamais dit à quelqu'un. Il a dévoilé des choses que j'avais dans mon cœur à moi. Et quand je suis sortie, j'ai juste demandé dans mon cœur à moi, je ne l'ai pas dit à haute voix, j'ai juste demandé, écoute voir si vraiment tu existes, Seigneur. Je dis, je veux qu'un de ces hommes qui sont là en haut, il ait un mot pour moi. Mais rien que pour moi, pas pour les autres, rien que pour moi. La réunion se termine, c'était beau, hein. Il y avait des beaux témoignages qui m'ont touchée, il y avait des beaux cantiques. La parole de Dieu, en vrai, je n'avais rien compris. Mais Dieu travaillait déjà mon cœur. Parce que j'étais tellement en pleurs que quand je suis sortie, eh ben, y a un homme qui est venu et qui m'a tapé à la main, comme ça. Là. Il m'a mis sa main sur mon épaule et qui m'a dit, viens, j'ai quelque chose à te dire. Mais moi, j'étais une femme du monde, trop d'orgueil. J'ai donné un coup comme ça, je dis, c'est bon, laisse-moi tranquille, il n'y a rien, t'inquiète pas. Puis je m'essuyais comme ça, je m'essuyais, mon rimmel qui coulait. Quand je suis retournée à mon manège, mon mari me regarde et me dit, qu'est-ce que t'as? T'as vraiment changé? Qu'est-ce que t'as? Ben, je dis, rien, toujours en sanglotant, rien, t'inquiète pas. Et puis ça s'est passé. Les fêtes ont continué, tout ça. Et petit à petit, qu'on allait dans un amusement tardif, ben on voyait qu'on n'était plus à notre place. On ne sentait plus rien pour ces fêtes. Quand on arrivait à la fête foraine d'après, les garçons distribuaient des petits papiers. Avant, ces petits papiers, on les prenait puis on les mettait à côté. On était gentils, on disait merci, oui, au revoir. On les mettait à côté, on ne les regardait même pas, ces petits bouts de papier.

À Noël, on soit tous assis là à table. Et je voulais simplement qu'il se passe le verre d'eau, qu'il se passe la corbeille de pain. Mais merci Seigneur, t'as fait plus que ça, t'as mis la paix dans ma famille. T'as mis la paix chez moi. Mon mari et mon père, ils se sont pris, se sont baisés. Aujourd'hui, mon mari, lui aussi, s'est baptisé. Et mon père s'est converti pour ses 60 ans. Il a passé par les eaux du baptême aussi. Merci Seigneur, parce que ça, ça a été une très belle expérience dans ma vie. Mais c'est pas ça. C'est que moi, j'en ai toujours pas fait assez pour Dieu. Et lui me donne tellement. Donc ça a continué, ça a continué. On voulait absolument un troisième petit bébé. Mais voilà, il y a eu des choses qui ont fait que ce petit bébé, il est parti auprès de Dieu. J'ai passé par les eaux du baptême. J'ai eu le baptême du Saint-Esprit, moi qui connaissais rien du tout, moi qui savais pas tout ça. J'ai eu le baptême du Saint-Esprit, mais si je vous explique ce que c'est... C'est en moi, c'est une chaleur que j'ai ressentie en moi que je n'arriverai pas à vous décrire. C'est quelque chose de fort. Mais moi, Dieu, il a fait encore plus. Tellement que j'étais curieuse. Et j'étais curieuse tout ça parce que ma belle-sœur, elle s'est convertie. Et je voulais leur faire plaisir à venir à un séminaire. Et c'est là que tout a changé dans ma vie. Parce que là, la parole de Dieu, elle est rentrée dans mon cœur. Et ça a tout changé. Dans mon foyer, on a retrouvé le bonheur. Quelques temps après, on est reparti à la convention. Et je lui ai dit, coup de voir, je voudrais aller à la réunion du matin. Et c'est très dur de se lever le matin, mais je sais pas, il fallait qu'on se lève. On y a été, et puis là, l'homme, le serviteur, il prêche. Et puis, il avait juste envie de dire ce que j'avais envie, mais il l'a dit. Et ce que j'avais envie, c'était ma petite prière cachée. Je dis, Seigneur, tu sais, c'est pas grave, tu m'as déjà donné des petits-enfants, ils sont en bonne santé. J'ai le petit troisième, là, il est parti auprès de toi. Je dis, c'est que t'en avais besoin. Je dis, mais alors donne un petit bébé à une personne qui en a vraiment besoin, à quelqu'un qui n'arrive pas à en avoir. Et il y avait un foyer vers chez nous qui n'arrivait pas à avoir un petit bébé, et puis on a tellement prié pour eux qu'ils l'ont eu. Mais là, ce serviteur, il me montrait du doigt et puis il me dit, t'inquiète pas, tu l'auras ce petit bébé, et il te comblera. Ben merci Seigneur, tu m'as donné cette promesse. On a eu ce troisième petit bébé qui est là. Enfin, c'est ma quatrième parce que mon troisième, il est là et j'en ai quatre avec toi, Seigneur Jésus. Elle est en bonne santé, elle a le sourire tous les jours. Merci Seigneur pour ma famille. Aujourd'hui, mon mari et moi, on est baptisés. On vit en caravane toute l'année. Et Seigneur Jésus, merci pour toutes les bonnes choses que tu as fait dans ma vie. Merci Seigneur pour mon foyer. Merci pour mes enfants. Merci pour ma famille qui vient à toi, Seigneur Jésus. Amen.

L'esprit de vérité sera venu. Il vous conduira dans la vérité tout entière, car il ne parlera pas de lui-même, mais tout ce qu'il aura entendu, il le dira. Il vous annoncera les choses à venir. Il manifestera ma gloire, car il puisera dans ce qui est en moi et vous l'annoncera. Ainsi la gloire du Père se révèle par l'Esprit. La gloire et la puissance de Jésus se révèlent par son Esprit. Ainsi quelqu'un qui a cru le verra. Alléluia.

Bienvenue à notre émission Les Héros de la Bible. C'est Axel Kibo Fefe. Prions. Tendre Père, ô Papa, nous te rendons grâce de cette faveur que tu nous accordes encore une fois de plus de se retrouver avec ton peuple pour étudier ta parole. Merci pour ta présence parce que c'est une promesse que tu nous as faite en disant que là où deux ou trois sont réunis en ton nom, tu es au milieu d'eux. Seigneur, conduis-nous dans l'excellence de ta révélation parce que nous avons besoin de nous imprégner de la façon dont tu marches avec les personnes que tu as choisies afin que nous puissions achever notre course sur la terre en plus que vainqueur et surtout en gardant la foi. Nous t'en ainsi prié, Père, au nom puissant de notre Seigneur Jésus-Christ. Nous disons tous ensemble Amen. La fois passée, nous avons parlé de la peur. Aujourd'hui, nous allons parler encore d'une histoire, toujours, la même histoire, bien sûr, d'Abraham, mais un épisode passionnant, où nous aurons une clé. Et cette clé est très importante pour marcher réellement en plus que vainqueur. Avant de continuer l'émission, où on s'est arrêté la fois passée, après que Pharaon ait chassé Abraham avec tous les biens qu'il a reçus, avec Sarah et tous les serviteurs, nous allons faire un petit résumé. Nous avons commencé dans Genèse 12, où nous avons appris que Dieu a appelé un homme de 115 ans. Et nous avons dit que cet homme, en écoutant la voix de Dieu, il a reçu la paix. Et c'est cette paix qui a fait croire à cet homme, qui a communiqué l'assurance, la conviction qu'il était dans le bon, dans le vrai avec Dieu. Et de là, nous avons tiré, avant qu'Abraham sorte, d'abord, trois clés. Quand Dieu dit à Abraham de quitter son pays, sa patrie, sa famille, Dieu voulait dire à Abraham de quitter toute mentalité et entrer à son pays, toute mentalité négative. De nos jours, on peut parler de la constitution, de loi, où on dit par exemple qu'on favorise le mariage entre hommes, entre femmes, ou beaucoup de choses pareilles, d'euthanasie. Nous, étant enfants de Dieu, nous sommes régis par la Bible. Si on doit aller en prison à cause de la Bible, amen, oui. Donc nous allons faire ce que la Bible nous dit. Nous n'allons pas copier, faire du copie-coller avec ce que le monde nous dit. C'est la voie à l'encontre de nos valeurs. Au niveau de la patrie, nous avons dit, nous avons défini même la patrie qui parle des alliances, qui parle de personnes qui s'entendent pour un but commun. Et nous avons dit que les amitiés sont aussi une source de foi à nous éloigner avec Dieu, quand surtout cela est basé sur des choses allant à l'encontre de la parole de Dieu. Et que nous devons vraiment nous défaire de toute amitié qui s'oppose à la volonté de Dieu. Et nous avons parlé ensuite, nous avons parlé de valeurs qu'on reçoit dans nos familles, où nous avons dit que la famille est la cellule de base de la société. On peut parler même de matrice de la société. Et nous avons dit que au niveau de nos familles, nous apprenons beaucoup. Et j'aime toujours le dire, je l'ai dit à maintes reprises, surtout on devient raciste au niveau de la famille. Pourquoi je reviens sur ça? Moi, personnellement, je n'ai pas vécu le racisme. Alors, ça peut étonner beaucoup de gens dans la province du Québec. Moi, je dis, j'ai pas vécu ça à date, quoi. J'ai pas vécu ça. Et Dieu m'est témoin. Certes, il y a eu cette histoire de profilage. Genre, je l'ai vécu, là. Hein? Peut-être à cause de ma berline allemande. Mais ce qui est vrai, je n'ai jamais vécu de contrôle. Mais ce qui est énervant, c'est quand je voyais à l'époque, parce que maintenant je ne le vois plus, je vois plus ça, ça c'est sûr, ça je peux vous dire, ça c'est en toute sincérité, depuis cette histoire de George Floyd, là où j'habite, ici à Laval, je ne vis pas cette histoire de profilage racial et tout, en ce qui concerne la cause de ma berline allemande. Mais avant, oui, c'était étonnant, tu vois, à chaque fois, il y a la police derrière toi, et ça passe vite, ça on t'arrête pas pour vérifier le papier, mais dès qu'on te voit de loin, là, avec une berline allemande, parce que tu es noir de peau, et les gens passent toujours pour voir, vite vérifier si c'est réellement ta voiture. Et je l'ai dit, on ne devient pas raciste comme ça au hasard, non. Ça
tire souvent un fondement, hein. Ça tire vraiment, ça tire souvent une origine. C'est au niveau des familles aussi, tu vois. Et ça aussi, il faut vraiment s'émanciper de cela. Et il y a aussi cette histoire qu'on rencontre beaucoup dans d'autres continents, les régionalistes, le tribalisme, tu vois, des gens d'une même région, ou d'une tribu, ou quoi, d'une ethnie, là, qui ne veulent pas de l'autre ethnie. Tu verras quand tu vas, par exemple, dans d'autres coins, en Afrique, par exemple, là, tout, il y a des régions, il y a des ethnies qui ne se marient jamais. Les hommes de cette ethnie ne se marient jamais avec les femmes d'autres ethnies. Vous voyez, hein, c'est toujours entre eux. Ils peuvent être pasteurs, tu verras, pasteurs de telle ethnie. Jamais, si tu vérifies, si 10 pasteurs, tu verras, 9 ont épousé toujours les femmes de leur ethnie, de leur région. Et ça, ça ressort aussi souvent de valeurs que ces gens ont eues au niveau de leur famille. Et c'est triste parce que, vous voyez, ça limite Dieu. Et Dieu n'utilise jamais. Dieu ne peut pas utiliser pleinement, puissamment, un homme qui a de préjugés. Ça, là, c'est difficile. Parce que viendra un moment où Dieu veut que tu puisses parler ou aller dans un coin qui n'est pas le tien. Alors, si tu es rempli de préjugés, tu auras des problèmes comme Jonas. Tout le monde n'a pas la grâce que Jonas a eu. Jonas, c'était peut-être la colère et tout. Mais vous, peut-être, c'est autre chose. Donc, c'est ça, c'est très important. Avec Dieu, si tu veux marcher avec Dieu, il faut quitter ce genre de cheminement-là concernant. Je veux dire, au niveau de famille, ça peut être aussi l'horoscope, ça va être aussi les désirs de bonnes aventures, beaucoup de choses, l'idolâtrie, ça peut être aussi, on est dans une religion, comme nous autres, on est né dans une religion, je ne sais pas citer les noms, où on devait aller prier, s'agenouiller devant des statues, parler à des morts, des choses, ou d'autres intermédiaires autres que Jésus. C'est que Jésus-Christ a dit, il est le seul, il est le chemin, la vérité, la vie. En dehors de lui, il n'y a pas d'autre chemin qui conduit au Père. Ben, il y a d'autres religions, on vous dit qu'il y a un saint Axel, par exemple, il y a un saint Théophile, il y a un saint Paul, il y a un saint Pierre qui peut vous conduire au Dieu, le Père, quoi, au Père. Et ça, c'est l'idolâtrie. Très souvent, dans ce genre de religion, on est là-dedans et on continue. Mais Jésus-Christ nous dit de quitter ce genre de choses-là. Très important. On a défini ça sous le principe de 3 cercles. Et après, nous avons dit, il y a la conviction. Et nous avons dit qu'Abraham a eu la conviction. C'est très important parce que quand vous avez la conviction, vous avez l'assurance. Moi, quand je parle de Jésus, j'ai l'assurance de ce Jésus-Christ-là. Je suis prêt à tout pour lui, quoi. Vous voyez, il n'y a rien sur cette terre qui peut me séparer de lui. Ni l'argent, l'or, le sexe, quoi. Non, il n'y a rien. C'est un engagement. Pourquoi? Parce que c'est la conviction que tu as dans ton cœur. Et la Bible nous dit, dans Romains 14, 23, que tout ce qui n'est pas produit de conviction est péché. Vous devez comprendre cela. Et que là où le doute entre, ça réduit réellement la marche de Dieu, quoi. Hein, c'est très important. Et la Bible nous dit aussi que la foi que nous avons, elle vient de la parole de Dieu. Hein, c'est dans Romains chapitre 10, verset 17. Vous voyez, donc pour avoir la conviction en Dieu, en Jésus, il faut que la parole que tu l'écoutes, et c'est là que tu donnes la conviction. C'est ce qui s'est passé avec Abraham. Et nous avons dit aussi qu'Abraham a eu le courage. Et c'est très important parce que c'est de ton ressort, le courage. Et nous voyons dans Josué 1:8, Dieu qui dit à Josué, qui prend le relais après le départ de Moïse, que Dieu dit à Josué d'être courageux. Parce que Dieu a vu dans le cœur de Josué, Josué semblait avoir peur de la tâche, de la responsabilité, lourde responsabilité qui reposait sur ses épaules. Et Dieu qui lui dit, ne crains rien, sois fort et courageux. Et le courage, c'est très important parce que pour marcher avec Dieu, pour même parler comme nous le faisons aujourd'hui là et tout, pour concrétiser la vision que Dieu te demande, que Dieu te communique, il faut avoir le courage. Ensuite, on parle de la persévérance. La persévérance, c'est l'élément capital. La persévérance, on peut dire, c'est plus que beaucoup de choses, la persévérance. Et je pense que Dieu aidant, nous aurons à parler de la persévérance durant
toute une émission où nous allons réserver notre thème à la persévérance. Nous prenons aujourd'hui par exemple un seul verset, c'est dans Hébreux chapitre 10, verset 36, je répète, Hébreux chapitre 10, verset 36. Car vous avez besoin de persévérance afin qu'après avoir accompli la volonté de Dieu, vous obteniez ce qui vous est promis. Donc avec Dieu, vous ne pouvez rien avoir si vous ne persévérez pas. Même Jésus-Christ, pour qu'il soit le roi des rois, le Dieu élevé au-dessus de tout, pour qu'il soit celui qui a vaincu l'ennemi, il a dit persévérer jusqu'à la fin. Quand vous lisez la Bible, tous les héros de la Bible ont persévéré. Donc la persévérance est l'élément capital. Comment Abraham a persévéré? Sûrement, il y a des gens qui ont voulu dissuader Abraham en lui disant, c'est vraiment la folie que de tout quitter pour aller comme ça suivre un certain Dieu. Abraham a persévéré dans sa foi, Abraham a persévéré dans sa conviction en disant, il m'a dit et je suis sûr qu'il va me conduire à bon port. Donc c'est très important. Et ensuite nous avons parlé du verset 12, plutôt de Genèse 12, nous avons continué où nous avons dit que Abraham a eu de la part de Dieu ce qu'on appelait la notion de génération future. Dieu dira, on va jeter un coup d'œil rapidement pour aller au thème d'aujourd'hui. Nous allons lire ça, c'est dans Genèse chapitre 12, verset 7. On les lit rapidement. Genèse chapitre 12, verset 7. L'Éternel apparut à Abraham et dit, je donnerai ce pays à ta postérité. Et là, nous avons dit, c'est la notion des générations futures. Nous répétons, il y a plus de trois clés. Nous avons dit, respecter le principe de trois cercles. Il y a la conviction, il y a le courage, il y a la persévérance, il y a aussi la notion de génération future. Tout chrétien, on ne dit pas seulement des gens que Dieu donne une vision. Tout chrétien, au départ, a une vision. Quand tu es chrétien, peu importe, tu as une vision. Tu dois comprendre que ce qui est au-dedans de toi, c'est Jésus-Christ qui est là, tu dois les communiquer à quelqu'un. Ce que je dis toujours, les donneurs de vie ou les communicateurs de vie. Vous comprenez? Parce que le christianisme n'est pas un mouvement égoïste. Non, il n'y a pas de christianisme de soi, comme on peut constater cela, surtout en Occident. Donc, quand on est chrétien, c'est pour parler de Jésus à quelqu'un d'autre. Et ça, c'est le principe de Matthieu 28, où il a dit, à l'effet de toutes les nations, mes disciples, tu ne peux pas garder ce Jésus-Christ pour toi. Si tu le gardes pour toi, à la fin de temps, il te dira, je t'ai jamais connu, parce que tu es qu'un vilain égoïste, tu n'as pas voulu communiquer la vie que tu vis. Tu as au-dedans de toi, si réellement tu as cette vie, à ton prochain. Donc, nous avons parlé de la notion de génération future. Quand tu es ministre de la parole de Dieu, quand tu es parent, quand tu es chrétien, tu dois avoir ça en tête. Oublier d'essayer de tout s'accaparer pour soi. Non. Tu es là pour former des disciples. Tu es là dans ton église, pas pour avoir ton micro 365 jours sur 365 jours ou inviter d'autres personnes et ne pas former des disciples. Non, c'est anormal. Quand vous voyez quelqu'un qui est comme ça, il a des problèmes. Vous voyez? Parce qu'un homme ou une femme appelée par Dieu, son souci c'est quoi? C'est de former des disciples. Parce qu'il n'est pas éternel. Dieu peut t'appeler aujourd'hui. La vision, l'œuvre doit continuer. Un bon pasteur, un bon serviteur de Dieu, il forme des disciples. Il n'est pas là pour privatiser le micro. Il forme des disciples. C'est très important. Alors, nous avons dit, il y a la peur. Abraham, la suite, on dit comment il a eu peur. Abraham s'est mis à trembler. Et pourtant, il avait la promesse de Dieu. Et nous avons dit que la vie d'Abraham, c'est la vie de chaque chrétien. Où Jésus-Christ a dit dans Colossiens 2, on a dit, Jésus vous a pardonné, il a effacé vos péchés, il vous a libéré de la malédiction, il vous a libéré de toutes ces choses. Mais curieusement, aujourd'hui, nous voyons des gens qui élèvent cela comme étant des principes spirituels, comme si Jésus n'a rien fait. C'est pareil aussi avec Abraham. Dieu lui dit, Abraham, je serai avec toi, je te bénirai, je maudirai celui qui te maudira. Qui veut dire, toute personne qui essaiera de te toucher, moi Dieu, je vais les frapper.
sois certain, j'ai commencé avec toi, je vais achever avec toi. Abraham avait cette assurance, mais face à la peur que nous avons qualifiée de rugissement dans 1 Pierre 5, on dit des rugissements de l'ennemi, où le diable a pour but de faire peur aux chrétiens, où le diable a pour but de vous pousser à trembler, à ne plus croire aux promesses de Dieu, à ne plus croire à ce que Dieu a fait. C'est similaire à ce que bon nombre de chrétiens vivent aussi. Vous voyez, quand on vient vous dire, ah, le passé, il y a ceci, il y a cela. Ils ne croient pas au pardon de Jésus, parce qu'il a fait 1000 avortements. Ils ne croient pas que Dieu peut les pardonner. Dieu peut lui pardonner, parce qu'il a escroqué, il a volé, même si il est dans l'impossibilité de remettre et le courage d'en parler. Il ne croit pas au pardon de Dieu. Beaucoup de gens, parce qu'il a commis des adultères, ils ne croient pas au pardon de Dieu. L'impudicité ne croit pas au pardon de Dieu. Le diable est champion en cela. Et il s'est utilisé du monde qui sont remués dans la poubelle pour vous les frapper aux yeux. Alors si toi, tu n'as pas cette assurance-là, en ce Dieu-là, qui pardonne, qui efface, qui oublie, tu auras toujours de la misère dans ta marche avec Dieu. Tu ne pourras pas voir la gloire de Dieu. Pourquoi? Parce que l'ennemi s'est bien arrangé à te retenir. Abraham, malgré la promesse de Dieu, il ne s'était pas libéré de la pensée, du pays là où il était. Pourquoi? Parce qu'il y avait un principe dans le milieu où il a été élevé, dans la contrée, partout. Tout ce qui était beau appartenait au roi, que ce soit une terre, que ce soit tout ce qui pouvait attirer. C'est le roi qui avait primauté sur cela, surtout la femme. Et c'était la façon dont toute la population de ces contrées vivait, quoi. Et Abraham avait ça dans sa tête. De même avec vous, vous voyez, vous arrivez avec des mentalités, la malédiction, ceci, cela, pendant que Jésus vous a affranchi. Il suffit de croire à Jésus, d'avoir foi. Et le diable arrive avec des réalités qui sont terribles. C'est comme Abraham. Il a vécu une réalité, une peur, la peur, l'épouvante. Et il s'est mis à mentir. Il a menti. Donc, il ne pouvait même pas. Et la Bible nous dit qu'il est allé en Égypte suite à une grande famine. Encore un rugissement de l'ennemi. Il n'était pas capable de persévérer. Nous verrons plus tard son fils a persévéré au moins. Mais lui n'était pas capable de persévérer parce que la réalité était telle que il a oublié toute promesse de Dieu. C'est pareil, c'est similaire aux chrétiens d'aujourd'hui. Vous voyez, donc nous devons avoir foi à Dieu. Alors nous allons vite lire l'objet de notre méditation d'aujourd'hui. Nous avons nommé ou intitulé le sous-thème d'aujourd'hui les relations émotionnelles. Je dis les, au pluriel, les relations émotionnelles. Alors, nous trouvons notre sous-thème d'aujourd'hui dans Genèse 13. Nous allons lire rapidement pour ensuite continuer parce que nous devons terminer l'histoire d'Abraham pour que, au début du mois de janvier, nous entamons avec l'histoire de notre héros de la Bible, Isaac, ou Isaac en anglais. Alors, dans les Genèse chapitre 13, en entièreté rapidement, Abraham remonta d'Égypte vers le midi, lui, sa femme et tout ce qui lui appartenait et Lot avec lui. Abraham était très riche en troupeaux, en argent et en or. Il dirigeait ses marches du midi jusqu'à Bethel, jusqu'au lieu où était sa tente, au commencement entre Bethel et Aï, au lieu où était l'autel qu'il avait fait précédemment. Et là, Abraham invoqua le nom de l'Éternel. L'autre qui voyageait avec Abraham avait aussi des brebis, de bœufs et des tentes. Et la contrée était insuffisante pour qu'ils demeurassent ensemble. Car leur bien était si considérable qu'ils ne pouvaient demeurer ensemble. Il y eut querelle entre le berger des troupeaux d'Abraham et le berger des troupeaux de Lot. Les Cananéens et les Pharisiens habitaient alors dans le pays. Abraham dit à Lot, qu'il n'y ait point, je te prie, de dispute entre moi et toi, ni entre mes bergers et tes bergers, car nous sommes frères, tout le pays n'est-il pas devant toi? Sépare-toi donc de moi, si tu vas à gauche, j'irai à droite, si tu vas à droite, j'irai à gauche. Verset 10, Genèse 13, verset 10, Lot leva les yeux et vit toute la plaine du Jourdain, qui était entièrement arrosée, avant que l'Éternel eût détruit Sodome et Gomorre, c'était jusqu'à Tsoar, comme un jardin de l'Éternel, comme le pays d'Égypte. Verset 11, Lot choisit pour lui
toute la plaine du Jourdain et il s'avança vers l'Orient. C'est ainsi qu'il se sépara l'un de l'autre. Abraham habita dans le pays des Canaans et Lot habita dans la ville de la plaine et dressa ses tentes jusqu'à Sodome. Les gens de Sodome étaient méchants et de grands pécheurs contre l'Éternel. Abraham dit, plutôt l'Éternel, désolé, 14, l'Éternel dit à Abraham, après que Lot se fit séparer de lui, lève les yeux et du lieu où tu es, regarde vers le nord et le midi, vers l'Orient et l'Occident. Car tous les pays que tu vois, je les donnerai à toi et à ta postérité pour toujours. Je rendrai ta postérité comme la poussière de la terre, en sorte que si quelqu'un peut compter la poussière de la terre, ta postérité aussi sera comptée. Lève-toi, parcours le pays dans sa longueur, dans sa largeur, car je te les donnerai. Abraham leva ses tentes et vint habiter parmi les chaînes de marée qui sont près d'Hébron, et il bâtit là un autel à l'Éternel. Je répète encore, le sous-thème de notre émission d'aujourd'hui est les relations émotionnelles. Et là, nous avons une histoire triste. Nous avons un neveu d'Abraham, parce que le père de Lot était décédé, était le frère à Abraham. Et durant tout le temps que les deux passèrent à Charan, Abraham, lui, se comporta comme un papa pour Lot. Ce qui fait que Lot avait pour Dieu Abraham. Et quand Abraham devait quitter Charan, la Bible nous dit, nous allons lire le verset rapidement parce qu'il nous reste peu de temps. Genèse chapitre 12, verset 5. Abraham prit Sarai, sa femme, et Lot, fils de son frère. Nous voyons que Abraham eut l'initiative de prendre Sarah et Lot. C'est Abraham qui prit cette initiative-là. Pourquoi? Parce qu'Abraham crut peut-être que Lot va être là, Lot pourrait l'accompagner dans cette aventure avec Dieu. Mais qu'est-ce qui se passe? D'un seul coup, on voit que les serviteurs de Lot commencent à manquer de respect envers les serviteurs d'Abraham. Et Abraham, du coup, il eut la révélation, il comprit que c'était anormal. Parce que Abraham était quelqu'un qui était respecté, c'était quelqu'un qui était craint, c'était quelqu'un qui était adulé. Et d'un seul coup, à voir que le serviteur de Lot commençait à manquer complètement de respect, Abraham a compris que là, ça ne pouvait pas venir que de ses serviteurs-là. Sûrement, certainement, cela était révélateur du sentiment qu'avait son neveu à son égard. Et Abraham eut le courage, la Bible nous dit, de dire à Lot, au verset 7 de Genèse 13. On va lire ça, Genèse chapitre 13, verset 7. Il y eut querelle entre le berger des troupeaux d'Abraham et le berger des troupeaux de Lot. Les Cananéens et les Pharisiens habitaient alors dans le pays. Verset 8. Abraham dit à Lot, verset 8 de Genèse 13, qu'il n'y ait point, je t'ai pris, de dispute entre moi et toi, ni entre mes bergers et tes bergers, car nous sommes frères. Tout le pays n'est-il pas devant toi? Sépare-toi donc de moi. Si tu vas à gauche, j'irai à droite. Si tu vas à droite, j'irai à gauche. Abraham comprit tout simplement que, en fait, cette discussion, c'était pas une discussion normale parce qu'il y avait le désamour qui commençait à régner dans le cœur de son neveu. Et sûrement que c'est avec peine. Peut-être qu'il dit ça, il crut peut-être que l'autre allait dire, on va essayer de régler le problème et tout maintenant. Et quand Abraham dit cela, et l'autre s'est saisi de l'occasion, l'autre attendait que cela, verset 10, Genèse 13, l'autre leva les yeux et vit toute la plaine du Jourdain qui était entièrement arrosée avant que l'Éternel y détruise Sodome et Gomorrhe. C'était jusqu'à Tsoar comme un jardin de l'Éternel, comme le pays d'Égypte. L'autre choisit pour lui toute la plaine du Jourdain. Et il s'avança vers l'Orient. Et là, nous voyons, c'est vraiment révélateur de l'état d'âme du cœur de Lot. La Bible dit qu'il choisit pour lui toute la plaine du Jourdain. Le verset 10. Lot leva les yeux et vit toute la plaine du Jourdain qui était. Et verset 11 de Genèse 13. Lot choisit pour lui toute la plaine du Jourdain. Voilà que c'est jeune homme
ou cet homme, parce qu'il était un homme, qu'Abraham a pris soin de lui, de ce dernier, qu'Abraham a pris, on peut dire qu'Abraham a accompagné durant toute sa vie. Il pense qu'à lui seul, il ne pense même pas à son oncle. Il fait le choix de la partie la plus fertile de la contrée. Il dit à son oncle, écoute, moi je prends tout ça pour moi, toi ne mets pas tes pieds même là. Indirectement, c'est ça. Il pouvait dire, okay, moi je prends peut-être 80%, le 20%, je te les laisse à toi. Pourquoi pas même le 30%? Mais la Bible dit, il prit toute la plaine. Voyez-vous que dans son cœur, il nourrissait des ambitions propres à lui. Il n'était pas au même diapason que son oncle. Et la Bible nous dit dans quoi? Qu'est-ce que la Bible nous dit encore? La Bible nous dit au verset 14 de Genèse 13, l'Éternel dit à Abraham, après que Lot se fit séparer de lui, lève les yeux du lieu où tu es, regarde vers le nord et le midi, vers l'orient et l'occident, car tous les pays que tu vois, je les donnerai à toi et à ta postérité pour toujours. Je rendrai ta postérité comme la poussière de la terre, en sorte que si quelqu'un peut compter la poussière de la terre, ta postérité aussi sera comptée. Lève-toi, parcours le pays dans sa longueur et dans sa largeur, car je te le donnerai. Abraham leva ses tentes, va habiter parmi les chênes des marais qui sont près d'Hébron, et il bâtit là un autel à l'Éternel. Et nous voyons ici que Dieu s'est révélé à Abraham. Quand Lot quitta Abraham, c'est à ce moment-là que Dieu vient se révéler à Abraham. Donc Dieu ne pouvait pas se révéler à Abraham comme tel. Dieu ne pouvait pas indiquer certaines choses concernant le plan, sa destinée, concernant tout ce que Dieu avait pour Abraham, tant que Lot était là. Parce que Dieu, qui sent le cœur de l'un, voyait déjà dans le cœur de Lot cette animosité que Lot nourrissait déjà envers son oncle. Comment Lot était pas vraiment content. Il était là malgré lui. Et je me rappelle encore dans les émissions précédentes, nous avons dit que cela a été nourri plus par la femme de Lot. Alors nous allons continuer prochainement, et prochainement ça va être cette semaine où nous allons avoir au moins des émissions pour accélérer, pour que le 1er décembre nous puissions parler de notre héros de la Bible, l'enfant promis Isaac. Prions. Tendre Père, nous te rendons grâce pour ta parole. C'est toujours passionnant que de lire ta parole, de s'imprégner de cela et surtout d'être transporté dans l'excellence de la révélation par ton esprit. Nous te remercions, ô Dieu. Dispose ton cœur, ô Dieu, à comprendre la clé à retenir, à posséder dans cette série des émissions. Nous te remercions pour tout un chacun, bénis tout un chacun, que cette semence soit réellement plantée dans le cœur de tes enfants et qu'elle puisse porter du fruit. Dans le nom tout-puissant de Jésus-Christ, nous t'avons ainsi prié, tendre Père. Amen. Nous rendons grâce à Dieu, donc nous allons nous retrouver dans un ou deux jours pour avoir au moins deux ou trois émissions de suite. Alors, je vous souhaite une bonne journée et des bonnes fêtes à vous ainsi qu'à vos familles. Que Dieu vous bénisse et que sa grâce et sa protection s'y abondent dans vos vies. À la prochaine.

à notre temps de prière de minuit. Minuit heure de Montréal, 5h ou 6h, heure d'une bonne partie francophone d'Europe, notamment la Belgique et le Canada, la Belgique et la France, ainsi qu'une bonne partie de pays francophones africains. Merci, merci de nous écouter. Merci pour nos frères et sœurs habitants de la belle province du Québec ou les francophones de l'Amérique du Nord. Je sais qu'à cette heure, il y a d'autres qui s'apprêtent à dormir. Et bienvenue à nos frères et sœurs qui sont déjà en état de veille, prêts pour aller au travail, à l'école ou à d'autres rendez-vous dans une bonne partie du monde francophone. Avant de commencer notre temps de prière, nous allons baser ce temps de prière sur deux versets. Le premier verset se trouve dans Proverbes chapitre 3, verset 23 au 25e verset. C'est verset biblique concerne surtout nos frères et sœurs qui s'apprêtent à dormir. Vous savez, le temps de sommeil est un temps important parce que c'est un temps réparateur. Cela veut dire quoi? Le corps humain a besoin de se reposer, des émotions, du travail, de l'énergie de penser et tout, voire même de la digestion. Donc, c'est un temps important pour tout un chacun. Donc, nous allons garder deux versets. Le premier verset, comme je l'ai dit tantôt, se trouve dans Proverbes chapitre 3, verset 23 au 25e verset. Et le second verset se trouve dans Psaume 121, verset 7 à 8. Le premier, ça concerne votre sommeil. Le second, ça concerne votre journée. Comme cette émission, à cette heure, il est minuit, heure de Montréal, 5h, heure de Paris, de Bruxelles, de Kinshasa et d'autres parties du monde, Brazzaville, Luanda, Dakar et tout. Alors, bien-aimés dans le Seigneur, nous allons entrer dans le vif du sujet. La Bible nous dit, concernant ton sommeil, la Bible est claire, elle dit ceci. Proverbes chapitre 3, verset 23 au 25e verset. Si tu te couches, tu seras sans crainte. Et quand tu seras couché, ton sommeil sera doux. Ne doute ni une terreur soudaine, ni une attaque de la part de méchants. Le Seigneur nous garantit, c'est une promesse venant de Dieu qui concerne les disciples de Jésus. Toi et moi qui avons accepté Jésus, nous avons droit à un sommeil doux. C'est une promesse. Car la Bible nous dit dans ce proverbe, ton sommeil sera doux. Tu n'as pas de raison à craindre, avoir la Bible sous ton oreiller ou à dormir avec la Bible serrée dans ton cœur. Tu as reçu un Jésus qui est Seigneur la nuit comme le jour. Il y a des gens qui enseignent, oh voilà, la nuit appartient au diable. C'est faux. Si la nuit appartenait au diable, donc notre Dieu n'est pas Dieu. Jésus-Christ n'est pas Seigneur. Il est Seigneur, Maître de tout esprit. Il est au-dessus de tout. Il est souverainement élevé au-dessus de tout. Que ce soit la nuit, que ce soit le jour. La preuve est là. La Bible nous garantit que pendant notre sommeil, sa main est puissante, sa main veille sur nous. La nuit n'est pas faite pour avoir des AVC, des infarctus du myocarde ou crise cardiaque ou des problèmes de santé. Non. Nous, chrétiens, devons entrer dans cette optique-là, de cette assurance, de cette garantie de la protection de notre Dieu.
Pour ne pas trop vous prendre du temps, nous allons parler maintenant du psaume 121, verset chapitre 121, verset 7 à 8. Toi qui es en Europe, toi qui es en Afrique, toi qui es en train de se préparer.

Tu sors de ta maison pour aller à l'école, à l'université. Tu sors de ta maison pour chercher du travail. Pour une raison quelconque, il te promet que pendant ta sortie, durant ta sortie, l'Éternel te gardera de tout mal. Aucun sorcier, aucun pouvoir de l'enfer, du monde des ténèbres, ne peut avoir le dessus sur toi. Parce que dans 1 Pierre chapitre 2, verset 25, qui est l'objet de notre étude, de notre méditation pour notre prière de 21h de Montréal, le Seigneur lui-même se présente comme étant les gardiens et les pasteurs de ton âme. Et dans Psaume 121, versets 7 à 8, il se présente comme celui qui veille sur toi, qui veille sur tes pas, qui veille sur ta marche. Et il continue, il dit, il gardera ton âme pour vous montrer qu'il y a une connexion avec, avec 1 Pierre chapitre 2, verset 25. Il gardera ton départ et ton arrivée. Dès maintenant, frère, c'est tellement merveilleux ce verset. Vous savez, il y a des versets qu'on lisait, l'Esprit de Dieu ne nous les révélait pas comme aujourd'hui. Il dit, il gardera ton départ et ton arrivée dès maintenant, donc aujourd'hui et à jamais. Là, vous rejoignez la parole de Christ qui dit, je suis avec vous jusqu'à la fin du monde et à jamais. Que personne ne vous mette dans des conditions de peur, de tremblement. Oui, s'il y a des lits de mort sous ton accident, mais toi, Dieu te garantit de sa protection jusqu'à la fin de tes jours. Donc, tu dors en paix, tu te réveilles en paix, tu sors en paix et tu vas retourner chez toi en paix. Tu vas revoir ta femme, tes enfants, tes parents, tes frères et sœurs en paix parce que c'est une promesse venant de Dieu. Et celui qui fait la promesse ne faillit jamais. Celui qui fait la promesse n'est pas celui qui reviendra demain te dire « Ah, j'avais pas bien compris ». Il y a eu telle circonstance, il y a eu telle circonstance qui a fait ou qui ont fait que je ne puisse pas tenir promesse. Non, il promet et il accomplit parce que la Bible dit il n'est pas un fils de non pour se repentir. Frères et sœurs, nous aimerons avant d'entamer notre prière pour cette courte méditation que vous puissiez vous imprégner. Et cela est notre devoir. Chaque soir, chaque nuit, avant de dormir, vous devez avoir ces deux versets. Pour ceux qui sortent du matin, nous allons nous retrouver à 6 heures. Pour ceux de Montréal, ceux de la province du Québec, tantôt pour notre journée ou pour notre méditation du matin et une méditation à midi pour ceux qui sont dans la partie européenne et africaine de la francophonie. Nous allons prier. Tendre Père, nous te remercions. Nous avons commencé cette journée avec toi. Voilà que maintenant, oh Dieu, nous sommes encore en état de veille. Peut-être en train de penser, peut-être en souci ou quoi. Mais ta parole nous promet, Seigneur, que notre sommeil sera doux. Voilà pourquoi nous réclamons un sommeil doux. Maintenant, au nom de Jésus-Christ, que toute pensée de stress, anxiété, puisse partir à cet instant au nom puissant de Jésus-Christ. Nous chassons le stress, nous chassons la dépression, nous chassons l'insomnie. Que votre sommeil, vous qui m'écoutez, soit doux, conformément à la parole de Dieu dans Proverbes chapitre 3, versets 23 à 25, qui nous promet un sommeil doux. Nous chassons toute espèce de cauchemar, toute espèce de peur, toute espèce d'inquiétude au nom puissant de Jésus-Christ. Nous prions maintenant pour ceux qui vont sortir, où le soleil s'est levé déjà, pour aller au travail. Seigneur, tu nous garantis dans ta parole, dans Psaume 121, versets 7 à 8, il dit,
L'Éternel te gardera de

mal. Seigneur, nous sortons de nos maisons avec assurance qu'aucun malheur va détruire notre journée. S'il y a un malheur, la protection divine va être sur nous. Le sang de Jésus va nous couvrir. Seigneur, nous te rendons grâce car tu nous promets que l'Éternel lui-même veillera sur nous et par extension sur le membre de nos familles, sur nos maris, nos femmes, nos enfants, nos parents, nos frères et sœurs, cousins, cousines, neveux, nièces, nos amis proches, les frères et sœurs de nos églises, nos pasteurs, nos collègues de service. Tu nous donnes cette garantie et tu dis, tu béniras, tu garderas notre départ et notre arrivée. Nous sortons de nos maisons avec la foi et la promesse en pointe que nous allons retourner aussi. Nous te remercions, Seigneur, que le sang de Jésus couvre ceux qui sont en train de dormir. Contre toute attaque de l'ennemi ou quoi que ce soit, conformément à la parole de Dieu, se trouvant dans Proverbe chapitre 3. Que le sang de Jésus couvre ceux qui sortent de la maison, leur aller, leur retour, et que la bénédiction d'Abraham puisse les accompagner. Père, nous te rendons grâce, et que nous puissions être la lumière dans notre comportement, ô Jésus. Vous qui sortez, soyez des témoins de la lumière. Soyez les témoins de Jésus-Christ. Car la Bible dit, là où les ténèbres régnaient, la lumière est apparue pour chasser les ténèbres. Que cela soit pour tout un chacun de vous qui sortez. Que votre comportement puisse illustrer la personne qui vit au-dedans de nous. Puisse illustrer Jésus que nous enseignons en cet instant. Nous vous bénissons. Que le Saint-Esprit vous accompagne. Qui vous donne intelligence, sagesse, discernement dans tout ce que vous ferez. Excellez là où vous travaillez. Soyez la tête dans les études. Qui vous fasse rencontrer des personnes de destinée que Dieu va utiliser pour votre bénédiction. Père, nous te rendons grâce. Nous remettons notre temps de prière à 6h entre tes mains. Au nom puissant de Jésus que nous avons ainsi prié. Amen. Frères et sœurs dans le Seigneur, soyez bénis pour toute cette journée, pour ceux qui dorment, que votre sommeil soit imprégné de la présence de Dieu et que votre sortie de vos maisons et votre retour aussi soit imprégné de la présence de Dieu. Que Dieu vous bénisse, on se retrouve tantôt à minuit ou demain à minuit, heure de Montréal. Et pour l'Europe, 5 heures de décalage, pour l'Europe et l'Afrique. Cette émission va être rediffusée demain et une autre émission viendra après.

Bienvenue à la pensée du jour ou au verset du jour. Nous tirons le verset du jour de l'évangile selon Jean chapitre 6 verset 63. Je répète, nous tirons le verset du jour ou la pensée du jour de l'évangile selon Jean chapitre 6 verset 63. Qu'est-ce nous dit ce verset? Disons le verset en question. C'est l'esprit qui vivifie, la chair ne sert de rien. Les paroles que je vous ai dites sont esprit et vie. La puissance de la parole de Dieu est au-dessus de toute chose, tant visible qu'invisible. Le Seigneur Jésus-Christ nous révèle que ses paroles sont vie et esprit. Il est important de comprendre que l'esprit est la partie de l'homme communiquant à l'âme tous les attributs définissant l'identité de tout être humain. En disant que ses paroles sont esprit et vie, le Maître, notre Seigneur Jésus-Christ, veut tout simplement dire que le bonheur de l'homme se trouve dans l'observance de ses prescriptions, raison pour laquelle il dit dans Matthieu, chapitre 28, verset 20, « Enseignez-leur à observer tout ce que je vous ai prescrit. Et voici, je suis avec vous tous les jours, jusqu'à la fin du monde. » Bien-aimé dans le Seigneur, tout le monde sur la terre est à la recherche d'une certaine vie, au bonheur. Mais Jésus nous apprend ou nous révèle que cette vie recherchée par les hommes passe inexorablement par sa parole. Alors faisons de cette dernière notre source de méditation quotidienne et surtout de son application, notre idéal de vie. Prions. Tendre Père, aide-moi à persévérer dans la pratique de la méditation quotidienne de ta parole. Nous avons ainsi prié au nom de Jésus-Christ. Amen, amen. Que Dieu vous bénisse ainsi que vos familles. On se retrouve dans 2 jours.

m'appelle Cyril, j'ai 27 ans et aujourd'hui je vais vous parler de ma conversion. Je vais vous raconter mon témoignage. Donc, moi je sors pas d'une famille croyante. Mes parents m'ont fait baptiser petit l'église catholique plus par tradition que par réelle conviction. Donc petit, j'étais très bon au tennis. J'étais dans les 20 premiers Français de ma catégorie d'âge à l'âge des 14-15 ans. Mon père et ma mère buvaient beaucoup d'alcool. Et mon père s'était mis en tête de faire de moi un champion qui allait sortir la famille de la galère, supportait pas que ses enfants soient mauvais. Et le tout aidé par l'alcool, mon père était violent en fait. Quand je perdais un match de tennis qui l'agaçait, que j'aurais dû gagner ou que je n'ai pas joué comme il avait voulu, il me tapait. C'était sans arrêt des insultes, rabaissé, la galère quoi. Et un jour, où je faisais l'idiot au lycée avec un collègue, à l'âge de 16 ans, je crois, j'étais dans la période un peu jacasse, où j'étais un peu fan de ces vidéos-là, où les gens faisaient un peu les foufous, faisaient n'importe quoi, il n'y a plus de limite. J'ai voulu faire un flip sur une chaise et je me suis retrouvé le bras à l'envers et je me suis pété la clavicule. Donc bon, bah là, ma carrière tennistique prenait une autre tournure. Donc j'ai dû, pendant un an, j'ai dû stopper le tennis, j'arrivais pas à retrouver mon niveau, j'ai été opéré. Mais mal pour un bien, par rapport à ça, j'ai pu couper les ponts un peu avec mon père. Il a arrêté de me mettre la pression, de me rabaisser quasiment au quotidien. J'avais des matchs de tennis assez régulièrement. Et du coup, ça m'a permis de prendre un peu mon envol vis-à-vis de mon père, me dégager de cette autorité néfaste. J'ai commencé à sortir, à aller dans le monde, à vivre un peu comme les enfants de mon âge, à 16-17 ans, ben voilà, à faire des soirées, alors qu'avant je sortais pas, je vivais tennis, j'allais dans les tournois, voilà, j'entendais que tennis, tennis, tennis, je sortais pas des clubs, mes seules sorties c'était des hôtels, dans un cadre sportif, des rassemblements dans un cadre sportif, des jeux, mais toujours avec un lien au tennis. Donc là, j'ai vraiment pu souffler par rapport à tout ça, parce que ça devenait oppressant, c'était un sport que j'aimais, mais avec mon père qui était toujours derrière, la violence, le rabaissement, c'était devenu l'enfer. Et donc j'ai commencé à sortir, et avec une première sortie aussi, j'ai commencé à faire un peu comme tout le monde, à être un mouton un petit peu. Donc j'ai commencé à boire un peu d'alcool, à fumer des cigarettes, des pétards. Et je suis rapidement tombé dedans. J'ai rapidement ingéré des grosses quantités d'alcool. C'était un peu pareil, toujours dans l'attitude jacasse, le dépassement des limites, celui qui faisait le plus, qui encaissait le plus. Et le tout aidant avec les problèmes familiaux, l'alcool à la maison. J'ai commencé à boire aussi avec mes parents qui me payaient l'apéro, un peu à midi, un peu le soir, le week-end. Ma famille commençait à se déchirer de plus en plus. J'ai mon petit frère qui est tombé dans l'héroïne, qui était mis à la porte de chez moi, qu'on n'a plus vu pendant 6-7 mois, qui était à la rue sans nouvelles. La situation devenait difficile. Moi, j'ai touché un peu à toutes les drogues, à la cocaïne, l'héroïne, la salvia, beaucoup de choses. Et j'ai continué à me détruire dans mon parcours. Et à la maison, ça allait au plus mal. Avec mon petit frère qui était parti, ma mère qui se détruisait de plus en plus.
ma mère a fait des cures pour soigner, pour la dépression, pour l'alcool. Et elle s'en sortait pas, elle y allait une fois, deux fois. Je devais m'occuper de mon petit frère à l'époque qui avait 8 ans. Mon père faisait rien à la maison. Il fallait lui faire ses devoirs, il fallait lui donner l'affection qu'il avait perdue parce que ma mère était enceinte. Il fallait être là pour faire à manger, toutes sortes de choses qui pèsent. À 23 ans, je voyais ma vie un peu autrement. Et voilà, ça allait de pire en pire, je continuais à boire les week-ends, à me torcher violemment. Bon, je buvais toujours la semaine, mais en quantité, disons, modérée, mais toujours, ça tendait plus à l'alcoolisme qu'autre chose. Et voilà, la situation commençait à devenir pesante, j'essayais de tenir pour mon petit frère, pour qu'il ait quand même un point d'appui, que tout s'écroule pas. Mais c'était dur, mon père voilà, était de plus en plus exécrable, j'avais de plus en plus de mal à m'entendre avec lui. Et au bout d'un

les marque ici. Donc je me suis fait cette marque là et là ici. Donc je me suis endormi en entaillant les veines, j'ai laissé le sang couler, j'étais complètement saoul et je voulais en finir en fait, je voulais que tout s'arrête. Et je me suis endormi sous avec le bras qui saignait, où je me vidais de mon sang. Et le lendemain, manque de chance pour moi, raté. Une chance maintenant, je le vois, mais avant j'étais assez déçu que ce ne soit pas passé. J'ai vu que mon bras, mes blessures avaient cicatrisé. J'étais toujours là. J'ai commencé à m'interroger, à me demander. Je me suis dit. Peut-être que quelque chose existe, qu'il y a un autre espoir que ce que moi je m'étais imaginé, qu'il y a une autre réalité. Il faut que j'essaye. Voilà, en parallèle, j'avais essayé toutes choses. Je m'étais essayé à la méditation, au yoga, à des choses un peu occultes, à de l'autosuggestion. Ça m'avait vraiment ruiné, ça m'avait au contraire. Fait entrer plus de mal que de bien, ma personnalité avait complètement changé, j'étais avant, j'étais maintenant angoissé, peureux, j'avais des gros blocages, des problèmes énormes. Et par rapport à ces choses-là, ça m'a fait aussi prendre conscience de ces expériences un peu spirituelles, qu'il y avait une autre réalité. Du moins, je pensais qu'il y avait une autre réalité, parce que j'avais vécu quelque chose, de sortir du corps, des choses comme ça. Je savais que c'était pas du rêve, quoi. Qu'il y avait quelque chose. Je me suis dit, bon, j'ai jamais demandé à Dieu s'il existait, de me faire un signe. Faut que je demande, parce que là, je me suis ouvert les veines une fois et j'étais bien motivé pour continuer, pour recommencer. Donc je me suis dit, je vais essayer, s'il ne me fait pas un signe, de toute façon je vais recommencer, moi je peux plus tenir dans cette situation, c'est trop dur. Donc j'ai demandé un signe à Dieu de me faire un signe. Et pas longtemps après, je vais chez un ami à moi, lui emprunter des magazines, des romans, parce que je lisais beaucoup à l'époque pour m'évader, des romans, science-fiction. Et cet ami, en rigolant, me sort d'un de ses tiroirs une Bible pour enfants, une Bible catholique illustrée avec des enseignements simples, abordables pour tout le monde. Et il me l'attend rigolant, il me dit tiens, t'as qu'à lire ça. Et moi ça m'a parlé, donc sûrement il n'a pas compris que j'ai dit bah oui je vais la lire, et il se moquait de moi. Et moi je l'ai pris comme une réponse de Dieu à ma prière. Et j'ai ouvert cette Bible, j'ai commencé à lire et j'ai vraiment été touché par la parole de Dieu, quoi. Je me suis dit effectivement, si on applique ça tous les jours, mais c'est vrai. Et bon, j'ai persévéré à lire, mais il y avait toujours un doute qui existait. Je me suis dit, bon là je me retrouve avec une Bible, c'est un peu maigre comme signe, voilà. Les gens sont en droit de se dire, il se convertit avec une Bible et il est malade lui. Et puis moi j'avais besoin de plus, c'est un choix pour toute une vie, un engagement profond. Et ça a changé toute ma perception des choses, donc j'avais besoin de plus. Et la Bible elle dit, demandez, vous aurez. Donc je me suis dit, si ça vient de Dieu, Dieu peut me refaire un signe. Donc j'ai demandé J'ai demandé à Dieu de me faire un signe, de m'orienter, parce que bon, il y avait l'islam qui prônait que Dieu était comme ça, avec telle valeur, les juifs qui disaient que Dieu était comme ça. Moi j'étais un peu perdu quoi, au milieu de tout ça. Et quelques temps après, je ne sais plus exactement combien de temps, pas très très longtemps, je vais dans un magasin de bricolage acheter des fournitures, et là le vendeur que je ne connais pas, me dit, bah, écoutez, j'ai ce qu'il vous faut, mais d'abord, répondez-moi à cette question, qui a dit, je suis la vérité, le chemin et la vie. Et là, ouais, je commence à avoir un frisson qui me parcourt tout le corps,

Et je lui réponds, je savais que c'était Jésus-Christ, mais je voulais pas le sortir, je sais pas, ça sortait pas. Je lui dis un truc du genre Lao Tzu. Lui, il me répond, mais continue de chercher, tu es pas loin de la vérité, c'est Jésus-Christ qui a dit ça. Je suis rentré chez moi, j'étais vraiment tout bouleversé, tout chamboulé, et je me suis dit, mais c'est fou ce qui vient de se passer. Je prie Dieu de me faire un signe, un mec que je connais pas vient me parler encore de Jésus, après avoir eu cette Bible, plus plein de petits signes avant, genre je me disais à Dieu, bah, si t'existes, fais que j'arrive à cette heure-là, ou que j'ai une place de parking maintenant, alors que je savais qu'un parking était plein, mais ça se passait toujours comme je le demandais. Donc là, j'ai dit, bon, mais ok, c'est bon, Seigneur, tu m'as répondu, c'était un signe, je choisis et je te donne ma vie. Je choisis vraiment de faire ta volonté, plus la mienne, je veux y aller, quoi. Et j'ai continué à lire ma Bible avec, étant plus fervent, et puis je suis tombé sur ces passages de la Bible qui disaient, si vous qui croyez, vous imposerez les mains aux malades et les malades seront guéris, vous chasserez les démons en mon nom. Et cette phrase, ce verset a eu un impact en moi. Je me suis dit, mais ma mère, elle s'en sort pas de l'alcool, ma famille est dans une situation impossible. Il faut que j'essaye. La Bible, elle me dit, c'est pas contre la chair et le sang, c'est contre les esprits de malice qu'on a lutté, qui sont répandus dans les airs. Donc, faut que j'y aille. Et j'ai dit, bon, écoute, maman, je vais prier pour toi. C'est installé, j'ai prié, je savais pas trop comment faire, mais je croyais que ça pouvait se passer. Je me suis dit, si tout s'applique, tout demandez, vous aurez, j'ai demandé, j'ai eu, pourquoi ça s'applique pas? Donc je veux essayer. J'ai prié pour ma mère, elle s'est allongée, et pendant 20 minutes, une demi-heure, et quand elle s'est levée, après avoir prié, ses yeux avaient plus le même éclat, sa peau avait changé, tout son regard, et elle a arrêté de boire de l'alcool. Vraiment, il y a eu un changement puissant dans ma famille et je me suis dit, je vais pas m'en tenir là. J'ai prié pour elle. Elle avait le nez, une bosse au nez, son nez était tordu. Elle avait eu un accident de voiture petite. Je lui ai imposé les mains, comme dit la Bible, et son nez s'est redressé. Pas à l'instant, sur le moment, il s'est rien passé. Elle a passé la journée comme ça. Elle s'est couchée et le lendemain, elle se lève et je vais la voir. Je lui dis, mais maman, ton nez, il est droit. Son nez s'était redressé pendant la nuit. J'ai prié pour plein de gens qui avaient des douleurs, des problèmes, des blocages. Il y a eu des guérisons. Pas tout le temps, mais assez souvent. Je comprends pas pourquoi ça se passe pas tout le temps encore, je comprends pas tout. Mais je sais que ça s'applique, je sais que ce qui est marqué, ça marche, ça fonctionne. J'ai prié pour des gens qui étaient malades psychiatriques. Qui prenaient des traitements lourds, des cachets qui étaient suivis par des hypnothérapeutes, des choses. Et ils s'en sont sortis. Ça fonctionne. Et du coup, je continue au quotidien, je continue à lire ma Bible, j'essaye de grandir en connaissance chaque jour. Et je vois vraiment la gloire de Dieu, sa main. Ma vie est passée. Mon petit frère qui était dans l'héroïne se convertit, ma mère s'est convertie, il y a vraiment eu un impact puissant, ma famille a changé, tout autour de moi, le travail, j'ai eu plein de bénédictions et ça ne s'arrête pas. Je vois la main de Dieu, la gloire de Dieu, au jour le jour. Seulement, il faut être prêt à réformer ses habitudes. Quand on lui dit je m'engage, je te donne ma vie, qu'est-ce qu'on est prêt à lui donner? Voilà, ben c'était tout pour moi. Je voulais partager mon témoignage. Parce que vraiment, Dieu est grand et il est bon et il nous voit à chaque instant. Toutes les choses, les épreuves que j'ai vécues avant, elles ont été là que pour m'élever. Je me suis cassé la clavicule à l'époque. Pour moi, c'était terrible. Ma carrière de tennis s'est arrêtée. Mais je comprends aujourd'hui que si je ne m'étais pas cassé la clavicule, je ne serais pas sorti de l'emprise de mon père, j'aurais pas eu la même vie avec les mêmes questionnements, j'aurais pas passé les mêmes étapes, les mêmes épreuves. Ça a été un mal pour un bien. Et ça fonctionne comme ça. Dieu nous châtie pour nous remettre sur le droit chemin. Si on n'est pas châtié, on ne change pas de direction.
s'il n'y a rien qui fait qu'on, dans telle direction, on se rende compte que c'est mal. Voilà, j'espère que mon témoignage vous aura interpellé et que vous puissiez mettre en pratique, comme moi je le fais, la parole de Dieu au quotidien, vraiment, tout s'applique. Voilà, c'était mon témoignage. Je vous remercie de m'avoir écouté. À bientôt, au revoir.

Bienvenue à l'émission Parole d'encouragement. C'est Axel qui vous fait prier. Tendre Père, nous te remercions pour cette émission Parole d'encouragement. Après longtemps de silence, tu nous donnes cette grâce, cette faveur de nous retrouver encore au milieu de ton peuple. Donne-tu au Saint-Esprit prendre contrôle de cette émission. Que seul le nom de Jésus soit élevé et que le besoin de ton peuple, ô Dieu, soit comblé. Au nom puissant de Jésus-Christ, nous avons ainsi prié. Amen. Encore une fois de plus, bienvenue à la mission Parole d'encouragement. C'est une émission spéciale parce que ça fera, je pense, Dieu aidant, plus d'une année que nous avons pu produire des émissions comme Parole d'encouragement ou Ça ne passe pas ou tant d'autres émissions. Nous étions pas mal pris. Il y a eu aussi quelques petites batailles, notamment un peu la fatigue, l'épuisement, et Dieu nous a fait grâce tout récemment pour nous relever et accorder au peuple de Dieu cette faveur au travers de l'humble serviteur que je suis. Je tiens à remercier beaucoup de frères et sœurs de partout. Ça m'a fait énormément plaisir que de savoir que nous sommes réellement suivis partout. D'Afrique, du Canada, de l'Europe, de l'Asie. Nous disons que Dieu vous bénisse. Il y a un jeune frère, je pense, du Cameroun, où je vais relire encore son courriel, je pense du Cameroun ou d'un pays d'Afrique centrale, si pas un pays d'Afrique de l'Ouest. Ce frère m'a dit, il m'a écrit en me disant que je vais souvent au cybercafé pour écouter tes émissions. Pourrait-il ne pas mettre une application spéciale au réseau Mediacris pour nous permettre d'écouter tes émissions? Oh, bien aimé. Ça m'a fait énormément plaisir, frère. Je reviendrai prochainement avec ton nom. Que Dieu te bénisse. Ça fera 2 mois, je pense 3 ou 4 ou 5 mois que j'ai eu ton courriel. Mais suite à certains impératifs, nous n'étions pas dispo à venir au-devant de vous pour nos émissions. Que Dieu vous bénisse tous. Je sais qu'il y a beaucoup de frères qui m'ont écrit. Je n'ai pas répondu. Malheureusement, mais je ferai de mon mieux pour vous répondre énormément. Alors que Dieu vous bénisse encore une fois de plus. Pour cette émission, le Seigneur m'a mis à cœur de partager un verset qui est simple. Un psaume dont nous avons l'habitude de lire très souvent. C'est le psaume 23. Nous allons lire ça rapidement. Et il y a un verset qui est un verset déclencheur. Pourquoi un verset déclencheur? C'est un verset qui, en principe, nous ramène à notre identité d'enfant de Dieu. Lisons ensemble le psaume 23. C'est la version Louis Segond. Cantique de David. L'Éternel est mon berger, je ne manquerai de rien. Il me fait reposer dans de verts pâturages. Il me dirige près des eaux paisibles. Il restaure mon âme. Il me conduit dans les sentiers de la justice à cause de son nom. Quand je marche dans la vallée de l'ombre de la mort, je ne crains aucun mal, car tu es avec moi, ta houlette et ton bâton me rassurent. Tu dresses devant moi une table en face de mes adversaires, tu oins d'huile ma tête et ma coupe déborde. Le dernier verset, oui. Le bonheur et la grâce m'accompagneront tous les jours de ma vie. Et j'habiterai la maison de l'Éternel jusqu'à la fin de mes jours. On reprend le verset 6. Oui, le bonheur et la grâce m'accompagneront tous les jours de ma vie. Et j'habiterai dans la maison de l'Éternel jusqu'à la fin de mes jours. Bien-aimé dans le Seigneur. C'est un verset qui m'a vraiment bouleversé. Le psaume 23, verset 6, au 6e verset, où David nous accorde une révélation profonde. David, c'est quelqu'un qui a traversé
des citations innombrables. Des fois, des citations de joie, de bonheur. Des fois, des citations de tristesse, d'abattement. Mais dans le verset 26, David nous dit, dans le verset 20, dans le verset 6, du psaume 23, David nous dit, « Oui, le bonheur et la grâce m'accompagneront tous les jours de ma vie. » Il nous le répète. Il ne dit pas que, peut-être ou quoi, mais il nous parle avec une affirmation sûre et certaine. Il dit quoi? Oui, le bonheur et la grâce m'accompagneront tous les jours de ma vie. Il commence par dire à son âme, affirme, oui, sans hésitation, sans doute, sans approximation. Non, il dit oui. Bien-aimé dans le Seigneur, vous qui m'écoutez, je ne sais pas à quelle situation ou à quel problème ou à quelle difficulté vous êtes aux prises. Moi, comme personne, je ne suis pas parfait de cela. Dieu seul voit. Dites qu'il puisse me les révéler afin que je puisse vous parler. Si Dieu ne me les révèle pas, je ne le saurai pas. Revenons sur cette affirmation de David. C'est quoi une affirmation? Parce que ce oui-là, ça fait partie d'une affirmation. Il n'a pas dit ce oui au hasard. Il n'a pas dit ce oui comme si c'était quelque chose, une affirmation imposée. Il n'a pas dit ce oui parce qu'il avait dit que c'était un oui. Le oui, c'est un adverbe français fondamental pour exprimer l'affirmation, l'acquiescement ou le consentement en réponse à une question ou une proposition. Il confirme une interrogation positive. Donc c'est une interrogation qui était en lui. Avant de dire le oui, il s'est posé la question par rapport peut-être à une circonstance, à une situation, parce que là, il nous parle dans l'introduction, l'Éternel est mon berger, même si je traverse la vallée de l'ombre de la mort, par rapport à son vécu. Peut-être qu'il avait un problème d'argent, un problème de loyer, un problème de maladie ou quoi, mais il était dans des difficultés. Mais il dit oui. Et oui en français, c'était un oui en français, ça veut dire quoi? Oui est l'adverbe français fondamental pour exprimer l'affirmation. Comme je vous l'ai dit tantôt, l'acquiescement ou le consentement en réponse à une question ou une proposition. Donc, David affirme. Et une affirmation, c'est quoi? Une affirmation est une déclaration positive et délibérée, souvent utilisé en psychologie et développement personnel pour contrer les pensées négatives. Voyez-vous, et ça continue, renforcer l'estime de soi et encourager un changement mental positif. Donc, voyez-vous cette profondeur de la révélation. J'aime la présence du Saint-Esprit. Après une année, on sent sa, même plus d'une année, je pense, on sent sa présence au milieu de nous. Tu sais, quand il te dit, vas-y, et il te dit, reviens à ton mandat, vas-y, il a toujours été au rendez-vous, la preuve est là. Donc David, il vient nous affirmer quelque chose pour que son mental change, pour que ses pensées négatives deviennent des pensées positive. Frères et sœurs, face à l'adversité, face aux difficultés, face à n'importe quel problème, que le psaume 6 soit une référence, my God, que le psaume 6 soit la référence de ta vie. Peu importe le problème. L'ennemi, crois-moi, il ne viendra jamais te dire que tu es vainqueur.
L'ennemi ne viendra jamais te dire que c'est possible. L'ennemi ne viendra pas te dire qu'en Jésus, il y a la réponse. En Jésus, il y a la solution. Si tu attends ça de la part de l'ennemi, tu perds ton temps. Car il ne viendra jamais te le dire. Et te faire avoir ton environnement, l'atmosphère, les différentes situations qui t'entourent, afin que tu te décourages, afin que tu te dises, ou que tu dises, c'est pas possible. Peut-être. David a dit non. Il est venu avec une affirmation, un adverbe affirmatif, disant oui. Pourquoi il a crié oui? Pourquoi il s'est crié oui? Pour dire au diable, non, tu ne mourras pas. Et il ajoute oui. Continuons à dire oui. Le bonheur et la grâce m'accompagneront. Aujourd'hui, demain, cette année, cette semaine, après-demain? Non, il dit tous les jours de ma vie. Il répète tous les jours de ma vie. Frères et sœurs, vous savez, la marche chrétienne n'est pas facile. Mais elle devient aisée quand vous comprenez le langage de Dieu. Dans la marche chrétienne, vous verrez des hommes, des femmes désirer votre chair. Moi, je l'ai vécu. Ça a été pour moi une forme, une sorte de père quotidien. Tu verras même des personnes que tu ne connais pas, dont tu n'es pas en intimité ou en relation, ni de près, ni de près ou de loin. Mais venir voir si tu avances ou tu recules. Jubiler, se frotter les mains, applaudir. Nous, dans le réseau Médiacris, on en a vu. Moi, j'ai vu des personnes que je ne fréquentais pas. Peut-être que je saluais tout simplement. Jubilais chaque fois qu'on avait des problèmes techniques. J'ai eu toutes sortes de personnes. Toutes sortes de personnes. Toutes sortes de personnes. Toutes sortes de personnes. Revenons à nos moutons. Donc, il est important dans votre vie que vous puissiez développer cette reconnaissance, quand tout va mal, dire que Jésus a dit, je serai avec vous jusqu'à la fin du monde. Il est avec moi. Oui! Peu importe le problème qui te ronge pour l'instant. Peu importe les difficultés auxquelles tu es buté. Peu importe. David nous donne une clé face à l'adversité. Il nous donne une clé face aux problèmes. Il nous donne une clé face aux difficultés. Et cette clé, c'est apprendre à confesser la parole de Dieu. Quand vous lisez Josué 1, verset 8, Dieu dit à Josué que cette parole de la loi ne s'éloigne point de ta bouche. Donc Josué s'est appelé à confesser les bontés, les faveurs, la grâce de Dieu sur lui. Frères et sœurs, vous n'arriverez jamais à vaincre l'ennemi de nos âmes si vous ne comprenez pas les armes que Dieu nous a données. Jésus-Christ, face à l'ennemi, il n'est pas allé gêner, il n'est pas allé faire des cardio. Il a dit, il est écrit. Il a confessé la parole de Dieu. Oui, le bonheur et la grâce m'accompagnent. Peux-tu dire la même phrase mot à mot comme David? Ou tu doutes quand tu regardes les circonstances qui sont les tiennes, tu commences à trembloter. Tu commences à te poser la question,
Est-ce possible? Est-ce qu'il peut avoir le bonheur et la grâce dans ce que je vis? Mais David n'a pas hésité. Il a parlé avec affirmation, comme nous l'avons lu. Voulez-vous que nous puissions encore répondre que veut dire l'adverbe « oui » ? L'adverbe « oui » c'est un adverbe français fondamental pour exprimer l'affirmation, l'acquiescement ou le consentement en réponse à une question ou une proposition. David a commencé d'abord à dire « oui » par rapport à ce que la parole de Dieu dit de lui. Il a dit « oui, Dieu est avec moi ». Quand vous remontez au verset 1, il dit « l'Éternel est mon berger ». Vous comprenez? Il commence à dire « l'Éternel est mon berger ». Je ne manquerai de rien. L'introduction est égale à la conclusion. Il dit « je ne manquerai de rien ». Pourquoi? Parce que l'Éternel est mon berger. Et nous voyons la conclusion de ce berger-là. Il est avec moi tous les jours de ma vie. Et Christ Jésus nous a dit, je serai avec vous tous les jours jusqu'à la fin du monde. Voyez-vous comment cette parole est merveilleuse, incomparable, inégalable. Comment cette parole, qu'elle sort avec puissance, elle peut transformer des vies. Quand nous avons lu ce que veut dire le mot affirmation, la définition est la suivante. Une affirmation est une déclaration positive et délibérée, souvent utilisée en psychologie et développement personnel pour contrer les pensées négatives, renforcer l'estime de soi et encourager un changement mental positif. Répéter régulièrement ces phrases aident à reprogrammer l'esprit et à adopter un état d'esprit plus confiant. C'est ce que Google donne comme définition avec l'IA. Ce n'est pas moi. Donc voyez-vous que David, en utilisant cette méthode psychologique, c'était d'abord pour lui. Il devait entrer dans le changement mental, dans le changement de perception, dans le changement de ses pensées, pour se dire oui. Le bonheur et la grâce m'accompagneront tous les jours de ma vie. Pourquoi? Parce que l'Éternel est mon berger. Je ne manquerai de rien. Faites de l'Éternel vos délices. Et il accomplira les désirs de votre cœur. Bien-aimés dans le Seigneur, il est important que nous apprenions à nous abandonner réellement entre les mains du Seigneur. Il n'y a pas d'autre secret. Le plus grand secret sur cette terre, c'est apprendre à abandonner sa vie entre les mains du Seigneur. Jésus-Christ lui-même l'a dit. Si vous voulez être mes disciples, si vous voulez me suivre, vous devez porter votre fardeau chaque jour. Beaucoup de chrétiens plairent. Beaucoup de chrétiens sont dans les questionnements. On parlera des liens, de la malédiction ancestrale, fausseté qu'on a en Jésus-Christ, beaucoup de choses. D'autres vont vous parler des choses inimaginables. Pourquoi? Parce que vous ne voulez pas vous abandonner réellement entre les mains du Seigneur. Ce que Jésus-Christ veut, il veut votre bonheur. Dieu n'est pas un Dieu qui veut que vous soyez dans la pauvreté. Il ne veut pas que vous soyez dans la misère. Il ne veut pas que quand vous ouvrez votre frigo, il n'y a rien à manger. Il ne veut pas que vous puissiez manger pour manger. Il veut que vous puissiez manger à votre goût. Que vous puissiez vous habiller à votre goût. Que vous puissiez rouler en voiture à votre goût. Il veut te donner aussi un travail à votre goût. Il veut te donner un foyer à votre goût. Mais ce goût-là doit être en lui d'abord. Et tout passe en premier en lui.
Oui, David nous dit, oui, le bonheur et la grâce m'accompagneront tous les jours de ma vie. Peu importe la situation qui est la tienne à l'instant où tu es en train d'écouter ces messages. Tu peux être dans un pays où la misère bat son plein. Dans un pays où il n'y a pas de perspective d'avenir pour le jeune. Dans un pays où il n'y a pas de structure. Tu te dis, ah, mon salut, peut-être ça va être en allant dans X ou Y ou Z pays. Mais Jésus te dit aujourd'hui que le bonheur et la grâce t'accompagneront là où tu es, dans le pays où tu es. Tu peux être dans une maison, tu as tout, mais tu vis une vie de combat intérieur, une vie d'abattement intérieur, de désespoir. Tu n'arrives même pas à lever ta voix et à prier. Laisse-moi te dire comme David, oui, le bonheur et la grâce sont des droits pour toi. Tu as le droit au bonheur, tu as le droit à la grâce de Dieu. Cette grâce peut et doit plutôt accompagner chaque minute. Commençons d'abord chaque seconde, chaque minute, chaque heure de ta vie. Parce que Dieu est fidèle. Oui, le bonheur et la grâce m'accompagneront. Et si nous avons le bonheur, nous avons la grâce. Prochainement, nous allons entrer aussi dans la définition. C'est quoi le bonheur? C'est quoi la grâce? Mais il dit, l'union de deux va conduire ta vie tous les jours de ta vie. Tous les jours plutôt de ton existence. Pour te dire qu'il veut ta paix. Il veut ta joie. Il veut qu'il y ait quelque chose de nécessaire, de nouveau. Qui doit bouillonner, qui doit germer de ta vie. Parce qu'il est fidèle. Les chrétiens ont assez pleuré. Les chrétiens ont assez cherché à trouver la paix. Mais la Bible nous dit, c'est Jésus le prince de la paix. La Bible nous dit, fais de l'Éternel tes délices, il accomplira les désirs de ton cœur. La Bible nous dit qu'il a tout accompli à la croix. La Bible nous dit, il a été considéré comme un agneau pour nos péchés, pour effacer notre iniquité. La Bible nous dit, il est l'alpha et l'oméga. La Bible nous dit, il est le premier et le dernier. La Bible nous dit, il est le commencement et la fin. La Bible nous dit, Jésus-Christ est le même hier, aujourd'hui et éternellement forever. Il est éternellement Seigneur. Il est éternellement Seigneur de Seigneur. Il est éternellement celui qui a tout vaincu, qui a tout accompli. Prions. Tendre Père, nous te rendons grâce pour cette interpellation divine. Merci d'avoir utilisé ton simple, humble serviteur pour communiquer la vie à ton peuple, oh Dieu. Père, je prie pour la femme, l'homme qui m'a écouté, oh Dieu. Qui vivait dans un questionnement, ne voyait pas clair dans sa vie. Qui vivait, oh mon Dieu, dans la peur. Peut-être replié sur lui-même ou sur elle-même. Sachant pas d'où viendra le secours. Mais le secours me vient de l'Éternel qui a créé la terre et le ciel. Seigneur, nous remettons ton peuple entre tes mains. Nous remettons ceux qui nous ont écoutés entre tes mains. D'un-tu, ô Père, que cette semence de vie puisse porter le fruit de leur vie, la transformation, une vie consacrée, une vie transformée. Père, nous te rendons grâce. Nous remettons la prochaine émission entre tes mains. Merci de cette faveur que tu nous donnes d'annoncer ta parole. Au nom puissant de Jésus-Christ, nous avons ainsi prié. Amen, amen. Bien-aimés dans le Seigneur, soyez bénis. Soyez bénis pour ce temps. Soyez bénis de nous avoir écoutés. Soyez bénis pour toutes ces vérités qui ont été enseignées, annoncées au travers de cette émission. Prenez ces vérités, faites-les vôtres. Gardez-les.
toutes ces vérités qui est la parole de Dieu. Que la parole de Dieu demeure en abondance dans votre cœur. Il est le même hier, aujourd'hui et éternellement. Que Dieu vous bénisse tous. On se voit la prochaine fois, sûrement, par la grâce de Dieu, la semaine prochaine.

Dis-nous, quand cela arrivera-t-il et quel sera le signe de ton avènement et de la fin du monde? Notre leçon aujourd'hui est les sept trompettes du livre de l'Apocalypse. Il y a trois groupes de sept événements trouvés dans le livre de l'Apocalypse. Sept sceaux, sept trompettes et sept coupes. Ceci forme la structure du livre de l'Apocalypse. Les sept sceaux racontent une longue histoire qui se termine à la bataille d'Armageddon. Les sept trompettes racontent une histoire un peu plus courte qui se termine également à la bataille d'Armageddon. Et les sept coupes racontent une histoire très courte qui se termine elle aussi à Armageddon. Maintenant, nous savons que les sept coupes n'arriveront pas avant que la marque de la bête soit appliquée. Nous savons cela car lorsque la première coupe est déversée, la Bible nous dit très clairement qu'elle est déversée sur les gens qui ont accepté la marque de la bête. Par ceci, nous savons que tout sera instauré dans les derniers jours. Nous avons non seulement une structure de trois groupes de sept événements dans le livre de l'Apocalypse, les sept sceaux, les sept trompettes, les sept coupes, mais en plus de cela, nous avons des passages appelés des parenthèses. Ils sont là pour clarifier l'histoire. En plus de l'aperçu général de l'Apocalypse, il existe des passages supplémentaires. Par exemple, le chapitre 12 nous parle au sujet d'une guerre dans le ciel, le moment où Satan sera jeté et lié sur terre pendant les trois dernières années et demie. Apocalypse 13 nous donne un aperçu du gouvernement mondial et de l'Antichrist, qui sera à la tête de ce gouvernement mondial, de la religion mondiale et du faux prophète, qui sera le dirigeant de cette religion mondiale, de la marque de la bête et du système économique de la fin des temps. Ceci nous aide dans notre compréhension de l'Apocalypse. Il est important de comprendre la structure de l'Apocalypse avec ses sept sceaux, ses sept trompettes et ses sept coupes. Et nous savons aussi qu'il existe d'autres passages qui sont là pour nous donner une meilleure compréhension. Nous nous concentrerons aujourd'hui sur les sept trompettes. Cela commence dans Apocalypse au chapitre 8 et au verset 6. Écoutez ce qu'il est dit. Et les sept anges qui avaient les sept trompettes se préparèrent à en sonner. Maintenant, quand nous allons parler de ces sept trompettes, nous n'allons pas commencer par la première jusqu'à la septième. Car la façon dont Dieu m'a aidé à comprendre, il m'a aidé à comprendre en premier la trompette numéro 3. Et si c'est comme ça que Dieu m'a aidé à le comprendre, c'est probablement la meilleure façon pour moi de vous aider à le comprendre aussi. Donc regardons premièrement la troisième trompette. C'est dans Apocalypse au chapitre 8 et au verset 10 et 11. Le troisième ange sonna de la trompette et il tomba du ciel une grande étoile ardente comme un flambeau. Elle tomba sur le tiers des fleuves et sur les sources des eaux. Le nom de cette étoile est Absinthe. Le tiers des eaux fut changé en absinthe. Et beaucoup d'hommes moururent par les eaux parce qu'elles étaient devenues amères. N'oubliez pas le mot absinthe et n'oubliez pas que beaucoup d'hommes moururent à cause de l'eau. Je n'oublierai jamais comment ceci m'a été révélé. Ce qui s'est passé, c'était en 1995, je travaillais sur le manuel d'un cours appelé « Comprendre la fin des temps ». C'était la première édition de ce cours et j'avais entendu une rumeur qui disait que l'absinthe signifiait Tchernobyl. Le mot Tchernobyl est le mot russe pour dire absinthe. Quand vous traitez les prophéties bibliques, vous entendez toutes sortes de théories. Et j'ai appris à ne pas croire tout ce que l'on me dit. Ce que j'essaie de vous dire, c'est que j'ai au moins 75 antichrists dans mes dossiers en ce moment. Beaucoup de personnes m'ont contacté et m'ont dit « Ronald Reagan est l'antichrist », car son nom est Ronald Wilson Reagan. Ronald a 6 lettres, Wilson a 6 lettres, Reagan a 6 lettres, donc son nom est 666, c'est le nom du nom de l'antichrist. Eh bien évidemment, il n'était pas l'antichrist. Cependant, j'obtiens toutes sortes de théories comme celle-ci. Donc, quand j'entends quelque chose, une explication plausible d'une des prophéties de la Bible, je l'écoute, mais je ne mords pas tout de suite à l'hameçon.
car j'ai appris avec le temps que ce n'était pas la meilleure chose à faire. Donc, je travaillais sur ce manuel pour la première production de Comprendre la fin des temps et tout allait pour le mieux. Je rédigeais et tout se passait vraiment bien. Et vous savez, quand un écrivain écrit, quelquefois ça coule et quelquefois ça ne coule pas. Et ce jour-là, ça coulait bien. La porte de mon bureau était fermée et j'étais seul, j'étais content, j'étais en retard sur mes délais, mais j'étais en train de les rattraper, donc je me sentais bien. Et alors que j'écrivais, absolument pas au sujet de l'absinthe, pas au sujet de Tchernobyl, pas au sujet de la troisième trompette, il semblerait que quelque chose m'a parlé. J'ai pensé que c'était Dieu. Il m'a parlé et m'a dit, « Tu sais la rumeur que tu as entendue que l'absinthe est Tchernobyl ? Je veux que tu vérifies cela. » Je me souviens me dire, maintenant je suis tout seul dans mon bureau, mais je me suis dit, « Attends une minute, je suis occupé, je travaille bien, tout coule, je ne veux pas m'arrêter et faire cela maintenant. » Et en plus, 3 semaines de bibliothèque à essayer de trouver ce genre d'informations, je n'ai pas tout ce temps à consacrer maintenant, je dois terminer ce manuel. Et c'est comme si Dieu m'avait parlé et m'avait dit, « Ça ne va pas prendre beaucoup de temps, prends ton téléphone, appelle la bibliothèque et ils feront les recherches pour toi. » Eh bien, alors que j'étais en train de penser à cela, et pour vous dire la vérité, je me sentais un peu frustré, mais puisque je sentais que c'était la voix de Dieu, je me suis dit que c'est ce que je devrais certainement faire.

commencé à appeler l'absinthe Tchernobyl. Et elle a commencé à me donner bien plus d'informations que j'en avais demandé. Cela m'a un peu surpris. Je ne m'attendais pas à ce qu'elle me réponde du tac au tac. Et j'ai dit, vous savez, madame, je vais écrire un article à ce sujet. Pourrais-je avoir de la documentation, des livres et des citations? Et elle m'a dit, je vous rappelle. Et elle m'a rappelé 20 minutes plus tard. Elle avait des livres, elle avait des références, et j'en étais stupéfait. Une des références qu'elle avait était le dictionnaire russe, et il contenait la définition du mot « tchernobylnique », et il était dit une variété d'absinthe. Et entre parenthèses, absinthe avec une tige rouge brune ou violette foncée. Et là, dans le dictionnaire russe, on voit le mot « absinthe » sous le titre de « Tchernobylnique ». J'ai été vraiment impressionné. Nous avons parlé pendant une dizaine de minutes. Et au moment de raccrocher, je l'ai remercié et je lui ai dit, « Mais avant de se quitter, j'aimerais savoir quelque chose. Je suis surpris de la connaissance que vous avez sur ce sujet. Comment est-ce que vous savez tout cela ?» Elle m'a répondu, « Je fais actuellement un doctorat sur la langue russe et j'ai dû étudier ces choses-là. » Évidemment, j'étais stupéfait, car j'avais l'impression que Dieu m'avait dit d'appeler la bibliothèque et qu'il ferait les recherches pour moi. Et en 30 minutes, j'avais toutes les informations nécessaires. Ce qui s'est passé, c'est qu'à partir de ce moment-là, j'ai commencé à faire plus de recherches. J'ai trouvé un livre appelé « La vérité au sujet de Tchernobyl » et je l'ai lu. Et il était écrit par un des scientifiques qui était là-bas. C'était très intéressant. Maintenant, regardons la centrale nucléaire de Tchernobyl. Elle est située en Ukraine. C'est quand l'Ukraine faisait toujours partie de l'Union soviétique. Et la ville où habitait la majorité des ouvriers était appelée Pripyat. Il y avait environ 40 000 personnes qui demeuraient. Maintenant, vous voyez une image de la centrale nucléaire avant l'explosion. Ce qui s'est passé, c'est que lorsque... Enfin, laissez-moi voir si je peux vous expliquer cela très clairement, car c'est très important. C'était le 26 avril 1986, à 1h26 du matin. Un scientifique russe était responsable de la centrale nucléaire de Tchernobyl, et il a décidé d'entreprendre quelques expériences. Afin de faire ces expériences, il a dû désactiver certains systèmes de sécurité, pensant que c'était sans intérêt. Donc, c'est ce qu'il a fait. Il a désactivé les systèmes de sécurité et a donné l'ordre de lever des barres qui permettent au processus nucléaire de démarrer. Il regardait son compteur, mais il ne l'a pas vu à temps. Et en moins de 30 secondes, le réacteur commença à surchauffer. Et brusquement, il y a eu cette puissante explosion. Et vous allez pouvoir voir une partie de l'explosion. La première explosion a détruit la partie supérieure du réacteur, qui pesait environ 4 tonnes et demie. Elle l'a soulevé de la centrale et elle est retombée de travers. Puis une seconde explosion a créé un nuage nucléaire de plus de 1,5 km dans le ciel. Puisque le couvercle était de travers, cela a permis à la radioactivité de partir dans l'atmosphère. Ils ne se sont pas rendus compte qu'ils étaient témoins du plus grand désastre nucléaire de l'histoire du monde. Et avant que tout cela soit fini, il y avait 10 fois plus de radioactivité libérée à Tchernobyl qu'il n'y en a eu lors du bombardement d'Hiroshima, lors de la Deuxième Guerre mondiale. Voici ce qui s'est passé ensuite. Les ouvriers ne savaient pas ce qui se passait. Ils ont entendu cette grande explosion et ils se sont rendus sur les lieux. Deux des ouvriers ont ouvert la porte et se sont trouvés face à un feu nucléaire. C'était si chaud que lorsqu'ils ont ouvert la porte, ça les a repoussés en arrière et ils se sont jetés à terre afin de pouvoir y trouver de l'air à respirer. Ils y sont restés en attendant que la chaleur se dissipe parmi la faille du réacteur nucléaire. Ils ont finalement pu se lever et se sont dirigés vers l'infirmerie. Ils ont dû marcher une centaine de mètres. Et entre-temps, leur peau était tombée en lambeaux. Et ces deux techniciens sont morts peu de temps après.
Maintenant, ce n'est pas tout ce qui s'est passé, car à cause du niveau d'urgence, les pompiers sont venus de partout. Et quand

Ils sont arrivés, ils ne se sont pas rendus compte qu'ils étaient en train de signer leur acte de mort. Ils combattaient contre un feu nucléaire. Des camions de pompiers, des hélicoptères sont venus en aide. Vous voyez ici certains monuments construits en mémoire des gens qui ont combattu avec bravoure, même si beaucoup sont morts dans les 30 jours qui ont suivi. Et ceux qui ont survécu, ils ont souffert de tout un tas de ramifications dues au contact de ce niveau de radioactivité. Et au fil du temps, tous les équipements étaient réquisitionnés. Les camions de pompiers qui étaient amenés pour combattre ce feu nucléaire sont devenus si contaminés par la radioactivité qu'ils ont dû ramener des bulldozers pour les enterrer. Puis à la suite de cela, les bulldozers absorbaient tant de radiation qu'ils ont dû rapporter d'autres bulldozers pour enterrer les premiers bulldozers. C'était une chose terrible. Et de plus, ils combattaient avec des hélicoptères. Vous pouvez voir là des hélicoptères qui se trouvent dans la région. Ils déversent de l'eau sur la centrale nucléaire afin d'essayer d'estomper le feu. Et vous pouvez voir une autre image ici. Regardez ceci, c'est un cimetière de véhicules radioactifs. Puis, Tchernobyl est devenue une ville fantôme. Pripyat était une ville d'environ 40 000 personnes où la plupart des ouvriers vivaient. Aujourd'hui, c'est une ville sans habitants. Elle a été déclarée hors limite, car personne ne peut vivre ici. Tout est contaminé. Une grande partie de la végétation ne s'y développe plus. Vivre ici serait vivre au risque de votre vie. Ce n'est que les animaux sauvages qui y viennent. Et à cette époque, j'écrivais un article sur ce sujet. Je suis allé à la bibliothèque afin d'être seul, et l'endroit où j'allais écrire se trouvait derrière le comptoir vidéo. Et en passant devant le comptoir, j'ai demandé au responsable, juste par hasard, « Auriez-vous une vidéo au sujet de Tchernobyl ? Car j'étais toujours en train d'apprendre. » Et il m'a dit, « Vous savez, je pense en avoir une. » Il me l'a rapportée. Elle était distribuée par des organismes humanitaires. Et il y avait un endroit où je pouvais visionner ce film. J'étais si intéressé par cela, car j'étais en train d'écrire à ce sujet. J'ai donc mis la cassette et j'ai commencé à la regarder. Ce que j'ai vu était si étonnant, car au début du film est apparu Tchernobyl, le goût amer de l'absinthe. Cela n'était pas fait par une organisation religieuse, ni par des spécialistes des prophéties, mais d'une certaine façon, ils ont associé Tchernobyl avec l'absinthe, et la prophétie dit qu'une étoile du nom d'absinthe fut jetée sur la terre. Mais ce n'est pas tout ce qu'elle dit. Il y avait d'autres choses qui m'ont été dites dans cette vidéo. L'idée principale de cette vidéo était que les eaux ont rendu l'accident nucléaire de Tchernobyl si meurtrier. Voici ce qui s'est passé. Permettez-moi de vous raconter cette histoire. Quand le nuage nucléaire s'est levé à plus de 1,5 km dans les airs, le vent l'a poussé, premièrement jusqu'en Suède, puis au travers de l'Italie, l'Allemagne, jusqu'en Grande-Bretagne. Pendant ce temps, il pleuvait incessamment. Je ne sais pas si l'explosion nucléaire a été responsable ou pas de cette pluie, mais il a plu pendant 4 ou 5 jours. Le résultat a été que le nuclide appelé cesium-137 s'est répandu sur la Terre, et partout où la pluie tomba, cela a créé des zones mortes. Il y a beaucoup d'endroits en Europe où rien ne pourra pousser pendant une centaine d'années. De plus, les rivières ont été contaminées par ce nuclide, le cesium-137, et toute personne qui buvait cette eau, ils ingéraient ce nucléide. Quand le cesium-137 est ingéré, il rentre dans la moelle de vos os. Et la chose intéressante est qu'il a une demi-vie de 30 ans. Écoutez ceci. La pluie tomba, remplit les rivières de l'Europe qui sont devenues radioactives. Et tout ce qu'elles touchaient devint radioactif. Il y avait des rennes destinées à la consommation en Europe, environ 100 000, et tous ont dû être tués. Vous pouvez voir alors ces ouvriers qui sont en train de contrôler ce désastre sans précédent. Ils avaient des compteurs Geiger pour mesurer les niveaux de radioactivité. Ceci dépasse la zone de sécurité. C'était un accident sans précédent. Il n'y a jamais eu de choses semblables dans l'histoire du monde. Pourquoi donc serons-nous surpris qu'elles soient indiquées dans les prophéties bibliques?
Maintenant, le cesium-137 a une demi-vie d'environ 30 ans. Et beaucoup d'enfants spécialement ont été affectés car ils ont ingéré cela. Une des choses que le cesium-137 fait, c'est qu'il attaque la glande thyroïde. Dans la région de Pripyat, en Ukraine, le cancer de la thyroïde est 248 fois plus important qu'ailleurs. Et beaucoup de gens souffrent toujours à cause de l'accident nucléaire de Tchernobyl du 26 avril 1986. Environ 125 000 personnes sont mortes. Les scientifiques et les médecins estiment qu'environ 2 millions de personnes ont été affectées. Et éventuellement, ce qui se passera, c'est que le cesium-137 restera dans la moelle de vos os et sera éventuellement la cause d'un cancer. Et il est donc très intéressant de voir ce qui se passe. Donc la troisième trompette a sonné le 26 avril 1986. Cela étant vrai, quand est-ce que la première trompette a sonné? Quand est-ce que la deuxième trompette a sonné? Évidemment, elles auraient dû sonner avant la troisième trompette. Et je me suis posé donc la question. Regardons maintenant au son de la deuxième trompette. Nous la trouvons dans l'Apocalypse au chapitre 8 et au verset 8 et 9. Le deuxième ange sonna de la trompette, et quelque chose comme une grande montagne embrasée par le feu fut jeté à la mer. Le tiers de la mer devint du sang, le tiers des créatures qui étaient dans la mer et qui avaient souffle de vie périt, et le tiers des navires furent détruits. Alors que j'ai pensé avoir compris la troisième trompette, l'accident nucléaire de Tchernobyl, j'ai alors commencé à étudier les autres. Et me suis dit, un tiers des navires furent détruits. Cela ne s'est jamais passé, sinon je le saurais. J'ai donc pensé que j'avais peut-être tort. Peut-être que je passe à côté de quelque chose. Cependant, un an plus tard, alors que je réfléchissais à tout cela, mes pensées m'ont ramené à la Deuxième Guerre mondiale. La Deuxième Guerre mondiale est le plus grand désastre que le monde n'a jamais connu. 52 millions de personnes sont mortes. Et je me suis dit, je me demande combien de navires ont participé à la Deuxième Guerre mondiale et combien ont coulé. J'ai donc demandé à mon assistante de recherche, Cathy, je lui ai dit, Cathy, va à la bibliothèque, voir si tu peux trouver combien de navires ont participé dans la Deuxième Guerre mondiale et combien d'entre eux ont coulé. Elle est revenue me voir 3 jours plus tard en déposant sur mon bureau les statistiques qu'elle avait trouvées. Je l'ai regardée et lui ai dit, « Cathy, c'est bien trop beau pour être vrai. Je veux la vérité. » Ce qu'elle m'a montré était qu'il y avait 105 127 navires qui ont participé à la Deuxième Guerre mondiale et que 36 387 d'entre eux ont coulé. J'ai rapidement fait le calcul. Il s'agit d'un tiers exactement. Et j'ai dit, « Cathy, êtes-vous sûr de cela ?» Et elle m'a répondu, « La bibliothécaire m'a aidé. C'est ce qui s'est passé. Un tiers des navires ont été détruits. Le reste de la prophétie dit que une grande montagne embrasée par le feu fut jetée dans la mer. J'avais déjà vu des photos d'une explosion nucléaire et elle ressemble à de grandes montagnes de feu. Et je me suis dit, ce ne serait pas étonnant que la première bombe nucléaire lancée sur la race humaine soit dans le livre de l'Apocalypse. Et ce ne serait pas étonnant non plus que la Deuxième Guerre mondiale, la plus grande guerre du monde jamais connue, 52 millions de morts, le soit aussi. C'est alors que j'ai réalisé que, dans cette prophétie de la deuxième trompette, j'y voyais l'explosion nucléaire d'Hiroshima et de Nagasaki. Et en plus, un tiers des navires étaient détruits. Je devins rapidement convaincu que la deuxième trompette était la Deuxième Guerre mondiale. Donc ma prochaine question était, qu'est-ce que la Première Guerre mondiale? De retour dans la Bible, dans Apocalypse 8, au verset 7, le premier ange sonna de la trompette, et de la grêle et du feu mêlés de sang furent jetés sur la terre. Le tiers de la terre fut brûlé, le tiers des arbres fut brûlé, et toute herbe verte fut brûlée. Je me suis dit, si la deuxième trompette est la Deuxième Guerre mondiale, est-ce possible que la première trompette soit la Première Guerre mondiale? Puisque jusqu'au XXe siècle, nous n'avons jamais eu une guerre avec plus d'un million de morts et que la Première Guerre mondiale est arrivée et qu'ils l'ont appelée la Grande Guerre avec ses 8,2 millions de morts. Elle était sans précédent. Est-ce que cela aurait donc pu être la première trompette? Que signifie de la grêle et du feu mêlés de sang?
J'ai donc pensé aux nouveaux armements, les bombes, les armes automatiques. Et il est dit aussi, toute herbe verte fut brûlée. Et je me suis souvenu avoir appris à l'école sur la politique de la terre brûlée. Ce qui s'est passé est que la grande partie des combats pendant la Première Guerre mondiale était entre la France et l'Allemagne. Et il y avait là-bas une règle disant de ne rien laisser derrière soi, de tout brûler, de sorte que si tu perds ce territoire, tu ne laisses aucune ressource à ton ennemi pour qu'il ne puisse survivre. Ne laisse aucune récolte, aucune chose verte. Et ils l'ont appelé la politique de la terre brûlée. Après l'avoir étudié, je suis arrivé à la conclusion que la première trompette était certainement la Première Guerre mondiale. Et évidemment, c'était quand les armes biologiques ont été utilisées pour la première fois. C'était horrible. Nos hommes, les troupes alliées et les troupes allemandes étaient tous engagés dans un combat sans précédent. C'était absolument terrible ce qu'ils ont dû endurer lors de leur combat. Donc quand j'ai regardé cette prophétie et que j'ai regardé ce qui s'est passé pendant la Première Guerre mondiale, c'était logique pour moi que la Première Guerre mondiale était le retentissement de la première trompette. Essayons de récapituler l'ensemble. C'est un aperçu des trois premières trompettes. Première trompette, Première Guerre mondiale, 8,2 millions de morts. Avant celle-ci, jamais une guerre n'avait fait plus d'un million de morts. En 6000 années d'histoire humaine, pas une guerre n'a fait un million de morts. Et ensuite, nous avons cette grande guerre, 8,2 millions de morts. Puis, la deuxième trompette, la deuxième guerre mondiale, 52 millions de morts. Un tiers des navires détruits. Une grande montagne embrasée par le feu. Tout semble correspondre. Et puis, bien sûr, la troisième trompette, Tchernobyl. C'est là où Dieu a ouvert en premier ma compréhension. J'ai toujours été enseigné que toutes les trompettes sonneraient pendant les 7 dernières années. Cependant, Dieu m'a fait changer d'avis car il n'y avait aucune preuve qui montre cela. C'est une théorie qui est maintenue mais qui n'est pas démontrée. Donc, lorsque j'ai vu la troisième trompette, Tchernobyl, qui s'est passée le 26 avril 1986, et que le mot Tchernobyl signifie « absinthe ». Et si vous lisez dans une Bible ukrainienne, vous lirez alors « une étoile du nom de Tchernobyl fut jetée sur terre ». J'ai d'ailleurs eu des Ukrainiens qui sont venus me voir depuis que j'ai commencé à enseigner cela, et ils ont ouvert leur Bible en disant « regardez ici, il est dit Tchernobyl ». C'est assez époustouflant. Nous avons ici la troisième trompette, l'accident de Tchernobyl, qui était le plus grand accident nucléaire au monde. 10 fois plus de radioactivité déversée qu'à Hiroshima ou à Nagasaki. Une fois que j'ai vu tout cela, je me suis rendu compte que j'étais en train de regarder quelque chose d'étonnant. Dans notre prochaine partie, nous allons regarder à la 4e, 5e, 6e et 7e trompette. Ne les ratez pas. Dans notre dernière partie de la fin de l'ère, nous avons commencé notre étude sur les 7 trompettes. Nous avons appris que la première trompette était la Première Guerre mondiale, la deuxième trompette était la Deuxième Guerre mondiale, et la troisième trompette était l'accident nucléaire de Tchernobyl en 1986, où il y a eu 10 fois plus de radiation déversée dans l'air que la bombe d'Hiroshima. Aujourd'hui, nous allons étudier la 4e, la 5e, la 6e et la 7e trompette. Je prends de nouveau un peu de liberté pour communiquer clairement avec vous en commençant par la 5e trompette, afin de comprendre la 4e trompette. Nous allons donc regarder premièrement la 5e trompette. Le récit est dans Apocalypse 9 au verset 1 et 2. Et il est dit, « Le 5e ange sonna de la trompette, et je vis une étoile qui était tombée du ciel sur la terre, la clé du puits de l'abîme lui fut donnée. Et elle ouvrit le puits de l'abîme, et il monta du puits une fumée comme la fumée d'une grande fournaise. Et le soleil et l'air furent obscurcis par la fumée du puits. » Je n'oublierai jamais comment, en 1990 ou 91, Saddam Hussein, qui était le président de l'Irak, décida d'envahir le Koweït. Il voulait prendre le contrôle des richesses pétrolières du Koweït. L'Irak était déjà très riche en pétrole, mais s'il réussissait à s'emparer du Koweït,
Il aurait été bien plus riche car il rêvait de rebâtir Babylone. Il avait lancé l'idée de rebâtir la ville de Babylone. Il s'est même fait prendre en photo. Il avait fait faire un uniforme afin de ressembler à Nebuchadnezzar au temps de l'Ancien Testament, en l'an 586 avant Jésus-Christ, lorsqu'il détruisit Jérusalem. Saddam Hussein avait des plans pour détruire Jérusalem à nouveau et d'irradier la nation d'Israël. Il s'est donc fait faire un uniforme ressemblant à celui de Nebuchadnezzar et s'est mis dans un char pour se faire prendre en photo. Il a pensé que s'il pouvait contrôler les richesses pétrolières du Koweït et les ajouter à celles qu'il contrôlait déjà, cela lui permettrait d'acquérir le pouvoir et il deviendrait ainsi la première puissance du Moyen-Orient. Il a envahi le Koweït à l'automne 1990. Et immédiatement, le président George Herbert Walker Bush, notre président à l'époque, s'est rendu aux Nations Unies pour demander une résolution contre Saddam Hussein. L'ONU a voté la résolution et 29 pays membres ont contribué, soit par des troupes ou par ravitaillement militaire au conflit contre Saddam Hussein. Ainsi, les forces de la coalition, la communauté mondiale, se sont opposées à Saddam Hussein et ont commencé à l'expulser hors du Koweït. Cependant, M. Hussein pensait avoir le feu vert des États-Unis pour prendre cette mesure. Il était donc furieux. Il savait qu'il allait être forcé de quitter le Koweït. Il n'était pas capable de faire face à la puissance de feu des États-Unis et de tous ses alliés. Il savait qu'il allait être forcé de partir, mais il n'allait pas le faire si facilement. Il a donc décidé d'embraser les 700 plus importants puits de pétrole du monde. Les puits de pétrole du Koweït étaient très productifs. Et il décida donc d'embraser 700 puits. Et c'est ce qu'il a fait. Quand ils ont commencé à brûler, ils ont littéralement obstrué le soleil et le ciel pendant plus de 3 mois. Je veux que vous voyiez ceci. Nous avons un extrait vidéo des feux du Koweït. Je veux que vous regardiez cet extrait. Regardez-le. Vous voyez actuellement des images prises durant la journée, mais il semblerait qu'il soit minuit. Remarquez qu'ils ont fait venir des pompiers du monde entier. Les feux étaient si chauds qu'ils atteignaient plus de 1000 degrés, et il était très difficile pour les pompiers de les combattre. Ils étaient même obligés d'arroser leurs véhicules afin d'empêcher le métal de fondre. Et ainsi, pendant 3 longs mois, ces feux crachaient cette fumée dans l'atmosphère. J'ai un autre extrait à vous montrer, celui du Koweït à midi. Voici une autre image. Je pense qu'elle est parue dans une des revues. Et vous pouvez voir que le ciel et le soleil sont obstrués en raison de la fumée. Maintenant, pourquoi cela semble-t-il si important? Parce que la prophétie le dit, et je ne connais aucun autre événement dans toute l'histoire de l'humanité qui pourrait s'accorder avec cette prophétie. La Bible nous dit très clairement que le soleil et l'air furent obscurcis par la fumée du puits. Maintenant, si le pétrole sort de la terre, est-ce une indication que l'abîme se trouve au centre de la terre? Examinons le reste du passage. Apocalypse 9 au verset 3. Des sauterelles sortirent de la fumée et se répandirent sur la terre, et il leur fut donné un pouvoir comme le pouvoir qu'ont les scorpions de la terre. Verset 7. Ces sauterelles ressemblaient à des chevaux préparés pour le combat. Il y avait sur leur tête comme des couronnes semblables à de l'or, et leurs visages étaient comme des visages d'hommes. Elles avaient des cheveux comme des cheveux de femmes, et leurs dents étaient comme des dents de lion. Elles avaient des cuirasses comme des cuirasses de fer, et le bruit de leurs ailes était comme un bruit de chars à plusieurs chevaux qui courent au combat. Donc que dit Jean ici? Souvenez-vous, ceci remonte à 2000 ans en arrière, et il voit des sauterelles avec des cuirasses de fer, des visages d'hommes, le bruit de leurs ailes était celui de plusieurs chars ou plusieurs chevaux courant au combat. Que pensez-vous que Jean était en train de voir? Voyait-il des hélicoptères? Voyait-il des avions? Tout ceci est écrit en symbole. Il n'avait jamais vu d'hélicoptère, il n'avait jamais vu d'avion, il n'avait aucune idée de ce que c'était. Mais il a dit, ce sont des sauterelles et elles ont des cuirasses de fer, elles ont des visages d'hommes, le bruit de leurs ailes est semblable au bruit de plusieurs chars courant au combat. Regardez ici ce qu'il a peut-être vu dans sa vision. Je ne sais pas si c'est cela qu'il a vu. Voici un hélicoptère et la manière dont il apparaît sur cette photo.
Regardez aussi ces hélicoptères. Vous savez, quand les jeunes militaires pilotent d'hélicoptères, quelquefois, ils peignent pour les rendre plus intéressants. Regardez ceci, les dents de lion. Est-ce que cela ressemble à des sauterelles, d'après vous? Il faut l'admettre, ceci ressemble étrangement à des sauterelles. Regardez l'image suivante. Car ici, vous voyez un hélicoptère avec des cuirasses de fer et des visages d'hommes. Il me semble que c'était cela que Jean a vu, et il parlait des conflits du XXe siècle. Cependant, ce n'est pas toute la prophétie. Continuons un peu plus loin. Dans le verset 11, la prophétie continue et nous dit « Elles avaient sur elles comme roi, ses guerriers, ses armées, l'ange de l'abîme, nommé en hébreu Abdon, et en grec Apollyon. » Si vous regardez dans un dictionnaire, il définit en hébreu Abdon comme destructeur et en grec Apollyon comme destructeur. Certaines traductions de la Bible disent « Elles avaient sur elles comme un roi nommé destructeur ». Et en l'an 1991, quand tout cela se déroulait, j'étais abonné aux tribunes allemandes et je n'oublierai jamais quand j'ai reçu mon exemplaire. C'était l'édition du 10 mars 1991 et je lisais un article sur Saddam Hussein et sur tout ce qui se passait dans le Golfe en ce moment-là. Et le correspondant l'avait appelé Saddam le destructeur Hussein. Je m'étais déjà interrogé sur ces feux et sur la possibilité de cette prophétie. Et je savais qu'Abdon et Apollyon signifiaient le destructeur, et voilà qu'on appelait Saddam, Saddam, le destructeur Hussein. À l'époque, je n'avais fait aucune conclusion, mais je me demandais, quelque temps plus tard, en fait 6 ans après, en 1997, je n'étais toujours pas convaincu par tout ceci, mais j'étais abonné à l'édition internationale du Jérusalem Post. Je devais prêcher un soir dans une ville voisine et mon épouse allait m'y conduire. Alors que nous nous apprêtions à partir, mon édition du Jérusalem Post était arrivée et elle me demanda « Est-ce que tu veux qu'on prenne ton journal ?» Tu voudras peut-être le lire sur la route? Je lui répondis, oui, prends-le. Et la voilà donc, conduisant, et moi assis, lisant le Jérusalem Post. Et il s'y trouvait une histoire d'intérêt humain. Je lisais cette histoire, c'était au sujet de la dernière famille à quitter Bagdad, la dernière famille juive à quitter Bagdad. Et le Jérusalem Post interviewait cette famille qui venait juste d'arriver à Jérusalem. Mais ce que j'ai trouvé intéressant était que la dame qui racontait l'histoire disait que lorsque la mère de Saddam l'attendait, elle a eu une grossesse éprouvante. Et les médecins irakiens lui avaient recommandé d'avorter. Or, elle n'avait pas consenti à l'avortement. Ainsi, elle est partie vivre dans un quartier de Bagdad où se trouvaient les meilleurs médecins. C'était des docteurs juifs. Et les docteurs juifs l'avaient suivie durant le temps qu'elle attendait Saddam Hussein. Et dans le Jérusalem Post, il était mentionné qu'à sa naissance, elle décida de l'appeler Saddam, car Saddam signifie le destructeur, et qu'il l'avait presque détruite. J'en étais absolument abasourdi. Je savais qu'il ne s'agissait pas d'une simple coïncidence. Surtout que j'avais appris que le nom arabe pour Saddam signifie réellement le destructeur. Est-ce que vous vous rendez compte de ce que je vous dis? Je vous dis que dans la Bible, il est dit qu'un homme portant le nom destructeur allait libérer les champs de pétrole, l'abîme, et que le ciel et l'air allaient être obscurcis en raison de la fumée. Je ne sais pas. Il y avait certaines choses dans cette prophétie que je n'avais pas encore comprises, néanmoins, il y avait trop pour que je puisse le démentir. Et ce fut alors que j'ai finalement conclu que la cinquième trompette avait sonné en 1990-1991.
Maintenant, nous allons devoir retourner à la quatrième trompette. Allons dans Apocalypse au chapitre 8 et au verset 12. Et il est dit, « Le quatrième ange sonna de la trompette, et le tiers du soleil fut frappé, ainsi que le tiers de la lune et le tiers des étoiles, afin que le tiers en soit obscurci. Le jour perdit un tiers de sa clarté, et la nuit de même. » De quoi s'agit-il? C'est tout ce qui nous est donné pour la quatrième trompette. Un tiers des étoiles, le soleil et la lune ont été frappés, et le soleil ne brillait plus durant le tiers de la journée, et la lune n'éclairait plus pendant le tiers de la nuit. Celle-ci m'a laissé perplexe. Je ne savais pas ce que cela signifiait. Cependant, je savais qu'il y avait une autre prophétie dans la Bible donnée par Jésus-Christ lui-même, dans Matthieu chapitre 24 et au verset 22. « Et si ces jours n'étaient abrégés, personne ne serait sauvé. Mais à cause des élus, ces jours seront abrégés. » Comment dois-je-t-on interpréter tout ceci? Je ne connaissais pas la réponse. Et quand j'enseignais la troisième trompette, la deuxième trompette, la première trompette, la cinquième trompette, tout le monde me demandait, « Alors, que se passe-t-il avec la quatrième trompette ?» J'étais obligé de leur dire, « Je ne sais pas, car je ne savais pas. » Maintenant, mon épouse est l'une de mes meilleures admiratrices, mais également l'une de mes plus grandes critiques. Et par conséquent, un jour qu'elle était au volant et pensait au fait que je n'avais pas découvert la quatrième trompette et qu'elle souhaitait que je puisse comprendre ces choses afin de pouvoir aborder toutes ces questions, elle demanda donc à Dieu, alors qu'elle conduisait, « Seigneur, comment vas-tu abréger les jours ?» Permettez-moi de revenir un peu en arrière. Elle est arrivée à la maison ce jour-là en déclarant, « Dieu m'a parlé aujourd'hui. » J'ai répondu, « Ah oui ?» Je croyais qu'elle me tendait un piège car elle était sortie faire des magasins et que Dieu lui avait dit de s'acheter une nouvelle robe. Peut-être qu'elle plaisantait. Mais je me suis aperçu qu'elle était sérieuse. Et depuis que nous sommes mariés, il y a environ 30 ans, elle ne m'a jamais regardé dans les yeux pour me dire, « Dieu m'a parlé. » Je l'ai donc prise au sérieux. Et puis je lui ai demandé, qu'est-ce qu'il t'a dit? Elle m'a répondu, eh bien, je lui ai demandé, Dieu, comment vas-tu abréger les jours? Et il m'a dit, je l'ai déjà fait. Puis elle ajouta, j'ai répliqué à Dieu pendant que je continuais ma route, mais de quelle façon, Seigneur? Et il lui a répondu dans sa tête, j'ai tout accéléré, mais les hommes ne s'en rendent pas compte. C'est déjà accompli. J'ai réfléchi à cela pendant un moment et je me suis mis à étudier un peu plus et me suis dit, « Seigneur, si tu vas abréger les jours, abrégeras-tu le nombre de jours, comme certains le croient, ou abrégeras-tu la longueur de chaque jour ?» Je suis donc arrivé à la conclusion qu'il devait s'agir de la longueur de chaque jour, car si Dieu devait raccourcir le nombre de jours, cela transformerait ce que dit la Bible, car dans Daniel chapitre 12 au verset 11 et 12, il est dit, « Depuis le temps où cessera le sacrifice perpétuel et où sera dressée l'abomination du dévastateur, il y aura 1290 jours. » Donc, de l'abomination de la désolation jusqu'au point culminant à la bataille d'Armageddon, il y aura 1290 jours. Puis il est dit, « Heureux celui qui attendra et qui arrivera jusqu'à 1335 jours. » Donc si Dieu raccourcissait le nombre de jours, cette écriture devrait changer. Et la Bible dit, « À toujours, ô Éternel, ta parole subsiste dans les cieux. » J'étais donc convaincu, avec ma connaissance de la Bible et ma connaissance de Dieu, qu'il n'allait pas changer le nombre de jours. La réponse devenait donc évidente qu'il allait certainement écourter la longueur de chaque jour. Et réellement, la prophétie de l'Apocalypse dit que le soleil ne brillerait pas pendant le tiers de la journée, la lune n'éclairerait pas pendant le tiers de la nuit. J'ai donc réfléchi, puis j'ai dit à mon épouse Judy, « Mais, ma chérie, cela n'est pas possible, car si les jours sont plus courts et que l'heure avance plus vite, comment les hommes peuvent-ils toujours parcourir le kilomètre en quelques minutes ?» C'était ma formation d'ingénieur qui parlait, ma base de mathématicien. Et je me suis dit, si l'heure avance plus vite, le kilomètre est toujours aussi long et les hommes ne peuvent pas courir plus vite. Cela signifie donc qu'il devrait leur prendre plus de temps pour parcourir un kilomètre. Et elle m'a regardé comme seulement une femme est capable de le faire et elle m'a dit, je ne peux pas répondre à ta question, mais je sais que Dieu m'a parlé, comme si ça allait tout résoudre. Environ une semaine plus tard, nous étions ensemble dans un restaurant et il s'y trouvait un professeur de Richmond dans l'Indiana qui avait suivi beaucoup de nos enseignements. Et comme par hasard, il était dans ce restaurant. Alors ma femme est allée le saluer et elle commença à lui raconter ce que Dieu lui avait dit. Et elle dit,
Irvine dit que ça ne marchera pas, car les hommes ne peuvent pas parcourir le kilomètre plus vite que ce qu'ils le font déjà. Le professeur nous a regardés tous les deux et a dit, « Ça, c'est pas un problème. Ne comprenez-vous pas la théorie de la relativité d'Einstein ?»« Oh, bien sûr. Je la lis au petit déjeuner tous les matins, n'est-ce pas ?» Puis il dit, « Ne savez-vous pas que le temps et la vitesse sont relatifs l'un par rapport à l'autre ? Quand l'un accélère, l'autre accélère ? Et me voilà m'efforçant d'absorber tout cela, et ma femme qui me regarde et qui me dit, « Je te l'avais dit, voici un professeur d'université qui me soutient. » Environ une semaine plus tard, j'étais au téléphone avec un autre ami qui est un homme assez intelligent, et je lui parlais à ce sujet, et il dit, « C'est pas un problème. » Je lui ai parlé encore du kilomètre parcouru, et il me dit, « Ce n'est pas un problème. Ne comprends-tu pas la théorie de la relativité d'Einstein ?» Alors, qu'est-ce que j'ai fait? Je suis allé à la librairie et j'ai acheté 2 ou 3 livres sur la théorie de la relativité d'Einstein. Je ne les ai toujours pas lus, mais je vais m'y mettre un de ces jours. Mais étant donné que j'étais convaincu que la 3e trompette a sonné et que la 5e trompette a sonné, il m'a semblé que peut-être mon épouse avait raison, même si j'ai eu du mal à l'admettre. Donc, quand est-ce que la 4e trompette a-t-elle sonné, si elle a vraiment sonné? Nous savons que la 3e trompette a sonné en 1986, nous savons que la 5e trompette a sonné en 1991. Existe-t-il donc un grand événement entre 1986 et 91 qui pourrait correspondre au raccourcissement des jours? En l'an 1968, Dieu m'a permis de comprendre que le mur de Berlin allait tomber et que les deux Allemagnes seraient réunifiées. Je l'ai même mis dans un livre en 1986, déclarant que le mur de Berlin allait tomber et que les deux Allemagnes se réunifieraient et que ce serait le début du nouvel ordre mondial. Ceci allait être un point important. À ce propos, c'est ce qui m'a incité à démarrer le magazine End Time, car j'avais ressenti que c'était vraiment le début de la fin des temps. De plus, 10 ans après 1989, Merrill Lynch a actuellement publié une page entière dans USA Today, et le livre disait « Le monde a 10 ans aujourd'hui. Félicitations et joyeux anniversaire ». Et ils ont déclaré que le nouveau monde est né quand le mur de Berlin est tombé le 9 novembre 1989. Récemment, j'ai écouté un discours de M. Tony Blair. Il a une nouvelle fondation appelée la Fondation Tony Blair. C'est un mélange de foi et de mondialisation. Et il a dit que la mondialisation a commencé avec la chute du mur de Berlin. Il s'agit donc d'un événement très important. Et je me suis dit, Seigneur, c'est peut-être ça qui a tout accéléré. Et je pense que c'est probablement correct. Regardons maintenant la 6e trompette, Apocalypse 9 au verset 13. Le 6e ange sonna de la trompette, et j'entendis une voix qui dit, « Délie les 4 anges qui sont liés sur le grand fleuve de l'Euphrate, et les 4 anges qui étaient prêts pour l'heure, le jour, le mois et l'année, furent déliés afin qu'ils tuent le tiers des hommes. Le nombre des cavaliers de l'armée était de 2 myriades de myriades. J'entendis le nombre. » Donc, cette prophétie nous dit 3 choses. Il y aura une guerre qui tuera 1/3 de l'humanité, c'est le verset 15. 1/3 de l'humanité, c'est 2,3 milliards de personnes. Une grande prophétie. Et la guerre commencera à partir du fleuve de l'Euphrate. Et le fleuve de l'Euphrate est au Moyen-Orient. Et le nombre d'une des armées qui participeront sera de 200 000 mille, c'est-à-dire 200 millions. Assurons-nous que nous comprenons cette guerre. Elle commence à partir du fleuve de l'Euphrate, où se trouvent 4 anges liés dans le grand fleuve. Quand ils seront déliés, cela déclenchera cette guerre qui tuera le tiers de l'humanité. Il y aura une armée de 200 millions de combattants impliqués. Regardons rapidement le fleuve de l'Euphrate. Il prend sa source en Turquie, passe par la Syrie, traverse entièrement l'Irak et se jette dans le golfe Persique, là où les frontières de l'Iran et l'Irak se rejoignent. C'est donc d'ici que la guerre démarrera. Je ne sais pas si vous avez remarqué, mais il y a beaucoup de conflits au Moyen-Orient au moment où je vous parle. Et cela dure depuis un moment et continuera sans aucun doute. La Bible nous dit que cette guerre qui tue 1/3 de l'humanité commencera ici, au Moyen-Orient. Que savons-nous d'autre? Nous savons qu'elle sera déclenchée à partir du fleuve de l'Euphrate et les États-Unis ont 50 000 troupes postées à cet endroit. Alors que nous faisons cette vidéo, nous sommes au milieu de l'année 2011.
Nous avons en ce moment 50 000 troupes postées là. Vous pouvez voir ici les troupes américaines. L'autre chose que nous savons au sujet de ce fleuve, de l'Euphrate, est que c'est une rivière 100% islamique. Qu'est-ce que cela nous dit? Si la guerre émane de cet endroit, il est évident que l'islam, avec 1,5-1,6 milliard de personnes, participera à cette guerre. Il s'agit donc de la prophétie d'une guerre qui va tuer le tiers de l'humanité. Maintenant, que savons-nous avec certitude? Nous savons que la Chine a une population qui pourrait former une armée de 200 millions de soldats. L'islam a une plus grande population. Ils pourraient également former une armée de 200 millions de soldats. Ils ont suffisamment de monde pour former une armée de 200 millions de soldats. Ainsi, l'armée de 200 millions de soldats viendra-t-elle de l'islam ou de la Chine? Probablement les deux, car pour tuer le tiers de l'humanité, il va falloir tuer beaucoup de monde. Quoi qu'il en soit, il s'agit de la prophétie de la sixième trompette, de cette guerre qui va arriver, et elle pourrait arriver à tout moment. Au moment où vous regardez ce DVD, nous pouvons nous trouver au milieu de cette guerre, je ne sais pas exactement. Je sais toutefois avec certitude que cette guerre doit avoir lieu avant que la grande tribulation commence, et cela nous donne une petite indication de ce qui arrivera d'après la Bible. Maintenant, la septième trompette, Apocalypse 11 au verset 15 à 18. Le septième ange sonna de la trompette, et il y eut dans le ciel de fortes voix qui disaient « Le royaume du monde est remis à notre Seigneur et à son Christ, et il règnera au siècle des siècles. Les nations se sont irritées, et ta colère est venue. » Et le temps est venu de juger les morts, de récompenser tes serviteurs, les prophètes, les saints et ceux qui craignent ton nom, les petits et les grands, et d'exterminer ceux qui détruisent la terre. Que se passe-t-il donc à la septième trompette? Les royaumes de ce monde deviennent les royaumes de notre Seigneur et de son Christ. Sa colère est venue, les récompenses sont données aux saints, et il s'agit de la deuxième venue de Jésus-Christ. L'apôtre Paul nous a enseigné sur la dernière trompette dans 1 Corinthiens chapitre 15 au verset 51 à 53. « Voici, je vous dis un mystère. Nous ne mourrons pas tous, mais tous nous serons changés en un instant, en un clin d'œil, à la dernière trompette. » La voici. « La trompette sonnera, et les morts ressusciteront incorruptibles, et nous, nous serons changés. Car il faut que ce corps corruptible revête l'incorruptibilité, et que ce corps mortel revête l'immortalité. » Ce qui va donc se passer, c'est que ceux qui sont morts, mais qui sont nés de nouveau, ressusciteront des morts. Et nous tous, qui serons encore sur la terre servant Dieu, nous serons changés de mortels à immortels en un clin d'œil. Et nous nous rencontrerons ensemble avec ceux qui sont morts et qui sont ressuscités. Ensemble, nous rencontrerons le Seigneur dans le ciel et nous serons ainsi pour toujours avec le Seigneur. Dans 1 Thessaloniciens chapitre 4 au verset 16, nous avons un autre récit de la dernière trompette. Car le Seigneur lui-même a un signal donné à la voix d'un archange et au son de la trompette de Dieu descendra du ciel. Et les morts en Christ ressusciteront premièrement. Ensuite, nous les vivants qui serons restés, nous serons tous ensemble enlevés avec eux sur des nuées à la rencontre du Seigneur dans les airs et ainsi nous serons toujours avec le Seigneur. Maintenant, la chose la plus importante que nous allons discuter avant de conclure est l'enlèvement. Romains 8, 11 nous dit que si nous voulons participer à l'enlèvement, que l'esprit de celui qui a ressuscité Jésus d'entre les morts habite en vous. Celui qui a ressuscité Christ d'entre les morts rendra aussi la vie à vos corps mortels par son esprit qui habite en vous. Donc vous devez vous assurer d'avoir reçu le merveilleux don du Saint-Esprit car c'est la force qui vous élèvera le dernier jour.

Bienvenue à notre émission La Pensée de la Semaine. La Pensée de la Semaine d'aujourd'hui, nous la tirons des écrits de notre bien-aimé Cory Dix Boom. Il est à préciser que cette pensée, nous la ferons, excusez-moi, la tautologie, je voulais dire, nous allons la faire passer toute la semaine. Pourquoi? Parce que ce matin, le Seigneur m'a parlé de la fidélité. Quand j'étais en train de choisir la pensée d'aujourd'hui, je suis tombé sur cette pensée. Donc, je répète, nous tirons la pensée du jour des écrits de notre bien-aimé Cory Dix Boom. Grande est sa fidélité. C'est le titre de notre pensée du jour. Car lui-même a dit, je ne te quitterai jamais et je t'abandonnerai jamais. Hébreux chapitre 13, 5e verset. Tout le monde l'a fait. C'est couché avec le poids du monde sur nos épaules à cause d'un péché commis pendant la journée. La nuit sera certainement longue si nous ne réglons pas rapidement nos comptes avec Dieu et les autres. Éphésiens chapitre 4, verset 26. Mais même si nous confessions nos péchés à Dieu, 1 Jean chapitre 1er verset 9, et réservions son pardon, il y a un facteur de découragement. Personne n'aime décevoir un bon ami. Surtout ce bon ami, comment aurions-nous pu être ainsi? Comment pouvons-nous affronter le Seigneur Jésus le matin après avoir échouer à lui être fidèle aujourd'hui? En nous sentant comme Pierre la nuit de ces trois trahisons, nous nous tournons et traversons une nuit agitée avec un sommeil minimal. Avec la lumière du matin, il nous apparaît, le Seigneur est juste au milieu d'elle. Il ne commettra pas d'injustice. Chaque matin, il met en lumière sa justice. Il ne faillit jamais. Sophonie, chapitre 3, 5e verset. Toute la nuit, Dieu a été fidèle à sa promesse de ne pas nous abandonner, ni de nous délaisser, et de nous accueillir avec miséricorde sans faille à chaque nouveau matin. N'oubliez jamais, même si nous pouvons lui faire défaut, il ne peut se renier. De Timothée chapitre 2 verset 13. Ses miséricordes ne manquent jamais. Grande est sa fidélité. Laissez les promesses de Dieu briller sur vos problèmes. Bien-aimés dans le Seigneur, vous devez savoir que la vie chrétienne est basée sur des principes. Et parmi ces principes, il y en a un qui détaille ce principe, c'est la fidélité de Dieu. Quand vous lisez les Écritures du Nouveau Testament jusqu'à la Nouvelle Alliance, ou de l'Ancien Testament jusqu'au Nouveau Testament, de l'Ancienne Alliance jusqu'à la Nouvelle Alliance, s'il y a un mot qui m'a toujours intrigué, dont je suis l'objet à expérimentation quotidienne depuis des dizaines d'années, c'est la fidélité de Dieu. Dieu, c'est un Dieu fidèle. En aucun moment, en aucun jour, il va vous délaisser. Et là, c'est l'élément préféré de Satan. Pourquoi? Parce que très souvent, il ne nous fait pas voir cette fidélité-là. Très souvent, l'ennemi de nos âmes lutte à tout prix, Mordecus, pour que les chrétiens ne comprennent pas que Dieu est fidèle. Si nous lisons les Écritures, nous prenons nous prenons Timothée chapitre 2, verset 9 à 11, il nous dit clairement qu'en son nom, tout genou fléchit, dans les cieux, sur la terre, sous la terre, et toute langue confesse qu'il est Seigneur. Comprenez un peu la profondeur, l'excellence de la révélation cachée dans ce verset.
Paul veut nous dire tout simplement, il n'y a aucune situation qui pourra t'écraser. Aucune situation qui pourra te mettre à terre. Aucune situation qui pourra t'emporter. Pourquoi? Parce que celui qui vit en toi est celui qui a tout vaincu. Alors, chaque jour, matin, soir, nuit et jour, comme notre bien-aimé Corinne Dixboom nous l'a dit, nous devons comprendre qu'il renouvelle sa bonté. Chaque jour, il y aura le soleil, chaque nuit, il y aura la lune. Et quand vous voyez les deux astres, c'est pour nous dire tout simplement, il demeure fidèle. Peu importe la situation qui est l'objet à ta difficulté, j'aimerais te dire aujourd'hui, toute cette semaine, j'aimerais te dire qu'il est vraiment fidèle. Je l'ai expérimenté. Si aujourd'hui je peux parler de lui, c'est parce que je vis dans sa fidélité. Et j'aimerais que tu comprennes cela. Rien ne sert de courir à gauche, à droite. Rien ne te sert d'aller bâtir des hôtels par-ci, par-là, dilapider ton argent, donner ces sous, cela. Ce qu'il demande de toi, tout simplement, c'est de lui faire confiance, parce qu'il est réellement fidèle. Prions. Dieu Tout-Puissant, nous venons à toi ce matin, ce soir, nous remettre et croire à ta fidélité. Car toi, tu nous dis que tu ne nous abandonneras pas et tu ne nous délaisseras point. Et tu nous dis encore que, en ton nom, tout genou fléchit. Peu importe ce qui traverse mon frère, ma soeur, oh Dieu, adversité, problème de santé, problème financier ou quoi, problème de couple, problème de fertilité. Seigneur, ta parole est claire. Ta parole nous dit qu'en ton nom. Et nous venons soumettre ce problème-là sous ton autorité, afin que la victoire soit claire et nette dans la vie de ceux qui m'écoutent maintenant. Au nom de Jésus-Christ, nous avons

Saint-Esprit, remplis ce lieu, prends le contrôle.

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Bonjour à tous, c'est Axel Kibofefe du réseau d'évangélisation en ligne MediaChrist. Bienvenue à notre émission l'ère de la décision. La fois passée, nous avons appris une histoire passionnante d'une femme appelée la femme samaritaine. C'est une histoire qui se trouve dans l'évangile selon Jean, chapitre 4, de 1 à 42. Et là, nous avons découvert, encore une fois de plus, le Messie, le Dieu fait chair, le Dieu plein d'amour, le Dieu plein de miséricorde, rempli de bonté, celui qui accepte d'entrer dans la boue pour retirer une personne afin de lui communiquer la vie. On s'est arrêté, je pense qu'on allait jusqu'à la fin, on a dit qu'on allait continuer aujourd'hui la seconde et la dernière partie. Nous avons vu la fois passée que cette femme était dérangée au-dedans d'elle. Sa vie n'était pas la vie qu'elle aurait souhaité mener. Mais nous ne savons pas où sa vie a basculé. Mais ce qui est vrai, elle était une très belle femme. Parce que la Bible nous dit qu'elle s'est rendue à son sixième mari. C'est déjà un record quand même si nous entrons dans le contexte historique. Parce que une telle femme, à cette époque-là, arrivée à six maris comme telle, sûrement, elle n'était pas une femme qui était bien vue, quoi. C'était une femme qualifiée de légère, de virus. Une femme qu'il fallait à tout prix s'éloigner d'elle, quoi. Tout homme qu'on attrapait, on peut dire, entre guillemets, en train de tenir une conversation avec elle, était soupçonné sûrement de chercher à sortir avec elle. Mais sûrement qu'elle était vraiment une très belle femme. Et là, nous voyons le maître accorder à cette femme ce qu'elle a toujours souhaité, le changement intérieur. Alors, lisons le verset. Commençons au verset 15. Nous sommes dans l'évangile selon Jean, chapitre 4, au verset 15. La femme lui dit, « Seigneur, donne-moi cette eau afin que je n'aie plus soif et que je n'aie plus à venir puiser ici. » Voilà que cette femme manifeste un besoin physique, un besoin par rapport à la fatigue qu'elle avait, par rapport à l'humiliation, au mépris. Elle était fatiguée de se faire indexer du doigt chaque jour. Elle était fatiguée d'attendre les gens parler mal à son sujet. Pas à tort. Pas, non, c'était pas à tort parce qu'elle menait une sale vie. Elle menait une vie qui n'était pas normale, qui était anormale. Elle était dans ce que aujourd'hui nous pouvons dire liée. Elle avait des liens terribles, les liens de séduction, de sexualité, beaucoup de choses dans sa vie. Elle n'était pas maître de sa vie et Dieu non plus. C'est le diable qui tenait cette femme prisonnière. Elle était une personne souffrante. Oh mon Dieu, que nous sommes dans une société de personnes tristes, abattues, comme j'aime toujours dire, avec un vide intérieur qui va croissant chaque jour. Les hommes essayent de soulager cette douleur ou de combler cette douleur au travers de pratiques, loisirs, ceci. Et nous voyons qu'ils n'y arrivent pas. Ils n'arrivent pas à combler ces trous, ces vides au-dedans d'eux. C'était le cas de cette femme. Elle n'avait pas le choix. Peut-être la solution pour elle, pour vivre, c'était d'échanger d'homme à homme. Peut-être elle voyait, ah ben, celui-ci est riche, ok. L'autre là, il devient paumé, j'abandonne.
C'est ce qu'elle faisait. Elle n'avait rien d'autre à faire. Or, je suis sûr qu'elle devait avoir peut-être des enfants. Qu'elle regardait toutes ces petites bouches-là, comment elle devait faire pour, nourrir, pour les nourrir. Une femme malheureuse, mais orgueilleuse. En elle, là, c'est l'orgueil qui régnait. Sa situation a fait qu'elle devient une personne dure de cœur. Si vous remontez au verset, je pense, 4. Lisons le verset 4, attendez. Oui, au verset 7. Une femme de Samarie vint puiser de l'eau. Jésus lui dit, donne-moi à boire. En effet, ses disciples étaient allés à la ville pour acheter de quoi manger. La femme samaritaine lui dit, comment ? Voyez sa réaction. Elle n'avait même pas de courtoisie, elle n'avait même pas de manière. Écoutons cette femme parler. Comment, toi qui es juif, tu me demandes à boire à moi qui suis une femme samaritaine? Et la Bible nous dit la raison. Les juifs, en effet, n'ont pas de relation avec les samaritains. Pour les juifs, les samaritains, ils se considèrent comme des gens, comment dirais-je, impurs et autre chose. Mais la façon dont cette femme a réagi, sans manière et tout. Mais Christ a su comment recadrer cette femme. Écoutons la réponse de Jésus-Christ. Jésus a remarqué cela. Mais Jésus ne voyant pas ce que cette femme mettait en exergue, ce que cette femme faisait paraître, Jésus ne regardant pas ça. Parce que c'est Jésus-Christ là, lui. Il est venu sauver le malheureux. Il est venu sauver les hommes, les femmes abandonnés, délaissés, indexés du doigt. Peut-être c'est ton cas, mon frère. Peut-être c'est ton cas, ma soeur. Tu n'as jamais eu de considération, les gens. Le monde n'a jamais eu de considération. Tu es passé d'église en église. On n'a jamais fait fi de toi. On n'a jamais fait attention. Parce que peut-être tu n'avais rien à donner. Peut-être tu es une très belle femme, mais dont la vie est complètement lapidée par la prostitution. Vous savez, il y a aussi des prostituées modernes, hein, des prostituées qui se sont adaptées à la situation. Tu vois, et la personne va à l'église, mais elle mène une vie complètement contraire à la parole de Dieu. Elle ne peut pas se calmer, elle ne peut pas se discipliner. On parle pas seulement de la femme, on parle aussi des hommes. Dans leur hypocrisie, des fois, c'est pire que la femme, des fois. Peut-être, homme ou femme, tu te retrouves dans la situation de cette femme. Une femme triste, une femme malheureuse. Et Jésus-Christ a su comment avoir cette femme. Nous l'avons appris la fois passée. Nous allons retourner au verset 16. Va appeler ton mari, lui dit Jésus, et reviens ici. J'aime beaucoup le maître. Il dit, va appeler ton mari et reviens ici. Mais Jésus est au courant de tout. Jésus est au courant de tout. Il lui dit d'aller appeler son mari et de revenir avec lui ici. Cette femme, meurtrie au-dedans d'elle, fatiguée de sa vie, découragée de sa vie, mais ne pouvant rien faire d'autre parce qu'elle n'avait rien d'autre comme voie. Elle n'avait pas d'autre issue de secours. Si ce n'est que sa vie. C'est ce que les diables faisaient croire. Comme le diable a fait croire à Abraham, qui est l'unique voie de secours, c'est l'Égypte. C'est ce que le diable faisait croire à cette femme en lui disant, tu ne peux rien faire dans ta vie si ce n'est que d'aller d'homme à homme. Combien de gens ne sont-ils pas pris dans ces pièges? Même des serviteurs de Dieu sont pris dans ces pièges où le diable leur fait croire que c'est en manipulant, en escroquant, avec des fausses prophéties, avec ceci, avec cela, qu'ils peuvent recevoir quelque chose. C'est similaire à cette dame. Elle n'avait pas pour source
Elle n'avait pas de ressources de revenus. Si ce n'était que en donnant son corps en échange de recevoir quelque chose pour vivre ou peut-être élever ses enfants. Mais elle s'est adaptée à cette situation. Pour elle, c'était X temps avec un homme, Y temps avec un homme, Z temps avec un homme. Donc, un genre de prostitution bien rodée, bien taillée, bien fignolée. Et très souvent, nos vies chrétiennes ressemblent à cette dame, à cette femme, dans notre façon de nous conduire, dans notre vie de péché bien mélangé, bien maquillé. On s'est dit, ok, occasionnellement, pourquoi pas, avant le mariage, je peux tomber, occasionnellement. C'est même planifié, chaque mois, une ou deux fois, en disant, oui, le juste tombe, l'Éternel relève toujours. Pourquoi pas, occasionnellement, je peux inviter un prophète qui va dire aux gens de 1000 dollars à 10 dollars, et ensuite je vais demander pardon à Dieu. Occasionnellement, c'est devenu périodiquement. Périodiquement, pourquoi ne pas rincer l'œil en regardant des images non conformes à la parole de Dieu? Pourquoi? Périodiquement, pourquoi pas, malgré que je suis marié, aller voir ailleurs, peut-être par mois, une fois, deux ou trois fois, et je reviens au Seigneur, cette fois le juste tombe, cette fois l'Éternel relève. Mais laissez-moi vous dire une chose. Contrairement à cette femme, vous connaissez Jésus-Christ. Vous l'avez reçu dans votre cœur comme Seigneur et Sauveur. Elle n'avait pas reçu le Messie. Mais le jour où elle a eu l'occasion de rencontrer le Messie, elle a pris la bonne décision. Cette décision que toi, peut-être, tu tardes à prendre réellement. Cette décision que chaque fois, tu remets en question. Ce jour-là, cette femme, tannée de sa vie, fatiguée de sa vie, épuisée de sa vie, humiliée à cause de sa vie, prit la meilleure décision de sa vie. Il ouvrit son cœur et dit la vérité. Le problème que l'Église a aujourd'hui, c'est que les gens ne veulent plus dire la vérité. C'est comme si, en commençant par le serviteur de Dieu, dis la vérité à un serviteur de Dieu, il va te traiter de fou. Nous qui avons eu cette grâce de faire des études, avoir un DS, de suivre un programme en santé mentale, un DS à la TELUC, programme que nous devons d'ailleurs achever. Si Dieu nous accorde le temps, nous ne manquerons pas de le faire. On a appris beaucoup de cas cliniques. Et chaque fois, quand j'écoute certaines personnes parler, quand vous lui dites la vérité, il te traite de fou, il cherche de monter une histoire autour de toi. Lui qui n'a même pas appris cela, il va ramasser à gauche, à droite des livres. Des fois, on est attristé. On est maître au-dedans de nous. L'homme élève un système d'autodéfense face à la vérité qu'on lui dit. Mais cette femme, face à Jésus-Christ, elle n'a pas hésité d'ouvrir son cœur. Elle n'a pas manipulé Jésus-Christ. Elle lui a dit la vérité. Écoutons cette femme parler. La femme répondit, on est au verset 17, la femme répondit, je n'ai pas de mari. Jésus lui dit, tu as bien fait de dire, je n'ai pas de mari. Comprenez que Jésus-Christ a apprécié cette femme. Comprenez que Jésus-Christ a admiré cette femme parce que c'était la question test de sa part pour cette femme. Combien d'entre nous n'avons-nous pas le courage d'admettre nos erreurs pour ne pas parler de nos fautes, de nos péchés? Combien d'entre nous, combien de serviteurs de Dieu peuvent avoir le courage de se mettre devant quand ils avaient l'occasion, quand il y avait des cultes? Maintenant, il n'y a plus de culte, on ne sait même pas. Est-ce qu'ils pourront le faire? Via Internet, j'en doute fort. De dire, je vous ai menti. J'ai suivi une fausse doctrine.
je vous ai manipulé. Que Dieu me pardonne. Combien peuvent suivre le pas de Benny Hinn qui a escroqué des gens durant des années et il a reconnu. Il a dit que ce n'était pas la bonne voie, ce n'était pas le bon chemin. Il a au moins quelque chose, le salut de son âme. Et toi qui m'écoutes, serviteur, servant de Dieu, vas-tu quitter cette terre avec ce fardeau et croire qu'à la dernière minute, tu vas dire pardon, Seigneur, pardonne-moi. Non, il ne va pas écouter ton pardon. C'est maintenant, c'est aujourd'hui que tu dois prendre la décision de vider ton cœur devant lui et de demander pardon comme Zachée. De demander pardon à ceux dont vous avez offensé monétairement, spirituellement avec de fausses doctrines, ainsi que des sites internet qui ont permis, qui ont pollué la francophonie avec des gens n'ayant rien du tout à voir avec le message du salut, qui ont amené les chrétiens à l'égarement loin. Je dis toujours, Jésus-Christ est à un mètre de toi. Il te tend la main. T'as qu'à tendre la main de Jésus pour que ta vie soit changée. Et ces gens ont mis Jésus-Christ à un kilomètre de gens qui ont besoin de Jésus-Christ. Et que ces gens-là doivent faire un kilomètre pour attendre Jésus-Christ. Vous vous imaginez? Avec des méthodologies, avec des choses n'ayant rien du tout à voir avec la simplicité de l'évangile ou l'évangile de la croix. Revenons à cette femme. Nous sommes rendus au verset 17. Nous répétons encore. La femme répondit, je n'ai pas de mari. Jésus lui dit, tu as bien fait de dire, je n'ai pas de mari. Car tu as eu 5 maris et l'homme que tu as maintenant n'est pas ton mari. Et c'est là que tu as dit la vérité. Voyez-vous, tout aille comme sous bassement dire la vérité. Jésus ne peut pas cheminer avec quelqu'un qui n'a pas comme fondement la vérité. Peu importe toutes les niaiseries que vous pouvez faire devant du monde, parler de Jésus, prophétie, miracle, révélation ou quoi, je ne sais pas. Quand Jésus n'est pas le fondement de ta vie, quand Jésus n'est pas le soubassement à toute chose, dans ta vie, tu es à côté. Tu es à côté. Et la chose qui me dérange le plus souvent, c'est de savoir que Jésus-Christ a dit à la fin, il y aura des grincements de dents. Je répète, des grincements de dents. Comment quelqu'un qui a mené une vie sale peut-il, à la fin, se mettre à avoir des grincements de dents? Ce sont des gens qui ont cru qu'ils travaillaient pour le Seigneur, qu'ils étaient honnêtes, ils étaient sincères. Mais ils se rendent finalement compte qu'ils étaient à côté de la vérité. Mon frère, ma soeur, le temps qui nous est imparti sur cette terre tend vers sa fin. Nous ne savons pas quand le Christ reviendra prendre son épouse. Nous ne le savons pas. Ça peut être aujourd'hui, demain. Ce qui est sûr que nous sommes approchés de cela d'une façon inimaginable. Ça peut se passer anytime. Il est temps que chacun de nous puisse revenir réellement à Jésus-Christ. L'argent sert à quoi? Nous avons vu les gens qui ont concentré tous des beaux temples avec un système de son incomparable, mais impeccable plutôt. Mais aujourd'hui, ils n'ont même plus la possibilité de tenir un culte de 5, 10, 20, 30 personnes. Nous ne savons pas demain, avec toutes les mesures qui seront prises, et serait-il possible encore qu'il y ait des cultes, quand on sait qu'officiellement, il faut se tenir à 2 mètres. Tout le monde attend maintenant. Oh, il faut qu'il y ait le vaccin pour qu'on change, pour que la vie revienne à la normale. Mes amis, mes frères et sœurs, que du temps passé. Est-ce qu'aujourd'hui encore possibilité d'aller évangéliser? Quand on dit que la distance c'est minimum à avoir est de 2 mètres.
aujourd'hui encore, il y a possibilité d'aller dans des métros, dans des rues, partout. Apprenons une chose, que le temps appartient à Dieu. Et ce Dieu-là a dit, allez, faites de toutes les nations mes disciples. Il n'a pas dit, allez apprendre aux gens à posséder, à amasser. Vous avez possédé, vous avez amassé. Que faites-vous de vos possessions? Que faites-vous de vos dimensions qu'il faut atteindre pour posséder le monde? Que faites-vous de ça? Vous êtes là confinés dans vos maisons, incapables même de se rendre dans vos églises, ou quand vous vous rendez dans vos églises, c'est le vide total. Il y a un temps pour tout, dit Salomon. Que ce temps avec le coronavirus soit un temps d'interpellation. Un temps de faire un bilan. Qu'avons-nous fait dans notre marche chrétienne avec Dieu? Qu'est-ce que Dieu a gagné dans nos ministères, dans nos relations avec notre prochain? C'est la question à se poser. Revenons à cette femme. Cette femme fatiguée de sa vie, elle ouvrit son cœur. Elle ouvrit son cœur à Jésus pour dire à Jésus, ce n'est pas mon mari. Ce n'est pas mon mari. Ou indirectement, je suis fatigué de cette vie. Voilà ce qu'elle a dit indirectement. Je suis fatigué. Jésus n'avait même pas besoin de lui poser la question. Elle-même lui dit, je suis fatigué de cette vie. J'ai besoin de délivrance. J'ai besoin d'être affranchi. J'ai besoin d'être libéré. J'ai besoin d'être restauré. Es-tu fatigué de ta vie? Es-tu fatigué de la drogue? Es-tu fatigué de l'alcool? Es-tu fatigué de la pédophilie? Es-tu fatigué de la zoophilie? Es-tu fatigué de toutes ces souillures que nous avons normalisées dans notre société? Es-tu fatigué des avortements? Es-tu fatigué de toutes ces choses? Es-tu fatigué d'escroquer, voler, manipuler des chrétiens? Es-tu fatigué de tes fausses prophéties? Es-tu fatigué? Cette femme était fatiguée. Parce qu'elle avait cru qu'elle allait trouver solution, selon elle, à tous ses problèmes. Elle a vite compris que sa vie n'était que usure de son corps. Et là, face à Jésus-Christ, elle avait une opportunité inouïe, unique, à ne jamais laisser passer. C'est cette opportunité que Dieu te donne aujourd'hui, à cet instant même. Cette opportunité que peut-être tu n'auras pas demain. Il te donne cette opportunité aujourd'hui. Jésus-Christ dit, je suis le chemin, la vérité et la vie. Nul ne peut venir au Père en dehors de moi. Je répète, Jésus-Christ dit, je suis le chemin, la vérité et la vie. Il n'y a pas de vie en dehors de Jésus. Il n'y a pas de vérité en dehors de Jésus. Il n'y a pas de chemin en dehors de Jésus. Si tu veux trouver la vie véritable, cela n'est qu'en lui. Si tu veux trouver le chemin, tu veux retrouver le chemin véritable, cela n'est qu'à lui. Si tu veux trouver la vérité, vous savez, au jour dans le monde intellectuel, tout ce que les intellectuels cherchent, c'est la vérité. Pilate a posé cette question à Jésus-Christ. Qu'est-ce que la vérité? Laisse-moi te dire aujourd'hui qu'il n'y a que Jésus qui peut te sécuriser. En dehors de lui, tu te trompes. En dehors de lui, tu es dans l'illusion totale. Il n'y a que lui qui peut te sécuriser. Et il est là. Et nous voyons cette femme
qui était déconsidérée en plein midi. Elle a eu le courage d'aller annoncer l'évangile, d'aller dire aux gens, il y a un homme qui a révélé ma vie. Toute cette ville, ou tout ce, cette ville, ou ce village, c'est pas, oui, cette ville, oui, c'est une ville. Toute cette ville est étonnée. On le dit au verset 28. Alors la femme laissa sa cruche. Voilà elle qui était allée puiser l'eau physique, l'eau matérielle. Elle laissa sa cruche pour aller annoncer l'essentiel. On dit au verset 28, alors la femme laissa sa cruche, s'en alla dans la ville et dit aux habitants. Et je vois cette femme crier dans toutes les rues, dans tous les carrefours. Venez, il y a un homme qui a décrit mon état, moi, ma misère, mon état indescriptible. Venez, cette femme qui n'osait pas parler aux gens. Quand les gens ont vu cette femme en train de leur annoncer ce qu'elle a vu, les gens ne pouvaient pas résister parce que le monde savait qu'elle parlait pratiquement à personne. Mais ce jour-là, elle a eu le courage. Pas seulement de dire le nombre des hommes où elle s'est rendue, mais de trouver le problème qui rongeait sa vie. Le problème qui l'écrasait complètement, que personne ne pouvait voir, personne ne pouvait comprendre. Peut-être c'est ton cas aujourd'hui. Tu es là écrasé par un problème, tu es là écrasé par une situation, tu es là terrassé complètement, personne ne voit ça. Mais Dieu seul voit. Nous allons prier. Seigneur, je remets mon frère, je remets ma sœur qui est écrasée par le fardeau. Il vient à toi, elle vient à toi ouvrir son cœur pour te dire, Jésus-Christ, entre dans mon cœur, deviens mon Seigneur et mon Sauveur. Viens me libérer de tout ça. En ce jour, je te reçois, Jésus-Christ, comme mon Seigneur et mon Sauveur. Deviens mon Maître. Saint-Esprit, prends le contrôle de moi. Jésus, lave-moi de tous mes péchés, de toutes mes iniquités. Transforme ma vie. Père, nous t'avons ainsi prié dans le nom tout-puissant de Jésus-Christ. Nous disons tous, Amen. Je bénis l'Éternel de la décision que vous avez prise. Que Dieu vous bénisse. Priez pour que Dieu vous oriente dans une très bonne église et il le fera. On se retrouve la fois prochaine. Que Dieu vous bénisse et bonne journée ou bonne soirée.

Bonjour mon ami et bienvenue à ta capsule VIP. C'est toujours une grande joie pour moi de pouvoir nourrir ton âme afin que tu puisses grandir et devenir semblable à Jésus-Christ. Amen. Es-tu prêt à nourrir ton âme aujourd'hui? Je crois que oui. Et le titre de la capsule aujourd'hui, c'est « Comprendre bibliquement les saisons de la vie ». Je veux t'aider à comprendre bibliquement les différentes saisons de la vie, car celles-ci, les saisons de la vie, peuvent affecter tes relations avec les gens que tu as autour de toi, peuvent même affecter ta relation avec le Seigneur. Donc, la Bible t'enseigne qu'il y a une saison pour tout. Elle est parfois bonne, elle est parfois mauvaise, mais elle est là. Dans chaque saison de la vie, tu peux grandir et devenir semblable à Jésus-Christ, ce que Dieu veut que tu deviennes d'ailleurs. Genèse 8, 22 nous dit, « Tant que la terre durera, on va semer puis on va récolter. Il va faire froid, il va faire chaud. Il va avoir la mauvaise saison, il va avoir la belle saison. Il fera jour, il fera nuit, ce sera toujours ainsi. » Donc, je pense que c'est clair. Il y a une saison, même Ecclésiaste 3, verset 1 dit, « Il y a une saison pour tout. Il y a même un temps pour toute affaire sous les cieux, sur la terre. » Donc, il y a différentes saisons dans la vie. Et les changements de saison sont nécessaires pour la croissance. On a besoin de la saison de la pluie et de la chaleur. Sans ça, il n'y a rien qui va pousser. Même chose dans la vie spirituelle. Sans les diverses saisons de la vie, tu ne pourrais pas grandir et devenir semblable à Jésus, atteindre ton plein potentiel. Donc, je veux partager avec toi aujourd'hui 4 faits bibliques concernant les saisons de la vie, puis ça va t'aider à comprendre toutes les différentes saisons de la vie. Premièrement, le premier fait biblique, c'est que les saisons de la vie sont souvent hors de ton contrôle. Souvent, tu ne contrôles pas quand elles vont commencer et encore moins quand elles vont finir. Quand une nouvelle saison de la vie arrive, ça vient déranger tes plans, ça te sort de ta zone de confort, ça t'apprend à faire davantage confiance au Seigneur. La dernière saison qu'on vient de vivre, la pandémie, la COVID, a été une saison qui fut hors de ton contrôle. Assurément, elle t'a sorti probablement de ta routine quotidienne, est venue te déranger, est venue changer bien des choses, même dans ta vie. Le deuil est une saison de la vie que tu ne contrôles pas non plus. Tu peux perdre un être cher, tu peux perdre ta job, tu peux perdre l'argent, tu peux perdre des biens, tu peux te faire voler, etc. Il y a un deuil, là, tu peux avoir des animaux, à un moment donné, les animaux s'en vont, tu perds. Il y a un deuil. Le deuil, c'est pas facile, mais tout le monde, à quelque part, traverse une période de deuil. C'est une saison qui dérange, qui bouleverse, qui frustre à par moments, qui change une vie, puis tu n'y peux rien. Tu n'as qu'à la vivre. C'est une saison qui est difficile et douloureuse, le deuil. L'attente, attendre après quelque chose, c'est une autre saison de la vie. On attend tous après quelqu'un ou après quelque chose, à quelque part, m'emmener dans une vie. Pour toi, peut-être tu attends pour te marier, pour avoir un travail, un enfant, une maison, une voiture. Dans l'attente, ton caractère est testé, formé, dévoilé, puis à la limite, transformé. Alors, il y a des saisons de la vie qui vont vite, d'autres qui, on va dire, qui ne veulent jamais finir, ne semblent jamais finir. Moi, quand j'étais enfant, quand j'étais à l'école, j'avais l'impression que l'école, c'était éternel, que je m'en sortirais jamais, que la saison de l'école ne finirait pas. Puis une fois que tu as fini la saison de l'école, oh, mais semble que là, ça va vite, ça tourne vite, mais ça fait longtemps que je suis allé à l'école. Mais c'est comme ça un peu les saisons de la vie. Quand tu es dedans, tu penses que ça finira jamais, mais il y a toujours un début puis une fin dans une saison. Mais qui contrôle les saisons de la vie? Le gouvernement? Les médias? Les réseaux sociaux? Le diable! Mais qui contrôle les saisons de la vie? Bien, c'est Dieu qui contrôle les saisons de la vie. Le verset suivant, Daniel chapitre 2, verset 21, nous dit, « C'est Dieu qui change les temps et les saisons. C'est lui qui ôte les rois et qui établit des rois. » Dieu est en contrôle, mon ami, et ça, c'est une excellente nouvelle pour toi aujourd'hui. Dieu est en contrôle de ce qui se passe dans le monde aujourd'hui. Là, il est sur son trône, c'est le roi suprême, c'est le roi de gloire. Là. Il est sur son trône, même si on dirait qu'il a perdu le contrôle, là. Moi, j'ai assez confiance en Dieu qu'il n'a pas perdu le contrôle. Tu n'as pas à t'inquiéter si tu es un enfant de Dieu aujourd'hui. Dieu est avec toi et il contrôle toutes choses et il va te propulser vers la destinée qu'il a pour toi, peu importe la saison dans laquelle tu es, fais-lui confiance. Je vais te partager le deuxième fait biblique concernant les saisons de la vie. Les saisons de la vie sont souvent aussi difficiles à comprendre. On comprend pas toujours ce qui arrive. Puis même quand tu arrives à comprendre pourquoi une telle saison est arrivée dans ta vie, bien c'est parce qu'elle est finie puis tu l'as traversée. Tu vas comprendre souvent après
le pourquoi un peu de la saison que tu as vécue et rarement pendant la saison que tu la vis. Il y a beaucoup de saisons de la vie que j'ai vécues, moi, dans ma propre vie, et c'est après les avoir vécues que j'ai fini par comprendre pourquoi je les avais vécues. Il y a des saisons même de la vie dans laquelle j'ai traversé que j'ai pas encore même eu toutes les réponses à mes pourquoi. Pourquoi c'est arrivé? Pourquoi t'as permis, Dieu, que je vive telle affaire? Il y a des pourquoi j'ai eu des réponses, puis il y a des pourquoi j'ai pas eu de réponses. La COVID-19, si on veut revenir là-dessus, parce que c'est récent de cette saison-là, a été une saison qui a été difficile à comprendre. Plusieurs croyaient que c'était vrai, plusieurs croyaient que c'était faux. Ont vu, oh, il y a un gouvernement mondial qui va s'établir, Jésus revient bientôt, l'Église va être enlevée. Pour certains, c'était clair, pour d'autres, ça ne l'était pas. Mais une chose est certaine, c'est que l'Église va finir par être enlevée. Et si la pandémie, si la guerre qui se passe en Ukraine, en Russie, qui est quand même présentement sur le bord d'éclater dans une autre guerre mondiale que ça dit un peu partout, mais si tout ça, ce qui vient d'arriver dans les dernières années, était un avertissement ou était l'avertissement que tu avais besoin pour revenir vers Dieu, pour t'éloigner du péché, pour retrouver la joie d'être sauvé, la joie de prier, de chanter, de témoigner, d'adorer le Seigneur, de méditer la parole de Dieu. Si tout ce qui vient d'arriver était l'avertissement que tu avais besoin pour juste revenir à Dieu, bien le verset suivant vient prendre tout son sens dans Ésaïe 55, versets 6 et 7, ça dit « Cherchez le Seigneur pendant qu'il se laisse trouver, pendant que c'est encore le temps favorable. Faites appel à lui pendant qu'il est près de vous. Les gens mauvais doivent abandonner leur conduite. Celui qui fait le mal doit abandonner ses pensées méchantes. Tous! C'est qui ça? C'est tous, c'est tout le monde, c'est toi et moi, c'est tout le monde. Tous doivent revenir vers le Seigneur, car il aura pitié d'eux, il aura miséricorde d'eux. Wow! Tous doivent revenir vers notre Dieu, car il pardonne généreusement. Jésus revient bientôt et je veux faire partie de cette Église glorieuse et victorieuse que Jésus s'en vient chercher, puis je crois que toi aussi tu veux en faire partie. Jésus ne revient pas chercher une Église qui se déchire, mais une Église qui s'aime les uns les autres comme Jésus l'aime lui-même. Amen. Dieu est aux commandes. Tourne-toi vers lui, fais-lui confiance, il va intervenir au bon moment. Tu peux pas toujours tout comprendre, des fois dans la vie, ça c'est, j'ai compris ça aussi. Là. Troisième fait biblique concernant les saisons de la vie, c'est que ce que tu sèmes dans une saison, tu le récoltes dans l'autre saison. Et ça c'est un fait là, très biblique. Là. Ce que tu sèmes au printemps, tu vas le récolter.

tu manges maintenant, ben oui, check bien ça, là, je me trompe pas, là, ce que tu manges là, dans ton corps maintenant va affecter ta santé pour le bien ou le mal dans 5-10 ans d'ici. Des fois, tu manges toutes sortes de cochonneries, puis oh, passe pas, ça me fait rien. Dans 5-10 ans, peut-être ton corps va dire « Ah, c'est fini ça, là. Tu vas récolter. » Fait que faisons attention. Ce qu'on fait aujourd'hui, on le récolte demain. Ce que tu déclares avec ta bouche aujourd'hui, ça va impacter pour la vie ou la mort ton avenir, ton futur, ton demain. Proverbe 18, verset 21, « La langue a pouvoir de vie et de mort. Ceux qui aiment parler en goûteront les fruits. » Pour le bien ou le mal, c'est tellement important pour toi de comprendre cette grande vérité biblique-là. Peu importe la saison que tu vis présentement, tu sèmes avec tes paroles des semences. Ce que tu dis avec ta bouche dans la saison que tu vis, c'est des semences. Assure-toi de semer des semences de vie et non de mort, parce que celui qui aime parler va en manger les fruits. Peut-être que tu as dit trop de choses avec tes paroles ou dans les réseaux sociaux à des gens qui n'étaient pas des semences de vie. Je veux juste t'encourager que c'est le bon moment de demander pardon et de semer de nouvelles semences de vie avec tes paroles. Tu récoltes toujours dans l'autre saison ce que tu sèmes dans la saison d'aujourd'hui. Ne l'oublie pas. Quatrième et dernier fait biblique concernant les saisons de la vie, c'est que Dieu a un but pour chaque saison. Et ça, c'est tellement inspirant et réconfortant. La saison du deuil et de la solitude, celle du succès ou de l'échec, celle de la maladie ou la santé, celle, de, si on pourrait dire, de la pandémie, de la guerre. Peu importe la saison dans laquelle tu vis, Dieu a un but pour celle-ci. Romains 8, verset 28, si tu aimes Dieu, là, lis bien ce verset-là avec moi. Nous savons du reste que tout coopère pour le bien de ceux qui aiment Dieu. Quel merveilleux verset! Après plus de 39 ans à aimer Dieu de tout mon cœur, à vivre pour lui pleinement, je te confirme aujourd'hui que Dieu est incroyablement fidèle à cette promesse-là. Là. Je crois dans cette promesse avec une grande et pleine conviction. Si tu aimes vraiment Dieu, là, peu importe dans quelle saison tu es, belle ou pas belle, bonne ou mauvaise, Dieu va la faire concourir, coopérer pour ton bien, je le crois vraiment. Même si tu ne contrôles pas toutes les saisons de la vie, même si tu ne les comprends pas, sache que Dieu a un but pour chacune d'elles et un grand bien va en résulter dans ta vie. Alors, mon ami, aime le Seigneur de tout ton cœur, même quand la saison est pas belle pour toi et elle est mauvaise. Laisse-moi conclure en te répétant les quatre faits bibliques pour t'aider à comprendre bibliquement les saisons de la vie. Un, elles sont souvent hors de ton contrôle, mais pas celles de Dieu. Dieu a encore le contrôle là-dessus. Fais-lui confiance. Elles sont souvent difficiles à comprendre. On peut pas tout comprendre. À un moment donné, t'as pas le choix. Faut que tu fasses confiance à Dieu. Ce que tu sèmes dans une saison, tu vas le récolter dans l'autre. Puis Dieu a un but pour chaque saison. Fais-lui confiance. Dans chaque saison de la vie, apprends à faire confiance au Seigneur parce qu'il va faire concourir tout ce qui t'arrive pour ton bien. L'apôtre Paul avait compris ça dans 2 Corinthiens 1, 9. Il vivait une tempête, là, c'était difficile. Il dit, « Nous avions l'impression que la peine de mort avait été décidée contre nous. Cependant, il en fut ainsi pour que nous apprenions à ne pas placer notre confiance en nous-mêmes, mais uniquement en Dieu qui ramène les morts à la vie. » Alors, Paul, il avait compris, il vivait quelque chose. On avait l'impression que la peine de mort nous était saisie. Mais non, tout ça arrivait pour qu'on puisse apprendre à faire confiance uniquement en Dieu, mais pas en nous-mêmes. Puis c'est vraiment merveilleux. Mon ami, je ne sais pas dans quelle saison tu es aujourd'hui. Elle est peut-être bonne ou mauvaise, mais peu importe. Je t'encourage à faire les trois choses suivantes. Aime Dieu de tout ton cœur. Fais-lui entièrement confiance. Puis trois, n'abandonne pas, persévère, rends-toi jusqu'au bout. Jésus revient bientôt. Hallelujah. J'aimerais prier pour toi en terminant. Papa Céleste, merci pour mon ami qui m'écoute aujourd'hui. Je ne sais pas dans quelle saison mon ami est présentement, mais je te prie de le bénir là où il est, Seigneur. Je prie que tout ce que je viens de partager aujourd'hui puisse faire un grand bien à son âme aujourd'hui. Que, Seigneur, il puisse développer une plus grande confiance en toi. Je prie qu'il puisse même t'aimer encore plus, même s'il vit une saison difficile, une saison d'injustice. Père, je prie qu'il puisse t'aimer encore plus parce que, Seigneur, tu le dis dans ta parole que pour ceux qui t'aiment, tu vas faire concourir tout ce qui est
arrive, bien ou mauvais, pour le bien de chacun d'eux. Alors, Père, je prie que mon ami puisse t'aimer de tout son cœur, de toute son âme, puis je prie qu'il puisse persévérer, ne pas abandonner, que

Rien ne le sépare de ton amour au nom de Jésus, je le prie. Amen. Et tout le monde dit amen et amen. Je te laisse avec les défis de la semaine. Détermine d'aimer Dieu et de lui faire confiance jusqu'au bout, peu importe la saison dans laquelle tu es présentement. Je te le répète encore une fois, c'est important. Détermine d'aimer Dieu et de lui faire confiance jusqu'au bout de ta vie. Peu importe la saison dans laquelle tu es, lis, médite et pratique tous les versets de la capsule. Si tu as aimé cette capsule, comme d'habitude, hein, fais un pouce, un cœur. Puis si tu penses que ça peut aider quelqu'un qui vit une saison peut-être plus difficile à comprendre bibliquement les saisons de la vie, partage cette capsule avec lui ou avec elle. Et sur ce, je te dis à la semaine prochaine.

0: Several years ago, I was on an airplane in the United States.
1: Il y a plusieurs années, je me trouvais dans un avion aux États-Unis.
0: The plane loaded up.
1: L'avion s'est rempli.
0: And a big fat drunk man got on the plane.
1: Et un homme gros, grand et ivre est monté à bord.
0: He staggered up the aisle.
1: Et il a commencé à chanceler en descendant l'allée.
0: Cursing and swearing.
1: En chantant et en jurant.
0: Everybody was disgusted with him.
1: Tout le monde le trouvait répugnant.
0: As the stewardess came by, he pinched her.
1: Et quand l'hôtesse est passée, elle lui a pincé les fesses.
0: Finally, we got up in the air.
1: Et finalement, l'avion a décollé.
0: Then he decided that he was going to get up and go to the cockpit and help the pilot.
1: Et alors il a décidé qu'il allait aller jusqu'au cockpit pour aider le pilote.
0: And they finally got him back in his seat.
1: Et ils ont quand même réussi à le ramener à son siège.
0: And sitting across the aisle from him was a man who said, "Do you know who's sitting behind you?"
1: Et de l'autre côté de l'allée, il y a quelqu'un qui lui a dit, "Mais est-ce que vous savez qui est derrière vous assis dans cet avion?"
0: And he said, "No."
1: Et il a dit, "C'est qui?"
0: He said, "Billy Graham, the preacher."
1: C'est Billy Graham, le prédicateur.
0: Oh, he said, "Is that right?"
1: Oh, c'est vrai?
0: And he got up.
1: Il s'est levé.
0: And in front of all the people on the plane, he looked at me.
1: Et devant tout le monde qui était dans l'avion, il m'a regardé.
0: And he said, "Are you Billy Graham?"
1: Et il m'a dit, "Vous êtes Billy Graham?"
0: And I admitted that I was.
1: Et je l'ai admis.
0: He said, "Oh, shake hands." He said, "Your sermons have certainly helped me."
1: Et je vous serre la main parce que vos sermons m'ont beaucoup aidé.
0: And I hope that our messages will be of help to people all across Europe.
1: Et j'espère que nos messages aideront beaucoup de gens dans toute l'Europe.
0: Just before I left home, I watched Michael Jackson on the television.
1: Juste avant de quitter les États-Unis, j'ai vu Michael Jackson à la télévision.
0: He was being interviewed.
1: Il était interviewé.
0: And the interviewer asked Michael Jackson, "Do you know, what do you know for sure?"
1: Et le journaliste a demandé à Michael Jackson, "Que savez-vous de façon certaine?"
0: Michael Jackson answered, "I'm still learning."
1: Michael Jackson a répondu, "Je n'ai pas fini d'apprendre.
0: Life is an education to me."
1: La vie est une école pour moi.
0: "I can't say that I know anything for sure."
1: Je ne peux pas dire que je sache quelque chose de façon certaine.
0: Now in John the 8th chapter, the 32nd verse, I want to read it to you.
1: Dans l'évangile de Jean, chapitre 8 et au verset 32, je voudrais vous lire.
0: "Ye shall know the truth, and the truth will make you free."
1: Vous connaîtrez la vérité, et la vérité vous rendra libre.
0: There are some things we can know.
1: Il y a des choses qu'on peut connaître.
0: As a matter of fact, the governor Pilate asked Jesus, "What is truth?"
1: Le gouverneur de Judée, Pilate, a demandé à Jésus, "Qu'est-ce que la vérité?"
0: And if you turn to this chapter in John, it is the truth chapter.
1: Et si vous lisez ce chapitre de l'évangile de Jean, vous verrez que c'est le chapitre de la vérité.
0: Many people have a problem with the Bible.
1: Beaucoup de gens ont du mal avec la Bible.
0: The Bible is 66 different books.
1: Il y a dans la Bible 66 livres différents.
0: Written over a period of hundreds of years.
1: Qui ont été écrits sur une période de plusieurs siècles.
0: But it's also one book.
1: Mais en même temps, c'est un seul livre.
0: Because it was inspired by the Spirit of God.
1: Parce que c'est un livre qui a été inspiré par l'Esprit de Dieu.
0: It's not an ordinary book.
1: C'est pas un livre ordinaire.
0: It's a divine book.
1: C'est un livre divin.
0: When you turn to it, you're reading truth.
1: Et quand vous lisez la Bible, vous lisez la vérité.
0: Now in this passage in the 32nd chapter, the 8th chapter of John.
1: Dans ce chapitre 8 de l'Évangile de Jean,
0: he is also talking about the devil.
1: Jésus parle aussi du diable.
0: You say you don't believe the devil, do you?
1: Vous dites peut-être, vous croyez quand même pas au diable.
0: Yes, I believe there is a devil.
1: Oui, je crois qu'il y a un diable.
0: Now he is a spirit.
1: C'est un esprit.
0: He has many demons at his disposal.
1: Et il a beaucoup de démons à sa disposition.
0: His best deception is to persuade us that he doesn't exist.
1: Sa ruse la plus grande, c'est de nous convaincre qu'il n'existe pas.
0: And the Bible has a great deal to say about him.
1: Et la Bible parle beaucoup du diable.
0: There's a mystery about evil.
1: Il y a un mystère du mal.
0: But it began with the devil.
1: Mais au début du mal, il y a eu le diable.
0: And he's at work today throughout the world.
1: Et il est à l'œuvre aujourd'hui dans le monde entier.
0: He has great power to disturb people and to make people hate each other and fight each other.
1: Il a un grand pouvoir qui lui permet de troubler les gens, de les amener à se détester et à se faire la guerre.
0: Now the Bible teaches also that we can exchange truth for a lie.
1: La Bible nous enseigne aussi qu'on peut échanger la vérité pour un mensonge.
0: There is the truth.
1: Il y a la vérité.
0: But there's also a lie.
1: Mais il y a aussi le mensonge.
0: Satan is the author of lies.
1: Satan est le père du mensonge.
0: God is the author of truth.
1: Et Dieu est l'auteur de la vérité.
0: In Romans 1:25, it says, "Who changed the truth of God into a lie?"
1: Dans l'épître aux Romains, chapitre 1er, il nous est dit que les hommes ont changé la vérité de Dieu.
0: Facts are not necessarily the truth.
1: Les faits ne sont pas forcément la vérité.
0: It's the best we know at the time.
1: C'est le mieux que nous pouvons savoir à un moment donné.
0: But Jesus said, "I am the truth."
1: Mais Jésus a dit, "Je suis la vérité."
0: Now many of you can know the truth but not live it.
1: Mais beaucoup d'entre vous peuvent connaître la vérité mais ne pas la vivre.
0: Romans 1:18 says, who hold the truth in unrighteousness.
1: Toujours dans l'épître aux Romains, nous lisons que les hommes retiennent injustement la vérité captive.
0: For your faith than it is to live it.
1: Il est plus facile de mourir pour sa foi que de vivre par elle.
0: Many people profess Christ.
1: Beaucoup de gens se disent chrétiens.
0: They've been baptized.
1: Ils ont été baptisés.
0: They've been confirmed.
1: Ils ont été confirmés.
0: They go to the church.
1: Ils vont à l'église.
0: Once in a while.
1: De temps en temps.
0: But they don't live the Christian life that's outlined in the scriptures.
1: Mais ils ne vivent pas la vie chrétienne que décrit l'Écriture sainte.
0: Jesus said you can serve me with your lips but your heart is far from me.
1: Jésus dit qu'on peut le servir de nos lèvres tandis que le cœur est éloigné de lui.
0: Jesus called them hypocrites.
1: Jésus les appelle des hypocrites.
0: The word hypocrite means actor. We're acting out something.
1: Le mot hypocrite veut dire comédien. On joue la comédie.
0: And Jesus spoke out against that sort of thing.
1: Et Jésus a parlé durement de ce genre de choses.
0: There are many people in Germany and in the United States and throughout the world that profess Christ.
1: Il y a beaucoup de gens en Allemagne, aux États-Unis et dans le monde entier qui se disent chrétiens.
0: You ask them what they are, they'll say, "Well, I'm not a Hindu."
1: Si vous leur demandez ce qu'ils sont, ils disent, "Ah, je ne suis pas un hindou."
0: I'm not an atheist.
1: Je ne suis pas athée.
0: I'm a Christian.
1: Je suis chrétien.
0: But they don't live the Christian life.
1: Mais ils ne vivent pas la vie chrétienne.
0: They profess Christ.
1: Ils portent le nom du Christ.
0: But they don't live according to truth.
1: Jésus parle.
0: The judgment of God is according to truth.
1: Dans l'épître aux Romains, nous lisons que nous savons que le jugement de Dieu est conforme à la vérité.
0: In our world, we hardly know the difference between right and wrong.
1: Dans notre monde, on ne connaît plus guère la différence entre le bien et le mal.
0: But God knows the difference.
1: Mais Dieu connaît cette différence.
0: And Jesus said, "Ye shall know the truth."
1: Et Jésus dit, vous connaîtrez la vérité.
0: And the truth will set you free.
1: Et la vérité vous rendra libre.
0: There are many of you that have habits that you would like to get rid of.
1: Beaucoup d'entre vous ont des habitudes dont ils aimeraient bien se débarrasser.
0: You have sins that you cannot break away from.
1: Vous avez des péchés que vous n'arrivez pas à abandonner.
0: It's because you don't know the truth.
1: C'est parce que vous ne connaissez pas la vérité.
0: Tonight I want you to know what the truth really is.
1: Ce soir, je voudrais vous dire ce que la vérité est réellement.
0: The great need of our lives is to find the truth.
1: Le grand besoin de notre vie, c'est de trouver la vérité.
0: In childhood, we learned that fire is hot.
1: Quand nous sommes enfants, nous apprenons que le feu est chaud.
0: That ice is cold.
1: Et que la glace est froide.
0: That doing wrong makes you feel guilty.
1: Et que quand on fait le mal, on se sent coupable.
0: That doing good makes you feel good.
1: Et quand on fait le bien, on se sent bien.
0: These are truths that we learn quickly in life.
1: C'est des vérités que nous apprenons très vite dès l'enfance.
0: But you, as you are an adult, or as you reach the age of accountability, which is probably 8 or 10 years of age, need to find the truth and the true reason for living.
1: Mais quand on devient adulte, ou même quand on arrive à l'âge de la responsabilité, c'est-à-dire autour de 8 ans, nous avons besoin de trouver la vérité qui nous fait vivre.
0: You must find the truth.
1: Vous devez trouver la vérité.
0: Jean-Paul Sartre wrote in his novels that there's no escape from the present dilemma.
1: Jean-Paul Sartre a écrit dans ses romans qu'il n'y a pas d'issue hors du dilemme présent.
0: He wrote a book entitled No Exit, No Way Out.
1: Il a intitulé un livre 8 clés.

0: the great Paris to Beijing car rally.
1: J'ai lu récemment un article à propos du rallye automobile de Paris à Pékin.
0: It's one of the longest and most grueling automobile races in the world.
1: C'est une des courses d'automobiles les plus dures et les plus longues qui soient au monde.
0: The route covers 16,000 kilometers across two continents, 11 countries, three deserts, and too many rivers to count.
1: L'itinéraire représente 16,000 kilomètres à travers deux continents, 11 pays, trois déserts, sans compter les nombreuses rivières.
0: When the race was first run in 1907, finding the way was the major problem.
1: La première fois que cette course a lieu en 1907, c'était tout un problème de trouver le chemin.
0: Today, each car is equipped with a global positioning system.
1: Aujourd'hui, chaque voiture est équipée d'un système de repérage, d'aide à la navigation.
0: It's an electronic device which sends a signal to a satellite.
1: C'est un appareil électronique qui envoie un signal vers un satellite.
0: Then shows the driver and the navigator their position on a computerized map.
1: Et qui indique aux pilotes et aux navigateurs leur position sur une carte informatisée.
0: But even with this high-tech navigational help, the basic challenge of the race remains the same.
1: Mais même avec cette aide à la navigation sophistiquée, le défi fondamental du rallye reste le même.
0: One navigator said, "We'll always know where we are."
1: Un navigateur l'explique. Nous pouvons savoir où nous sommes.
0: But the problem is, where should we be?
1: Mais le problème est de savoir où nous devrions être.
0: To me, that summarizes a great deal of the tension in our world today.
1: Dans le monde aujourd'hui.
0: In our countries.
1: Dans nos pays.
0: In our homes.
1: Dans nos foyers.
0: In our families.
1: Dans nos familles.
0: And deep within our hearts.
1: Et au fond de notre cœur.
0: We know exactly where we are.
1: Nous savons très bien où nous sommes.
0: The problem is, where should we be?
1: Le problème c'est où devrions-nous être?
0: Truth is important in navigation.
1: La vérité est d'importance capitale en navigation.
0: It's important in mathematics and chemistry.
1: Elle est importante dans les mathématiques, en chimie.
0: But truth is also absolutely essential in the spiritual realm.
1: Mais la vérité est aussi absolument essentielle dans le monde spirituel.
0: The great Rousseau once said, "Not all the subtleties of metaphysics can make me doubt for a moment the immortality of the soul."
1: Jean-Jacques Rousseau a dit, "Toutes les finesses de la métaphysique ne peuvent me faire douter un seul instant de l'immortalité de l'âme."
0: He said, "I feel it."
1: Il dit, "Je la sens."
0: "I believe it."
1: "J'y crois."
0: "I desire it."
1: "Je la désire."
0: "I hope for it."
1: "Je l'espère."
0: "And I will defend it with my last breath."
1: "Et je la défendrai jusqu'à mon dernier souffle."
0: No guesswork and no speculation is allowed.
1: Il n'est pas question ici de spéculer ou de deviner.
0: I know the truth.
1: Je connais la vérité.
0: The Bible says we can know.
1: Et la Bible dit, il est possible de savoir.
0: Jesus said, "You shall know the truth."
1: Jésus dit, vous connaîtrez la vérité.
0: Job said, "I know that my Redeemer lives."
1: Job a dit, je sais que mon Rédempteur est vivant.
0: Paul said, "I know whom I have believed."
1: Paul a dit, je sais en qui j'ai cru.
0: In a world that is so filled with lies and fraud and cheating, it's a wonderful thing to find a man who knows the truth.
1: Dans un monde qui est rempli de mensonges, de fausseté, de fraude, c'est merveilleux de rencontrer quelqu'un qui connaît la vérité.
0: A man or a woman who says, "I know," without the shadow of a doubt, that Jesus lives in my heart.
1: Un homme ou une femme qui peut dire avec certitude, je sais que Jésus vit dans mon cœur.
0: That person has a serenity and a peace and a certainty that others don't have.
1: Cette personne a une sérénité, une paix, une assurance que les autres ne peuvent pas avoir.
0: Truth is not always pleasant.
1: La vérité n'est pas toujours agréable.
0: It can be like a surgeon's knife.
1: C'est parfois comme le bisturi du chirurgien.
0: It cuts out all that's false and wrong.
1: Qui enlève tout ce qui est faux et mauvais.
0: It cuts across all that is dishonest and unfair and unloving.
1: Qui élimine tout ce qui est malhonnête, injuste et sans amour.
0: Jesus did not say you shall know a truth or just any truth. He spoke of knowing the truth.
1: Jésus n'a pas dit vous connaîtrez une vérité, une quelconque vérité, vous connaîtrez la vérité.
0: Jesus said in John the 14th chapter, "I am the truth."
1: Jésus dit dans l'évangile de Jean au chapitre 14, je suis la vérité.
0: The truth is a person.
1: La vérité est une personne.
0: And that person is the son of the living God.
1: Et cette personne est le fils du Dieu vivant.
0: It's not a philosophy or an ideology, it's a person.
1: Ce n'est pas une philosophie ou une idéologie, c'est une personne.
0: Buddha, who founded Buddhism, said, "I am still searching for truth," and he said that at the end of his life.
1: Bouddha, le fondateur du bouddhisme, a dit, vers la fin de sa vie, je n'ai pas fini de chercher la vérité.
0: But Jesus said, "I am the truth."
1: Mais Jésus lui dit, je suis la vérité.
0: What an astounding statement.
1: Quelle affirmation extraordinaire.
0: He was either a madman.

0: Ou bien il était fou.
1: Deserved to be in a mental institution.
0: Il aurait dû donc être hospitalisé.
1: Or he told, he knew he was telling a lie.
0: Ou alors il savait qu'il était en train de mentir.
1: Or is he the truth?
0: Ou alors c'est qu'il est vraiment la vérité.
1: I had to make that decision many years ago.
0: Et j'ai dû décider pour moi-même il y a bien des années.
1: Is Jesus a crazy man?
0: Est-ce que Jésus est un homme complètement fou?
1: Is he a liar?
0: Est-ce que c'est un menteur?
1: Or is he who he claims to be?
0: Ou bien est-ce qu'il est vraiment ce qu'il prétend être?
1: I'm the way, the truth, and the life.
0: Je suis le chemin, la vérité et la vie.
1: Pascal, the greatest scientist of the 17th century in France,
0: Pascal,
1: said 300 years ago, apart from Christ, we know neither what our life is nor what death is.
0: Pascal, le grand savant du 17e siècle, a dit il y a quelques 300 ans, en dehors de Jésus-Christ, nous ne savons rien de notre vie ni de notre mort.
1: You say, but all that's too complicated.
0: Vous me dites ça, c'est beaucoup trop compliqué pour moi.
1: Probably the greatest theologian of this century, at least one of the great theologians of this century, was Karl Barth.
0: Peut-être le plus grand théologien de ce siècle, ou en tout cas un des plus grands théologiens, était Karl Barth.
1: He was my personal friend.
0: Et c'était pour moi un ami personnel.
1: And I had many times with him.
0: Et j'ai passé beaucoup de temps avec lui.
1: We took a holiday together once in the mountains of Switzerland.
0: Nous avons passé des vacances ensemble une fois dans les montagnes de Suisse.
1: He came to the United States.
0: Il est venu aux États-Unis.
1: He spoke at the great theological schools in America.
0: Et il a parlé dans tous les grands séminaires de théologie en Amérique.
1: And one day at the Union Theological Seminary.
0: Et un jour au séminaire de théologie de l'Union à New York.
1: He was asked by a student.
0: On lui a posé la question, c'est un étudiant.
1: What is the greatest thought that went through your mind?
0: Quelle est la plus grande pensée qui soit jamais venue à votre esprit?
1: The students and professors got out their pencils and papers to write down what the great man was going to say.
0: Les étudiants et les professeurs ont sorti du papier et un crayon pour noter les paroles de sagesse que le professeur allait donner.
1: He raised his large head.
0: Il a levé sa grosse tête.
1: Very slowly.
0: Lentement.
1: And he said, Jesus loves me. This I know, for the Bible tells me so.
0: Et il a dit, Jésus m'aime, je le sais, parce que la Bible me le dit.
1: He is one of the most brilliant men in Germany, a brilliant man in the world.
0: Voilà.
1: And he answers so simply about Jesus.
0: Voilà un des esprits les plus brillants, un des hommes les plus brillants en Allemagne et dans le monde, et qui a répondu si simplement, Jésus m'aime.
1: Jesus said, if you believe not that I'm he, you will die in your sins.
0: Jésus a dit, si vous ne croyez pas que moi je suis, vous mourrez dans vos péchés.
1: You can't escape.
0: Vous ne pouvez pas l'éviter.
1: You must make a decision about Jesus.
0: Vous devez prendre une décision au sujet de Jésus.
1: If you walk out of here with the same doubts and the same problems that you have when you came in, you will miss the whole thing.
0: Si vous sortez d'ici avec les mêmes doutes et les mêmes problèmes que vous aviez quand vous êtes entré, vous allez passer à côté de l'essentiel.
1: Jesus Christ claims to be ultimate truth in every realm of life.
0: Jésus-Christ prétend être la vérité ultime dans tous les domaines de la vie.
1: Are you willing to face the truth?
0: Êtes-vous prêt à faire face à cette vérité?
1: You see, Jesus told the truth.
0: Voyez-vous, Jésus a dit la vérité.
1: He told the truth about sin.
0: Il a dit la vérité au sujet du péché.
1: He told us how terrible sin is in our hearts and minds.
0: Il nous a montré comment le péché est quelque chose d'horrible dans nos cœurs et dans nos esprits.
1: He said it comes between us and God.
0: Il nous dit que le péché vient nous séparer de Dieu.
1: He tells the truth about judgment.
0: Jésus a aussi dit la vérité à propos du jugement.
1: He warned people to flee the wrath of God.
0: Il a averti les humains, fuyez la colère de Dieu.
1: He taught the truth about repentance.
0: Il a dit la vérité au sujet de la repentance.
1: He said, except you repent, you shall perish.
0: Si vous ne vous repentez pas, dit-il, vous périrez.
1: What does repentance mean?
0: Qu'est-ce que la repentance?
1: Most people don't know.
0: La plupart des gens ne le comprennent pas.
1: And yet the Bible tells us that we tell God we're sorry we've sinned.
0: Et pourtant la Bible nous dit que nous pouvons dire à Dieu que nous regrettons nos péchés.
1: You say, oh God, I have sinned.
0: Oh Dieu, j'ai péché.
1: That's only the first step.
0: Mais ce n'est que le premier pas
1: of repentance.
0: De la repentance.
1: God actually has to help you to repent.
0: Dieu, il faut qu'il vous aide à vous repentir.
1: Because it carries with it the idea that we change our way of living.
0: Parce que la repentance implique aussi l'idée d'un changement de vie.
1: We let the Spirit of God come into our hearts and help us to live the Christian life. I cannot live the Christian life.
0: Le Saint-Esprit vient dans notre cœur si nous le laissons faire pour que nous puissions vivre une vie chrétienne. Nous n'en sommes pas capables par nous-mêmes.
1: Billy Graham is a failure.
0: Billy Graham est un échec.
1: We're all failures.
0: Nous sommes tous des échecs.
1: We're all sinners.
0: Nous sommes tous des pécheurs.
1: We need to repent.
0: Nous avons besoin de nous repentir.
1: And then we turn by faith to Christ.
0: Et alors par la foi nous nous tournons vers Christ,
1: who is the embodiment of all truth.
0: Qui est l'incarnation de toute la vérité.
1: And I say, yes, Lord Jesus, Jesus, I believe in you.
0: Et nous lui disons, oui Seigneur Jésus, je crois en toi.
1: I commit my life to you.
0: Je te remets ma vie.
1: I want to follow you and serve you.
0: Je veux te suivre et te servir.
1: Because you see, Jesus Christ went on to the cross.
0: Parce que voyez-vous, Jésus est allé jusqu'à la croix.
1: And on the churches all across Germany, whether Catholic or Protestant, you see a cross.
0: Et dans toutes les églises d'Allemagne, qu'elles soient catholiques ou protestantes, on peut voir une église, une croix.
1: And that is the symbol of Christ dying for us.
0: Et cela, c'est le symbole de la mort du Christ pour nous.
1: When he died on the cross, he said, my God, why hast thou forsaken me?
0: Quand il est mort sur la croix, il a dit, mon Dieu, pourquoi m'as-tu abandonné?
1: In that terrible moment,
0: dans ce moment terrible,
1: God laid on him the sins of every one of us in this room and all of those that are watching.
0: Dieu a placé sur lui les péchés du monde entier, de tous ceux qui regardent ici ce soir.
1: And the Bible says the blood of Jesus Christ, his son, cleanseth us from all sin.
0: Et la Bible nous dit que le sang de Jésus-Christ, le Fils de Dieu, nous purifie de tout péché.
1: Jesus said, except ye be converted and become as little children, you cannot enter the kingdom of...
0: Jésus dit, si vous ne vous convertissez pas et si vous ne devenez pas comme des petits enfants, vous n'entrerez pas dans le royaume de Dieu.
1: There has to come a time somewhere, sometime, when you stop and think about yourself and repent of your sins and receive Christ as Lord and Savior.
0: Il faut que vienne un moment, quelque part, où vous commencez à réfléchir à votre propre vie et que vous vous tournez vers Dieu pour vous repentir de vos péchés.
1: And every person in the New Testament that came to Christ, when they were converted instantaneously.
0: Et chaque personne qui dans le Nouveau Testament est venue à Jésus-Christ quand il s'est converti, a été converti instantanément.
1: It could happen to you tonight, right now.
0: Et cela pourrait vous arriver à vous ce soir.
1: You say, what do I have to do?
0: Vous vous dites, mais qu'est-ce que j'ai à faire?
1: Repent of your sin.
0: Vous repentir de vos péchés.
1: Receive Christ into your heart.
0: Recevoir Jésus-Christ dans votre cœur.
1: You say, but didn't I do that at baptism and didn't I do that at confirmation and haven't I done that when I take the sacrament of the Lord's Supper?
0: Mais est-ce que je n'ai pas fait ça lors de mon baptême, lors de ma confirmation ou quand je prends le sacrement de la communion?
1: That is all good.
0: Tout cela est bon.
1: But that's not enough.
0: Mais ça ne suffit pas.
1: That's what Jesus told the great religious leader Nicodemus.
0: Et c'est ce que Jésus a dit à un grand chef religieux de son temps, Nicodème.
1: He said, Nicodemus, you have a great deal of religion.
0: Nicodème, vous êtes un homme très religieux.
1: But you need to be born again.
0: Mais il faut que vous naissiez de nouveau.
1: You need a new life.
0: Vous avez besoin d'une vie nouvelle.
1: That Christ can forgive you.
0: Jésus-Christ peut vous pardonner.
1: Now, of course, you can reject Christ if you want to.
0: Bien sûr, vous pouvez rejeter le Christ, si vous le désirez.
1: We think we're free.
0: Nous croyons être libres.
1: We think we know how to live.
0: Nous croyons savoir comment vivre.
1: Rousseau, whom I quoted a moment ago, said once, man is born free, but everywhere he's in chains.
0: Jean-Jacques Rousseau a dit, l'homme est né libre, mais il est partout dans les chaînes.
1: It was only a few months ago.
0: Il y a seulement quelques mois.
1: Or 4 or 5 years ago.
0: Ou 4 ou 5 ans.
1: That people thought that the whole world was headed toward peace and freedom, and people were shouting in the street.
0: Les gens croyaient que le monde entier était sur le point de connaître la paix, la liberté, et tout le monde dansait et chantait dans les rues.
1: Today, 52 wars are raging in the world.
0: Aujourd'hui, il y a 52 guerres dans le monde.
1: Many of them are ethnic wars and many of them are tribal wars.
0: Certaines sont des guerres ethniques, d'autres des guerres tribales.
1: But people are being killed.
0: Mais des hommes et des femmes meurent.
1: And then inside, many of us are miserable.
0: Et au fond de nous-mêmes, beaucoup d'entre nous, nous sommes misérables, nous sommes malheureux.
1: The happiness we thought was going to come.
0: Nous n'avons pas trouvé le bonheur que nous attendions.
1: We thought that when we were free, that we would really be free.
0: Nous croyons qu'une fois libérés, nous serions réellement libres.
1: But we find that there are spiritual and moral chains that bind us.
0: Mais nous nous apercevons qu'il y a des chaînes spirituelles et morales qui nous tiennent enchaînés.
1: And only Christ can set us free.
0: Et seul le Christ peut nous rendre libres.
1: The Bible says there's a way that seemeth right unto a man.
0: La Bible nous dit que tel chemin paraît juste à l'homme,
1: but the end is the way of death.
0: Mais pour finir, il conduit à la mort.
1: In our so-called freedom, we find ourselves in bondage.
0: Et dans notre soi-disant liberté, nous nous trouvons en esclavage.
1: Man was made for God.
0: L'homme a été créé pour Dieu.
1: Jesus said, "Ye shall know the truth, and the truth will make you free."
0: Jésus dit, vous connaîtrez la vérité, et la vérité vous rendra libre.
1: He makes us free in three ways.
0: Il nous rend libre de trois façons.
1: First, from the penalty of sin.
0: Il nous libère tout d'abord du châtiment du péché.
1: The penalty of sin is judgment and hell.
0: Le châtiment du péché, c'est le jugement et l'enfer.
1: But Jesus frees us from that.
0: Et Jésus nous en délivre.
1: I will never face the judgment.
0: Je n'aurai jamais à subir le jugement.
1: I'll never spend 1 hour in hell. hell.
0: Et je ne passerai pas un instant en enfer.
1: Why? Because Jesus Christ took it for me, because he loved me.
0: Pourquoi? Parce que Jésus-Christ a pris sur lui mon châtiment, parce qu'il m'aimait.
1: He has done the same for you.
0: Et il a fait la même chose pour vous.
1: The wages of sin is death.
0: Le salaire du péché, c'est la mort.
1: But the gift of God is eternal life through Jesus Christ our Lord.
0: Mais le don de Dieu, c'est la vie éternelle par Jésus-Christ notre Seigneur.
1: He frees us from the penalty of sin, and that takes away the fear of death.
0: Il nous libère du châtiment du péché, et cela nous libère de la peur de la mort.
1: And secondly, he frees us from the power of sin.
0: En second lieu, il nous libère de la puissance du péché.
1: Jesus taught that whosoever commits sin is a servant of sin.
0: Jésus dit que quiconque commet le péché est esclave du péché.
1: Sin has a big whip in his hand.
0: Le péché a comme un grand fouet dans la main.
1: And he tells you to do something and you do it.
0: Et il nous oblige à faire quelque chose et nous le faisons.
1: You may not want to.
0: Ça ne peut pas dire que nous voulons
1: le
0: faire.
1: But the habit is so deep in you.
0: Mais cette habitude est tellement profondément ancrée en nous
1: that you do it anyway.
0: Que nous le faisons quand même.
1: But he will free you from that power.
0: Jésus vous libérera de cette puissance.
1: And then he frees us from the very presence of sin.
0: Enfin, il nous libère de la présence même du péché.
1: In the book of Revelation,
0: dans le livre de l'Apocalypse,
1: we are given a marvelous picture of what the future is going to be.
0: Nous avons un tableau magnifique de ce que sera l'avenir.
1: We have pictures of heaven.
0: Nous avons des tableaux qui représentent le ciel.
1: And paradise.
0: Le paradis.
1: And the civil rights movement in America had a song that they sang, "We shall overcome."
0: Le mouvement des droits civiques en Amérique chantait un chant, "Nous vaincrons."
1: Martin Luther King would march down the streets with hundreds of people with him, and they were singing, "We shall overcome."
0: Martin Luther King et des centaines de gens marchaient dans les rues en chantant, "We shall overcome, nous vaincrons."
1: And the last sermon that he ever preached in Memphis.
0: Et le dernier sermon qu'a prêché Martin Luther King à Memphis,
1: he talked about looking over the mountain.
0: Il a parlé du regard qu'il jetait au-delà des montagnes.
1: And seeing the future heaven that God has planned for all of us that follow him.
0: Et par lequel il voyait le ciel que Dieu lui avait promis après la mort.
1: And the song would end, "We shall overcome someday."
0: Et la fin de ce chant dit, "Un jour, nous vaincrons."
1: We got a letter some time ago from a woman in Iowa, in the middle of the United States.
0: Nous avons reçu une lettre il y a quelque temps d'une femme qui habite l'État d'Iowa, au centre des États-Unis.
1: She had despaired of living.
0: Elle était désespérée de la vie.
1: She decided to commit suicide.
0: Elle a décidé de se suicider.
1: She went into her kitchen.
0: Elle est entrée dans sa cuisine.
1: She put towels under the door and around the where any air get in.
0: Elle a colmaté les portes et les fenêtres pour que l'air ne puisse plus pénétrer.
1: She opened the gas oven door.
0: Elle a ouvert le four et ouvert le gaz.
1: Turned on the gas. Lay down in front of the stove to wait for the gas to kill her.
0: Elle s'est allongée devant le four pour que le gaz la tue.
1: She put the radio on with loud music.
0: Mais elle avait allumé sa radio avec une musique très forte.
1: But the program changed.
0: Mais le programme a changé.
1: And one of our programs came on.
0: Et un de nos programmes passait sur les ondes.
1: She heard Cliff Barrows and George Beverly Shea sing.
0: Elle a entendu Cliff Barrows et George Beverly Shea chanter.
1: And George Beverly Shea sang the song that he wrote, "I would rather have Jesus than anything else."
0: Et George Beverly Shea a chanté un chant qu'il a écrit lui-même, "Je préfère avoir Jésus que n'importe quoi."
1: The songs awakened her out of her stupor.
0: Et ce chant a réveillé cette femme de son demi-sommeil.
1: And she decided to go ahead and listen to the message that I was going to preach.
0: Et elle a décidé d'écouter ce qui venait ensuite, le message que j'ai prêché.
1: She turned the gas off.
0: Elle a fermé le gaz.
1: And for the first time,
0: et pour la première fois,
1: she realized that Christ could come into her life.
0: Elle a compris que le Christ pouvait entrer dans sa vie.
1: She wrote in her letter how God has changed her life.
0: Et dans cette lettre, elle a écrit comment Dieu a changé sa vie.
1: She came to know the truth.
0: Elle est parvenue à connaître
1: she
0: la vérité.
1: The truth.
0: Elle a fait confiance à la vérité.
1: She's a changed woman.
0: C'est une autre femme.
1: There are many of you in this audience tonight, and many of you that are watching in the venues across Europe tonight, that could say, "My life has been changed by Christ."
0: Beaucoup d'entre vous ici dans cette salle ce soir et partout dans ce monde où il y a une retransmission, vous pouvez dire, "Jésus a changé ma vie."
1: It's so simple.
0: C'est tellement simple.
1: Many people think it's complicated to come to Christ.
0: Beaucoup de gens pensent que c'est difficile, compliqué de venir à Christ.
1: Jesus said, "Become like a little child."
0: Mais Jésus nous dit qu'il faut devenir comme un petit enfant.
1: Just trust me.
0: Simplement faites-moi confiance.
1: You come just as you are.
0: Vous venez tel que vous êtes.
1: And you say, "Lord Jesus, come into my heart."
0: Et vous dites, "Seigneur Jésus, viens dans mon cœur."
1: I want to change.
0: Je veux changer.
1: I want my attitudes and my thoughts to change.
0: Je veux que mes attitudes et mes pensées changent.
1: I want a supernatural power in my life to give me peace and joy and happiness that I've never had before.
0: Je veux qu'une puissance surnaturelle vienne viennent dans ma vie me donner la paix, la joie, le bonheur que je n'ai jamais connu.
1: I'm going to ask you to make that commitment tonight.
0: Je vais vous demander ce soir de prendre cette décision.
1: I'm going to ask you to do what we saw several scores of people do last night.
0: Je vais vous demander de faire ce que nous avons vu quantité de gens faire hier soir.
1: Here in Essen.
0: Ici à Essen.
1: I've seen people by the thousands in Africa and Latin America and the United States and all over the world do what I'm going to ask you to do.
0: J'ai vu des milliers de gens en Afrique, en Amérique latine, aux États-Unis, en Asie, partout dans le monde, faire ce que je vais vous demander de faire.
1: Last summer in Moscow in the Great Olympic Stadium, we saw hundreds of people, thousands every night.
0: L'été dernier à Moscou, dans le grand stade olympique, nous avons vu des centaines, non des milliers de gens faire la même chose.
1: Making their commitment to Christ.
0: Prendre une décision pour Jésus-Christ.
1: They wanted to know the truth.
0: Ils voulaient connaître la vérité.
1: I'm going to ask you tonight to get up out of your seat.
0: Je vais vous demander ce soir de vous lever de votre siège.
1: And come and stand in front of the platform.
0: De venir vous tenir debout devant l'estrade.
1: And that is a symbol of the commitment that you are making to Christ tonight.
0: C'est un symbole de la décision que vous prenez pour Jésus-Christ ce soir.
1: After you've come,
0: quand vous serez venu,
1: I'm going to say a word to all of you.
0: Je vous dirai quelques mots à vous tous.
1: Have a prayer with you.
0: Je prierai avec vous.
1: Christ.
0: Que rien ne vous empêche de venir à Christ.
1: He is the truth.
0: Il est la vérité.
1: Say tonight by faith, I accept Him as the truth.
0: Dis par la foi ce soir, je l'accepte comme la vérité.
1: And I want Him to live in my heart.
0: Et je veux qu'il vienne vivre dans mon cœur.
1: Get up out of your seat and go forward to the screen.
0: Levez-vous de votre siège et avancez-vous vers l'écran. Levez-vous et venez sans tarder. Écoutez alors que je parle.
1: You come tonight not to Billy Graham.
0: Ce soir, vous ne venez pas à Billy Graham.
1: I have no special supernatural power.
0: Je n'ai aucun pouvoir surnaturel.
1: You've come to Christ.
0: Vous êtes venu à Christ.
1: He's the way, the truth, and the life.
0: Il est le chemin, la vérité, la vie.
1: He is the only way to God.
0: Il est le seul chemin vers Dieu.
1: He is the only way to have this peace and this joy and this happiness that I'm talking about in your heart.
0: Il est le seul moyen d'avoir cette paix, cette joie, ce bonheur dans votre cœur, ce bonheur dont j'ai parlé.
1: He is the only one that can give you assurance that your sins are forgiven and if you died you'd go to heaven.
0: Il est le seul qui puisse vous donner l'assurance que vos péchés sont pardonnés et qu'à votre mort vous irez au ciel.
1: Now there are four things that are important.
0: Il y a quatre choses qui sont importantes pour vous à partir de ce soir, pour
1: First,
0: vous tous. D'abord,
1: read the Bible every day.
0: Lisez la Bible chaque jour.
1: The Bible is God's word to you.
0: La Bible est la parole de Dieu pour vous.
1: It's food for your soul.
0: C'est de la nourriture pour votre âme.
1: You start reading.
0: Commencez à le lire.
1: Even if you don't understand what you're reading, keep on reading.
0: Même si vous ne comprenez pas tout ce que vous lisez, continuez à lire.
1: And you will be blessed by God.
0: Et Dieu vous bénira. La deuxième chose, c'est de prier.
1: You don't have to pray like a clergy.
0: Il n'y a pas besoin de prier comme un homme d'église.
1: You just talk to God as though He's your best friend, which He is.
0: Vous pouvez tout simplement parler à Dieu comme à votre meilleur ami. C'est lui votre meilleur ami.
1: You just say, "Oh God, help me." That's a prayer.
0: Seigneur, aide-moi. Voilà une prière.
1: Oh God, I need you in my family life. That's a prayer.
0: Oh Dieu, j'ai besoin de toi dans ma vie de famille. C'est aussi une prière.
1: Oh God, I love you. That's a prayer.
0: Dieu, je t'aime. Encore une prière.
1: Just pray very simply.
0: Priez tout simplement.
1: And then gradually, as you grow, you will learn to pray a different kind of a prayer.
0: Et progressivement, au fur et à mesure que vous avancez, vous apprendrez à prier autrement.
1: But in the beginning, just talk to God.
0: Mais au début, il suffit de parler à Dieu.
1: As you would talk to your best friend.
0: Comme on parlerait à son meilleur ami.
1: And then the third thing you want to do.
0: La troisième chose qu'il faut faire.
1: Is to witness for Christ.
0: C'est de rendre témoignage à Jésus-Christ.
1: How do you do that?
0: Comment faire ça?
1: Tell other people what you did tonight.
0: Dites à d'autres personnes ce que vous avez fait ce soir.
1: Tell them what Christ means in your heart.
0: Dites-leur ce que Jésus-Christ signifie pour vous maintenant dans votre cœur.
1: That's how we witness.
0: C'est cela témoigner.
1: And tomorrow you ought to call several people or tell some of your friends what you did tonight.
0: Et demain il faut appeler au téléphone plusieurs de vos amis et leur dire ce que vous avez fait ce soir.
1: It will strengthen you.
0: Ça vous rendra plus fort.
1: And it'll challenge them.
0: Et ce sera un défi pour eux.
1: So start witnessing for Christ immediately.
0: Commencez donc tout de suite à rendre témoignage pour Jésus-Christ.
1: And then the fourth thing.
0: Et la quatrième chose.
1: Get into a church where Christ is proclaimed.
0: Rattachez-vous à une église où Jésus-Christ est proclamé.
1: Get into a Bible class.
0: Dans un groupe d'études bibliques.
1: Or form a Bible study group in your neighborhood.
0: Ou bien formez vous-même un groupe d'études bibliques dans votre voisinage.
1: Just start out very simply.
0: Commencez très simplement.
1: And let them ask questions.
0: Et laissez tout le monde poser des questions.
1: Or take a passage from the Bible and read it verse by verse and say, "What do you think that means?"
0: Vous prenez un passage de la Bible, lisez-le phrase par phrase et

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ce matin à notre temps de prière de 6h du matin, heure de Montréal, de 11h midi en Europe, notamment Belgique, France et une bonne partie de la francophonie en Afrique. Nous rendons grâce à Dieu pour cette faveur qu'il nous donne encore de nous retrouver ensemble après près de 2 ans d'absence. Que le Seigneur soit loué. Prions avant de méditer et de conclure notre prière de 6 heures. Seigneur, nous te disons merci pour ce souffle de vie. Merci de renouveler à nous ce souffle de vie. Nous ne le méritons pas, ô Dieu. Beaucoup avec qui nous étions il y a cela quelques jours ne sont plus vivants aujourd'hui. On les a portés sous terre. Mais toi, tu as veillé sur nous. Tu as veillé sur nos familles, nos enfants, nos parents. Nous venons te dire infiniment grand merci. Seigneur, il est présentement 6h du matin. Ton peuple se met debout. Ailleurs, ils sont en pleine journée. Nous venons à toi, conformément à ta parole, conformément à tes promesses, nous remettre. Bénis ce temps de prière matinale. Au nom puissant de Jésus-Christ, nous avons ainsi prié. Amen. C'est merveilleux, bien-aimé. Bien-aimé dans le Seigneur, c'est merveilleux. Nous avons repris nos temps de prière et nous voulons que le peuple de Dieu comprenne la position qui est la nôtre en qualité d'enfant de Dieu. Si c'est un des hommes, vous ne pouvez rien faire face à notre ennemi Lucifer, face à notre ennemi Satan, face aux méchants. Si vous ne comprenez pas, si vous ne vous imprégnez pas de votre identité d'enfant de Dieu, raison pour laquelle nous avons saisi le mandat qui nous a été donné par Dieu pour enseigner au peuple de Dieu leur position en Christ. Parce qu'à ce temps de la fin, notre ennemi, Satan, est tellement rusé. Le Seigneur lui-même nous a dit, il nous a prévenus. Le Seigneur Jésus-Christ même nous a prévenus, je pense dans Matthieu 24, il nous a dit que beaucoup viendront avec un but, pas d'amener le peuple de Dieu à la maturité spirituelle, mais amener le peuple de Dieu dans de mensonges, nous on dit dans de menteries, ayant pour but tout simplement, sans le savoir, d'accomplir la volonté de Lucifer. Comprenez que le diable a osé même, à la venue de notre Seigneur, se présenter devant lui pour l'amener dans un mensonge bien élaboré. Mais heureusement, notre Seigneur lui a dit, il est écrit. Voyez-vous? Donc, quand tous ces gens vous amènent des messages comme tu es enfant de Dieu, tu es né dans une famille, et dans cette famille, il y a une certaine réalité. Ça, c'est leur langage. Dans cette famille, il y a une certaine réalité. Tu ne peux pas nier cette réalité. Quand ils vous disent cela, est-ce qu'ils viennent vous dire ainsi dit la parole? Parce que quand l'ennemi s'est présenté, Jésus-Christ n'est pas venu en disant à Satan, il y a une réalité sur cette terre. Parce que le diable est venu avec la réalité sur cette terre. Il a montré au Seigneur, il a dit, regarde tous les royaumes de la terre, ça m'appartient. Mais Christ Jésus, lui, a répondu. Il a répondu à Satan avec, il est écrit. Et de la même façon, aujourd'hui, nous répondons à ces gens qui viennent avec des mensonges bien fignolés pour embaumer ou endormir le peuple de Dieu. Nous répondons à ces gens. Il est écrit. Il est écrit dans Colossiens chapitre 2 que à la croix, Christ a crucifié l'acte dont les ordonnances nous condamnaient. C'était quoi l'acte dont les ordonnances nous condamnaient? Parce que tes parents ont péché, la malédiction descend jusqu'à la quatrième génération. Mais Christ est venu déchirer, détruire
cet acte-là dont les diables prenaient possession pour brandir du tejo, afin que vous soyez des enfants qui vivent dans la liberté. Et nous prenons, depuis que nous avons repris ce temps de prière, que vous devez mémoriser des versets clés qui indiquent votre identité en Jésus. Dans 1 Pierre chapitre 2, verset 25, l'apôtre Pierre, l'apôtre par excellence, qui a manifesté un leadership parvenu d'une école quelconque ou d'un site internet qui l'a aidé à sa promotion ou à venant des hommes, mais venu de Dieu qui lui a donné cette responsabilité de paître le peuple de Dieu après son départ, dit ceci. Je répète, 1 Pierre chapitre 2, verset 25, vous pouvez même remonter au verset 24, il dit ceci. Car vous étiez comme des brebis errantes. Et je répète ça, je répéterai ça peut-être jusqu'à la fin de l'année. Quand on dit vous étiez comme des brebis errantes, c'est le synonyme que on n'avait pas de Seigneur. Quand vous êtes une brebis errante, le loup peut venir vous ravir anytime, à tout moment. Donc, avant que nous naissions de nouveau, avant que nous recevions Jésus-Christ comme Seigneur et Sauveur, nous étions comme des brebis errantes à la merci de l'ennemi. Et la Bible continue encore en disant, mais maintenant, je répète, comme je vais le répéter dans une semaine, un mois, plusieurs années, jusqu'à mon dernier souffle, il dit, mais maintenant, donc, comme ce peuple aime beaucoup ne pas croire à la parole, mais écouter, entre guillemets, les prétendus serviteurs de Dieu, Sikoyo, c'est en lingala, Sikoyo, Sikoyo, Sikoyo, maintenant, right now, non, now, plutôt, vous êtes devenu, vous êtes retourné vers le pasteur et les gardiens de vos âmes. Ici, Pierre vous donne l'une des plus grandes révélations qui vous dit que, qui vous indique que vous n'êtes plus objet au Messie, objet à l'influence, à la maîtrise spirituelle de l'ennemi. Mais vous appartenez pleinement aujourd'hui à Dieu. C'est lui qui veille. Il dit, il est le pasteur et le gardien de vos âmes. Quand il est pasteur, donc il est le berger de vos vies. Si vous vous connectez à lui, il vous apprend où marcher. Lisez le psaume 21 qui dit, l'Éternel est mon berger, je ne manquerai de rien. Donc c'est l'Éternel, c'est Jésus qui est en train de vous conduire, de vous diriger. Voilà la raison, l'intérêt principal, vais-je dire, de donner pleinement sa vie au Seigneur, d'abandonner sa vie au Seigneur, de faire confiance complètement, entièrement, totalement au Seigneur. Car c'est lui qui est le berger de votre âme, ou le berger de vos âmes. Vous devez comprendre cela. Et celui qui se présente comme le

Et dans Apocalypse 19, et chapitre 19, verset 16, on dit, il porte dans son vêtement, sur son vêtement, et sur sa cuisse, nous reviendrons lors de notre émission Parole d'encouragement, c'est la révélation, c'est l'écrit sur la cuisse du maître, révélé dans Apocalypse, chapitre 19, verset 16, il dit, il avait sur son vêtement et sur sa cuisse un nom écrit, roi des rois, Seigneur des seigneurs. Bien-aimé dans le Seigneur, laissez-moi vous dire ce matin, ou ce midi pour ceux qui sont en Europe, en Afrique, et ce matin pour ceux qui sont ici en Amérique du Nord, il est le roi des rois, il est le Seigneur des seigneurs. Et quand vous lisez votre Bible, dans Apocalypse, chapitre 19, verset 26, il est écrit clairement, roi en majuscule et roi des rois en minuscule, seigneur en majuscule, de seigneur en minuscule. Comprenez que votre seigneur est au-dessus de tout esprit, de tout démon, de toute malédiction, de tout problème, de toute situation, de toute difficulté, de toute opposition, de toute adversité, de tout problème. Et ce matin, quand vous vous apprêtez à aller à l'école, au travail, à un rendez-vous médical, à un rendez-vous d'embauche, à un rendez-vous d'affaires, comprenez que vous avez en vous celui qui a tout vaincu. Il n'y a aucune puissance, il n'y a aucun démon, il n'y a aucun succès qui a cette autorité que toi, chrétien, tu as. Vivez avec l'autorité que vous avez en Christ. Parce que avant, comme on l'a lu dans 1 Pierre chapitre 2, verset 25, vous appartenez plutôt avant à l'ennemi. Il avait le pouvoir sur vous. Mais dès que vous avez donné votre vie à Jésus-Christ, c'est lui qui devient le gardien et le berger de votre vie. Aucun pouvoir venant de vos familles, venant de méchants, venant je ne sais pas d'où, peut prétendre avoir le dessus sur vous. Si ces démons, si ces gens étaient forts, aujourd'hui, je ne serais pas de retour en train de vous amener dans l'excellence de la révélation de la parole de Dieu. Combien de pasteurs n'ont pas crié très haut, on l'a fait taire. Pendant ce temps, Dieu nous bénissait ici dans la fonction publique avec des salaires de fin de carrière. Et ils ne savaient pas, personne ne peut arrêter la main de Dieu. Personne ne peut s'opposer à Dieu. Personne, parce qu'il est au-dessus de tout. C'est lui qui est le souverain, Seigneur. Le souverain maître, au-dessus de tout. Vous devez comprendre cela. Matin, soir, nuit et jour, vous devez vous imprégner. Pour vaincre l'adversité, il faut apprendre à prier et à méditer la parole de Dieu. 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Vous avez un site et une radio, même moment, réservé aux témoignages chrétiens. Et ça passe 24 heures sur 24, 24 heures sur 7, 7 jours sur 7, où il n'y a que des témoignages. Vous avez un site réservé à la méditation de la parole de Dieu. Et la parole de Dieu passe 24 heures sur 24. Vous avez des émissions que nous allons mettre encore à jour qui parlent de la parole de Dieu 24 heures sur 24. Vous avez même un site réservé à la santé mentale, où nous allons mettre des émissions 24 heures sur 24. Il y a déjà des émissions. Pour le moment, il y a la musique classique qui joue. Mais nous allons mettre instrumentale qui joue. Nous allons mettre aussi des émissions concernant la santé mentale.

Cristal 24 heures sur 24. Et en plus, nous ne sommes pas là pour harceler les chrétiens concernant l'argent matin, soir, nuit et jour. N'est-ce pas une grande bénédiction au corps du Christ? Alors, il est grand temps que vous puissiez vous mettre debout. Il n'y a pas de victoire sur cette terre des hommes s'il n'y a pas de bataille dont vous avez l'assurance d'être le vainqueur. Vous devez développer cette assurance. Il y aura toujours des problèmes, mais il a fait une promesse. Il a dit, le malheur atteint souvent le juste, mais l'Éternel l'en délivre toujours. Toujours. Et vous devez comprendre cela. Vous devez comprendre cela. Et le verset se trouve dans Psaume 34, verset 19, qui dit « Le malheur atteint souvent le juste, mais l'Éternel l'en délivre toujours. » Vous devez comprendre cela. Peu importe la situation que vous traversez, peu importe le moment que vous traversez, peu importe les difficultés qui sont le vôtre, mais le Seigneur est avec vous. Frère, pendant deux ans, je n'avais plus cette énergie, cette force de me présenter pour annoncer l'évangile comme je le fais aujourd'hui. Oui, Dieu m'a béni avec un emploi hyper rémunérateur, parmi les plus beaux salaires qu'on peut avoir dans cette province. Et je prends Dieu en témoin. Oui, il suffit d'être payé que deux semaines pour payer ton loyer, pour payer tout ce que tu as comme dette. L'autre paye qui arrive, c'est pour toi. Fais-en ce que tu veux. Mais à un certain moment, le Seigneur te dit, est-ce que c'est dans ce confort matériel que je t'ai appelé? Certes, je te bénis, c'est normal, mais il ne faut pas t'endormir, c'est ça. Parce que le jour où tu vas paraître devant moi, tu vas rendre compte de ce que j'ai sémé au-dedans de toi pour le peuple de Dieu. Va avec mon énergie et annonce ma parole. Voyez-vous, ça nous a boosté pour que nous puissions nous mettre debout et qu'aujourd'hui nous reprenions à annoncer l'évangile de Dieu. Alors, je ne sais pas quel est ce problème que vous avez qui dérange votre vie, qui dérange votre famille. En ce matin, à ce midi, là où tu es, pour ceux qui sont dans notre fuseau horaire, vous devez comprendre notre fuseau horaire plutôt. Vous devez comprendre maintenant que vous êtes en Jésus. C'est lui qui est votre Seigneur. Il n'y a aucun démon. Il n'y a aucune puissance sur cette terre qui a la puissance de Jésus-Christ. Dans Matthieu 10, il nous dit, notre Seigneur Jésus, je vous donne le pouvoir de marcher, verset à retenir, de marcher sur les scorpions, les serpents, et c'est toute la puissance de l'ennemi. Et il te donne, toi, enfant de Dieu, la garantie, l'assurance que rien ne pourra vous nuire. Tu vas marcher aujourd'hui contre les obstacles, contre les problèmes, contre l'adversité, contre toute situation qui veut t'imposer sa loi. Il n'y a aucune situation qui a le pouvoir de t'imposer une loi quelconque. Parce que tu appartiens à Dieu. Je répète, tu appartiens à Dieu. Si c'est terre des hommes, ce ne sont pas des sorciers, ce ne sont pas des méchants qui peuvent vous imposer une loi. Quiconque qui s'élèvera contre toi pour s'opposer à toi, il va fléchir genoux. Moi, je vis ça dans ma vie. Je vis ça dans mon ministère. Je vis ça dans ma famille, je vis ça là où je travaille. Je l'ai vécu comment Dieu a balayé les gens
qui ont essayé de lever leur petit doigt contre ce ministère, le ministère Médiacrist, contre ma personne. Je vis ça. Comment Dieu les a fait taire. Comment Dieu les a réduits à la plus simple expression. Tu es avec Dieu. Ta vie est une vie qui appartient à Dieu. C'est lui qui est ton maître, c'est lui qui est ton seigneur. Et c'est lui qui veille sur tes biens. Voilà pourquoi il est important d'être réellement béni selon le plan de Dieu. Et non une bénédiction des hommes. Si c'est une bénédiction des hommes, je veux dire, dans l'escroquerie, dans le mensonge, tu ne gagnes rien. Tu perds ton temps. L'ennemi va niaiser avec toi, va niaiser avec ta vie, va niaiser avec ta famille, va niaiser avec tes enfants, va niaiser avec tout ce qui t'appartient. Mais quand tu as Jésus en toi et qui t'amène à accéder à des bénédictions matérielles, spirituelles, il veille ici que cela. Il contrôle parce que tout est sous son contrôle. Jamais un homme va te faire taire. Jamais ils peuvent frotter leurs mains. Jubilé, nous l'avons fait taire. Nous avons fermé sa gueule. Voilà, il n'est plus capable d'enseigner. Mais quand tu vas te mettre debout, ils vont ouvrir leur bouche. Hein? Oui. Parce que tu es avec Seigneur. Et très tôt dans l'excellence de la révélation. 3 fois, 10 fois, plus loin qu'avant. Là où tu vas pour chercher ton travail aujourd'hui, va avec la mentalité de vainqueur. Dans ta famille. Dans la vie de tes enfants. Tu ne mets pas au monde des enfants pour que ces enfants soient en arrière de ce que toi tu as fait. Ça veut dire quoi? Que leur vie puisse être de vie en dessous de ta vie. Les enfants doivent gravir les échelons que toi, papa, t'as pas pu gravir. Ça, là, c'est la force des générations qui réussissent. Et vous devez atteindre cela avec vos enfants, comme enfants de Dieu. Oui, le royaume est notre objectif, mais tant que nous sommes sur cette terre des hommes, on doit voir la lumière dans les domaines que tu travailles, dans tous les domaines, dans tout ce que tu fais. Et j'en dois voir qu'en toi, il y a quelque chose de particulier, il y a quelque chose qui fait la différence. Parce que tu appartiens au Seigneur. Tu appartiens à Jésus. Nous allons prier. Seigneur, nous te remercions pour ce matin, pour nous qui sommes en Amérique du Nord, et pour cet après-midi qui s'entame déjà pour ceux qui sont en Europe et en Afrique. Seigneur, oui, ta parole nous dit dans Psaume 21 que l'Éternel est mon berger, je ne manquerai de rien. De rien, Seigneur. Nous venons à toi, ô Dieu, remettre la journée d'aujourd'hui entre tes mains. Soumettre toute la journée, tout ce qui sera fait, que le Saint-Esprit nous accompagne, quand nous ouvrons nos bouches, oh Seigneur, d'être que ton esprit puisse parler, puisse prendre contrôle de tout ce qui sera dit. Dans ta parole, il est écrit, quand toi tu prends plaisir à la voix d'une personne, tu disposes à la guise de ton enfant, même le cœur de ses ennemis. Seigneur, que cela soit ainsi, ô Dieu, pour ceux qui sont en train de chercher un travail, pour ceux qui sont au travail, pour ceux qui sont, ô Dieu, à la recherche de quelque chose, ils doivent passer sur le chemin des gens méchants. Ô Dieu, que les portes s'ouvrent devant eux. Nous prions pour ceux qui sont malades, peu importe le diagnostic de la médecine, cancer, n'importe quelle maladie, à n'importe quelle partie du corps. Seigneur, la Bible nous dit que c'est par ta maîtrise que nous sommes guéris. Que la guérison véritable leur soit attachée, leur soit communiquée à cet instant au nom puissant de Jésus-Christ. Père, nous brisons l'oppression pour ceux qui vivent dans l'oppression. Pour ceux qui vivent dans l'oppression au niveau des familles, pour ceux qui vivent dans le mensonge de l'ennemi, qui les dit matin, soir, dans cette famille, il y a telle loi qui a été établie, et toi, tu fais partie de cette famille, donc cette loi aussi t'implique toi. Mais tu es enfant de Dieu. Seigneur,
Je prie pour ce frère, pour cette sœur qui vit cette réalité-là. Il est écrit dans ta parole, ô Jésus, nous sommes devenus enfants de Dieu. Il est écrit dans ta parole, dans 1 Pierre chapitre 2, verset 25, que nous sommes sous la protection de ta main. C'est toi qui es notre berger et notre pasteur. Seigneur, nous brisons ces mensonges venant de la part de Satan. Que tes enfants soient libérés de cette oppression. Que leur vie soit une vie de lumière au nom puissant de Jésus-Christ. Nous prions pour toi qui as des problèmes financiers. Seigneur, que cette oppression financière s'arrête au nom puissant de Jésus. Qu'ils vivent la bénédiction d'Abraham dans leur vie. Qu'ils vivent la délivrance au nom puissant de Jésus. Père, nous remettons cette journée, car il est écrit dans ta parole, comme nous l'avons lu récemment là, il est écrit dans ta parole que c'est toi qui béniras notre aller et notre retour. Ô Seigneur, dans Psaume 121, verset à retenir, dans Psaume chapitre 121, verset 7 à 8, il est écrit, l'Éternel te gardera de tout mal. Il gardera ton âme de tout mal. Il gardera ton départ et ton retour, ton arrivée à la maison. Seigneur, que cela soit ainsi. Bénis le départ de tes enfants, qu'ils sortent de la maison pour aller au travail, pour aller à l'école, pour aller, oh Dieu, dans des rencontres d'embauche, dans des rencontres dans les cabinets médicaux, dans partout où ils seront, oh Dieu. Bénis-les, allez. Car toi, tu nous promets que tu verras sur nos âmes. Nous éloignons de tes enfants des accidents. Nous éloignons de tes enfants tout ce que l'ennemi peut prévoir au nom puissant de Jésus. Que cela soit ainsi dans leur vie, oh Dieu. Ceux qui sont en plein midi maintenant, Seigneur, nous les remettons entre tes mains. Que le restant de votre journée soit une bénédiction. Même si la journée ça a été chaotique avant 12 heures, mais maintenant que nous atteignons ce terme, que ce chaos soit transformé maintenant en succès, en bénédiction, en réussite, au nom puissant de Jésus-Christ. Toi qui as quelqu'un qui souffre, qui est malade, qui est à l'hôpital, qui est où, je ne sais pas, que la guérison lui soit accordée au nom puissant de Jésus. Va avec la bonne nouvelle, va avec ton Jésus et prie pour ces malades, que ces malades reçoivent la guérison, que ces malades reçoivent la guérison au nom puissant de Jésus. Nous rendons grâce à Dieu pour ce temps de prière. Au nom de Jésus, on va s'y prier. Que le sang versé à la croix par Jésus puisse nous couvrir, nous protéger partout où nous irons. Que nous soyons invisibles au camp de l'ennemi. Père, nous t'avons ainsi prié. Au nom puissant de Jésus-Christ. Amen. Nous rendons grâce à Dieu pour ce retour et ce temps de prière matinale. Donc, nous sommes au rendez-vous à 21h, à minuit, heure de Montréal. Ils sont là pour toujours nous présenter devant Dieu. Alors que Dieu vous bénisse. Bon matin, bonne journée pour ceux qui sont ici en Amérique du Nord. Et bon après-midi pour ceux qui sont en Europe et tout, en Afrique. Que le Seigneur nous bénisse tous. Merci.

Bienvenue à notre émission La pensée de la semaine. La pensée de la semaine d'aujourd'hui, nous la tirons des écrits de notre bien-aimé Cory Dixboom. Il est à préciser que cette pensée, nous la referons, excusez-moi, la tautologie, je voulais dire, nous allons la faire passer toute la semaine. Pourquoi? Parce que ce matin, le Seigneur m'a parlé de la fidélité. Quand j'étais en train de choisir la pensée d'aujourd'hui, je suis tombé sur cette pensée. Donc, je répète, nous tirons la pensée du jour des écrits de notre bien-aimé Cory Dixboom. Grande est sa fidélité. C'est le titre de notre pensée du jour. Car lui-même a dit, je ne te quitterai jamais et je t'abandonnerai jamais. Hébreux chapitre 13, 5e verset. Tout le monde l'a fait. S'est couché avec le poids du monde sur nos épaules à cause d'un péché commis pendant la journée. La nuit sera certainement longue si nous ne réglons pas rapidement nos comptes avec Dieu et les autres. Éphésiens chapitre 4, verset 26. Mais même si nous confessions nos péchés à Dieu, 1 Jean chapitre 1er verset 9, et réservions son pardon, il y a un facteur de découragement. Personne n'aime décevoir un bon ami. Surtout ce bon ami, comment aurions-nous pu être ainsi? Comment pouvons-nous affronter le Seigneur Jésus le matin après avoir échouer à lui être fidèle aujourd'hui? En nous sentant comme Pierre la nuit de ces trois trahisons, nous nous tournons et traversons une nuit agitée avec un sommeil minimal. Avec la lumière du matin, il nous apparaît, le Seigneur est juste au milieu d'elle. Il ne commettra pas d'injustice. Chaque matin, il met en lumière sa justice. Il ne faillit jamais. Sophonie, chapitre 3, 5e verset. Toute la nuit, Dieu a été fidèle à sa promesse de ne pas nous abandonner, ni de nous délaisser, et de nous accueillir avec miséricorde sans faille à chaque nouveau matin. N'oubliez jamais, même si nous pouvons lui faire défaut, il ne peut se renier. De Timothée chapitre 2 verset 13. Ses miséricordes ne manquent jamais. Grande est sa fidélité. Laissez les promesses de Dieu briller sur vos problèmes. Bien-aimés dans le Seigneur, vous devez savoir que la vie chrétienne est basée sur des principes. Et parmi ces principes, il y en a un qui détaille. Ce principe, c'est la fidélité de Dieu. Quand vous lisez les Écritures du Nouveau Testament jusqu'à la Nouvelle Alliance, ou de l'Ancien Testament jusqu'au Nouveau Testament, de l'Ancienne Alliance jusqu'à la Nouvelle Alliance, s'il y a un mot qui m'a toujours intrigué, dont je suis l'objet à expérimentation quotidienne depuis des dizaines et des dizaines d'années, c'est la fidélité de Dieu. Dieu, c'est un Dieu fidèle. En aucun moment, en aucun jour, il va vous délaisser. Et là, c'est l'élément préféré de Satan. Pourquoi? Parce que très souvent, il ne nous fait pas voir cette fidélité-là. Très souvent, l'ennemi de nos âmes lutte à tout prix, Mordecus, pour que les chrétiens ne comprennent pas que Dieu est fidèle. Si nous lisons les Écritures, nous prenons nous prenons Timothée chapitre 2, versets 9 à 11, il nous dit clairement qu'en son nom, tout genou fléchit, dans les cieux, sur la terre, sous la terre, et toute langue confesse qu'il est Seigneur. Comprenez un peu la profondeur, l'excellence de la révélation cachée dans ce verset. Paul
veut dire tout simplement, il n'y a aucune situation qui pourra t'écraser. Aucune situation qui pourra te mettre à terre. Aucune situation qui pourra t'emporter. Pourquoi? Parce que celui qui vit en toi est celui qui a tout vaincu. Alors, chaque jour, matin, soir, nuit et jour, comme notre bien-aimé Corrie Dixboom nous l'a dit, nous devons comprendre qu'il renouvelle sa bonté. Chaque jour, il y aura le soleil. Chaque nuit, il y aura la lune. Et quand vous voyez les deux astres, c'est pour nous dire tout simplement, il demeure fidèle. Peu importe la situation qui est l'objet à ta difficulté, j'aimerais te dire aujourd'hui, toute cette semaine, j'aimerais te dire qu'il est vraiment fidèle. Je l'ai expérimenté. Si aujourd'hui je peux parler de lui, c'est parce que je vis dans sa fidélité. Et j'aimerais que tu comprennes cela. Rien ne sert de courir à gauche, à droite. Rien ne te sert d'aller bâtir des hôtels par-ci, par-là, dilapider ton argent, donner ceci ou cela. Ce qu'il demande de toi, tout simplement, c'est de lui faire confiance. Parce qu'il est réellement fidèle. Prions. Dieu Tout-Puissant, nous venons à toi ce matin, ce soir, nous remettre et croire à ta fidélité. Car toi, tu nous dis que tu ne nous abandonneras pas et tu ne nous délaisseras point. Et tu nous dis encore que, en ton nom, tout genou fléchit. Peu importe ce qui traverse mon frère, ma soeur, oh Dieu, adversité, problème de santé, problème financier ou quoi, problème de couple, problème de fertilité, Seigneur, ta parole est claire. Ta parole nous dit qu'en ton nom, et nous venons soumettre ce problème-là sous ton autorité, afin que la victoire soit claire et nette dans la vie de ceux qui m'écoutent maintenant. Au nom de Jésus-Christ, nous avons ainsi prié. Amen. Bienvenue dans le Seigneur, que nous bénisse et nous souhaitons bonne journée ou bonne soirée, dépendamment de là où vous nous écoutez. On se retrouve la semaine prochaine.

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émotions, paroles d'encouragement et aussi l'école de disciples, parce que l'émission va passer en simultané quoi, dans les écoles, dans l'école de disciples ainsi que dans paroles d'encouragement. C'est Axel Kibou Fefe. Prions, tendre Père, nous te remercions parce que tu as fait de nous en Jésus tes véritables enfants. Et toi, tu es devenu notre papa. Merci pour la présence du Saint-Esprit dans nos vies, car c'est lui qui nous procure la paix, l'assurance, la présence de Jésus, la joie, l'assurance de la victoire malgré les épreuves. Nous te remercions, Saint-Esprit, pour ta présence. Au nom puissant de Jésus, nous avons ainsi prié. Amen. C'est merveilleux. Peut-être vous n'avez pas compris pourquoi on commence l'émission avec la chanson Peace Be Still de comment elle s'appelle encore, la chanteuse Hope Darst. C'est simple, tout simplement. J'ai été vraiment inspiré cette semaine, il y a quelques jours. Je me réveille, le Saint-Esprit qui me dit réclame la paix. Et au même moment que le Saint-Esprit me disait de réclamer la paix du Seigneur Jésus dans ma vie, au même moment, cette chanson s'est mise à répéter à mes oreilles, quoi. À jouer à mes oreilles. Et quand cette chanson s'était mise à jouer dans mes oreilles, j'ai dit, non, il y a quelque chose d'anormal qui se passe. Et ce n'est que deux jours plus tard, j'ai compris pourquoi le Saint-Esprit voulait à tout prix que je réclame sa paix. Parce qu'il y a un événement, une situation pas aussi grave que les gens peuvent croire. Une situation qui semblait se répéter, qui allait se répéter aussi, quoi. Et j'ai compris cela plus tard seulement, quand la situation est arrivée, et j'ai compris que c'était rien tout simplement et qu'il y avait une solution face à ça, et la solution a été trouvée à l'immédiat. Donc je me suis dit, les enfants de Dieu sont vraiment victimes réellement aux oppressions, à l'oppression démoniaque. Et souvent les gens ne comprennent pas quand Pierre nous dit de résister à l'ennemi. Il ne dit pas de résister d'une façon un peu, je ne sais pas comment, mais il dit par rapport à l'oppression de l'ennemi, parce que l'ennemi vient avec quelque chose qui peut emporter ta paix. C'est pour ça que Jésus-Christ nous dit, il nous dit dans sa parole, il nous dit dans Jean chapitre 14, verset 27, je vous donne ma paix, que vos cœurs ne se troublent point. Et ne s'alarme point. Ouais, c'est vraiment extraordinaire. Bon, avant d'entrer dans le vif du sujet, déjà, ça c'est l'avant-goût. J'aimerais que vous puissiez m'excuser. Il y a un frère qui m'a écrit en me disant qu'il a été pas à l'aise que j'ai traité un groupe de pasteurs. J'ai dit un trio avec des prophéties à la con. J'ai dit un trio avec des prophéties à la con. Bon, j'avoue que c'était vraiment pour interpeller les gens qui ont été mal à l'aise, je m'en excuse. Cette expression veut dire tout simplement, en français ça veut dire tout simplement, en anglais c'est du bullshit. Hein? En français ça veut dire quelque chose mal conçu, mal fait, inepte. Donc c'est ça tout simplement, quand je parlais de prophéties à la con, ça veut dire des prophéties quand tu es vraiment quelqu'un d'assez mature, intelligent, tu comprends du coup que ces genres de prophéties sont montées pour tout simplement de prier les chrétiens, de leur argent. Et on trouve ce genre de prophètes un peu partout, d'autres te diront « Ah, je te vois là, dans l'appartement où tu es ». Va devant telle dalle, il y a des paroles, et on met la caméra, on suit la personne. C'est un peu infantile, tout ce genre de choses-là. Et les chrétiens immatures
se laissent tout simplement embobiner dans ce genre de bêtises ou de prophéties, je ne vais pas dire à la con, on peut dire des prophéties qui donnent ni tête ni queue, quoi. Ça, c'est vraiment stupide, quoi. Non, c'est ça. C'est vraiment bête, donc c'est ça. Alors, je ferme la parenthèse pour cette expression qui a été mal comprise par certaines personnes pour retourner à l'objet de notre méditation, tout simplement. C'est pour dire aux chrétiens qu'il est important, à vos disciples aussi, à vos disciples qui m'écoutez, vous devez comprendre les éléments qui accompagnent notre marche sur la terre. Il y a la joie du Seigneur, qui est un élément capital, où nous avons appris, où le Seigneur nous dit, au travers de Paul, « Réjouissez-vous, toujours !» On reviendra, comme je vous ai promis, avec cet adverbe « toujours » plus tard, parce que pour l'instant, ce sont que des esquisses, des émissions, des exemples qu'on donne, parce qu'on n'a pas encore commencé officiellement l'école des disciples. L'école des disciples, selon la débuter avec je pense avec la nouvelle programmation. Dans la nouvelle programmation, on va greffer, comme je l'ai dit la fois passée, quelques émissions. On va aller commencer progressivement. On greffe peut-être 2 émissions, 3 émissions plus tard et tout. Nous avons commencé cela avec le site RDC Prédication ou RDC Espoir ou Espoir RDC. Quand vous allez là-bas, vous allez voir, il y a un temps de prière où je suis l'orateur, un temps de prière en langue lingala, il y a des prédications, il y a un frère qui, comme Mickey a dit, vous pouvez retrouver son émission là-bas. Nous allons aussi continuer aussi là-bas à greffer des émissions, pareil aussi avec Radio Médiacris. Nous allons étendre ensuite cela avec la radio Louange Plus et après la radio Espoir Haïti, qui va être mise en ligne en tout cas incessamment, je ne vous dirai pas quand, tout est fin prêt, on peut dire, pour que cela soit lancé dans moins d'un mois. En tout cas, on ne va pas peut-être dans 2 mois ou 3 mois, je ne vous dis pas le moment ou la date exacte. Donc, on retourne à nos moutons. Il est important, vous voyez, ce sont des éléments clés, ce sont des éléments... Disons capitaux que nous devons, nous chrétiens, développer. Il y a la joie du Seigneur. Il vous dit, réjouissez-vous toujours. Réjouissez-vous toujours. L'ennemi fera tout son possible pour que vous puissiez murmurer. Il va y avoir des situations difficiles, financières ou quoi, qui peuvent siéger ou te appeler encore à dépenser. Il y a beaucoup de choses qui peuvent arriver pour un seul but, un seul objectif. Toi, que tu puisses perdre ta joie. Et quelqu'un qui n'est pas dans la paix de Dieu, quelqu'un qui n'est pas en paix avec Dieu, certainement, inexorablement, il ne va pas garder la joie. Donc, c'est très important, le matin, la nuit avant de dormir, demande au Saint-Esprit, Seigneur, remplis-moi de la joie, j'ai besoin de ta joie. Travaille là-dessus, tu vois. Il y a des choses qui peuvent arriver dans ta vie pour te pousser à te mettre en colère, à murmurer ou quoi. Quand ça arrive, tu dis merci Jésus, je garde ma joie, tu as la réponse, ça va passer. Et là, l'ennemi commence à trembler. Vous comprenez? On retourne au verset du jour. Au verset du jour, donc j'ai tiré la chanson, j'ai associé ce verset à la chanson de Hope Dust, qui est plus de paix en français. Alors, il est important de comprendre. Jésus-Christ nous l'a dit clairement dans Jean chapitre 14, verset 27. Jésus dit, je vous laisse la paix. Vous comprenez bien, il reprend ça 2 fois. Il dit, je vous laisse la paix, je vous donne ma paix. Il dit sa paix à lui. C'est très important. C'est très important de comprendre cette nuance. Il dit, je vous donne la paix, ma paix. Comme je l'ai écrit pour commenter la chanson de Optast, j'ai dit ceci. J'ai dit, ce n'est pas un semblant ou quoi de paix que le Seigneur nous donne. Mais il nous donne l'élément qui a fait la force de son ministère. Ce qui a fait qu'il puisse faire face à
Satan aux pharisiens, aux méchants, aux hordes de démons, c'est la paix. Et là, quand il nous le dit, il ne nous dit pas en niaisant, il parle de toi qui as pris la décision de le suivre, toi, son disciple. C'est un droit, le droit à la paix est un droit. Aujourd'hui, beaucoup de chrétiens ont ce problème. Ils manquent de paix. On rencontre des chrétiens qui se suicident, qui mettent un terme à leur vie. Moi, je ne suis pas du genre de personne pour blâmer les gens. Ah, l'autre là, comment il est chrétien, s'est suicidé ou quoi. Mais vous ne savez pas de fois ce que la personne traverse comme situation. Et si la personne n'est pas très bien encadrée, si la personne, on prend tous ces mots du type des mots, des mots, des mots, on ne comprend pas qu'il y a une partie psychologique qui entre et que vous pouvez travailler là-dessus aussi pour que la personne regagne espérance, espoir, force, envie de vivre pour quitter ce type de nuage sombre, l'entourant. Frère, vous aurez toujours des problèmes. Ça, il est important que même dans le ministère, qu'il y ait des gens qui sont des chrétiens psychologues, des chrétiens psychiatres, des chrétiens intervenants santé mentale ou en quoi. C'est très important. Et en apprenant, vous allez acquérir une richesse extraordinaire. Et avec l'aide du Saint-Esprit, vous pourriez travailler sur des cas que la société peut qualifier d'impossible. Mais vous, avec la connaissance acquise, l'instruction et autres, plus la présence du Saint-Esprit, permettez-moi de me répéter, vous allez voir que vous allez avoir cette faveur, cette intelligence, cette sagesse de gérer des situations que d'autres ont qualifiées d'impossibles, quoi. Et le Maître nous dit ceci, il dit, je vous laisse la paix. Je vous donne ma paix. Donc comprenez que il nous donne une partie, pas une partie, mais il confie à ses disciples ce qui a fait sa stabilité, ce qui l'a rendu inébranlable. Vous comprenez? C'est très important. Et il nous dit, je ne vous donne pas comme le monde donne. Et ici, le Seigneur dit quelque chose qui est vraiment extraordinaire. J'ai beaucoup d'admiration pour notre Maître. J'ai beaucoup d'admiration pour le Saint-Esprit aussi. Vous savez, le monde donne une certaine paix. Les rapports sexuels procurent une certaine paix, mais qui s'évapore quelques minutes plus tard. L'alcool, la drogue, je sais pas, la musique, le sport et tout. Toutes ces choses aussi procurent une certaine paix, mais cette paix-là est momentanée. Tandis que la paix que le Christ nous dit ici, c'est une paix qui demeure. Et cette paix est renouvelable, qu'elle s'épuise. Tu fais appel à lui, à Jésus, au Saint-Esprit, du Saint-Esprit. Et le Saint-Esprit vient, il fait quoi? Il renouvelle cette paix en toi. Et nous devons travailler là-dessus, nous autres les chrétiens. Malheureusement, il est malheureux de rencontrer des chrétiens qui sont écrasés par le fardeau de la vie quotidienne. Des chrétiens qui sont malheureux, qui sont tristes. Moi, je l'ai été il y a quelques années aussi. Des chrétiens qui sont déboussolés, qui perdent toutes sortes de repères. On en trouve pourquoi? Parce que dans les églises, dans les assemblées, dans des maisons de prière ou des groupes de prière ou quoi. On n'a pas travaillé sur la joie, on n'a pas travaillé sur la paix. Ce sont des éléments clés sur la présence du Maître, comme il nous le dit dans Matthieu 28. On n'a pas travaillé sur ça. Je peux dire, c'est un trio. C'est un trio insaisissable que l'ennemi ne peut pas saisir la paix. La joie et la présence du Seigneur. Et curieusement, ces éléments-là, le Seigneur nous l'a laissé à nous. Et si au quotidien, tu ne vis pas avec l'assurance que Jésus est avec toi, si au quotidien, tu ne vis pas avec l'assurance qu'il est avec toi, il t'a communiqué la paix,
Et la joie, c'est ton apanage. Si au quotidien, tu ne développes pas ça, frère, je vous assure, tu vivras dans l'anxiété. Parce que l'oppression qui se trouve dans le monde ne laisse personne indifférente. Que personne ne te trompe. Il y a une oppression telle du monde des ténèbres pour que les chrétiens vivent dans l'anxiété, pour que les chrétiens soient tourmentés. Jésus, qui était le plus grand psychologue, il nous livre ici le plus grand secret. Le secret de la joie, le secret de l'assurance de sa présence. Imaginez-vous, tu as une maison, une voiture, et tout. Tu es assuré. Peu importe le problème, tu dis, mon assureur est là. Il va payer ce qui est arrivé comme dégâts ou quoi. De même, Jésus te dit, je suis avec toi tous les jours. C'est extraordinaire. Il dit, tous les jours, j'ai l'assurance que Jésus est avec moi. Mais il y a des gens qui vous communiquent, surtout chez les Africains, là. La peur des démons, la peur de la sorcellerie. Voyez-vous, ce genre d'enseignants sont à porte-à-faux complètement avec l'enseignement véritable du Christ. Parce que Jésus te dit, je suis avec toi tous les jours. Tous les jours. Et c'est à toi de développer maintenant cette présence. Cette présence se développe comme on l'a appris récemment. Dans la prière, dans la méditation. On n'a pas retouché le point de la prière. Peut-être on reviendra plus tard quand on va tout coordonner pour l'école des disciples. C'est dans la méditation. C'est une bataille. Même moi qui vous dis, et des fois, je ne suis pas présent pour cela. Tu es mes témoins. C'est une bataille que nous devons remporter. Celle de la méditation quotidienne. Vous comprenez? Matin, soir. Il nous dit ici, je ne vous donne pas comme le sexe peut donner, comme la drogue peut donner, comme l'alcool peut donner, comme le hockey peut donner, comme le soccer ou le football, le basket peuvent donner, comme aucune chose ne peut donner. Ma paix à moi, Jésus, est exceptionnelle. Et il ajoute, que votre cœur ne se trouble point et ne s'alarme point. Voyez-vous, c'est deux choses. Face au problème, souvent le cœur est troublé. On se met à s'alarmer. Et demain, comment ça va se passer ou quoi? Mais il te dit, bannis cela. Bannis cela parce qu'il est avec toi. Il est avec toi. Alors, tu dois réclamer sa paix. Alléluia. Que c'est merveilleux. Tu dois réclamer sa paix. Ouf! Je suis sûr que cette courte exhortation concerne quelqu'un qui est là, qui a un problème, qui est aux prises avec des difficultés. Ce n'est pas en vain que le Saint-Esprit m'a mis à cœur. Je suis certain. Il y a une femme ou il y a un homme, il y a un frère ou une sœur, je ne sais pas, qui est aux prises avec des sérieux problèmes où il commence à perdre la foi, il commence à perdre l'assurance, la joie est partie, la personne devient irritable et tout. Mais aujourd'hui, je te dis à cette heure, crois-moi que le Seigneur ne peut pas mentir. Il est là pour toi, il est là pour t'accorder la paix, il est là pour t'accorder la joie, il est là. Mais qu'est-ce que tu dois faire? Tu dois réclamer cela, lui demander. Tu ne peux pas rester dans ton coin là, tu es là calmement. Tu réclames cela, demande cela au Seigneur qui te le donne. Alors, nous allons prier. Tendre Père, nous bénissons ton Saint-Nom. Merci pour cet enseignement, Saint-Esprit. Merci pour ta présence et surtout pour tous les déroulés. Tu connais, tu vois tout un chacun de ton peuple. Tu sais voir cette femme, cet homme qui souffre de manque de paix, qui est là tourmenté à cause de factures, à cause de son loyer, à cause de son problème de santé, à cause de ses enfants, à cause de ses frères et soeurs, se trouvant quelque part dans le monde, étant peut-être dans l'impossibilité de les aider ou quoi. Oh Seigneur, je viens réclamer ta paix, Jésus. Je réclame ta paix. Peut-être à cause d'un diagnostic médical, je viens de réclamer ta paix, oh Jésus. Inonde ton peuple, nous sommes ton peuple, nous sommes là, moi inclus, oh Dieu. Inonde-nous de ta paix, oh Jésus. Cette paix qui a triomphé à Golgotha,
Cette paix qui a triomphé des démons, cette paix qui a triomphé des pharisiens, cette paix qui a triomphé de Lucifer. Accorde-nous ta paix, omnipuissant de Jésus. Matin et soir, nuit et jour, accorde-nous ta paix. Accorde-nous ta paix dans notre mental, dans notre cœur, dans notre façon de voir, d'écouter, de parler. Que ta paix, oh Jésus, puisse déborder dans nos vies. Oh Père, nous te le demandons au nom puissant de Jésus. Merci Seigneur de déverser cette paix dans le cœur de tes enfants. Beaucoup sentent la paix du Seigneur envahir leur cœur en cet instant. C'est comme si on est en train de déverser l'eau fraîche dans ton cœur maintenant. Oh, merci pour ta paix. Parce que ta paix, oh Dieu, c'est pas comme le monde, Seigneur. La pornographie ne procure pas ta paix. Le mensonge ne procure pas ta paix. L'adultère ne procure pas ta paix. L'alcool ne procure pas ta paix. La masturbation ne procure pas ta paix. L'injustice le plus perverse que ce soit ne procure pas ta paix, oh Dieu. L'argent de ce monde, la richesse, la gloire, la renommée, l'élévation du monde ne peuvent pas procurer ta paix. Car toi, tu dis, tu communiques une paix pas comme celle qui est communiquée par le monde, oh Dieu. Merci pour cette paix-là, oh Dieu. Merci pour cette paix qui inonde nos cœurs à cet instant. Merci pour cette paix qui va nous accompagner au quotidien. Père, nous te remercions, nous puissons de Jésus. Et sous la couverture du sang versé à la croix de Jésus, nous venons nous abriter. Nous avons ainsi prié. Amen. Houhou. Waouh. Que c'est merveilleux. Alors, cette émission va passer, comme je vous dis simultanément, dans l'école des disciples. On se retrouve toujours deux jours, sauf on a eu un peu quelques problèmes ces derniers temps. Pour ceux qui sont résidents à Laval, on a été un peu surpris par ce qui est arrivé. Je vais vous raconter mon témoignage aussi plus tard au sujet de cette copie d'électricité là et tout. Moi, je n'ai pas été attentif au Saint-Esprit. On reviendra à la fois prochaine. Donc, deux jours après, on va écouter une sorte d'esquisse encore dans l'émission École de disciples. Mais toute cette semaine, dans Parole d'encouragement, cette émission d'aujourd'hui va être diffusée. Alors, que Dieu vous bénisse, je vous laisse avec la chanson de notre sœur Hope Dast. Que Dieu vous bénisse abondamment.

Cette chanson veut dire tout simplement réclamer la paix du Seigneur pour avoir la victoire sur la peur. Tout simplement, quoi. Que votre foi augmente en Jésus. Donc, c'est une chrétienne qui l'a chanté, quoi. Qui, dans sa vie, a vécu une oppression. Elle avait toujours peur. Jusqu'au jour où le Saint-Esprit a permis qu'elle puisse être inspirée et composer cette chanson, quoi. Et depuis ce jour-là,

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0: demander pour eux.
1: Babosani biso anglais falancé.
0: Bien-aimés dans le Seigneur, je vous salue au nom de Jésus-Christ. Que Dieu vous bénisse où que vous vous trouvez et que Dieu vous fortifie.
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0: Et nous sommes toujours en train de continuer dans notre course. Vers la Pentecôte.
1: Nous avons
0: donné le dos sans oublier la Pâque. Nous n'avons pas oublié, mais on a donné le dos à la Pâque. Et nous sommes en train de foncer vers la Pentecôte. Alors, pendant le temps qui a séparé la Pâque à la Pentecôte, il y avait beaucoup de problèmes qui arrivaient au peuple d'Israël. Après qu'ils aient pris la Pâque, avant d'arriver à la fête qu'ils appelaient la fête des semaines, il y avait plusieurs événements qui se sont passés dans leur vie. Si vous lisez l'histoire du peuple d'Israël, ils étaient dans le désert pendant ce temps et ils ont connu beaucoup de preuves, plusieurs types de preuves qu'ils ont connues. Et au regarde cela, nous avons commencé à parler d'un certain nombre de thèmes relatifs à cette situation. Lorsque nous nous retrouvons avec les disciples de Jésus-Christ, ils avaient un environnement politique qui n'était pas favorable pour eux. Ils étaient dans la peur. Mais il y avait aussi un autre élément que nous allons soulever aujourd'hui. Ils étaient dans la confusion. Ils évoluaient dans une sorte de confusion. Voilà pourquoi je vais parler de la victoire sur la confusion aujourd'hui. C'est un moment où ils ne savaient pas exactement qu'est-ce qui allait arriver. D'un côté, ils venaient de se rendre compte que c'est lui qui fait le miracle, que c'est lui qui a la maîtrise de la puissance. Il est de leur côté. Donc c'est un juif. Il est venu. Il a démontré sa puissance. On voulait faire de lui un roi. Il s'est échappé. Maintenant il a démontré qu'il a même le pouvoir sur la mort. Mais il est en train de partir et il nous laisse sous l'autorité des Romains. C'est pas croyable. Et comment nous allons évoluer pendant qu'il nous demande de nous cacher quelque part? Il a même dit que tout pouvoir lui était donné dans le ciel. Mais alors, si tout pouvoir lui était donné, lui est donné dans le ciel, comment nous on doit se cacher sur la terre alors que c'est lui qui a tout le pouvoir? Bien-aimé, il y avait plusieurs raisons pour avoir la confusion. Et dans notre vie, de fois, nous passons des temps de confusion. Mais le Seigneur m'a mis à cœur comment tu dois éliminer totalement et définitivement la confusion dans ta vie. Nous retournons dans un premier texte. Un texte qui nous donne une promesse solennelle sur la confusion. Mais un texte qui précède aussi la promesse du Saint-Esprit. Avant que le Seigneur ne promette le Saint-Esprit, il a solennellement promis d'enlever la confusion au milieu de son peuple.

en train de promettre ici. Et je suis certain qu'avant que nous n'arrivions à la fin de ce mois ici, parce que la Pentecôte tombe le 31 mai, toute forme de confusion devrait quitter ta vie. Et tu devais avoir une maîtrise sur les choses qui t'entourent et les choses qui t'arrivent. Joël chapitre 2 verset 23 à 27 nous dit ceci. Et vous, enfants de Sion, soyez dans l'allégresse et réjouissez-vous en l'Éternel, votre Dieu, car il vous donnera la pluie en son temps. Il vous enverra la pluie de la première et de l'arrière saison, comme autrefois. Les airs se rempliront de blé et les cuves regorgeront de mou et d'huile. Je vous remplacerai les années qu'on dévorait la sauterelle, le gelec, le azil et le gazam, ma grande armée que j'avais envoyé contre vous. Vous mangerez et vous vous rassasirez. Et vous célébrerez le nom de l'Éternel, votre Dieu, qui aura fait pour vous des prodiges. Et mon peuple ne sera plus jamais dans la confusion. Et vous saurez que je suis au milieu d'Israël, que je suis l'Éternel, votre Dieu, et qu'il n'y a point d'autre. Et mon peuple ne sera plus jamais dans la confusion. Il répète ici deux fois. Mon peuple ne sera plus jamais dans la confusion. Ce que je ferai fera de sorte que mon peuple ne soit plus jamais dans la confusion. Bien aimé, la confusion vient détruire votre enthousiasme, votre joie, votre paix, votre espérance, votre foi. Quand vous êtes dans la confusion, vous êtes comme un malade. Vous ne voyez plus les choses clairement. Vous pouvez sombrer dans le découragement. Quand les gens sont dans la confusion, ils ne peuvent plus rien faire. Et la confusion montre qu'il y a quelque chose qui ne va pas. Il y a quatre causes de la confusion que je vais souligner ici. Il n'y en a pas que quatre, mais je vais souligner quatre. Et à la fin, je donnerai une promesse solennelle de Dieu pour comprendre que nous pouvons sortir définitivement de la confusion. La première confusion est créée par le succès de l'adversaire. Quand l'adversaire qui vous combat, il progresse. Et vous ne progressez pas. Ça fait la confusion. Ça crée de la confusion. Nous avons des gens qui en ont parlé. Jérémie en a parlé. Au chapitre 12. Jérémie 12. Verset 1 à 5. Il discute avec Dieu sur cette base-là. Dans Jérémie chapitre 12, le verset 1 commence comme ceci. Tu es trop juste, Éternel, pour que moi je conteste avec toi. Mais je veux néanmoins t'adresser la parole sur tes jugements. Pourquoi la voix des méchants est-elle prospère? Pourquoi tous les perfides vivent en paix? Tu les as plantés, ils ont pris la racine, ils croissent. Ils portent du fruit. Tu es près de leur bouche, mais loin de leur cœur. Et toi, Éternel, tu me connais. Tu me vois. Tu sondes mon cœur. Moi qui suis avec toi, enlève-les comme des brebis qu'on doit égorger. Et prépare-les pour le jour du carnage. Jusqu'à quand le pays sera-t-il dans le deuil? Et l'herbe de tous les champs sera-t-elle desséchée à cause de la méchanceté des habitants? Les bêtes et les oiseaux périssent.

0: Car ils disent, il ne verra pas notre fin.
1: Et
0: l'Éternel répond, si tu cours avec les piétons et qu'ils te fatiguent, comment pourras-tu lutter avec les chevaux? Et si tu ne te crois en sécurité que dans une contrée paisible, que feras-tu sur les rives orgueilleuses du Jourdain? Jérémie a discuté. Dans son cas, il ne comprenait pas pourquoi Dieu laissait ces méchants en train d'évoluer. Ils disent ce qu'ils veulent dire et ils déclarent ce qu'ils veulent faire, ils le font aussi, ils réalisent ça, ils ne sont inquiétés par rien. Et ça, ça l'a troublé. Avant que je vienne à la conclusion ici, je vais rejoindre quelqu'un d'autre qui avait aussi le même problème. Il s'appelait Azaf. C'est un chanteur. Dans le psaume 73, Azaf aussi pose le même problème. Et vous allez comprendre, tous ces gens ici, ils commencent par respecter Dieu d'abord. Jérémie dit, Seigneur, tu es trop juste. Moi, je ne peux pas contester avec toi. Mais je vais quand même me poser le problème. Azaf aussi commence comme ça. Il dit, oui Dieu, tu es bon pour Israël. Pour ceux qui ont le cœur pur. Toutefois, mon pied allait fléchir. Mes pieds étaient sur le point de glisser. Car je portais envie aux insensés en voyant le bonheur des méchants. Rien ne les tourmente jusqu'à leur mort. Et leur corps est chargé d'embonpoints. Ils n'ont aucune part aux souffrances humaines. Ils ne sont point frappés comme leur reste des hommes. Aussi l'orgueil leur sert de collier. La violence est le vêtement qui les enveloppe. L'iniquité sort de leurs entrailles. Leurs pensées fait jour. Voici le tableau du méchant. Et il est très très étonné de voir que Dieu a laissé les méchants comme ça. Donc ça crée une confusion. Pourquoi tu peux permettre ça? Qu'est-ce que nous devons comprendre derrière ça? C'est pourquoi l'Éternel, dans le livre de Joël, il leur donne la réponse. Et cette réponse là, nous retournons dans Joël au chapitre 2, mais nous allons un peu plus haut, au verset 19. Parce que dans ce chapitre de Joël, Dieu convoque le peuple pour qu'il jeûne, pour qu'il prie et que lui intervienne. Donc le peuple était convoqué. Le peuple a passé du temps de jeûne. Il s'est donné à Dieu. Et au verset 19, Dieu répond. Et dans sa réponse, il prépare déjà le terrain pour éliminer, enlever et détruire la confusion. Le verset 19 dit ceci. L'Éternel répond. Il a dit à son peuple, voici, je vous enverrai du blé, du mou et de l'huile, et vous en serez rassasiés. Et je ne vous livrerai plus à l'opprobre parmi les nations. J'éloignerai de vous l'ennemi du nord. Je le chasserai vers une terre aride et desséchée. Son avant-garde vers la mer. Son arrière-garde, je l'enverrai à l'Occident. Et son infection se répandra, son eau odeur s'élèvera dans les airs. Parce que Dieu a fait de grandes choses. Terre ne craint pas. Sois dans l'allégresse et réjouis-toi. Car l'Éternel fait de grandes choses. Bien aimé dans le Seigneur. L'Éternel veut attirer notre attention. Il veut nous dire le sort du méchant est déjà traité par Dieu, a déjà été réglé par Dieu. Au lieu de s'intéresser aux méchants, Dieu dit intéressez-vous à moi. Si le méchant dans sa méchanceté peut réussir, moi aussi je peux vous bénir. Si le méchant dans sa manière de vivre peut prospérer, s'il utilise de mauvais moyens, alors celui qui se confie à moi, il va aussi prospérer. Ici Dieu donne deux choses importantes pour nous faire comprendre. Premièrement, il promet la dispersion totale de l'adversaire. En tout cas, si toi ton malheur vient d'un adversaire, Dieu dit qu'il va les disperser. C'est-à-dire ceux qui te combattent pour mettre la confusion dans ta vie, parce qu'ils ont un certain pouvoir, parce qu'ils ont une certaine autorité. Toi, tu crains Dieu et ils viennent créer des problèmes dans ta vie. Ils évoluent en te créant des problèmes. Dieu dit, il va les disperser. Il va les disperser. Les uns au nord, les autres au sud, les autres à l'ouest. Il va les disperser. Il dit, et c'est Dieu qui dit, j'éloignerai de vous l'ennemi du nord. Je les chasserai vers une terre aride. Ça, c'est ce que je faisais de l'ennemi du nord. Mais celui qui était à l'Orient, je les chasserai vers l'Orient aussi. Et l'autre qui les soutenait en Occident, à l'Ouest, je les chasserai aussi. Donc, Dieu va disperser ses adversaires. C'est pourquoi la Bible dit, ils viendront contre toi par un chemin, mais ils ne fuiront pas par un chemin. Ils fuiront par plusieurs chemins parce qu'ils peuvent être unis pour te combattre, mais ils ne seront pas unis pour fuir. Chacun fuira en train de découvrir que ce sont dangers.
1: Bendana.
0: Donc, ainsi de suite, Dieu promet que lorsque son enfant est en train de regretter l'embonpoint et la prospérité des méchants, Dieu va faire de sorte que la fin de ces méchants-là soit une dispersion, parce que l'orgueil précède la chute. Et les méchants sont devenus orgueilleux. Chez Asaph, que nous avons lu, Asaph a dit, ils sont devenus orgueilleux. Ils ont l'habit de violence. Ils maltraitent les gens. Ils tapent les gens. Ils arrêtent les gens. Ils molestent les gens. Parce qu'ils ont la force. Et vers la fin, si vous lisez le psaume 73, vous allez voir Asaph dire que j'ai regardé très bien la fin de méchants. J'ai compris que sa fin n'est pas bonne. Alors moi je préfère garder ma race, ne pas trahir ma race. Je resterai dans la maison de l'Éternel et je sais que Dieu me bénira. Bien aimé dans le Seigneur. D'ailleurs le texte d'Ésaïe 41 que nous avons lu l'autre fois nous dit, ne promène pas de regards. Moi je suis ton Dieu, je viens à ton secours. La première confusion, elle vient lorsque l'ennemi nous combat et il prospère. prospère. Mais Dieu nous dit, c'est un exercice qu'il veut nous faire faire pour voir si nous allons nous laisser intimider par les choses du monde ou nous allons nous tourner vers lui. C'est pourquoi il dit à Jérémie, mais si les piétons te fatigue. C'est-à-dire que quelqu'un qui s'enrichit illicitement à côté de toi, c'est un piéton.
1: Or,
0: Dieu peut te donner la vitesse. La vitesse de rattrapage du temps, du dédommagement des années dévorées par des chélecs. Alors que lui, c'est un piéton, toi, tu auras la vitesse de rattrapage. Et tu vas l'oublier. Bien aimé dans le Seigneur. Quand tu es dans cette confusion-là, détourne tes regards vers la source de cette confusion. Ne regarde pas celui qui réussit méchamment en désordre, mais tourne tes regards vers le Seigneur. Lui aussi, il a une saison pour toi. Il va disperser l'adversaire et il va remplacer le temps que tu traverses par un temps d'abondance. C'est pourquoi
1: il
0: dit, moi aussi je vous donne. Vous allez aussi manger de ma part. Si vous voyez le ventre du méchant gonflé, moi aussi je peux vous faire gonfler ça. Donc je disperserai le méchant parce qu'il s'est élevé à un niveau orgueilleux que je ne peux plus tolérer. Mais vous, je vous donnerai à manger et à boire. Voilà la première cause de cette confusion, c'est lorsque l'ennemi progresse, il nous combat, il progresse, il nous menace. Et c'est comme si Dieu le laissait faire. Non, Dieu ne le laisse pas faire. Il y aura un temps qu'il a prévu pour le faire disparaître. C'est un piéton. Mais toi, tu vas reprendre la vitesse. La deuxième confusion vient lorsque nous traversons une vraie épreuve dans laquelle Dieu nous a placés. Parce que Dieu peut permettre des épreuves dans notre vie, les épreuves de notre foi. Mais le diable vient profiter souvent lorsque nous sommes dans l'épreuve de notre foi. Lui-même, Jérémie, est en train de parler au chapitre 15. Lui, il a connu beaucoup de ce genre de problèmes. C'est lui-même qui a écrit les Lamentations. Donc, c'est un monsieur qui a traversé des confusions. Au chapitre 15, il revient avec un autre problème. Chapitre 15, verset 18, nous lisons jusqu'à 20. Il pose la question à Dieu. Pourquoi ma souffrance est-elle continue? Pourquoi ma plaie est douloureuse? Et ne veut-elle pas se guérir? Serais-tu pour moi comme une source qui trompe? Est-ce que toi, tu es pour moi une mauvaise source? C'est-à-dire, en d'autres termes, est-ce que tu ne me trompes pas par hasard? Comme une eau dont on n'est pas sûr. Donc moi aussi, je peux commencer à douter de tes paroles. C'est pourquoi ainsi me parle l'Éternel. Si tu te rattaches à moi, je te répondrai. Et tu te tiendras devant moi. Si tu sépares ce qui est précieux de ce qui est dit, tu seras comme ma bouche. C'est à eux à revenir vers toi. Mais toi, tu n'iras jamais vers eux. Je te rendrai pour ce peuple comme une forte muraille de
1: reins.
0: Ils te feront la guerre, mais ils ne te vaincront pas. Car je serai avec toi pour te sauver et pour te délivrer. Bien aimé, ici, L'homme souffre parce que il y a des problèmes. Dieu permet qu'il souffre. Alors lui, il a commencé à sentir que sa douleur était en train de dépasser les limites. Et parce que la douleur commence à dépasser les limites, naturellement le diable va venir pour te dire, avec tout ça, tu crois vraiment que Dieu t'aime encore? Est-ce que tu es sûr qu'il il t'aime? Je pense qu'il t'a abandonné. Il ne s'occupe même pas de toi. D'ailleurs, il t'a même oublié. Donc, dans la souffrance, l'ennemi trouve toujours un temps pour venir se moquer de nous. On raconte l'histoire de David. Lorsque Dieu l'a puni, il a pris la femme d'autrui, il a tué autrui. Et lorsqu'il a tué autrui, Dieu l'a puni. Dieu a fait quoi? Dieu a exposé toutes ces femmes. Les femmes de David ont été violées en public. Sur le toit, devant les gens, on était en train de les violer publiquement. Et puis ses enfants ont commencé à s'entretuer. Et puis l'un d'eux a carrément pris le pouvoir. Et David était en train de fuir. Pendant qu'il était en train de fuir, un homme a commencé à se moquer de lui. Il a commencé à se moquer de lui. Il a même pris des pierres pour le lancer. Mais Joab, son général qui était toujours fidèle, il voulait tuer ce monsieur-là. David lui dit, non, non, arrête, qui sait si ce n'est pas Dieu qui a permis tout ça? Donc, quelque part, Dieu peut permettre que nous passions par une épreuve pour nous apprendre quelque chose. Mais dans cette épreuve-là, nous avons besoin de comprendre que ce que Dieu cherche, c'est notre repentance. Et que nous abandonnions le mal et que nous restions attachés à lui. C'est pourquoi Dieu dit à Jérémie, si tu te rattaches à moi, tu vas reprendre ton poste. Si tu sais séparer ce qui est précieux de ce qui est inutile, tu deviendras comme ma bouche de l'Éternel. Elle a déjà le choix de ce qu'il faut déclarer. Chez David, nous n'allons pas lire ça, mais il a commencé à fuir. Absalom a pris le pouvoir. Mais quand vous lisez le psaume 3, même tout en fuyant, il avait toujours la foi. Il dit, oh Dieu, tu vois mes ennemis, comment ils s'élèvent contre moi. Ils disent de moi, plus de salut pour lui en Dieu. Parce qu'en réalité, Dieu l'avait effectivement puni. Mais il dit dans ce psaume, mais toi mon Dieu, tu es toujours mon bouclier. C'est en toi que je me confie. Et tu vas relever ma tête au milieu de mes adversaires. Bien aimé dans le Seigneur, les épreuves que Dieu permet dans notre vie, c'est pas pour nous éliminer, c'est pas pour nous détruire, mais c'est pour détruire en nous ce qui nous empêche de progresser dans notre vie. C'est pour éliminer les mauvaises choses en nous et nous donner d'autres qualités que nous ne pouvons avoir qu'au travers de l'exercice de Romains chapitre 5, à partir du premier verset jusqu'au cinquième, nous parle du bien fondé de ces exercices. Comment l'épreuve de la foi doit produire l'endurance, et l'endurance doit produire plus tard l'espérance. Et cette espérance ne trompe pas, parce que Dieu nous exerce à avoir des capacités, des qualités spirituelles que nous n'aurons qu'en nous exerçant au travers de
1: cette.
0: Mais je pense qu'une autre attitude favorable à avoir, c'est l'attitude de Miché. Miché au chapitre 7, à partir du verset 7, il confronte son adversaire. Et il dit ceci. Pour moi, je regarderai vers l'Éternel. Je mettrai mon espérance dans le Dieu de mon salut. Mon Dieu m'exaucera. Ne te réjouis pas à mon sujet, mon ennemi. Car si je suis tombé, je me relèverai. Si je suis assis dans les ténèbres, l'Éternel sera ma lumière. Je supporterai la colère de l'Éternel puisque j'ai péché contre lui jusqu'à ce qu'il défende ma cause et me fasse droit. Il me conduira à la lumière et je contemplerai sa justice. Mon ennemi le verra et sera couvert de honte. Elle qui me disait: où est l'Éternel ton Dieu? Mes yeux se réjouiront à sa vue. Alors elle sera foulée aux pieds comme la boue des rues. Celui qui se moque de toi sera lui-même maintenant dans la confusion. Parce que Dieu, il permet cette épreuve pour que tu puisses réfléchir et abandonner le mal pour toujours. L'ennemi peut venir. Tu rates un mariage, tu rentres un deuxième. Simplement parce que les jeunes se sont présentés, en réalité, ne sont pas sérieux. Mais toi, tu comptes comme si tu as raté ça. Mais c'est Dieu, tu n'as jamais rien raté. Simplement parce qu'il t'a épargné de quelque chose. Maintenant, si à côté, quelqu'un se moque de toi. Non, il n'a pas d'enfant. Non, il n'est pas marié. Non, c'est un chômeur chevronné. Sans domicile fixe. Et avec des multiples domiciles non fixés. Donc il est perdu. Mais Dieu veut te faire comprendre. Si tu vivais d'une manière qui ne lui était pas agréable, maintenant que tu as abandonné cette manière, tu traverses une épreuve. Le diable viendra toujours te dire: tu vois, quand tu volais encore, tu ne manquais pas d'argent. Maintenant que tu fais ça, maintenant ta vie est perdue. Dieu te dit: il va remplacer ces années-là. C'est toujours la même promesse. Il va remplacer ces années-là. Il va répondre à tes besoins. Ton ennemi le verra. Il le verra. La confusion devra cesser. Dieu va mettre fin à l'épreuve. Donc Dieu va te remettre dans tes droits. Et l'ennemi peut continuer à nous combattre. Mais il sera surpris que Dieu est dans notre camp. Lui, il croyait que quand nous traversons l'épreuve, Dieu nous a abandonnés. Non, il sera surpris que Dieu est toujours avec nous. Il est toujours avec nous. Il ne nous a jamais abandonné. Alors nous avons tout intérêt, comme David, de croire que c'est un temps qui passe et Dieu va nous rétablir dans nos droits. Le psaume 3 dit: et toi mon Dieu, c'est toi mon roi, toi mon bouclier, tu relèves ma tête, tu es ma joie et tu relèves ma tête. Dieu va relèver ta tête. Là où tu as traversé les épreuves, Dieu va relèver ta tête. Dieu va changer des temps dans ta vie. Il va te remettre dans tes droits. Je le proclame au nom de Jésus. Troisième type de confusion, c'est la confusion causée entre la confusion causée par la différence, je voulais dire, entre les promesses que Dieu nous donne et les réalités que nous sommes en train de vivre. Dieu nous fait des promesses. Et nous trouvons qu'il y a une grande différence entre ces promesses et la réalité. Ça crée de confusion. dans, chez les disciples, un jour ils avaient cette confusion dans Marc chapitre 6 verset 45 à 48. On dit, aussitôt il obligea les disciples à monter dans la barque et à passer avant lui de l'autre côté vers
1: Bethsaïda,
0: et pendant que lui-même allait renvoyer la foule. Quand il eut renvoyé la foule, il s'en alla sur la montagne pour prier. Le soir étant venu, la barque était au milieu de la mer et Jésus était seul à terre. Il vit qu'ils avaient beaucoup de peine à ramer, car le vent leur était contraire. À la quatrième veille de la nuit environ, il alla vers eux en marchant sur l'eau et il les dépassait
1: déjà.
0: Jésus, après avoir nourri environ 5000 personnes, il dit aux disciples, mais maintenant on va passer de l'autre côté. Moi je vais gérer la foule, parce que cette foule là était capable de prendre aussi des barques et de traverser avec eux.
1: Et
0: il dit, vous partez, moi je vais gérer la foule. Il est resté, il a parlé à la foule, la foule est partie, lui-même est allé prier. Il a passé du temps dans la prière pendant que les disciples étaient en train de traverser. La Bible dit, à un moment donné, le vent était tellement contraire qu'eux croyaient qu'ils allaient mourir. Il y a même un cantique que nous avons l'habitude de chanter là, pour dire qu'il n'a pas dit que tu couleras, mais il a dit simplement, allons de l'autre côté. Des fois, Dieu te donne une promesse, mais dans l'exécution de cette promesse-là, tu vois comme s'il y a des graves problèmes qui t'arrivent. Et maintenant, tu es dans la confusion. Est-ce que c'est lui qui m'a envoyé? Mais n'est-ce pas c'est lui qui m'a dit ça? Mais comment se fait-il que je rencontre de tels problèmes? Une autre histoire semblable est dans un roi, chapitre 17. Je préfère vous donner tous ces passages pour que vous puissiez avoir le temps de relire ça. Vous connaissez l'histoire. Dans 1 roi 17, à partir du verset 8, je lis jusqu'à 12. C'est Dieu qui envoie Élie. Alors la parole de l'Éternel lui fut adressée en ces mots. Lève-toi, va à Sarepta, qui appartient à Sidon, et demeure là. Voici, j'ai ordonné à une femme veuve de te nourrir. Il s'éleva et il arriva à
1: Sarepta.
0: Et comme il arriva à l'entrée du village, voici, il y avait une femme veuve qui ramassait du bois. Il l'appela et dit, va me chercher, je te prie, un peu d'eau dans un vase, afin que je boive. Et elle alla en chercher. Il l'appela de nouveau et dit, apporte-moi, je te prie, un morceau de pain dans ta main. Et elle répondit, l'Éternel ton Dieu est vivant, je n'ai rien de cuit, je n'ai qu'une poignée de farine dans un pot et un peu d'huile dans une cruche. Donc tu me vois ramasser deux morceaux de bois, puis je vais, je rentrerai, je préparerai cela pour moi et pour mon fils. Nous mangerons et après nous mourrons. Voilà la femme chez qui Dieu l'envoie. Il dit, reste là, je vais te nourrir là-bas. Et il arrive là, la femme a une provision d'un jour. Ça peut créer la confusion, mais ce que nous devons savoir, c'est que Dieu ne donne pas tous les détails de ses promesses. Il donne l'essentiel de la promesse. Dieu n'a pas dit, va chez la femme veuve et je vais te nourrir à partir de la provision de la femme. Non. J'ai ordonné à la femme de te nourrir, mais ça ne sera pas simplement avec la provision de la femme, avec la provision qui viendra de l'ordre de l'Éternel. Et Élie, comprenant ces choses-là,
1: pour
0: avoir donné l'ordre,
1: dit,
0: fais-moi d'abord, et le reste Dieu se pourvoira. Bien-aimé dans le Seigneur, lorsque nous rencontrons des confusions dans notre vie, parce que Dieu nous a promis quelque chose,
1: ce
0: que nous devons comprendre, Dieu finira par accomplir ses promesses. Il va enlever la contradiction qu'il y a dans l'environnement et il va accomplir la promesse. La confusion qu'il y a dans l'environnement ne peut pas changer la promesse de Dieu. La promesse enlevera la confusion. Les disciples étaient dans la barque. La barque s'enfonçait déjà. Mais celui qui leur a dit, passons de l'autre côté, il a arrêté le vent. Il a arrêté le vent et ils sont arrivés à destination. Dieu arrêtera l'objet de ta confusion. Dieu enlèvera les raisons de ta confusion dans ton environnement. S'il t'a promis quelque chose et qu'il y a un peu de flou, il enlèvera le flou. Il est capable de gérer ton environnement. Et en te donnant une promesse, il connaissait tout. Il est omniscient. Il savait qu'il y aurait ces choses-là. En te promettant que tu vas avoir un enfant, il savait aussi que tu auras des menaces d'avortement. Il savait aussi que tu vas vomir à un moment donné. Il savait aussi que tu auras des malaises graves. Il savait, mais il t'a dit, tu auras cet enfant-là, quel que soit les manœuvres de
1: Dieu,
0: tu auras. Parce qu'il a dit, tout en sachant que tu auras ce problème.
1: Ah,
0: je suis venu dire à quelqu'un ici, reste calme, fais confiance en Dieu. Même si des réalités ici semblent être contradictoires, celui qui a donné la promesse savait que tu allais passer par là. Il a dit à Joseph qu'il deviendra grand. Il a dit à Abraham qu'il deviendra grand. Mais il savait aussi qu'il y aurait des saisons de sécheresse. Et Abraham fuirait en Égypte. Mais tout ça, ça ne l'empêcherait pas de rendre son nom grand. Alors, bien aimé, saisissez la promesse de Dieu comme vraie. Et que tout le reste que vous voyez là, comme des situations passagères qui finiront par laisser la place à la parole de Dieu qui doit s'accomplir. Il y a une autre confusion qui vient lorsque nous obéissons à la parole de Dieu. Et cela nous crée des ennuis. Ce n'est pas la promesse comme telle. Mais ici, Dieu nous a dit de faire quelque chose. On le fait, ça nous crée des problèmes. Et lui semble nous abandonner dans ce problème. C'est une grave confusion. Mais Dieu avait prévu cela. Cette sorte de confusion, elle ne veut pas nous embrouiller. Mais nous devons simplement comprendre que Dieu aime de foi que nous puissions prendre part à ses souffrances. Ça veut dire quoi? Que nous montrions aussi que nous aussi nous pouvons souffrir pour lui comme lui il a souffert pour nous. L'expression prendre part aux souffrances de Dieu ne veut pas dire que Dieu est en train de souffrir et nous on va l'aider.
1: Non.
0: Cela veut dire que comme il a souffert pour nous Et il a démontré jusqu'à mourir pour nous. Nous aussi, nous pouvons être devant des circonstances où nous sommes appelés à l'honorer au prix de notre vie. Il nous oblige de faire un certain nombre de choses. Et cela nous attire des ennuis. Il veut que nous puissions, nous aussi, à notre tour, nous engager et pour l'honorer avec toute notre vie. Dans Matthieu chapitre 5, à partir du verset 10, il est écrit ceci. Matthieu 5, 10. Heureux ceux qui sont persécutés pour la justice, car le royaume des cieux est à eux. Heureux serez-vous lorsque vous outragerez, lorsque vous persécutera et qu'on dira faussement de vous toutes sortes de mal à cause de moi. Réjouissez-vous et soyez dans l'allégresse, parce que votre récompense sera grande dans les cieux. Car c'est ainsi qu'ils ont persécuté les prophètes qui ont été avant vous. Vous êtes le sel de la terre. Mais si le sel perd sa saveur, avec quoi la lui rendra-t-on? Il ne sert plus qu'à être jeté dehors et foulé aux pieds par les gens. Vous êtes la lumière du monde. Une ville située sur une montagne ne peut être cachée. Et on n'allume pas une lampe pour la mettre sous le boisseau. Mais on la met sur le chandelier et elle éclaire tous ceux qui entrent dans la maison. Que votre lumière luise ainsi devant tous les hommes, afin qu'ils voient vos bonnes œuvres et qu'il glorifie votre Père qui est dans les cieux. Bien-aimé dans le Seigneur, Dieu nous prévient que nous aurons des circonstances où, à cause de notre obéissance, nous allons nous retrouver dans des problèmes. Mais plutôt que de nous attristés, nous devrons nous réjouir, parce que nous avons une grande récompense qui nous attend. Qu'on ne nous critique pas à cause de nos fautes, mais qu'on nous critique à cause de notre foi et à cause de notre engagement à Dieu, ça, ça rend gloire à Dieu. Et je préviens quelqu'un que lorsque tu es sur cette voie-là, Dieu va faire qu'on puisse sentir son goût au travers de ta vie. Ta résistance va se transformer en lumière. Les gens vont voir le vrai modèle de ceux qui obéissent à Dieu et qui vivent pour lui. Et rien ne va te résister, parce qu'il est dit qu'une lampe allumée ne peut pas être cachée. En d'autres termes, les raisons pour lesquelles tu te bats vont faire briller ta vie. Rappelez-vous de Paul. Il voulait aller à gauche, Dieu l'empêche. Il veut aller prêcher à droite, Dieu l'empêche. Et puis il a une vision. Quelqu'un de Macédoine l'appelle pour dire: viens à Macédoine, secours-nous. Il arrive à Macédoine, Dieu lui dit: ne t'étais pas, parle, j'ai un grand nombre de gens ici. Alors qu'il commence à parler, on l'arrête, on le jette en prison. Et la Bible dit, il ne s'est pas plaint. Il a obéi à la parole de Dieu. Et si cela fait aboutir en prison, c'est la prison qui doit trembler, mais lui ne doit pas trembler devant la prison. Et la vérité, c'est que les portes et le fondement de cet endroit-là étaient ébranlés à cause de la louange, de l'adoration de celui qui vit et règne éternellement. Si nous vivons pour lui, si nous combattons pour lui, si nous sommes véridiques en lui, rien ne va nous résister. Toutes sortes de preuves, toutes sortes de barrières vont être brisées. Ce n'est pas à nous de rester dans la confusion, parce que Dieu permet que nous puissions avoir la possibilité d'expérimenter sa puissance à un autre niveau. Voilà pourquoi il ne permettra pas que la fin de la chose soit la confusion. Je termine ici avec une promesse solennelle que nous venions de lire dans Joël, chapitre 2, le verset 23. Il dit ceci: et vous, enfants de Sion, soyez dans l'allégresse, réjouissez-vous en l'Éternel, votre Dieu, car il vous donnera la pluie en son temps. Il vous enverra la pluie de la première et la pluie de l'arrière saison. Nous savons tous que la pluie de la première saison vient préparer le sol, et la pluie de l'arrière saison vient appuyer la semence pour qu'elle soit à mesure de progresser. Ici, Dieu parle à ses enfants en les prenant pour la semence. Ils sont comme la semence. Plus tard, Jésus a donné la parabole du blé et de l'ivraie. Dans un champ, quelqu'un a semé le blé. Et l'autre est venu mettre de l'ivraie. Et il a expliqué que le blé, ce sont les enfants du royaume. C'est de ça qu'il s'agit. Et ici, Dieu est en train de promettre que en votre qualité de semence, premièrement, je vais vous envoyer la pluie de l'avant. C'est pourquoi je prophétise dans la vie de quelqu'un. Dieu a déjà préparé le terrain pour toi, les conditions de ton épanouissement. Pendant que nous allons sortir ici, il va te placer dans un endroit comme une semence qui doit nécessairement pousser. Mais avant qu'il ne te place là, il a déjà commencé à faire tomber la pluie. Il a déjà commencé à préparer les conditions de germination pour que lorsque tu entreras là-bas, tu ne sortiras pas comme tu es entré. Le grain, quand il est semé, il ne ressort pas comme il est entré. Il ressort sous une autre forme, la forme qui était en elle ou en lui. Il ressort comme une plante, il ressort comme un arbre. Je déclare au nom de Jésus, à la place de la confusion, Dieu a déjà préparé le terrain pour toi. Le terrain pour ton travail, le terrain pour ta famille, le terrain pour ta santé, le terrain pour tes affaires, le terrain pour ton ministère, le terrain pour tout. Il a déjà préparé la pluie qui est tombée, est venue préparer le terrain. Et après, il dit, j'enverrai aussi la pluie de l'arrière saison. Donc quand il y aura déjà, on va déjà semer, il y aura la pluie qui viendra pour confirmer, pour protéger ce qui a été semé, afin que ça puisse pousser. Est-ce que tu sais que Dieu a pris des résolutions, non seulement pour te préparer le terrain, mais il va aussi te mettre dans des conditions telles que où que tu entres, tu ne disparaisses pas. Tu vas pousser. Tu vas pousser. Tu vas pousser. Dans ce mariage-là, tu vas pousser. Dans cette entreprise-là, tu vas pousser. Dans ce travail-là, tu vas pousser. Dans ce ministère-là, on te regarde, on dit, tu n'as pas été appelé par Dieu, peut-être. Mais Dieu fera que tu pousses, parce qu'il sait que tu es une semence. Je viens de déclarer, lui-même a dit, je vais chasser l'adversaire sur le terrain où il va te placer. L'adversaire sera dispersé. Mais il a prévu quelque chose et l'adversaire va laisser sur le terrain. L'odeur.
1: Solo.
0: L'odeur.
1: Solo.
0: L'odeur d'une sorcellerie qui a échoué.
1: Solo ya bondokio penza ekakemi.
0: L'odeur d'un envoûtement.
1: Solo ya botu.
0: Périmé.
1: Oh penza silangala.
0: L'odeur de
1: regret.
0: Tu vas entendre
1: okoyoka
0: des phrases comme
1: malobalokola
0: botika yega. Ça, c'est l'odeur sur le terrain. Botikaye. On te tiquera. On te fera la guerre. On ne te vaincra pas. Et en fin de compte, on te laissera. Parce que je te dis, Dieu est en train de développer ton odorat spirituel. Tu vas sentir. Ici, il y a un envoûtement raté.
2: Je m'appelle Cyril, j'ai 27 ans et aujourd'hui je vais vous parler de ma conversion. Je vais vous raconter mon témoignage. Moi je ne sors pas d'une famille croyante. Mes parents m'ont fait baptiser petit l'église catholique, plus par tradition que par réelle conviction. Petit, j'étais très bon au tennis. J'étais dans les 20 premiers Français de ma catégorie d'âge à l'âge des 14-15 ans. Mon père et ma mère buvaient beaucoup d'alcool. Mon père s'était mis en tête de faire de moi un champion qui allait sortir la famille de la galère. Il ne supportait pas que ses enfants soient mauvais. Et le tout aidé par l'alcool. Mon père était violent en fait. Quand je perdais un match de tennis qui l'agaçait, que j'aurais dû gagner ou que je n'ai pas joué comme il avait voulu, il me tapait. C'était sans arrêt des insultes, rabaissées. La galère quoi. Et un jour où je faisais l'idiot au lycée avec un collègue, à l'âge de 16 ans je crois, j'étais dans la période un peu jacasse où j'étais un peu fan de ces vidéos là où les gens faisaient un peu les foufous, faisaient n'importe quoi, il n'y a plus de limite. J'ai voulu faire un flip sur une chaise et je me suis retrouvé le bras à l'envers et je me suis pété la clavicule. Ma carrière tennistique prenait une autre tournure, pendant un an, j'ai dû stopper le tennis, j'arrivais pas à retrouver mon niveau, j'ai été opéré. Mais mal pour un bien, par rapport à ça, j'ai pu couper les ponts un peu avec mon père. Il a arrêté de me mettre la pression, de me rabaisser quasiment au quotidien. J'avais des matchs de tennis assez régulièrement. Et du coup, ça m'a permis de prendre un peu mon envol vis-à-vis de mon père, me dégager de cette autorité néfaste. Et j'ai commencé à sortir, à aller dans le monde, à vivre un peu comme les enfants de mon âge, à 16-17 ans, à faire des soirées, alors qu'avant je sortais pas, je vivais tennis, j'allais dans les tournois, j'entendais que tennis, je sortais pas des clubs, mes seules sorties c'était des hôtels dans un cadre sportif, des rassemblements dans un cadre sportif, des jeux, mais toujours avec un lien au tennis. Donc là j'ai vraiment pu souffler par rapport à tout ça parce que ça devenait oppressant, c'était un sport que j'aimais, mais avec mon père qui était toujours derrière, la violence, le rabaissement, c'était devenu l'enfer. Et donc j'ai commencé à sortir et avec une première sortie aussi j'ai commencé à faire un peu comme tout le monde, à être un mouton un petit peu. Donc j'ai commencé à boire un peu d'alcool, à fumer des cigarettes, des pétards. Je suis rapidement tombé dedans. J'ai rapidement géré des grosses quantités d'alcool, c'est un peu pareil, toujours dans l'attitude jacasse, le dépassement des limites, celui qui faisait le plus, qui encaissait le plus. Et le tout aidant avec les problèmes familiaux, l'alcool à la maison, j'ai commencé à boire aussi avec mes parents qui me payaient l'apéro, un peu à midi, un peu le soir, le week-end. Nos familles commençaient à se déchirer de plus en plus. J'ai mon petit frère qui est tombé dans l'héroïne, qui était mis à la porte de chez moi, qu'on n'a plus vu pendant 6-7 mois, qui était à la rue sans nouvelles. La situation devenait difficile. Moi, j'ai touché un peu à toutes les drogues, à la cocaïne, l'héroïne, la salvia, beaucoup de choses. Et j'ai continué à me détruire dans mon parcours, et à la maison ça allait au plus mal, avec mon petit frère qui était parti, ma mère qui se détruisait de plus en plus. Ma mère a fait des cures pour se soigner, pour la dépression, pour l'alcool. Et elle s'en sortait pas, elle y allait une fois, deux fois. Je devais m'occuper de mon petit frère à l'époque qui avait 8 ans. Mon père faisait rien à la maison. Il fallait lui faire ses devoirs, il fallait lui donner l'affection qu'il avait perdue parce que ma mère était enceinte. Il fallait être là pour faire à manger, toutes sortes de choses qui pèsent. À 23 ans, je voyais ma vie un peu autrement. Et voilà, ça allait de pire en pire. Je continuais à boire les week-ends, à me torcher violemment. Bon, je buvais toujours la semaine, mais en quantité, disons, modérée. Mais toujours, ça tendait plus à l'alcoolisme qu'autre chose. Et voilà, la situation commençait à devenir pesante. J'essayais de tenir pour mon petit frère, pour qu'il ait quand même un point d'appui, que tout s'écroule pas. Mais c'était dur, mon père voilà, était de plus en plus exécrable, j'avais de plus en plus de mal à m'entendre avec lui. Et au bout d'un moment, je voyais que tout tournait au cauchemar, que rien ne s'arrêtait, que ça allait au contraire en s'empirant. Je me suis posé des questions sur l'existence, à quoi ça sert de vivre, moi je croyais en rien. Du coup, je me suis dit la mort serait peut-être un repos, une solution. Et j'y pensais de plus en plus, sachant que ma vie, voilà, ça prenait vraiment une tournure néfaste. Et un soir, je me suis entaillé les veines. Vous voyez les marques ici. Donc je me suis fait cette marque là et là ici. Donc je me suis endormi en entaillant les veines, j'ai laissé le sang couler, j'étais complètement sous et je voulais en finir en fait, je voulais que tout s'arrête. Je me suis endormi sous avec le bras qui saignait, où je me vidais de mon sang. Et le lendemain, manque de chance pour moi, raté. Une chance maintenant, je le vois, mais avant, j'étais assez déçu que ce soit pas passé. J'ai vu que mon bras, mes blessures avaient cicatrisé. J'étais toujours là. J'ai commencé à m'interroger, à me demander. Je me suis dit, peut-être que... quelque chose existe, qu'il y a un autre espoir que ce que moi je m'étais imaginé, qu'il y a une autre réalité. Il faut que j'essaye. Voilà, en parallèle, j'avais essayé toutes choses. Je m'étais essayé à la méditation, yoga, à des choses un peu occultes, à de l'autosuggestion. Ça m'avait vraiment ruiné, ça m'avait au contraire fait entrer plus de mal que de bien. Ma personnalité avait complètement changé, d'assuré. J'étais avant, j'étais maintenant angoissé, peureux, j'avais des gros blocages, des problèmes énormes. Et par rapport à ces choses-là, ça m'a fait aussi prendre conscience de ces expériences un peu spirituelles, qu'il y avait une autre réalité. Moi, je pensais qu'il y avait une autre réalité, parce que j'avais vécu quelque chose, des sorties hors du corps, des choses comme ça. Je savais que c'était pas du rêve, quoi. Qu'il y avait quelque chose. Je me suis dit, bon, j'ai jamais demandé à Dieu s'il existait, de me faire un signe. Faut que je demande, parce que là, je me suis ouvert les veines une fois et j'étais bien motivé pour continuer, pour recommencer. Donc je me suis dit, je vais essayer, s'il ne me fait pas un signe, de toute façon je vais recommencer, moi je peux plus tenir dans cette situation, c'est trop dur. Donc j'ai demandé un signe à Dieu de me faire un signe. Et pas longtemps après, je vais chez un ami à moi lui emprunter des magazines, des romans. Parce que je lisais beaucoup à l'époque pour m'évader, des romans, science-fiction. Et cet ami, en rigolant, me sort d'un de ses tiroirs une Bible pour enfants. Une Bible catholique illustrée avec des enseignements simples, abordables pour tout le monde. Et il me l'attend rigolant, il me dit « Tiens, t'as qu'à lire ça ». Et moi ça m'a parlé, donc sûrement il n'a pas compris que j'ai dit « Bah oui, je vais la lire », et il se moquait de moi. Et moi je l'ai pris comme une réponse de Dieu à ma prière. Et j'ai ouvert cette Bible, j'ai commencé à lire, et j'ai vraiment été touché par la parole de Dieu, quoi. Je me suis dit, effectivement, si on applique ça tous les jours, mais c'est vrai. Et bon, j'ai persévéré à lire, mais il y avait toujours un doute qui existait. Je me suis dit, bon, là, je me retrouve avec une Bible, c'est un peu maigre comme signe, voilà, les gens sont en droit de se dire... Il se convertit avec une Bible et il est malade, lui. Et puis moi, j'avais besoin de plus, c'est un choix pour toute une vie, un engagement profond. Et ça a changé toute ma perception des choses, donc j'avais besoin de plus. Et la Bible, elle dit, demandez, vous aurez. Donc je me suis dit, si ça vient de Dieu, Dieu peut me refaire un signe. Donc j'ai demandé à Dieu de me faire un signe, de m'orienter, parce que bon, il y avait l'islam

Et je lui réponds, je savais que c'était Jésus-Christ, mais je voulais pas le sortir, je sais pas, ça sortait pas. Je lui dis un truc du genre Lao Tzu. Et lui, il me répond, mais continue de chercher, tu es pas loin de la vérité, c'est Jésus-Christ qui a dit ça. Je suis rentré chez moi, j'étais vraiment tout bouleversé, tout chamboulé. Et je me suis dit, mais c'est fou ce qui vient de se passer. Je prie Dieu de me faire un signe. Un mec que je connais pas vient me parler encore de Jésus après avoir eu cette Bible. Plus plein de petits signes avant, genre je me disais à Dieu, bah, si t'existes, fais que j'arrive à cette heure-là ou que j'ai une place de parking maintenant alors que je savais qu'un parking était plein, mais ça se passait toujours comme je le demandais. Donc là, j'ai dit, bon, ok, c'est bon, Seigneur, tu m'as répondu, c'était un signe. Je choisis et je te donne ma vie. Je choisis vraiment de faire ta volonté, plus la mienne. Je veux y aller, quoi. Et j'ai continué à lire ma Bible avec, étant plus fervent. Et puis je suis tombé sur ces passages de la Bible qui disaient bah, si vous qui croyez, vous imposerez les mains aux malades et les malades seront guéris, vous chasserez les démons en mon nom. Et cette phrase, ce verset a eu un impact en moi. Je me suis dit, mais ma mère, elle s'en sort pas de l'alcool, ma famille est dans une situation impossible. Il faut que j'essaye. La Bible, elle me dit, c'est pas contre la chair et le sang, c'est contre les esprits de malice qu'on a à lutter, qui sont répandus dans les airs. Donc, il faut que j'y aille. Et j'ai dit, bon, écoute, maman, je vais prier pour toi. S'est installé, j'ai prié, je savais pas trop comment faire, mais je croyais que ça pouvait se passer. Je me suis dit, si tout s'applique, tout demandez, vous aurez, j'ai demandé, j'ai eu, pourquoi ça s'applique pas? Donc je veux essayer. J'ai prié pour ma mère, elle s'est allongée, et pendant 20 minutes, une demi-heure, et quand elle s'est levée, après avoir prié, ses yeux avaient plus le même éclat, sa peau avait changé, tout son regard, et elle a arrêté de boire de l'alcool. Vraiment, il y a eu un changement puissant dans ma famille et je me suis dit, je ne vais pas m'en tenir là. J'ai prié pour elle, elle avait le nez, une bosse au nez, son nez était tordu, elle avait eu un accident de voiture petite, je lui ai imposé les mains, comme dit la Bible, et son nez s'est redressé. Pas à l'instant, sur le moment, il s'est rien passé. Elle a passé la journée comme ça, elle s'est couchée et le lendemain, elle se lève et je vais la voir, je lui dis, mais maman, ton nez, il est droit. Son nez s'était redressé pendant la nuit. J'ai prié pour plein de gens qui avaient des douleurs, des problèmes, des blocages. Il y a eu des guérisons. Pas tout le temps, mais assez souvent. Je comprends pas pourquoi ça se passe pas tout le temps encore, je comprends pas tout. Mais je sais que ça s'applique, je sais que ce qui est marqué, ça marche, ça fonctionne. J'ai prié pour des gens qui étaient malades psychiatriques. Qui prenaient des traitements lourds, des cachets qui étaient suivis par des hypnothérapeutes, des choses. Et ils s'en sont sortis. Ça fonctionne. Et du coup, je continue au quotidien, je continue à lire ma Bible, j'essaye de grandir en connaissance chaque jour. Et je vois vraiment la gloire de Dieu, sa main. Ma vie est passée. Mon petit frère qui était dans l'héroïne se convertit, ma mère s'est convertie, il y a vraiment eu un impact puissant, ma famille a changé, tout autour de moi, le travail, j'ai eu plein de bénédictions et ça ne s'arrête pas. Je vois la main de Dieu, la gloire de Dieu, au jour le jour. Seulement, il faut être prêt à réformer ses habitudes. Quand on lui dit je m'engage, je te donne ma vie, qu'est-ce qu'on est prêt à lui donner? Voilà, ben c'était tout pour moi. Je voulais partager mon témoignage. Parce que vraiment, Dieu est grand et il est bon et il nous voit à chaque instant. Toutes les choses, les épreuves que j'ai vécues avant, elles ont été là que pour m'élever. Je me suis cassé la clavicule à l'époque. Pour moi, c'était terrible. Ma carrière de tennis s'est arrêtée. Mais je comprends aujourd'hui que si je m'étais pas cassé la clavicule, je ne serais pas sorti de l'emprise de mon père, j'aurais pas eu la même vie avec les mêmes questionnements, j'aurais pas passé les mêmes étapes, les mêmes épreuves. Ça a été un mal pour un bien. Et ça fonctionne comme ça. Dieu nous châtie pour nous remettre sur le droit chemin. Si on n'est pas châtié, on ne change pas.

direction. S'il n'y a rien qui fait qu'on dans telle direction, on se rende compte que c'est mal. Voilà, j'espère que mon témoignage vous aura interpellé et que vous puissiez mettre en pratique, comme moi je le fais, la parole de Dieu au quotidien, vraiment, tout s'applique. Voilà, c'était mon témoignage. Je vous remercie de m'avoir écouté. À bientôt, au revoir.

0: Several years ago, I was on an airplane in the United States.
1: Il y a plusieurs années, je me trouvais dans un avion aux États-Unis.
0: The plane loaded up.
1: L'avion s'est rempli.
0: And a big fat drunk man got on the plane.
1: Et un homme gros, grand et ivre est monté à bord.
0: He staggered up the aisle.
1: Et il a commencé à chanceler en descendant l'allée.
0: Cursing and swearing.
1: En chantant et en jurant.
0: Everybody was disgusted with him.
1: Tout le monde le trouvait répugnant.
0: As the stewardess came by, he pinched her.
1: Et quand l'hôtesse est passée, elle lui a pincé les fesses.
0: Finally, we got up in the air.
1: Et finalement, l'avion a décollé.
0: Then he decided that he was going to get up and go to the cockpit and help the pilot.
1: Et alors il a décidé qu'il allait aller jusqu'au cockpit pour aider le pilote.
0: And they finally got him back in his seat.
1: Et ils ont quand même réussi à le ramener à son siège.
0: And sitting across the aisle from him was a man who said, "Do you know who's sitting behind you?"
1: Et de l'autre côté de l'allée, il y a quelqu'un qui lui a dit, "Mais est-ce que vous savez qui est derrière vous assis dans cet avion?"
0: And he said, "No."
1: Et il a dit, "C'est qui?"
0: He said, "Billy Graham, the preacher."
1: C'est Billy Graham, le prédicateur.
0: "Oh," he said, "is that right?"
1: Oh, c'est vrai?
0: And he got up.
1: Il s'est levé.
0: And in front of all the people on the plane, he looked at me.
1: Et devant tout le monde qui était dans l'avion, il m'a regardé.
0: And he said, "Are you Billy Graham?"
1: Et il m'a dit, "Vous êtes Billy Graham?"
0: And I admitted that I was.
1: Et je l'ai admis.
0: He said, "Oh, shake hands." He said, "Your sermons have certainly helped me."
1: Et je vous serre la main parce que vos sermons m'ont beaucoup aidé.
0: And I hope that our messages will be of help to people all across Europe.
1: Et j'espère que nos messages aideront beaucoup de gens dans toute l'Europe.
0: Just before I left home, I watched Michael Jackson on the television.
1: Juste avant de quitter les États-Unis, j'ai vu Michael Jackson à la télévision.
0: He was being interviewed.
1: Il était interviewé.
0: And the interviewer asked Michael Jackson, "Do you know, what do you know for sure?"
1: Et le journaliste a demandé à Michael Jackson, "Que savez-vous de façon certaine?"
0: Michael Jackson answered, "I'm still learning."
1: Michael Jackson a répondu, "Je n'ai pas fini d'apprendre."
0: Life is an education to me.
1: La vie est une école pour moi.
0: I can't say that I know anything for sure.
1: Je ne peux pas dire que je sache quelque chose de façon certaine.
0: Now in John the 8th chapter and the 32nd verse, I want to read it to you.
1: Dans l'évangile de Jean, chapitre 8 et au verset 32, je voudrais vous lire.
0: "Ye shall know the truth and the truth will make you free."
1: Vous connaîtrez la vérité et la vérité vous rendra libre.
0: There are some things we can know.
1: Il y a des choses qu'on peut connaître.
0: As a matter of fact, the governor Pilate asked Jesus, "What is truth?"
1: Le gouverneur de Judée, Pilate, a demandé à Jésus, "Qu'est-ce que la vérité?"
0: And if you turn to this chapter in John, it is the truth chapter.
1: Et si vous lisez ce chapitre de l'évangile de Jean, vous verrez que c'est le chapitre de la vérité.
0: Many people have a problem with the Bible.
1: Beaucoup de gens ont du mal avec la Bible.
0: The Bible is 66 different books.
1: Il y a dans la Bible 66 livres différents.
0: Written over a period of hundreds of years.
1: Qui ont été écrits sur une période de plusieurs siècles.
0: But it's also one book.
1: Mais en même temps, c'est un seul livre.
0: Because it was inspired by the Spirit of God.
1: Parce que c'est un livre qui a été inspiré par l'Esprit de Dieu.
0: It's not an ordinary book.
1: C'est pas un livre ordinaire.
0: It's a divine book.
1: C'est un livre divin.
0: When you turn to it, you're reading truth.
1: Et quand vous lisez la Bible, vous lisez la vérité.
0: Now in this passage in the 32nd chapter, the 8th chapter of John.
1: Dans ce chapitre 8 de l'Évangile de Jean,
0: he is also talking about the devil.
1: Jésus parle aussi du diable.
0: You say you don't believe the devil, do you?
1: Vous dites peut-être, vous croyez quand même pas au diable.
0: Yes, I believe there is a devil.
1: Oui, je crois qu'il y a un diable.
0: Now he is a spirit.
1: C'est un esprit.
0: He has many demons at his disposal.
1: Et il a beaucoup de démons à sa disposition.
0: His best deception is to persuade us that he doesn't exist.
1: Sa ruse la plus grande, c'est de nous convaincre qu'il n'existe pas.
0: And the Bible has a great deal to say about him.
1: Et la Bible parle beaucoup du diable.
0: There's a mystery about evil.
1: Il y a un mystère du mal.
0: But it began with the devil.
1: Mais au début du mal, il y a eu le diable.
0: And he's at work today throughout the world.
1: Et il est à l'œuvre aujourd'hui dans le monde entier.
0: He has great power to disturb people and to make people hate each other and fight each other.
1: Il a un grand pouvoir qui lui permet de troubler les gens, de les amener à se détester et à se faire la guerre.
0: Now the Bible teaches also that we can exchange truth for a lie.
1: La Bible nous enseigne aussi qu'on peut échanger la vérité pour un mensonge.
0: There is the truth.
1: Il y a la vérité.
0: But there's also a lie.
1: Mais il y a aussi le mensonge.
0: Satan is the author of lies.
1: Satan est le père du mensonge.
0: God is the author of truth.
1: Et Dieu est l'auteur de la vérité.
0: In Romans 1:25, it says, "Who changed the truth of God into a lie?"
1: Dans l'épître aux Romains, chapitre 1er, il nous est dit que les hommes ont changé la vérité de Dieu.
0: Facts are not necessarily the truth.
1: Les faits ne sont pas forcément la vérité.
0: It's the best we know at the time.
1: C'est le mieux que nous pouvons savoir à un moment donné.
0: But Jesus said, "I am the truth."
1: Mais Jésus a dit, "Je suis la vérité."
0: Now many of you can know the truth but not live it.
1: Mais beaucoup d'entre vous peuvent connaître la vérité mais ne pas la vivre.
0: Romans 1:18 says, who hold the truth in unrighteousness.
1: Toujours dans l'épître aux Romains, nous lisons que les hommes retiennent injustement la vérité captive.
0: For your faith than it is to live it.
1: Il est plus facile de mourir pour sa foi que de vivre par elle.
0: Many people profess Christ.
1: Beaucoup de gens se disent chrétiens.
0: They've been baptized.
1: Ils ont été baptisés.
0: They've been confirmed.
1: Ils ont été confirmés.
0: They go to the church.
1: Ils vont à l'église.
0: Once in a while.
1: De temps en temps.
0: But they don't live the Christian life that's outlined in the scriptures.
1: Mais ils ne vivent pas la vie chrétienne que décrit l'Écriture sainte.
0: Jesus said you can serve me with your lips but your heart is far from me.
1: Jésus dit qu'on peut le servir de nos lèvres tandis que le cœur est éloigné de lui.
0: Jesus called them hypocrites.
1: Jésus les appelle des hypocrites.
0: The word hypocrite means actor. We're acting out something.
1: Le mot hypocrite veut dire comédien. On joue la comédie.
0: And Jesus spoke out against that sort of thing.
1: Et Jésus a parlé durement de ce genre de choses.
0: There are many people in Germany and in the United States and throughout the world that profess Christ.
1: Il y a beaucoup de gens en Allemagne, aux États-Unis et dans le monde entier qui se disent chrétiens.
0: You ask them what they are, they'll say, "Well, I'm not a Hindu."
1: Si vous leur demandez ce qu'ils sont, ils disent, "Ah, je ne suis pas un hindou."
0: I'm not an atheist.
1: Je ne suis pas athée.
0: I'm a Christian.
1: Je suis chrétien.
0: But they don't live the Christian life.
1: Mais ils ne vivent pas la vie chrétienne.
0: They profess Christ.
1: Ils portent le nom du Christ.
0: But they don't have it according to truth.
1: Jésus parle.
0: The judgment of God is according to truth.
1: Dans l'épître aux Romains, nous lisons que nous savons que le jugement de Dieu est conforme à la vérité.
0: In our world, we hardly know the difference between right and wrong.
1: Dans notre monde, on ne connaît plus guère la différence entre le bien et le mal.
0: But God knows the difference.
1: Mais Dieu connaît cette différence.
0: And Jesus said, "Ye shall know the truth."
1: Et Jésus dit, vous connaîtrez la vérité.
0: And the truth will set you free.
1: Et la vérité vous rendra libre.
0: There are many of you that have habits that you would like to get rid of.
1: Beaucoup d'entre vous ont des habitudes dont ils aimeraient bien se débarrasser.
0: You have sins that you cannot break away from.
1: Vous avez des péchés que vous n'arrivez pas à abandonner.
0: It's because you don't know the truth.
1: C'est parce que vous ne connaissez pas la vérité.
0: Tonight I want you to know what the truth really is.
1: Ce soir, je voudrais vous dire ce que la vérité est réellement.
0: The great need of our lives is to find the truth.
1: Le grand besoin de notre vie, c'est de trouver la vérité.
0: In childhood, we learn that fire is hot.
1: Quand nous sommes enfants, nous apprenons que le feu est chaud.
0: That ice is cold.
1: Et que la glace est froide.
0: That doing wrong makes you feel guilty.
1: Et que quand on fait le mal, on se sent coupable.
0: That doing good makes you feel good.
1: Et quand on fait le bien, on se sent bien.
0: These are truths that we learn quickly in life.
1: C'est des vérités que nous apprenons très vite dès l'enfance.
0: But you, as you are an adult, or as you reach the age of accountability, which is probably 8 or 10 years of age, need to find the truth and the true reason for living.
1: Mais quand on devient adulte, ou même quand on arrive à l'âge de la responsabilité, c'est-à-dire autour de 8 ans, nous avons besoin de trouver la vérité qui nous fait vivre.
0: You must find the truth.
1: Vous devez trouver la vérité.
0: Jean-Paul Sartre wrote in his novels that there's no escape from the present dilemma.
1: Jean-Paul Sartre a écrit dans ses romans qu'il n'y a pas d'issue hors du dilemme présent.
0: He wrote a book entitled No Exit, No Way Out.
1: Il a intitulé un livre Huit clos, on ne peut pas en sortir.
0: We're so deep in our problems and our sins that the only way out is suicide.
1: Nous sommes tellement enfoncés dans nos problèmes et dans nos péchés que la seule issue, c'est souvent le suicide.
0: In America, people are committing suicide every day because they haven't found the truth.
1: En Amérique, des gens se suicident tous les jours parce qu'ils n'ont pas trouvé la vérité.
0: Finding truth is making a life.
1: Trouver la vérité, c'est vivre.
0: If you're a navigator and your compass goes wrong, how would you know the true direction?
1: Si vous êtes en train de naviguer et que votre compas met à dérailler, comment trouverez-vous la bonne direction?
0: I read an article recently about the great Paris to Beijing car rally.
1: J'ai lu récemment un article à propos du rallye automobile de Paris à Pékin.
0: It's one of the longest and most grueling automobile races in the world.
1: C'est une des courses d'automobiles les plus dures et les plus longues qui soient au monde.
0: The route covers 16,000 kilometers across 2 continents, 11 countries, 3 deserts, and too many rivers to count.
1: L'itinéraire représente 16,000 kilomètres à travers 2 continents, 11 pays, 3 déserts, sans compter les nombreuses rivières.
0: When the race was first run in 1907, finding the way was the major problem.
1: La première fois que cette course a lieu en 1907, c'était tout un problème de trouver le chemin.
0: Today, each car is equipped with a global positioning system.
1: Aujourd'hui, chaque voiture est équipée d'un système de repérage, d'aide à la navigation.
0: It's an electronic device which sends a signal to a satellite.
1: C'est un appareil électronique qui envoie un signal vers un satellite.
0: Then shows the driver and the navigator their position on a computer. computerized map.
1: Et qui indique aux pilotes et aux navigateurs leur position sur une carte informatisée.
0: But even with this high-tech navigational help, the basic challenge of the race remains the same.
1: Mais même avec cette aide à la navigation sophistiquée, le défi fondamental du rallye reste le même.
0: One navigator said, "We'll always know where we are."
1: Un navigateur l'explique. Nous pouvons savoir où nous sommes.
0: But the problem is, where should we be?
1: Mais le problème est de savoir où nous devrions être.
0: To me, that summarizes a great deal of the tension in our world today.
1: Dans le monde aujourd'hui.
0: In our countries.
1: Dans nos pays.
0: In our homes.
1: Dans nos foyers.
0: In our families.
1: Dans nos familles.
0: And deep within our hearts.
1: Et au fond de notre cœur.
0: We know exactly where we are.
1: Nous savons très bien où nous sommes.
0: The problem is, where should we be?
1: Le problème c'est où devrions-nous être?
0: Truth is important in navigation.
1: La vérité est d'importance capitale en navigation.
0: It's important in mathematics and chemistry.
1: Elle est importante dans les mathématiques, en chimie.
0: But truth is also absolutely essential in the spiritual realm.
1: Mais la vérité est aussi absolument essentielle dans le monde spirituel.
0: The great Rousseau once said, "Not all the subtleties of metaphysics can make me doubt for a moment the immortality of the soul."
1: Jean-Jacques Rousseau a dit, "Toutes les finesses de la métaphysique ne peuvent me faire douter un seul instant de l'immortalité de l'âme."
0: He said, "I feel it."
1: Il dit, je la sens.
0: I believe it.
1: J'y crois.

0: Paul a dit, je sais en qui j'ai cru.
1: In a world that is so filled with lies and fraud and cheating, it's a wonderful thing to find a man who knows the truth.
0: Dans un monde qui est rempli de mensonges, de fausseté, de fraude, c'est merveilleux de rencontrer quelqu'un qui connaît la vérité.
1: A man or a woman who says, I know, without the shadow of a doubt, that Jesus lives in my heart.
0: Un homme ou une femme qui peut dire avec certitude, je sais que Jésus vit dans mon cœur.
1: That person has a serenity and a peace and a certainty that others don't have.
0: Cette personne a une sérénité, une paix, une assurance que les autres ne peuvent pas avoir.
1: Truth is not always pleasant.
0: La vérité n'est pas toujours agréable.
1: It can be like a surgeon's knife.
0: C'est parfois comme le bistouri du chirurgien.
1: It cuts out all that's false and wrong.
0: Qui enlève tout ce qui est faux et mauvais.
1: It cuts across all that is dishonest and unfair and unloving.
0: Qui élimine tout ce qui est malhonnête, injuste et sans amour.
1: Jesus did not say you shall know a truth or just any truth. He spoke of knowing the truth.
0: Jésus n'a pas dit vous connaîtrez une vérité, une quelconque vérité, vous connaîtrez la vérité.
1: Jesus said in John the 14th chapter, I am the truth.
0: Jésus dit dans l'évangile de Jean chapitre 14, je suis la vérité.
1: The truth is a person.
0: La vérité est une personne.
1: And that person is the son of the living God.
0: Et cette personne est le fils du Dieu vivant.
1: It's not a philosophy or an ideology, it's a person.
0: Ce n'est pas une philosophie ou une idéologie, c'est une personne.
1: Buddha, who founded Buddhism, said, I am still searching for truth, and he said that at the end of his life.
0: Bouddha, le fondateur du bouddhisme, a dit, vers la fin de sa vie, je n'ai pas fini de chercher la vérité.
1: But Jesus said, I am the truth.
0: Mais Jésus lui dit, je suis la vérité.
1: What an astounding statement.
0: Quelle affirmation extraordinaire.
1: He was either a madman,
0: ou bien il était fou,
1: deserved to be in a mental institution.
0: Il aurait dû donc être hospitalisé.
1: Or he knew he was telling a lie.
0: Ou alors il savait qu'il était en train de mentir.
1: Or is he the truth?
0: Ou alors c'est qu'il est vraiment la vérité.
1: I had to make that decision many years ago.
0: Et j'ai dû décider pour moi-même il y a bien des années.
1: Is Jesus a crazy man?
0: Est-ce que Jésus est un homme complètement fou?
1: Is he a liar?
0: Est-ce que c'est un menteur?
1: Or is he who he claims to be?
0: Ou bien est-ce qu'il est vraiment ce qu'il prétend être?
1: I'm the way, the truth, and the life.
0: Je suis le chemin, la vérité et la vie.
1: Pascal, the greatest scientist of the 17th century in France,
0: Pascal,
1: said 300 years ago, apart from Christ, we know neither what our life is nor what death is.
0: Pascal, le grand savant du 17e siècle, a dit il y a quelque 300 ans, en dehors de Jésus-Christ, nous ne savons rien de notre vie ni de notre mort.
1: You say, but all that's too complicated.
0: Vous me dites, ça c'est beaucoup trop compliqué pour moi.
1: Probably the greatest theologian of this century, at least one of the great theologians of this century, was Karl Barth.
0: Peut-être le plus grand théologien de ce siècle, ou en tout cas un des plus grands théologiens, était Karl Barth.
1: He was my personal friend.
0: Et c'était pour moi un ami personnel.
1: And I had many times with him.
0: Et j'ai passé beaucoup de temps avec lui.
1: We took a holiday together once in the mountains of Switzerland.
0: Nous avons passé des vacances ensemble une fois dans les montagnes de Suisse.
1: He came to the United States.
0: Il est venu aux États-Unis.
1: He spoke at the great theological schools in America.
0: Et il a parlé dans tous les grands séminaires de théologie en Amérique.
1: And one day at the Union Theological Seminary.
0: Et un jour au séminaire de théologie de l'Union à New York.
1: He was asked by a student.
0: On lui a posé la question, c'est un étudiant.
1: What is the greatest thought that went through your mind?
0: Quelle est la plus grande pensée qui soit jamais venue à votre esprit?
1: The students and professors got out their pencils and papers to write down what the great man was going to say.
0: Les étudiants et les professeurs ont sorti du papier et un crayon pour noter les paroles de sagesse que le professeur allait donner.
1: He raised his large head.
0: Il a levé sa grosse tête.
1: Very slowly.
0: Lentement.
1: And he said, Jesus loves me. This I know, for the Bible tells me so.
0: Et il a dit, Jésus m'aime, je le sais, parce que la Bible me le dit.
1: He is one of the most brilliant men in Germany, a brilliant man in the world.
0: Voilà.
1: And he answers so simply about Jesus.
0: Voilà un des esprits les plus brillants, un des hommes les plus brillants en Allemagne et dans le monde, et qui a répondu si simplement, Jésus m'aime.
1: Jesus said, if you believe not that I'm he, you will die in your sins.
0: Jésus a dit, si vous ne croyez pas que moi je suis, vous mourrez dans vos péchés.
1: You can't escape.
0: Vous ne pouvez pas l'éviter.
1: You must make a decision about Jesus.
0: Vous devez prendre une décision au sujet de Jésus.
1: If you walk out of here with the same doubts and the same problems that you have when you came in, you will miss the whole thing.
0: Si vous sortez d'ici avec les mêmes doutes et les mêmes problèmes que vous aviez quand vous êtes entré, vous allez passer à côté de l'essentiel.
1: Jesus Christ claims to be ultimate truth in every realm of life.
0: Jésus-Christ prétend être la vérité unique.

0: dans tous les domaines de la vie.
1: Are you willing to face the truth?
0: Êtes-vous prêt à faire face à cette vérité?
1: You see, Jesus told the truth.
0: Voyez-vous, Jésus a dit la vérité.
1: He told the truth about sin.
0: Il a dit la vérité au sujet du péché.
1: He told us how terrible sin is in our hearts and minds.
0: Il nous a montré comment le péché est quelque chose d'horrible dans nos cœurs et dans nos esprits.
1: He said it comes between us and God.
0: Il nous dit que le péché vient nous séparer de Dieu.
1: He tells the truth about judgment.
0: Jésus a aussi dit la vérité à propos du jugement.
1: He warned people to flee the wrath of God.
0: Il a averti les humains, fuyez la colère de Dieu.
1: He taught the truth about repentance.
0: Il a dit la vérité au sujet de la repentance.
1: He said, except you repent, you shall perish.
0: Si vous ne vous repentez pas, dit-il, vous périrez.
1: What does repentance mean?
0: Qu'est-ce que la repentance?
1: Most people don't know.
0: La plupart des gens ne le comprennent pas.
1: And yet the Bible tells us that we tell God we're sorry we've sinned.
0: Et pourtant la Bible nous dit que nous pouvons dire à Dieu que nous regrettons nos péchés.
1: You say, oh God, I have sinned.
0: Oh Dieu, j'ai péché.
1: That's only the first step.
0: Mais ce n'est que le premier pas
1: of repentance.
0: De la repentance.
1: God actually has to help you to repent.
0: Dieu, il faut qu'il vous aide à vous repentir.
1: Because it carries with it the idea that we change our way of living.
0: Parce que la repentance implique aussi l'idée d'un changement de vie.
1: We let the Spirit of God come into our hearts and help us to live the Christian life. I cannot live the Christian life.
0: Le Saint-Esprit vient dans notre cœur si nous le laissons faire pour que nous puissions vivre une vie chrétienne. Nous n'en sommes pas capables par nous-mêmes.
1: Billy Graham is a failure.
0: Billy Graham est un échec.
1: We're all failures.
0: Nous sommes tous des échecs.
1: We're all sinners.
0: Nous sommes tous des pécheurs.
1: We need to repent.
0: Nous avons besoin de nous repentir.
1: And then we turn by faith to Christ.
0: Et alors par la foi nous nous tournons vers Christ,
1: who is the embodiment of all truth.
0: Qui est l'incarnation de toute la vérité.
1: And I say, yes, Lord Jesus, I believe in you.
0: Et nous lui disons, oui, Seigneur Jésus, je crois en toi.
1: I commit my life to you.
0: Je te remets ma vie.
1: I want to follow you and serve you.
0: Je veux te suivre et te servir.
1: Because you see, Jesus Christ went on to the cross.
0: Parce que voyez-vous, Jésus est allé jusqu'à la croix.
1: And on the churches all across Germany, whether Catholic or Protestant, you see a cross.
0: Et dans toutes les églises d'Allemagne, qu'elles soient catholiques ou protestantes, on peut voir une église, une croix.
1: And that is the symbol of Christ dying for us.
0: Et cela, c'est le symbole de la mort du Christ pour nous.
1: When he died on the cross, he said, my God, why hast thou forsaken me?
0: Quand il est mort sur la croix, il a dit, mon Dieu, pourquoi m'as-tu abandonné?
1: In that terrible moment,
0: dans ce moment terrible,
1: God laid on him the sins of every one of us in this room and all of those that are watching.
0: Dieu a placé sur lui les péchés du monde entier, de tous ceux qui regardent ici ce soir.
1: And the Bible says, the blood of Jesus Christ, his son, cleanseth us from all sin.
0: Et la Bible nous dit que le sang de Jésus-Christ, le Fils de Dieu, nous purifie de tout péché.
1: Jesus said, except ye be converted and become as little children, you cannot enter the kingdom of.
0: Jésus dit, si vous ne vous convertissez pas et si vous ne devenez pas comme des petits enfants, vous n'entrerez pas dans le royaume de Dieu.
1: There has to come a time somewhere, sometime, when you stop and think about yourself and repent of your sins and receive Christ as Lord and Savior.
0: Il faut que vienne un moment quelque part où vous commencez à réfléchir à votre propre vie et que vous vous tournez vers Dieu pour vous repentir de vos péchés.
1: And every person in the New Testament that came to Christ when they were converted instantaneously.
0: Et chaque personne qui dans le Nouveau Testament est venue à Jésus-Christ quand il s'est converti a été converti instantanément.
1: It could happen to you tonight, right now.
0: Et cela pourrait vous arriver à vous ce soir.
1: You say, what do I have to do?
0: Vous vous dites, mais qu'est-ce que j'ai à faire?
1: Repent of your sin.
0: Vous repentir de vos péchés.
1: Receive Christ into your heart.
0: Recevoir Jésus-Christ dans votre cœur.
1: You say, but didn't I do that at baptism and didn't I do that at confirmation and haven't I done that when I take the sacrament of the Lord's Supper?
0: Mais est-ce que je n'ai pas fait ça lors de mon baptême, lors de ma confirmation ou quand je prends le sacrement de la communion?
1: That is all good.
0: Tout cela est bon.
1: But that's not enough.
0: Mais ça ne suffit pas.
1: That's what Jesus told the great religious leader Nicodemus.
0: Et c'est ce que Jésus a dit à un grand chef religieux de son temps, Nicodème.
1: He said, Nicodemus, you have a great deal of religion.
0: Nicodème, vous êtes un homme très religieux.
1: But you need to be born again.
0: Mais il faut que vous naissiez de nouveau.
1: You need a new life.
0: Vous avez besoin d'une vie nouvelle.
1: That Christ can forgive you.
0: Jésus-Christ peut vous pardonner.
1: Now, of course, you can reject Christ if you want to.
0: Bien sûr, vous pouvez rejeter le Christ, si vous le désirez.
1: We think we're free.
0: Nous croyons être libres.
1: We think we know how to live.
0: Nous croyons savoir comment vivre.
1: Rousseau, whom I quoted a moment ago, said once, man is born free, but everywhere he's in chains.
0: Jean-Jacques Rousseau a dit, l'homme est né libre, mais il est partout dans les chaînes.
1: It was only a few months ago.
0: Il y a seulement quelques mois,
1: a 4 or 5 years ago,
0: ou 4 ou 5 ans,
1: that people thought that the whole world was headed toward peace and freedom, and people were shouting in the streets.
0: Les gens croyaient que le monde entier était sur le point de connaître la paix, la liberté, et tout le monde dansait et chantait dans les rues.
1: Today, 52 wars are raging in the world.
0: Aujourd'hui, il y a 52 guerres dans le monde.
1: Many of them are ethnic wars, and many of them are tribal wars.
0: Certaines sont des guerres ethniques, d'autres des guerres tribales.
1: But people are being killed.
0: Mais des hommes et des femmes meurent.
1: And then inside, many of us are miserable.
0: Et au fond de nous-mêmes, beaucoup d'entre nous, nous sommes misérables, nous sommes malheureux.
1: We haven't found the happiness we thought was going to come.
0: Nous n'avons pas trouvé le bonheur que nous attendions.
1: We thought that when we were free, that we would really be free.
0: Nous croyons qu'une fois libérés, nous serions réellement libres.
1: But we find that there are spiritual and moral chains that bind us.
0: Mais nous nous apercevons qu'il y a des chaînes spirituelles et morales qui nous tiennent enchaînés.
1: And only Christ can set us free.
0: Et seul le Christ peut nous rendre libres.
1: The Bible says there's a way that seemeth right unto a man.
0: La Bible nous dit que tel chemin paraît juste à l'homme.
1: But the end is the way of death.
0: Mais pour finir, il conduit à la mort.
1: In our so-called freedom, we find ourselves in bondage.
0: Et dans notre soi-disant liberté, nous nous trouvons en esclavage.
1: Man was made for God.
0: L'homme a été créé pour Dieu.
1: Jesus said, "Ye shall know the truth, and the truth will make you free."
0: Jésus dit, vous connaîtrez la vérité, et la vérité vous rendra libre.
1: He makes us free in 3 ways.
0: Il nous rend libre de 3 façons.
1: First, from the penalty of sin.
0: Il nous libère tout d'abord du châtiment du péché.
1: The penalty of sin is judgment in hell.
0: Le châtiment du péché, c'est le jugement et l'enfer.
1: But Jesus frees us from that.
0: Et Jésus nous en délivre.
1: I will never face the judgment.
0: Je n'aurai jamais à subir le jugement.
1: I'll never spend 1 hour.
0: Et je ne passerai pas un instant en enfer.
1: Why? Because Jesus Christ took it for me, because he loved me.
0: Pourquoi? Parce que Jésus-Christ a pris sur lui mon châtiment, parce qu'il m'aimait.
1: He has done the same for you.
0: Et il a fait la même chose pour vous.
1: The wages of sin is death.
0: Le salaire du péché, c'est la mort.
1: But the gift of God is eternal life through Jesus Christ our Lord.
0: Mais le don de Dieu, c'est la vie éternelle par Jésus-Christ notre Seigneur.
1: He frees us from the penalty of sin, and that takes away the fear of death.
0: Il nous libère du châtiment du péché, et cela nous libère de la peur de la mort.
1: And secondly, he frees us from the power of sin.
0: En second lieu, il nous libère de la puissance du péché.
1: Jesus taught that whosoever commits sin is a servant of sin.
0: Jésus dit que quiconque commet le péché est esclave du péché.
1: Sin has a big whip in his hand.
0: Le péché a comme un grand fouet dans la main.
1: And he tells you to do something and you do it.
0: Et il nous oblige à faire quelque chose et nous le faisons.
1: You may not want to.
0: Ça ne veut pas dire que nous voulons le faire.
1: But the habit is so deep in you.
0: Mais cette habitude est tellement profondément ancré en nous que nous le faisons quand même.
1: But he will free you from that power.
0: Jésus vous libérera de cette puissance.
1: And then he frees us from the very presence of sin.
0: Enfin, il nous libère de la présence même du péché.
1: In the book of Revelation,
0: dans le livre de l'Apocalypse,
1: we are given a marvelous picture of what the future is going to be.
0: Nous avons un tableau magnifique de ce que sera l'avenir.
1: We have pictures of heaven.
0: Nous avons des tableaux qui représentent le ciel.
1: And paradise.
0: Le paradis.
1: And the civil rights movement in America had a song that they sang, "We shall overcome."
0: Le mouvement des droits civiques en Amérique chantait un chant, "Nous vaincrons."
1: Martin Luther King would march down the streets with hundreds of people with him, and they were singing, "We shall overcome."
0: Martin Luther King et des centaines de gens marchaient dans les rues en chantant, "We shall overcome, nous vaincrons."
1: And the last sermon that he ever preached in Memphis.
0: Et le dernier sermon qu'a prêché Martin Luther King à Memphis.
1: He talked about looking over the mountain.
0: Il a parlé du regard qu'il jetait au-delà des montagnes.
1: And seeing the future heaven that God has planned for all of us that follow him.
0: Et par lequel il voyait le ciel que Dieu lui avait promis après la mort.
1: And the song would end, "We shall overcome someday."
0: Et la fin de ce chant dit, un jour nous vaincrons.
1: We got a letter some time ago from a woman in Iowa in the middle of the United States.
0: Nous avons reçu une lettre il y a quelque temps d'une femme qui habite l'état d'Iowa au centre des États-Unis. Elle était désespérée de la vie.
1: She decided to commit suicide.
0: Elle a décidé de se suicider.
1: She went into her kitchen.
0: Elle est entrée dans sa cuisine.
1: She put towels under the door and around the where any air get in.
0: Elle a colmaté les portes et les fenêtres pour que l'air ne puisse plus pénétrer.
1: She opened the gas oven door.
0: Elle a ouvert le four et ouvert le gaz.
1: Turned on the gas. Lay down in front of the stove to wait for the gas to kill her.
0: Et elle s'est allongée devant le four pour que le gaz la tue.
1: She put the radio on with loud music.
0: Mais elle avait allumé sa radio avec une musique très forte.
1: But the program changed.
0: Mais le programme a changé.
1: and one of our programs came on.
0: Et un de nos programmes passait sur les ondes.
1: She heard Cliff Barrows and George Beverly Shea sing.
0: Elle a entendu Cliff Barrows et George Beverly Shea chanter.
1: And George Beverly Shea sang the song that he wrote, I would rather have Jesus than anything else.
0: Et George Beverly Shea a chanté un chant qu'il a écrit lui-même, je préfère avoir Jésus que n'importe quoi.
1: The songs awakened her out of her stupor.
0: Ce chant a réveillé cette femme de son demi-sommeil.
1: And she decided to go ahead and listen to the message that I was going to preach.
0: Et elle a décidé d'écouter ce qui venait ensuite, le message que j'ai prêché.
1: She turned the gas off.
0: Elle a fermé le gaz.
1: And for the first time.
0: Et pour la première fois,
1: she realized that Christ could come into her life.
0: Elle a compris que le Christ pouvait entrer dans sa vie.
1: She wrote in her letter how God has changed her life.
0: Et dans cette lettre, elle a écrit comment Dieu a changé sa vie.
1: She came to know the truth.
0: Elle est parvenue à connaître la vérité.
1: She trusted the truth.
0: Elle a fait confiance à la vérité.
1: She's a changed woman.
0: C'est une autre femme.
1: There are many of you in this audience tonight, and many of you that are watching in the venues across Europe tonight, that could say, my life has been changed by Christ.
0: Beaucoup d'entre vous ici dans cette salle ce soir, et partout dans ce monde où il y a une retransmission, vous pouvez dire, Jésus a changé ma vie.
1: It's so simple.
0: C'est tellement simple.
1: Many people think it's complicated to come to Christ.
0: Beaucoup de gens pensent que c'est difficile, compliqué de venir à Christ.
1: Jesus said, become like a little child.
0: Mais Jésus nous dit qu'il faut devenir comme un petit enfant.
1: Just trust me.
0: Simplement faites-moi confiance.
1: You come just as you are.
0: Vous venez tel que vous êtes.
1: And you say, Lord Jesus, come into my heart.
0: Et vous dites, Seigneur Jésus, viens dans mon cœur.
1: I want to change.
0: Je veux changer.
1: I want my attitudes and my thoughts to change.
0: Je veux que mes attitudes et mes pensées changent.
1: I want a supernatural power in my life to give me peace and joy and happiness that I've never had before.
0: Je veux qu'une puissance surnaturelle vienne dans ma vie, me donner la paix, la joie, le bonheur que je n'ai jamais connu.
1: I'm going to ask you to make that commitment tonight.
0: Je vais vous demander ce soir de prendre cette décision.
1: I'm going to ask you to do what we saw several scores of people do last night.
0: Je vais vous demander de faire ce que nous avons vu quantité de gens faire hier soir.
1: Here in Essen.
0: Ici à Essen.
1: I've seen people by the thousands in Africa and Latin America and the United States and all over the world do what I'm going to ask you to do.
0: J'ai vu des milliers de gens en Afrique, en Amérique latine, aux États-Unis, en Asie, partout dans le monde faire ce que je vais vous demander de faire.
1: Last summer in Moscow in the Great Olympic Stadium, we saw hundreds of people, thousands every night.
0: L'été dernier à Moscou, dans le grand stade olympique, nous avons vu des centaines, non des milliers de gens faire la même chose.
1: Making their commitment to Christ.
0: Prendre une décision pour Jésus-Christ.
1: They wanted to know the truth.
0: Ils voulaient connaître la vérité.
1: I'm going to ask you tonight to get up out of your seat.
0: Je vais vous demander ce soir de vous lever de votre siège.
1: And come and stand in front of the platform.
0: De venir vous tenir debout devant l'estrade.
1: And that is a symbol of the commitment that you are making to Christ tonight.
0: C'est un symbole de la décision que vous prenez pour Jésus-Christ ce soir.
1: After you've come,
0: quand vous serez venu,
1: I'm going to say a word to all of you.
0: Je vous dirai quelques mots à vous tous.
1: Have a prayer with you.
0: Je prierai avec vous.
1: Christ,
0: que rien ne vous empêche de venir à Christ.
1: He is the truth.
0: Il est la vérité.
1: Say tonight by faith, I accept him as the truth.
0: Dites par la foi ce soir, je l'accepte comme la vérité.
1: And I want him to live in my heart.
0: Et je veux qu'il vienne vivre dans mon cœur.
1: Get up out of your seat and go forward to the screen.
0: Levez-vous de votre siège et avancez-vous vers l'écran. Levez-vous et venez sans tarder. Écoutez alors que je parle.
1: You come tonight not to Billy Graham.
0: Ce soir, vous ne venez pas à Billy Graham.
1: I have no special supernatural power.
0: Je n'ai aucun pouvoir surnaturel.
1: You've come to Christ.
0: Vous êtes venu à Christ.
1: He's the way, the truth, and the life.
0: Il est le chemin, la vérité, la vie.
1: He is the only way to God.
0: Il est le seul chemin vers Dieu.
1: He is the only way to have this peace and this joy and this happiness that I'm talking about in your heart.
0: Il est le seul moyen d'avoir cette paix, cette joie, ce bonheur dans votre cœur, ce bonheur dont j'ai parlé.
1: He is the only one that can give you assurance that your sins are forgiven and if you died you'd go to heaven.
0: Il est le seul qui puisse vous donner l'assurance que vos péchés sont pardonnés et qu'à votre mort vous irez au ciel.
1: Now there are four things that are important.
0: Il y a quatre choses qui sont importantes pour vous à partir de ce soir, pour
1: First,
0: vous tous. D'abord,
1: read the Bible every day.
0: Lisez la Bible chaque jour.
1: The Bible is God's word to you.
0: La Bible est la parole de Dieu pour vous.
1: It's food for your soul.
0: C'est de la nourriture pour votre âme.
1: You start reading.
0: Commencez à le lire.
1: Even if you don't understand what you're reading, keep on reading.
0: Même si vous ne comprenez pas tout ce que vous lisez, continuez à lire.
1: And you will be blessed by God.
0: Et Dieu vous bénira. La deuxième chose, c'est de prier.
1: You don't have to pray like a clergy.
0: Il n'y a pas besoin de prier comme un homme d'église.
1: You just talk to God as though he's your best friend, which he is.
0: Vous pouvez tout simplement parler à Dieu comme à votre meilleur ami. C'est lui votre meilleur ami.
1: You just say, oh God, help me. That's a prayer.
0: Seigneur, aide-moi. aide-moi. Voilà une prière.
1: Oh God, I need you in my family life. That's a prayer.
0: Oh Dieu, j'ai besoin de toi dans ma vie de famille. C'est aussi une prière.
1: Oh God, I love you. That's a prayer.
0: Dieu, je t'aime. Encore une prière.
1: Just pray very simple.
0: Priez tout simplement.
1: And then gradually, as you grow, you will learn to pray a different kind of a prayer.
0: Et progressivement, au fur et à mesure que vous avancez, vous apprendrez à prier autrement.
1: But in the beginning, just talk to God.
0: Mais au début, il suffit de parler à Dieu.
1: As you would talk to your best friend.
0: Comme on parlerait à son meilleur ami.
1: And then the third thing you want to do.
0: La troisième chose qu'il faut faire.
1: Is to witness for Christ.
0: C'est de rendre témoignage à Jésus-Christ.
1: How do you do that?
0: Comment faire ça?
1: Tell other people what you did tonight.
0: Dites à d'autres personnes ce que vous avez fait ce soir.
1: Tell them what Christ means in your heart.
0: Dites-leur ce que Jésus-Christ signifie pour vous maintenant dans votre cœur.
1: That's how we witness.
0: C'est cela témoigner.
1: And tomorrow you ought to call several people or tell some of your friends what you did tonight.
0: Et demain il faut appeler au téléphone plusieurs de vos amis et leur dire ce que vous avez fait ce soir.
1: It will strengthen you.
0: Ça vous rendra plus fort.
1: And it'll challenge them.
0: Et ce sera un défi pour eux.
1: So start witnessing for Christ immediately.
0: Commencez donc tout de suite à rendre témoignage pour Jésus-Christ.
1: And then the fourth thing.
0: Et la quatrième chose.
1: Get into a church where Christ is proclaimed.
0: Rattachez-vous à une église où Jésus-Christ est proclamé.
1: Get into a Bible class.
0: Dans un groupe d'études bibliques.
1: Or form a Bible study group in your neighborhood.
0: Ou bien formez vous-même un groupe d'études bibliques dans votre voisinage.
1: Just start out very simply.
0: Commencez très simplement.
1: And let them ask questions.
0: Et laissez tout le monde poser des questions.
1: I'll take a passage from the Bible and read it verse by verse and say, what do you think that means?
0: Vous prenez un passage de la Bible, lisez-le phrase par phrase et

Dis-nous, quand cela arrivera-t-il et quel sera le signe de ton avènement et de la fin du monde? Notre leçon aujourd'hui est les sept trompettes du livre de l'Apocalypse. Il y a trois groupes de sept événements trouvés dans le livre de l'Apocalypse. Sept sceaux, sept trompettes et sept coupes. Ceci forme la structure du livre de l'Apocalypse. Les sept sceaux racontent une longue histoire qui se termine à la bataille d'Armageddon. Les sept trompettes racontent une histoire un peu plus courte qui se termine également à la bataille d'Armageddon. Et les sept coupes racontent une histoire très courte qui se termine elle aussi à Armageddon. Maintenant, nous savons que les sept coupes n'arriveront pas avant que la marque de la bête soit appliquée. Nous savons cela car lorsque la première coupe est déversée, la Bible nous dit très clairement qu'elle est déversée sur les gens qui ont accepté la marque de la bête. Par ceci, nous savons que tout sera instauré dans les derniers jours. Nous avons non seulement une structure de trois groupes de sept événements dans le livre de l'Apocalypse, les sept sceaux, les sept trompettes, les sept coupes, mais en plus de cela, nous avons des passages appelés des parenthèses. Ils sont là pour clarifier l'histoire. En plus de l'aperçu général de l'Apocalypse, il existe des passages supplémentaires. Par exemple, le chapitre 12 nous parle au sujet d'une guerre dans le ciel, le moment où Satan sera jeté et lié sur terre pendant les trois dernières années et demie. Apocalypse 13 nous donne un aperçu du gouvernement mondial et de l'Antichrist, qui sera à la tête de ce gouvernement mondial, de la religion mondiale et du faux prophète, qui sera le dirigeant de cette religion mondiale, de la marque de la bête et du système économique de la fin des temps. Ceci nous aide dans notre compréhension de l'Apocalypse. Il est important de comprendre la structure de l'Apocalypse avec ses sept sceaux, ses sept trompettes et ses sept coupes. Et nous savons aussi qu'il existe d'autres passages qui sont là pour nous donner une meilleure compréhension. Nous nous concentrerons aujourd'hui sur les sept trompettes. Cela commence dans Apocalypse au chapitre 8 et au verset 6. Écoutez ce qu'il est dit. Et les sept anges qui avaient les sept trompettes se préparèrent à en sonner. Maintenant, quand nous allons parler de ces sept trompettes, nous n'allons pas commencer par la première jusqu'à la septième, car la façon dont Dieu m'a aidé à comprendre, il m'a aidé à comprendre en premier la trompette numéro 3. Et si c'est comme ça que Dieu m'a aidé à le comprendre, c'est probablement la meilleure façon pour moi de vous aider à le comprendre aussi. Donc regardons premièrement la troisième trompette. C'est dans Apocalypse, au chapitre 8 et au verset 10 et 11. Le troisième ange sonna de la trompette, et il tomba du ciel une grande étoile ardente comme un flambeau. Elle tomba sur le tiers des fleuves et sur les sources des eaux. Le nom de cette étoile est Absinthe. Le tiers des eaux fut changé en absinthe, et beaucoup d'hommes moururent par les eaux parce qu'elles étaient devenues amères. N'oubliez pas le mot absinthe et n'oubliez pas que beaucoup d'hommes moururent à cause de l'eau. Je n'oublierai jamais comment ceci m'a été révélé. Ce qui s'est passé, c'était en 1995, je travaillais sur le manuel d'un cours appelé « Comprendre la fin des temps ». C'était la première édition de ce cours et j'avais entendu une rumeur qui disait que l'absinthe signifiait Tchernobyl. Le mot Tchernobyl est le mot russe pour dire absinthe. Quand vous traitez les prophéties bibliques, vous entendez toutes sortes de théories. Et j'ai appris à ne pas croire tout ce que l'on me dit. Ce que j'essaie de vous dire, c'est que j'ai au moins 75 antichrists dans mes dossiers en ce moment. Beaucoup de personnes m'ont contacté et m'ont dit « Ronald Reagan est l'Antichrist », car son nom est Ronald Wilson Reagan. Ronald a 6 lettres, Wilson a 6 lettres, Reagan a 6 lettres, donc son nom est 666, c'est le nom du nombre du nom de l'Antichrist. Eh bien, évidemment, il n'était pas l'Antichrist. Cependant, j'obtiens toutes sortes de théories comme celle-ci. Donc, quand j'entends quelque chose, une explication plausible d'une des prophéties de la Bible, je l'écoute, mais je ne mords pas tout de suite à l'hameçon.
car j'ai appris avec le temps que ce n'était pas la meilleure chose à faire. Donc, je travaillais sur ce manuel pour la première production de comprendre la fin des temps et tout allait pour le mieux. Je rédigeais et tout se passait vraiment bien. Et vous savez, quand un écrivain écrit, quelquefois ça coule et quelquefois ça ne coule pas. Et ce jour-là, ça coulait bien. La porte de mon bureau était fermée et j'étais seul, j'étais content, j'étais en retard sur mes délais, mais j'étais en train de les rattraper, donc je me sentais bien. Et alors que j'écrivais, absolument pas au sujet de l'absinthe, pas au sujet de Tchernobyl, pas au sujet de la troisième trompette, il semblerait que quelque chose m'a parlé. J'ai pensé que c'était Dieu. Il m'a parlé et m'a dit, « Tu sais la rumeur que tu as entendue que l'absinthe est Tchernobyl ? Je veux que tu vérifies cela. » Je me souviens me dire, maintenant je suis tout seul dans mon bureau, mais je me suis dit, « Attends une minute, je suis occupé, je travaille bien, tout cool, je ne veux pas m'arrêter et faire cela maintenant. » Et en plus, 3 semaines de bibliothèque à essayer de trouver ce genre d'informations, je n'ai pas tout ce temps à consacrer maintenant. Je dois terminer ce manuel. Et c'est comme si Dieu m'avait parlé et m'avait dit, « Ça ne va pas prendre beaucoup de temps, prends ton téléphone, appelle la bibliothèque et ils feront les recherches pour toi. » Eh bien, alors que j'étais en train de penser à cela, et pour vous dire la vérité, je me sentais un peu frustré, mais puisque je sentais que c'était la voix de Dieu, je me suis dit que c'est ce que je devrais certainement faire. J'ai donc ouvert le tiroir de mon bureau, sorti l'annuaire pour chercher le numéro, j'ai appelé la bibliothèque et demandé à parler à la bibliothécaire. Je lui ai dit, « Madame, je suis le pasteur Irvin Baxter et j'ai entendu une rumeur que le mot russe pour absinthe est Tchernobyl. Est-ce que vous pourriez vérifier cela pour moi et me dire si cela est vrai ou pas ?» Et elle m'a dit, « Cela est bien vrai, car les Russes utilisent l'absinthe dans un but médical. Ils rendent leur langue noire et le mot russe pour noir est tcherny. Par conséquent, ils ont commencé à appeler l'absinthe Tchernobyl. Et elle a commencé à me donner bien plus d'informations que j'en avais demandé. Cela m'a un peu surpris. Je ne m'attendais pas à ce qu'elle me réponde du tac au tac. Et j'ai dit, « Vous savez, madame, je vais écrire un article à ce sujet. Pourrais-je avoir de la documentation, des livres et des citations ?» Et elle m'a dit, « Je vous rappelle. » Et elle m'a rappelé 20 minutes plus tard. Elle avait des livres, elle avait des références, et j'en étais stupéfait. Une des références qu'elle avait était le dictionnaire russe, et il contenait la définition du mot « tchernobylnique », et il était dit une variété d'absinthe. Et entre parenthèses, absinthe avec une tige rouge brune ou violette foncée. Et là, dans le dictionnaire russe, on voit le mot absinthe sous le titre de « Tchernobylnique ». J'ai été vraiment impressionné. Nous avons parlé pendant une dizaine de minutes, et au moment de raccrocher, je l'ai remercié et je lui ai dit, « Mais avant de se quitter, j'aimerais savoir quelque chose. Je suis surpris de la connaissance que vous avez sur ce sujet. Comment est-ce que vous savez tout cela ?» Elle m'a répondu, « Je fais actuellement un doctorat sur la langue russe et j'ai dû étudier ces choses-là. » Évidemment, j'étais stupéfait, car j'avais l'impression que Dieu m'avait dit d'appeler la bibliothèque et qu'il ferait les recherches pour moi. Et en 30 minutes, j'avais toutes les informations nécessaires. Ce qui s'est passé, c'est qu'à partir de ce moment-là, j'ai commencé à faire plus de recherches. J'ai trouvé un livre appelé « La vérité au sujet de Tchernobyl » et je l'ai lu. Et il était écrit par un des scientifiques qui était là-bas. C'était très intéressant. Maintenant, regardons la centrale nucléaire de Tchernobyl. Elle est située en Ukraine. C'est quand l'Ukraine faisait toujours partie de l'Union soviétique. Et la ville où habitait la majorité des ouvriers était appelée Pripyat. Il y avait environ 40 000 personnes qui demeuraient. Maintenant, vous voyez une image de la centrale nucléaire avant l'explosion. Ce qui s'est passé, c'est que lorsque... Enfin, laissez-moi voir si je peux vous expliquer cela très clairement, car c'est très important. C'était le 26 avril 1986, à 1h26 du matin. Un scientifique russe était responsable de la centrale nucléaire de Tchernobyl.
et il a décidé d'entreprendre quelques expériences. Afin de faire ces expériences, il a dû désactiver certains systèmes de sécurité, pensant que c'était sans intérêt. Donc c'est ce qu'il a fait. Il a désactivé les systèmes de sécurité et a donné l'ordre de lever des barres qui permettent au processus nucléaire de démarrer. Il regardait son compteur, mais il ne l'a pas vu à temps. Et en moins de 30 secondes, le réacteur commença à surchauffer. Et brusquement, il y a eu cette puissante explosion. Et vous allez pouvoir voir une partie de l'explosion. La première explosion a détruit la partie supérieure du réacteur, qui pesait environ 4 tonnes et demie, et l'a soulevé de la centrale et elle est retombée de travers. Puis une seconde explosion a créé un nuage nucléaire de plus de 1,5 km dans le ciel. Puisque le couvercle était de travers, cela a permis à la radioactivité de partir dans l'atmosphère. Ils ne se sont pas rendus compte qu'ils étaient témoins du plus grand désastre nucléaire de l'histoire du monde. Et avant que tout cela soit fini, il y avait 10 fois plus de radioactivité libérée à Tchernobyl qu'il n'y en a eu lors du bombardement d'Hiroshima, lors de la Deuxième Guerre mondiale. Voici ce qui s'est passé ensuite. Les ouvriers ne savaient pas ce qui se passait. Ils ont entendu cette grande explosion et ils se sont rendus sur les lieux. Deux des ouvriers ont ouvert la porte et se sont trouvés face à un feu nucléaire. C'était si chaud que lorsqu'ils ont ouvert la porte, ça les a repoussés en arrière et ils se sont jetés à terre afin de pouvoir y trouver de l'air à respirer. Ils y sont restés en attendant que la chaleur se dissipe parmi la faille du réacteur nucléaire. Ils ont finalement pu se lever et se sont dirigés vers l'infirmerie. Ils ont dû marcher une centaine de mètres. Et entre-temps, leur peau était tombée en lambeaux. Et ces deux techniciens sont morts peu de temps après. Maintenant, ce n'est pas tout ce qui s'est passé, car à cause du niveau d'urgence,

le niveau de radioactivité. Et au fil du temps, tous les équipements étaient réquisitionnés. Les camions de pompiers qui étaient amenés pour combattre ce feu nucléaire sont devenus si contaminés par la radioactivité qu'ils ont dû ramener des bulldozers pour les enterrer. Puis à la suite de cela, les bulldozers absorbaient tant de radiation qu'ils ont dû rapporter d'autres bulldozers pour enterrer les premiers bulldozers. C'était une chose terrible. Et de plus, ils combattaient avec des hélicoptères. Vous pouvez voir là des hélicoptères qui se trouvent dans la région. Ils déversent de l'eau sur la centrale nucléaire afin d'essayer d'estomper le feu. Et vous pouvez voir une autre image ici. Regardez ceci, c'est un cimetière de véhicules radioactifs. Puis, Tchernobyl est devenue une ville fantôme. Pripyat était une ville d'environ 40 000 personnes où la plupart des ouvriers vivaient. Aujourd'hui, c'est une ville sans habitants. Elle a été déclarée hors limite, car personne ne peut vivre ici. Tout est contaminé. Une grande partie de la végétation ne s'y développe plus. Vivre ici serait vivre au risque de votre vie. Ce n'est que les animaux sauvages qui y viennent. Et à cette époque, j'écrivais un article sur ce sujet. Je suis allé à la bibliothèque afin d'être seul, et l'endroit où j'allais écrire se trouvait derrière le comptoir vidéo. Et en passant devant le comptoir, j'ai demandé au responsable, juste par hasard, « Auriez-vous une vidéo au sujet de Tchernobyl ? Car j'étais toujours en train d'apprendre. » Et il m'a dit, « Vous savez, je pense en avoir une. » Il me l'a rapportée. Elle était distribuée par des organismes humanitaires. Et il y avait un endroit où je pouvais visionner ce film. J'étais si intéressé par cela, car j'étais en train d'écrire à ce sujet. J'ai donc mis la cassette et j'ai commencé à la regarder. Ce que j'ai vu était si étonnant, car au début du film est apparu Tchernobyl, le goût amer de l'absinthe. Cela n'était pas fait par une organisation religieuse, ni par des spécialistes des prophéties, mais d'une certaine façon, ils ont associé Tchernobyl avec l'absinthe, et la prophétie dit qu'une étoile du nom d'absinthe fut jetée sur la terre. Mais ce n'est pas tout ce qu'elle dit. Il y avait d'autres choses qui m'ont été dites dans cette vidéo. L'idée principale de cette vidéo était que les eaux ont rendu l'accident nucléaire de Tchernobyl si meurtrier. Voici ce qui s'est passé. Permettez-moi de vous raconter cette histoire. Quand le nuage nucléaire s'est levé à plus de 1,5 km dans les airs, le vent l'a poussé, premièrement jusqu'en Suède, puis au travers de l'Italie, l'Allemagne, jusqu'en Grande-Bretagne. Pendant ce temps, il pleuvait incessamment. Je ne sais pas si l'explosion nucléaire a été responsable ou pas de cette pluie, mais il a plu pendant 4 ou 5 jours. Le résultat a été que le nuclide appelé cesium-137 s'est répandu sur la Terre, et partout où la pluie tomba, cela a créé des zones mortes. Il y a beaucoup d'endroits en Europe où rien ne pourra pousser pendant une centaine d'années. De plus, les rivières ont été contaminées par ce nuclide, le cesium-137, et toute personne qui buvait cette eau, ils ingéraient ce nucléide. Quand le cesium-137 est ingéré, il rentre dans la moelle de vos os. Et la chose intéressante est qu'il a une demi-vie de 30 ans. Écoutez ceci. La pluie tomba, remplit les rivières de l'Europe qui sont devenues radioactives. Et tout ce qu'elles touchaient devint radioactif. Il y avait des rennes destinées à la consommation en Europe, environ 100 000, et tous ont dû être tués. Vous pouvez voir alors ces ouvriers qui sont en train de contrôler ce désastre sans précédent. Ils avaient des compteurs Geiger pour mesurer les niveaux de radioactivité. Ceci dépasse la zone de sécurité. C'était un accident sans précédent. Il n'y a jamais eu de choses semblables dans l'histoire du monde. Pourquoi donc serons-nous surpris qu'elles soient indiquées dans les prophéties biblique. Maintenant, le cesium-137 a une demi-vie d'environ 30 ans. Et beaucoup d'enfants spécialement ont été affectés car ils ont ingéré cela. Une des choses que le cesium-137 fait, c'est qu'il attaque la glande thyroïde. Dans la région de Pripyat, en Ukraine, le cancer de la thyroïde est 248 fois plus important qu'ailleurs. Et beaucoup de gens souffrent toujours à cause de l'accident nucléaire de Tchernobyl.
Tchernobyl du 26 avril 1986.

1986. Environ 125 000 personnes sont mortes. Les scientifiques et les médecins estiment qu'environ 2 millions de personnes ont été affectées. Et éventuellement, ce qui se passera, c'est que le cesium-137 restera dans la moelle de vos os et sera éventuellement la cause d'un cancer. Et il est donc très intéressant de voir ce qui se passe. Donc la troisième trompette a sonné le 26 avril 1986. Cela étant vrai, quand est-ce que la première trompette a sonné? Quand est-ce que la deuxième trompette a sonné? Évidemment, elles auraient dû sonner avant la troisième trompette. Et je me suis posé donc la question. Regardons maintenant au son de la deuxième trompette. Nous la trouvons dans Apocalypse au chapitre 8 et au verset 8 et 9. Le deuxième ange sonna de la trompette, et quelque chose comme une grande montagne embrasée par le feu fut jeté à la mer. Le tiers de la mer devint du sang, le tiers des créatures qui étaient dans la mer et qui avaient souffle de vie périt, et le tiers des navires furent détruits. Alors que j'ai pensé avoir compris la troisième trompette, l'accident nucléaire de Tchernobyl, j'ai alors commencé à étudier les autres. Et me suis dit, un tiers des navires furent détruits. Cela ne s'est jamais passé, sinon je le saurais. J'ai donc pensé que j'avais peut-être tort. Peut-être que je passe à côté de quelque chose. Cependant, un an plus tard, alors que je réfléchissais à tout cela, mes pensées m'ont ramené à la Deuxième Guerre mondiale. La Deuxième Guerre mondiale est le plus grand désastre que le monde n'a jamais connu. 52 millions de personnes sont mortes. Et je me suis dit, je me demande combien de navires ont participé à la Deuxième Guerre mondiale et combien ont coulé. J'ai donc demandé à mon assistante de recherche, Cathy, je lui ai dit, Cathy, va à la bibliothèque, voir si tu peux trouver combien de navires ont participé dans la Deuxième Guerre mondiale et combien d'entre eux ont coulé. Elle est revenue me voir 3 jours plus tard en déposant sur mon bureau les statistiques qu'elle avait trouvées. Je l'ai regardée et lui ai dit, « Cathy, c'est bien trop beau pour être vrai. Je veux la vérité. » Ce qu'elle m'a montré était qu'il y avait 105 127 navires qui ont participé à la Deuxième Guerre mondiale et que 36 387 d'entre eux ont coulé. J'ai rapidement fait le calcul. Il s'agit d'un tiers exactement. Et j'ai dit, « Cathy, êtes-vous sûr de cela ?» Et elle m'a répondu, « La bibliothécaire m'a aidé. C'est ce qui s'est passé. Un tiers des navires ont été détruits. Le reste de la prophétie dit qu'une grande montagne embrasée par le feu fut jetée dans la mer. J'avais déjà vu des photos d'une explosion nucléaire et elle ressemble à de grandes montagnes de feu. Et je me suis dit, ce ne serait pas étonnant que la première bombe nucléaire lancée sur la race humaine soit dans le livre de l'Apocalypse. Et ce ne serait pas étonnant non plus que la Deuxième Guerre mondiale, la plus grande guerre du monde jamais connue, 52 millions de morts, le soit aussi. C'est alors que j'ai réalisé que, dans cette prophétie de la deuxième trompette, j'y voyais l'explosion nucléaire d'Hiroshima et de Nagasaki. Et en plus, un tiers des navires étaient détruits. Je devins rapidement convaincu que la deuxième trompette était la Deuxième Guerre mondiale. Donc ma prochaine question était, qu'est-ce que la Première Guerre mondiale? De retour dans la Bible, dans Apocalypse 8, au verset 7, le premier ange sonna de la trompette, et de la grêle et du feu mêlés de sang furent jetés sur la terre. Le tiers de la terre fut brûlé, le tiers des arbres fut brûlé, et toute herbe verte fut brûlée. Je me suis dit, si la deuxième trompette est la Deuxième Guerre mondiale, est-ce possible que la première trompette soit la Première Guerre mondiale? Puisque jusqu'au XXe siècle, nous n'avons jamais eu une guerre avec plus d'un million de morts et que la Première Guerre mondiale est arrivée et qu'ils l'ont appelée la Grande Guerre avec ses 8,2 millions de morts. Elle était sans précédent. Est-ce que cela aurait donc pu être la première trompette? Que signifie de la grêle et du feu mêlés de sang? J'ai donc pensé aux nouveaux armements, les bombes, les armes automatiques. Et il est dit aussi, toute herbe verte fut brûlée. Et je me suis souvenu avoir appris à l'école sur la politique de la terre brûlée. Ce qui s'est passé est que la grande partie des combats pendant la Première Guerre mondiale était entre la France et l'Allemagne. Et il y avait là-bas une règle disant de ne rien laisser derrière soi, de tout brûler de sorte que si tu perds ce territoire, tu ne laisses aucune ressource à ton ennemi pour qu'il ne puisse survivre, ne laisse aucune récolte, aucune chose verte. Et ils l'ont appelé la politique de la terre brûlée.
Après l'avoir étudié, je suis arrivé à la conclusion que la première trompette était certainement la Première Guerre mondiale. Et évidemment, c'était quand les armes biologiques ont été utilisées pour la première fois. C'était horrible. Nos hommes, les troupes alliées et les troupes allemandes étaient tous engagés dans un combat sans précédent. C'était absolument terrible ce qu'ils ont dû endurer lors de leur combat. Donc quand j'ai regardé cette prophétie et que j'ai regardé ce qui s'est passé pendant la Première Guerre mondiale, c'était logique pour moi que la Première Guerre mondiale était le retentissement de la première trompette. Essayons de récapituler l'ensemble. C'est un aperçu des trois premières trompettes. Première trompette, Première Guerre mondiale, 8,2 millions de morts. Avant celle-ci, jamais une guerre n'avait fait plus d'un million de morts. En 6000 années d'histoire humaine, pas une guerre n'a fait un million de morts. Et ensuite, nous avons cette grande guerre, 8,2 millions de morts. Puis, la deuxième trompette, la Deuxième Guerre mondiale, 52 millions de morts. Un tiers des navires détruits, une grande montagne embrasée par le feu. Tout semble correspondre. Et puis, bien sûr, la troisième trompette, Tchernobyl. C'est là où Dieu a ouvert en premier ma compréhension. J'ai toujours été enseigné que toutes les trompettes sonneraient pendant les 7 dernières années. Cependant, Dieu m'a fait changer d'avis car il n'y avait aucune preuve qui montre cela. C'est une théorie qui est maintenue mais qui n'est pas démontrée. Donc, lorsque j'ai vu la troisième trompette, Tchernobyl, qui s'est passée le 26 avril 1986, et que le mot Tchernobyl signifie absinthe. Et si vous lisez dans une Bible ukrainienne, vous lirez alors « Une étoile du nom de Tchernobyl fut jetée sur terre ». J'ai d'ailleurs eu des Ukrainiens qui sont venus me voir depuis que j'ai commencé à enseigner cela, et ils ont ouvert leur Bible en disant « Regardez ici, il est dit Tchernobyl ». C'est assez époustouflant. Nous avons ici la troisième trompette, l'accident de Tchernobyl, qui était le plus grand accident nucléaire au monde. 10 fois plus de radioactivité déversée qu'à Hiroshima ou à Nagasaki. Une fois que j'ai vu tout cela, je me suis rendu compte que j'étais en train de regarder quelque chose d'étonnant. Dans notre prochaine partie, nous allons regarder à la 4e, 5e, 6e et 7e trompette. Ne les ratez pas. Dans notre dernière partie de la fin de l'ère, nous avons commencé notre étude sur les 7 trompettes. Nous avons appris que la première trompette était la Première Guerre mondiale, la deuxième trompette était la Deuxième Guerre mondiale, et la troisième trompette était l'accident nucléaire de Tchernobyl en 1986, où il y a eu 10 fois plus de radiation déversée dans l'air que la bombe d'Hiroshima. Aujourd'hui, nous allons étudier la 4e, la 5e, la 6e et la 7e trompette. Je prends de nouveau un peu de liberté pour communiquer clairement avec vous en commençant par la 5e trompette, afin de comprendre la 4e trompette. Nous allons donc regarder premièrement la 5e trompette. Le récit est dans Apocalypse 9 au verset 1 et 2. Et il est dit, « Le 5e ange sonna de la trompette, et je vis une étoile qui était tombée du ciel sur la terre. La clé du puits de l'abîme lui fut donnée. Et elle ouvrit le puits de l'abîme, et il monta du puits une fumée comme la fumée d'une grande fournaise. Et le soleil et l'air furent obscurcis par la fumée du puits. » Je n'oublierai jamais comment, en 1990 ou 91, Saddam Hussein, qui était le président de l'Irak, décida d'envahir le Koweït. Il voulait prendre le contrôle des richesses pétrolières du Koweït. L'Irak était déjà très riche en pétrole, mais s'il réussissait à s'emparer du Koweït, il aurait été bien plus riche car il rêvait de rebâtir Babylone. Il avait lancé l'idée de rebâtir la ville de Babylone. Il s'est même fait prendre en photo. Il avait fait faire un uniforme afin de ressembler à Nebuchadnezzar au temps de l'Ancien Testament, en l'an 586 avant Jésus-Christ, lorsqu'il détruisit Jérusalem. Saddam Hussein avait des plans pour détruire Jérusalem à nouveau et d'irradier la nation d'Israël.
Il s'est donc fait faire un uniforme ressemblant à celui de Nebuchadnezzar et s'est mis dans un char pour se faire prendre en photo. Il a pensé que s'il pouvait contrôler les richesses pétrolières du Koweït et les ajouter à celles qu'il contrôlait déjà, cela lui permettrait d'acquérir le pouvoir et il deviendrait ainsi la première puissance du Moyen-Orient. Il a envahi le Koweït à l'automne 1990. Et immédiatement, le président George Herbert Walker Bush, notre président à l'époque, s'est rendu aux Nations Unies pour demander une résolution contre Saddam Hussein. L'ONU a voté la résolution et 29 pays membres ont contribué, soit par des troupes ou par ravitaillement militaire au conflit contre Saddam Hussein. Ainsi, les forces de la coalition, la communauté mondiale, se sont opposées à Saddam Hussein et ont commencé à l'expulser hors du Koweït. Cependant, M. Hussein pensait avoir le feu vert des États-Unis pour prendre cette mesure. Il était donc furieux. Il savait qu'il allait être forcé de quitter le Koweït. Il n'était pas capable de faire face à la puissance de feu des États-Unis et de tous ses alliés. Il savait qu'il allait être forcé de partir, mais il n'allait pas le faire si facilement. Il a donc décidé d'embraser les 700 plus importants puits de pétrole du monde. Les puits de pétrole du Koweït étaient très productifs. Et il décida donc d'embraser 700 puits. Et c'est ce qu'il a fait. Quand ils ont commencé à brûler, ils ont littéralement obstrué le soleil et le ciel pendant plus de 3 mois. Je veux que vous voyiez ceci. Nous avons un extrait vidéo des feux du Koweït. Je veux que vous regardiez cet extrait. Regardez-le. Vous voyez actuellement des images prises durant la journée, mais il semblerait qu'il soit minuit. Remarquez qu'ils ont fait venir des pompiers du monde entier. Les feux étaient si chauds qu'ils atteignaient plus de 1000 degrés, et il était très difficile pour les pompiers de les combattre. Ils étaient même obligés d'arroser leurs véhicules afin d'empêcher le métal de fondre. Et ainsi, pendant 3 longs mois, ces feux crachaient cette fumée dans l'atmosphère. J'ai un autre extrait à vous montrer, celui du Koweït à midi. Voici une autre image. Je pense qu'elle est parue dans une des revues. Et vous pouvez voir que le ciel et le soleil sont obstrués en raison de la fumée. Maintenant, pourquoi cela semble-t-il si important? Parce que la prophétie le dit, et je ne connais aucun autre événement dans toute l'histoire de l'humanité qui pourrait s'accorder avec cette prophétie. La Bible nous dit très clairement que le soleil et l'air furent obscurcis par la fumée du puits. Maintenant, si le pétrole sort de la terre, est-ce une indication que l'abîme se trouve au centre de la terre? Examinons le reste du passage. Apocalypse 9 au verset 3. « Des sauterelles sortirent de la fumée et se répandirent sur la terre, et il leur fut donné un pouvoir comme le pouvoir qu'ont les scorpions de la terre. » Verset 7, « Ces sauterelles ressemblaient à des chevaux préparés pour le combat. Il y avait sur leurs têtes comme des couronnes semblables à de l'or, et leurs visages étaient comme des visages d'hommes. Elles avaient des cheveux comme des cheveux de femmes, et leurs dents étaient comme des dents de lion. Elles avaient des cuirasses comme des cuirasses de fer, et le bruit de leurs ailes était comme un bruit de char à plusieurs chevaux qui courent au combat. » Donc que dit Jean ici? Souvenez-vous, ceci remonte à 2000 ans en arrière, et il voit des sauterelles avec des cuirasses de fer, des visages d'hommes, le bruit de leurs ailes était celui de plusieurs chars ou plusieurs chevaux courant au combat. Que pensez-vous que Jean était en train de voir? Voyait-il des hélicoptères? Voyait-il des avions? Tout ceci est écrit en symbole. Il n'avait jamais vu d'hélicoptère, il n'avait jamais vu d'avion, il n'avait aucune idée de ce que c'était. Mais il a dit, ce sont des sauterelles et elles ont des cuirasses de fer, elles ont des visages d'hommes, le bruit de leurs ailes est semblable au bruit de plusieurs chars courant au combat. Regardez ici ce qu'il a peut-être vu dans sa vision. Je ne sais pas si c'est cela qu'il a vu. Voici un hélicoptère et la manière dont il apparaît sur cette photo. Regardez aussi ces hélicoptères. Vous savez, quand les jeunes militaires pilotent d'hélicoptères, quelquefois, ils peignent pour les rendre plus intéressants. Regardez ceci, les dents de lion. Est-ce que cela ressemble à des sauterelles, d'après vous? Il faut l'admettre, ceci ressemble étrangement à des sauterelles.
Regardez l'image suivante. Car ici, vous voyez un hélicoptère avec des cuirasses de fer et des visages d'hommes. Il me semble que c'était cela que Jean a vu, et il parlait des conflits du XXe siècle. Cependant, ce n'est pas toute la prophétie. Continuons un peu plus loin. Dans le verset 11, la prophétie continue et nous dit « Elles avaient sur elles comme roi, ses guerriers, ses armées, l'ange de l'abîme, nommé en hébreu Abdon, et en grec Apollyon. » Si vous regardez dans un dictionnaire, il définit en hébreu Abdon comme destructeur et en grec Apollyon comme destructeur. Certaines traductions de la Bible disent « Elles avaient sur elles comme un roi nommé destructeur ». Et en l'an 1991, quand tout cela se déroulait, j'étais abonné aux tribunes allemandes et je n'oublierai jamais quand j'ai reçu mon exemplaire. C'était l'édition du 10 mars 1991 et je lisais un article sur Saddam Hussein et sur tout ce qui se passait dans le Golfe en ce moment-là. Et le correspondant l'avait appelé Saddam le destructeur Hussein. Je m'étais déjà interrogé sur ces feux et sur la possibilité de cette prophétie. Et je savais qu'Abdon et Apollyon signifiaient le destructeur, et voilà qu'on appelait Saddam, Saddam, le destructeur Hussein. À l'époque, je n'avais fait aucune conclusion, mais je me demandais, quelque temps plus tard, en fait 6 ans après, en 1997, je n'étais toujours pas convaincu par tout ceci, mais j'étais abonné à l'édition internationale du Jérusalem Post. Je devais prêcher un soir dans une ville voisine et mon épouse allait m'y conduire. Alors que nous nous apprêtions à partir, mon édition du Jérusalem Post était arrivée et elle me demanda « Est-ce que tu veux qu'on prenne ton journal ?» Tu voudras peut-être le lire sur la route ? Je lui répondis, oui, prends-le. Et la voilà donc, conduisant, et moi assis, lisant le Jérusalem Post. Et il s'y trouvait une histoire d'intérêt humain. Je lisais cette histoire, c'était au sujet de la dernière famille à quitter Bagdad, la dernière famille juive à quitter Bagdad. Et le Jérusalem Post interviewait cette famille qui venait juste d'arriver à Jérusalem. Mais ce que j'ai trouvé intéressant était que la dame qui racontait l'histoire disait que lorsque la mère de Saddam l'attendait, elle a eu une grossesse éprouvante. Et les médecins irakiens lui avaient recommandé d'avorter. Or, elle n'avait pas consenti à l'avortement. Ainsi, elle est partie vivre dans un quartier de Bagdad où se trouvaient les meilleurs médecins. C'était des docteurs juifs. Et les docteurs juifs l'avaient suivie durant le temps qu'elle attendait Saddam Hussein. Et dans le Jérusalem Post, il était mentionné qu'à sa naissance, elle décida de l'appeler Saddam, car Saddam signifie le destructeur, et qu'il l'avait presque détruite. J'en étais absolument abasourdi. Je savais qu'il ne s'agissait pas d'une simple coïncidence. Surtout que j'avais appris que le nom arabe pour Saddam signifie réellement le destructeur. Est-ce que vous vous rendez compte de ce que je vous dis? Je vous dis que dans la Bible, il est dit qu'un homme portant le nom destructeur allait libérer les champs de pétrole, l'abîme, et que le ciel et l'air allaient être obscurcis en raison de la fumée. Je ne sais pas. Il y avait certaines choses dans cette prophétie que je n'avais pas encore comprises. Néanmoins, il y avait trop pour que je puisse le démentir. Et ce fut alors que j'ai finalement conclu que la 5e trompette avait sonné en 1990-1991. Maintenant, nous allons devoir retourner à la 4e trompette. Allons dans Apocalypse au chapitre 8 et au verset 12. Et il est dit, « Le 4e ange sonna de la trompette, et le tiers du soleil fut frappé, ainsi que le tiers de la lune et le tiers des étoiles, afin que le tiers en soit obscurci. Le jour perdit un tiers de sa clarté, et la nuit de même. » De quoi s'agit-il? C'est tout ce qui nous est donné pour la 4e trompette. Un tiers des étoiles, le soleil et la lune ont été frappés et le soleil ne brillait plus durant le tiers de la journée et la lune n'éclairait plus pendant le tiers de la nuit. Celle-ci m'a laissé perplexe. Je ne savais pas ce que cela signifiait.
Cependant, je savais qu'il y avait une autre prophétie dans la Bible donnée par Jésus-Christ lui-même, dans Matthieu chapitre 24 et au verset 22. Et si ces jours n'étaient abrégés, personne ne serait sauvé. Mais à cause des élus, ces jours seront abrégés. Comment dois-je-t-on interpréter tout ceci? Je ne connaissais pas la réponse. Et quand j'enseignais la troisième trompette, la deuxième trompette, la première trompette, la cinquième trompette, tout le monde me demandait, « Alors, que se passe-t-il avec la quatrième trompette ?» J'étais obligé de leur dire, « Je ne sais pas, car je ne savais pas. » Maintenant, mon épouse est l'une de mes meilleures admiratrices, mais également l'une de mes plus grandes critiques. Et par conséquent, un jour qu'elle était au volant et pensait au fait que je n'avais pas découvert la quatrième trompette et qu'elle souhaitait que je puisse comprendre ces choses afin de pouvoir aborder toutes ces questions, elle demanda donc à Dieu, alors qu'elle conduisait, « Seigneur, comment vas-tu abréger les jours ?» Permettez-moi de revenir un peu en arrière. Elle est arrivée à la maison ce jour-là en déclarant, « Dieu m'a parlé aujourd'hui. » J'ai répondu, « Ah oui ?» Je croyais qu'elle me tendait un piège car elle était sortie faire des magasins et que Dieu lui avait dit de s'acheter une nouvelle robe. Peut-être qu'elle plaisantait. Mais je me suis aperçu qu'elle était sérieuse. Et depuis que nous sommes mariés, il y a environ 30 ans, elle ne m'a jamais regardé dans les yeux pour me dire, « Dieu m'a parlé. » Je l'ai donc prise au sérieux. Et puis je lui ai demandé, qu'est-ce qu'il t'a dit? Elle m'a répondu, eh bien, je lui ai demandé, Dieu, comment vas-tu abréger les jours? Et il m'a dit, je l'ai déjà fait. Puis elle ajouta, j'ai répliqué à Dieu pendant que je continuais ma route. Mais de quelle façon, Seigneur? Et il lui a répondu dans sa tête, j'ai tout accéléré, mais les hommes ne s'en rendent pas compte. C'est déjà accompli. J'ai réfléchi à cela pendant un moment et je me suis mis à étudier un peu plus et me suis dit, « Seigneur, si tu vas abréger les jours, abrégeras-tu le nombre de jours, comme certains le croient, ou abrégeras-tu la longueur de chaque jour ?» Je suis donc arrivé à la conclusion qu'il devait s'agir de la longueur de chaque jour, car si Dieu devait raccourcir le nombre de jours, cela transformerait ce que dit la Bible, car dans Daniel chapitre 12 au verset 11 et 12, il est dit, « Depuis le temps où cessera le sacrifice perpétuel et où sera dressée l'abomination du dévastateur, il y aura 1290 jours. Donc, de l'abomination de la désolation jusqu'au point culminant à la bataille d'Armageddon, il y aura 1290 jours. Puis il est dit, « Heureux celui qui attendra et qui arrivera jusqu'à 1335 jours. » Donc, si Dieu raccourcissait le nombre de jours, cette écriture devrait changer. Et la Bible dit, « À toujours, ô Éternel, ta parole subsiste dans les cieux. » J'étais donc convaincu, avec ma connaissance de la Bible et ma connaissance de Dieu, qu'il n'allait pas changer le nombre de jours. La réponse devenait donc évidente qu'il allait certainement écourter la longueur de chaque jour. Et réellement, la prophétie de l'Apocalypse dit que le soleil ne brillerait pas pendant le tiers de la journée, la lune n'éclairerait pas pendant le tiers de la nuit. J'ai donc réfléchi, puis j'ai dit à mon épouse Judy, « Mais, ma chérie, cela n'est pas possible, car si les jours sont plus courts et que l'heure avance plus vite, comment les hommes peuvent-ils toujours parcourir le kilomètre en quelques minutes ?» C'était ma formation d'ingénieur qui parlait, ma base de mathématicien. Et je me suis dit, si l'heure avance plus vite, le kilomètre est toujours aussi long et les hommes ne peuvent pas courir plus vite. Cela signifie donc qu'il devrait leur prendre plus de temps pour parcourir un kilomètre. Et elle m'a regardé comme seulement une femme est capable de le faire et elle m'a dit, je ne peux pas répondre à ta question, mais je sais que Dieu m'a parlé, comme si ça allait tout résoudre. Environ une semaine plus tard, nous étions ensemble dans un restaurant et il s'y trouvait un professeur de Richmond dans l'Indiana qui avait suivi beaucoup de nos enseignements. Et comme par hasard, il était dans ce restaurant. Alors ma femme est allée le saluer et elle commença à lui raconter ce que Dieu lui avait dit. Et elle dit, « Irvin dit que ça ne marchera pas, car les hommes ne peuvent pas parcourir le kilomètre plus vite que ce qu'ils le font déjà. » Le professeur nous a regardés tous les deux et a dit, « Ça, c'est pas un problème. » Ne comprenez-vous pas la théorie de la relativité d'Einstein? Oh, bien sûr. Je la lis au petit déjeuner tous les matins, n'est-ce pas? Puis il dit, ne savez-vous pas que le temps et la vitesse sont relatifs l'un par rapport à l'autre? Quand l'un accélère, l'autre accélère? Et me voilà m'efforçant d'absorber tout cela, et ma femme qui me regarde et qui me dit,
Je te l'avais dit, voici un professeur d'université qui me soutient. Environ une semaine plus tard, j'étais au téléphone avec un autre ami qui est un homme assez intelligent et je lui parlais à ce sujet et il dit « c'est pas un problème ». Je lui ai parlé encore du kilomètre parcouru et il me dit « ce n'est pas un problème, ne comprends-tu pas la théorie de la relativité d'Einstein ?» Alors, qu'est-ce que j'ai fait? Je suis allé à la librairie et j'ai acheté deux ou trois livres sur la théorie de la relativité d'Einstein. Je les ai toujours pas lus, mais je vais m'y mettre un de ces jours. Mais étant donné que j'étais convaincu que la troisième trompette a sonné et que la cinquième trompette a sonné, il m'a semblé que peut-être mon épouse avait raison, même si j'ai eu du mal à l'admettre. Donc, quand est-ce que la quatrième trompette a-t-elle sonné, si elle a vraiment sonné? Nous savons que la troisième trompette a sonné en 1986, nous savons que la cinquième trompette a sonné en 1991. Existe-t-il donc un grand événement entre 1986 et 91 qui pourrait correspondre au raccourcissement des jours? En l'an 1968, Dieu m'a permis de comprendre que le mur de Berlin allait tomber et que les deux Allemagnes seraient réunifiées. Je l'ai même mis dans un livre en 1986, déclarant que le mur de Berlin allait tomber et que les deux Allemagnes se réunifieraient et que ce serait le début du nouvel ordre mondial. Ceci allait être un point important. À ce propos, c'est ce qui m'a incité à démarrer le magazine End Time, car j'avais ressenti que c'était vraiment le début de la fin des temps. De plus, 10 ans après 1989, Merrill Lynch a actuellement publié une page entière dans USA Today et le livre disait « Le monde a 10 ans aujourd'hui. Félicitations et joyeux anniversaire ». Et ils ont déclaré que le nouveau monde est né quand le mur de Berlin est tombé le 9 novembre 1989. Récemment, j'ai écouté un discours de M. Tony Blair. Il a une nouvelle fondation appelée la Fondation Tony Blair. C'est un mélange de foi et de mondialisation. Et il a dit que la mondialisation a commencé avec la chute du mur de Berlin. Il s'agit donc d'un événement très important. Et je me suis dit, Seigneur, c'est peut-être ça qui a tout accéléré. Et je pense que c'est probablement correct. Regardons maintenant la sixième trompette, Apocalypse 9 au verset 13. Le sixième ange sonna de la trompette, et j'entendis une voix qui dit, « Délie les quatre anges qui sont liés sur le grand fleuve de l'Euphrate, et les quatre anges qui étaient prêts pour l'heure, le jour, le mois et l'année, furent déliés afin qu'ils tuent le tiers des hommes. Le nombre des cavaliers de l'armée était de 2 myriades de myriades. J'entendis le nombre. » Donc, cette prophétie nous dit trois choses. Il y aura une guerre qui tuera un tiers de l'humanité, c'est le verset 15. Un tiers de l'humanité, c'est 2,3 milliards de personnes. Une grande prophétie. Et la guerre commencera à partir du fleuve de l'Euphrate. Et le fleuve de l'Euphrate est au Moyen-Orient. Et le nombre d'une des armées qui participeront sera de 200 000 000, c'est-à-dire 200 millions. Assurons-nous que nous comprenons cette guerre. Elle commence à partir du fleuve de l'Euphrate, où se trouvent quatre anges liés dans le grand fleuve. Quand ils seront déliés, cela déclenchera cette guerre qui tuera le tiers de l'humanité. Il y aura une armée de 200 millions de combattants impliqués. Regardons rapidement le fleuve de l'Euphrate. Il prend sa source en Turquie, passe par la Syrie, traverse entièrement l'Irak et se jette dans le golfe Persique, là où les frontières de l'Iran et l'Irak se rejoignent. C'est donc d'ici que la guerre démarrera. Je ne sais pas si vous avez remarqué, mais il y a beaucoup de conflits au Moyen-Orient au moment où je vous parle. Et cela dure depuis un moment et continuera sans aucun doute. La Bible nous dit que cette guerre qui tue un tiers de l'humanité commencera ici, au Moyen-Orient. Que savons-nous d'autre? Nous savons qu'elle sera déclenchée à partir du fleuve de l'Euphrate et les États-Unis ont 50 000 troupes postées à cet endroit. Alors que nous faisons cette vidéo, nous sommes au milieu de l'année 2011. Nous avons en ce moment 50 000 troupes postées là. Vous pouvez voir ici les troupes américaines. L'autre chose que nous savons au sujet de ce fleuve de l'Euphrate est que c'est une rivière 100% islamique. Qu'est-ce que cela nous dit? Si la guerre émane de cet endroit, il est évident que l'islam, avec 1,5-1,6 milliard de personnes, participera à cette guerre. Il s'agit donc de la prophétie d'une guerre qui va tuer le tiers de l'humanité. Maintenant, que savons-nous avec certitude? Nous savons que la Chine a une population qui pourrait former une armée de 200 millions de soldats.
L'islam a une plus grande population. Ils pourraient également former une armée de 200 millions de soldats. Ils ont suffisamment de monde pour former une armée de 200 millions de soldats. Ainsi, l'armée de 200 millions de soldats viendra-t-elle de l'islam ou de la Chine? Probablement les deux, car pour tuer le tiers de l'humanité, il va falloir tuer beaucoup de monde. Quoi qu'il en soit, il s'agit de la prophétie de la sixième trompette, de cette guerre qui va arriver, et elle pourrait arriver à tout moment. Au moment où vous regardez ce DVD, nous pouvons nous trouver au milieu de cette guerre, je ne sais pas exactement. Je sais toutefois avec certitude que cette guerre doit avoir lieu avant que la grande tribulation commence, et cela nous donne une petite indication de ce qui arrivera d'après la Bible. Maintenant, la septième trompette, Apocalypse 11 au verset 15 à 18. Le septième ange sonna de la trompette, et il y eut dans le ciel de fortes voix qui disaient « Le royaume du monde est remis à notre Seigneur et à son Christ, et il régnera au siècle des siècles. Les nations se sont irritées, et ta colère est venue. » Et le temps est venu de juger les morts, de récompenser tes serviteurs, les prophètes, les saints et ceux qui craignent ton nom, les petits et les grands, et d'exterminer ceux qui détruisent la terre. Que se passe-t-il donc à la septième trompette? Les royaumes de ce monde deviennent les royaumes de notre Seigneur et de son Christ. Sa colère est venue, les récompenses sont données aux saints, et il s'agit de la deuxième venue de Jésus-Christ. L'apôtre Paul nous a enseigné sur la dernière trompette dans 1 Corinthiens chapitre 15 au verset 51 à 53. « Voici, je vous dis un mystère. Nous ne mourrons pas tous, mais tous nous serons changés en un instant, en un clin d'œil, à la dernière trompette. » La voici. La trompette sonnera, et les morts ressusciteront incorruptibles, et nous, nous serons changés. Car il faut que ce corps corruptible revête l'incorruptibilité, et que ce corps mortel revête l'immortalité. Ce qui va donc se passer, c'est que ceux qui sont morts, mais qui sont nés de nouveau, ressusciteront des morts. Et nous tous, qui serons encore sur la terre servant Dieu, nous serons changés de mortels à immortels en un clin d'œil. Et nous nous rencontrerons ensemble avec ceux qui sont morts et qui sont ressuscités. Ensemble, nous rencontrerons le Seigneur dans le ciel et nous serons ainsi pour toujours avec le Seigneur. Dans 1 Thessaloniciens chapitre 4 au verset 16, nous avons un autre récit de la dernière trompette. Car le Seigneur lui-même a un signal donné à la voix d'un archange et au son de la trompette de Dieu descendra du ciel. Et les morts en Christ ressusciteront premièrement. Ensuite, nous les vivants qui serons restés, nous serons tous ensemble enlevés avec eux sur des nuées à la rencontre du Seigneur dans les airs et ainsi nous serons toujours avec le Seigneur. Maintenant, la chose la plus importante que nous allons discuter avant de conclure est l'enlèvement. Romains 8, 11 nous dit que si nous voulons participer à l'enlèvement, que l'esprit de celui qui a ressuscité Jésus d'entre les morts habite en vous. Celui qui a ressuscité Christ d'entre les morts rendra aussi la vie à vos corps mortels par son esprit qui habite en vous. Donc vous devez vous assurer d'avoir reçu le merveilleux don du Saint-Esprit car c'est la force qui vous élèvera le dernier jour.

notre temps de prière de minuit. Minuit heure de Montréal, 5h ou 6h, heure d'une bonne partie francophone d'Europe, notamment la Belgique et le Canada, la Belgique et la France, ainsi qu'une bonne partie du pays francophone africain. Merci, merci de nous écouter. Merci pour nos frères et sœurs habitants la belle province du Québec ou les francophones de l'Amérique du Nord. Je sais qu'à cette heure, il y a d'autres qui s'apprêtent à dormir. Et bienvenue à nos frères et sœurs qui sont déjà en état de veille, prêts pour aller au travail, à l'école ou à d'autres rendez-vous dans une bonne partie du monde francophone. Avant de commencer notre temps de prière, nous allons baser ce temps de prière sur deux versets. Le premier verset se trouve dans Proverbes chapitre 3, verset 23 au 25e verset. Ce verset biblique concerne surtout nos frères et sœurs qui s'apprêtent à dormir. Vous savez, le temps de sommeil est un temps important parce que c'est un temps réparateur. Cela veut dire quoi? Le corps humain a besoin de se reposer, des émotions, du travail, de l'énergie de penser et tout, voire même de la digestion. Donc c'est un temps important pour tout un chacun. Donc nous allons garder deux versets. Le premier verset, comme je l'ai dit tantôt, se trouve dans Proverbes chapitre 3, verset 23 au 25e verset. Et le second verset se trouve dans Psaume 121, verset 7 à 8. Le premier, ça concerne votre sommeil. Le second, ça concerne votre journée. Comme cette émission à cette heure, il est minuit, heure de Montréal, 5h, heure de Paris, de Bruxelles, de Kinshasa et d'autres parties du monde, Brazzaville, Luanda, Dakar et tout. Alors, bien-aimés dans le Seigneur, nous allons entrer dans le vif du sujet. La Bible nous dit, concernant ton sommeil, la Bible est claire, elle dit ceci. Proverbes chapitre 3, verset 23 au 25e verset. Si tu te couches, tu seras sans crainte. Et quand tu seras couché, ton sommeil sera doux. Ne doute ni une terreur soudaine, ni une attaque de la part de méchants. Le Seigneur nous garantit, c'est une promesse venant de Dieu qui concerne les disciples de Jésus. Toi et moi qui avons accepté Jésus, nous avons droit à un sommeil doux. C'est une promesse. Car la Bible nous dit dans ce proverbe, ton sommeil sera doux. Tu n'as pas de raison à craindre, avoir la Bible sous ton oreiller ou à dormir avec la Bible serrée dans ton cœur. Tu as reçu un Jésus qui est Seigneur. La nuit comme le jour. Il y a des gens qui enseignent, oh voilà, la nuit appartient au diable. C'est faux. Si la nuit appartenait au diable, donc notre Dieu n'est pas Dieu. Jésus-Christ n'est pas Seigneur. Il est Seigneur, maître de tout esprit. Il est au-dessus de tout. Il est souverainement élevé au-dessus de tout. Que ce soit la nuit, que ce soit le jour. La preuve est là. La Bible nous garantit que pendant notre sommeil, sa main est puissante, sa main veille sur nous. La nuit n'est pas faite pour avoir des AVC, des infarctus du myocarde ou crise cardiaque ou des problèmes de santé. Non. Nous, chrétiens, devons entrer dans cette optique-là, de cette assurance, de cette garantie de la protection de notre Dieu.
Pour ne pas trop vous prendre du temps, nous allons parler maintenant du psaume 121, verset, chapitre 121, verset 7 à 8. Toi qui es en Europe, toi qui es en Afrique, toi qui es en train de se préparer, s'apprêter pour sortir de ta maison, pour aller au travail, à l'école, à un rendez-vous, pour aller vendre ou quoi, pour aller chercher du travail. La Bible nous dit ceci dans Psaume 121, chapitre 7 à 8. L'Éternel te gardera de tout mal. Frère, tu sors de ta maison pour retourner. Après avoir accompli la raison pour laquelle tu es sorti. Tu sors de ta maison pour aller au travail. Tu sors de ta maison pour aller à un rendez-vous médical. Tu sors de ta maison pour aller à l'école, à l'université. Tu sors de ta maison pour chercher du travail. Pour une raison quelconque, il te promet que pendant ta sortie, durant ta sortie, l'Éternel te gardera de tout mal. Aucun sorcier, aucun pouvoir de l'enfer, du monde des ténèbres, ne peut avoir le dessus sur toi. Parce que dans 1 Pierre chapitre 2, verset 25, qui est l'objet de notre étude, de notre méditation pour notre prière de 21h de Montréal, le Seigneur lui-même se présente comme étant les gardiens et les pasteurs de ton âme. Et dans Psaume 121, versets 7 à 8, il se présente comme celui qui veille sur toi, qui veille sur tes pas, qui veille sur ta marche. Et il continue, il dit, il gardera ton âme pour vous montrer qu'il y a une connexion avec 1 Pierre chapitre 2, verset 25. Il gardera ton départ et ton arrivée. De maintenant, frère, c'est tellement merveilleux ce verset. Vous savez, il y a des versets quand on lisait, l'Esprit de Dieu ne nous les révélait pas comme aujourd'hui. Il dit, il gardera ton départ et ton arrivée dès maintenant, donc aujourd'hui et à jamais. Là, vous rejoignez la parole de Christ qui dit, je suis avec vous jusqu'à la fin du monde et à jamais. Que personne ne vous mette dans des conditions de peur, de tremblement. Oui, s'il y a des lits de mort sur ton accident, mais toi, Dieu te garantit de sa protection jusqu'à la fin de tes jours. Donc, tu dors en paix, tu te réveilles en paix, tu sors en paix et tu vas retourner chez toi en paix. Tu vas revoir ta femme, tes enfants, tes parents, tes frères et sœurs en paix, parce que c'est une promesse venant de Dieu. Et celui qui fait la promesse ne faillit jamais. Celui qui fait la promesse n'est pas celui qui reviendra demain te dire, « Ah, j'avais pas bien compris. Il y a eu telle circonstance, il y a eu telle circonstance qui a fait ou qui ont fait que je ne puisse pas tenir promesse. » Non, il promet et il accomplit parce que la Bible dit il n'est pas un fils d'un homme pour se repentir. Frères et sœurs, nous aimerons avant d'entamer notre prière pour cette courte méditation que vous puissiez vous imprégner. Et cela est notre devoir. Chaque soir, chaque nuit, avant de dormir, vous devez avoir ces deux versets. Pour ceux qui sortent du matin, nous allons nous retrouver à 6 heures. Pour ceux de Montréal, ceux de la province du Québec, tantôt pour notre journée ou pour notre méditation du matin et une méditation à midi pour ceux qui sont dans la partie européenne et africaine de la francophonie. Nous allons prier. Tendre Père, nous te remercions. Nous avons commencé cette journée avec toi. Voilà que maintenant, oh Dieu, nous sommes encore en état de veille. Peut-être en train de penser, peut-être en souci ou quoi. Mais ta parole nous promet, Seigneur, que notre sommeil sera doux. Voilà pourquoi nous réclamons un sommeil
tout maintenant au nom de Jésus-Christ. Que toute pensée de stress, anxiété puisse partir à cet instant au nom puissant de Jésus-Christ. Nous chassons le stress, nous chassons la dépression, nous chassons l'insomnie. Que votre sommeil, vous qui m'écoutez, soit doux, conformément à la parole de Dieu dans Proverbes chapitre 3, versets 23 à 25, qui nous promet un sommeil doux. Nous chassons toute espèce de cauchemar, toute espèce de peur, toute espèce d'inquiétude au nom puissant de Jésus-Christ. Nous prions maintenant pour ceux qui vont sortir, où le soleil s'est levé déjà, pour aller au travail. Seigneur, tu nous garantis dans ta parole, dans Psaume 121, versets 7 à 8, il dit, l'Éternel te gardera de tout mal. Seigneur, nous sortons de nos maisons avec assurance qu'aucun malheur va détruire notre journée. S'il y a un malheur, la protection divine va être sur nous. Le sang de Jésus va nous couvrir. Seigneur, nous te rendons grâce quand tu nous promets que l'Éternel lui-même veillera sur nous et par extension sur le membre de nos familles, sur nos maris, nos femmes, nos enfants, nos parents, nos frères et sœurs, cousins, cousines, neveux, nièces, nos amis proches, les frères et sœurs de nos églises, nos pasteurs, nos collègues de service. Tu nous donnes cette garantie et tu dis, tu béniras, tu garderas notre départ et notre arrivée. Nous sortons de nos maisons avec la foi et la promesse en pointe que nous allons retourner aussi. Nous te remercions, Seigneur, que le sang de Jésus couvre ceux qui sont en train de dormir. Contre toute attaque de l'ennemi ou quoi que ce soit, conformément à la parole de Dieu, se trouvant dans Proverbes chapitre 3. Que le sang de Jésus couvre ceux qui sortent de la maison, leur aller, leur retour, et que la bénédiction d'Abraham puisse les accompagner. Père, nous te rendons grâce, et que nous puissions être la lumière dans notre comportement, ô Jésus. Vous qui sortez, soyez des témoins de la lumière. Soyez les témoins de Jésus-Christ. Car la Bible dit, là où les ténèbres régnaient, la lumière est apparue pour chasser les ténèbres. Que cela soit pour tout un chacun de vous qui sortez.

Nous remettons notre temps de prière à César entre tes mains. Au nom puissant de Jésus que nous avons ainsi prié. Amen. Frères et sœurs dans le Seigneur, soyez bénis. Soyez bénis pour toute cette journée, pour ceux qui dorment, que votre sommeil soit imprégné de la présence de Dieu et que votre sortie de vos maisons et votre retour aussi soit imprégné de la présence de Dieu. Que Dieu vous bénisse. On se retrouve tantôt à minuit ou demain à minuit, heure de Montréal. Et pour l'Europe, 5 heures de décalage, pour l'Europe et l'Afrique. Cette émission va être rediffusée demain et une autre émission viendra après.

0: Bienvenue à toutes et merci de nous retrouver sur Malaïka, le magazine de la femme africaine et chrétienne. Aujourd'hui, nous allons parler d'un thème qui touche toutes les femmes. Je suis sûre que vous allez vous sentir concernée par ce sujet. Alors, restez avec nous pour entendre la suite. Voilà, aujourd'hui, nous allons parler de planning familial. Oui, mesdames, et nous avons l'occasion d'en parler avec Mama Audrey, comme d'habitude, qui est là pour nous donner quelques éléments de contexte biblique, on va dire.
1: Oui, certainement, ça pourra aider, je suis sûre, celles qui vont nous écouter.
0: Exactement, et pour aller dans le côté un peu plus médical, plus scientifique, nous avons le plaisir d'avoir le docteur Damien Stessuc avec nous.
2: Merci de m'avoir invité.
0: C'est un plaisir pour nous toutes et je pense que les téléspectatrices auront plein de questions après cette émission.
2: J'en suis sûr.
0: Et nous avons bien sûr Magali avec des infos croustillantes, des études, des recherches.
3: Voilà, j'ai fait quelques petites recherches, on va en savoir plus tout à l'heure.
0: Voilà, et bien sûr, Mama Janine, notre reporter sur le terrain à Kinshasa. Mama Janine, là je crois qu'on a des infos locales.
4: Absolument, Nadège. Beaucoup d'idées reçues, malgré toutes les tentatives de sensibilisation, mais bon, on en reparle dans un instant.
0: Tout à fait, tout à fait. Donc aujourd'hui, nous parlons de planning familial, donc plus particulièrement de régulation des naissances. Qu'est-ce que c'est? Qu'est-ce que ça veut dire? Il y a pas mal d'incompréhension sur le sujet. Nous allons essayer de répondre à toutes ces questions dans un instant, mais avant, nous allons passer à la rubrique de Mag. Donc voilà Magali, à ce niveau, je ne sais pas, tu nous dis des infos croustillantes,
3: voilà,
0: des recherches,
3: tout à fait,
0: de quoi il s'agit?
3: Voilà, j'ai trouvé des infos notamment de la part de l'Organisation Mondiale de la Santé. En fait, c'est une notion qui n'est pas très connue en Afrique, les gens ne savent pas du tout ce que ça veut dire quand on en parle de planning familial. Voilà, c'est on planifie quoi voilà. Alors qu'est-ce que le planning familial? C'est la planification familiale qui permet aux populations d'atteindre le nombre souhaité d'enfants et de déterminer quel sera l'espacement des naissances.
0: Ah, intéressant.
3: C'est là, voilà,
1: important.
3: La définition, et c'est ce qui est important. Donc, elle consiste, en fait, cette planification, à utiliser des méthodes contraceptives et à traiter l'infécondité. On estime à 225 millions de femmes dans les pays en développement qui souhaiteraient retarder le moment d'avoir un enfant ou ne plus avoir d'enfant, mais qui n'utilisent aucun moyen de contraception pour cela. Et ça, ce sont des chiffres vraiment qui sont avérés par l'OMS. Alors, j'enchaîne avec une petite citation que j'ai trouvée dans ce thème de planning familial, une citation de Melinda Gates. Ils ont une fondation qui s'appelle Bill and Melinda Gates Foundation.
0: Oui, j'en ai entendu parler.
3: Et c'est une fondation qui œuvre particulièrement en Afrique. Mm-hmm. Et Melinda a dit une phrase qui, je trouve, va résumer en tout cas ce qui est le sujet d'aujourd'hui dans cette émission. Elle dit « Lorsque des parents peuvent avoir le nombre d'enfants qu'ils désirent et quand ils le souhaitent, ils peuvent investir davantage dans leur santé et leur éducation. Et à long terme, les enfants ont beaucoup plus d'opportunités.
0: Wow. »
3: Et je trouve que c'est très bien ce qu'elle dit,
1: exactement.
3: Parce que c'est exactement ça, en fait, la planification familiale. Ça permet après aux enfants de recevoir une meilleure éducation et de miser sur leur avenir.
0: De meilleures opportunités.
3: Alors, pourquoi c'est important? J'ai trouvé aussi des informations sur cela. Eh bien, c'est important parce que la planification familiale, ça renforce, ça évite les grossesses non désirées.
0: Oui.
3: La planification familiale et la contraception préviennent les décès des mères et d'enfants. Mm-hmm. Vous avez également certaines méthodes de planification familiale, comme les préservatifs, qui permettent d'éviter la transmission du VIH et des autres infections sexuellement transmissibles. La planification familiale et la contraception réduisent le besoin de recourir à l'avortement.
0: Voilà.
3: Donc ça aussi, c'est très important.
0: C'est important, hein.
3: Et ça renforce aussi le droit des populations à choisir tout simplement le nombre d'enfants qu'elles veulent, souhaitent à avoir et à déterminer, bien sûr, l'espacement des naissances, comme je l'ai dit tout à l'heure.
0: Mm-hmm.
3: Alors, en Afrique, il faut savoir qu'il y a seulement 25% des femmes mariées qui utilisent les méthodes modernes de contraception.
0: Ah, c'est très peu, 25% qui utilisent. Wow.
3: Et les femmes sont confrontées à vie, à un risque de 1 sur 36 de mourir pendant la grossesse ou l'accouchement.
0: Waouh.
3: Et globalement, chaque année, plus de 100 000 femmes en Afrique ne souhaitent pas avoir d'enfants.
0: Mm-hmm.
3: Elles ne souhaitent pas avoir d'enfants, mais elles meurent lors de l'accouchement.
0: Ah là là. Aïe, aïe,
3: aïe. Donc c'est ça qui est dommage. Et environ 600 000 femmes qui ne souhaitent pas être enceintes donnent naissance à un enfant qui meurt dès ses premières semaines de vie. Pourquoi? Parce que les grossesses sont répétitives
0: ouais.
3: Et du coup, ça cause des décès. Et pour la mère, comme pour l'enfant, il est beaucoup plus simple d'espacer les naissances de 3 ans. Je suis sûre que le docteur Damien pourra nous en dire plus
0: à ce sujet.
3: Et enfin, un dernier chiffre, si toutes les naissances étaient espacées de la sorte, eh bien, la mort de presque 2 millions d'enfants seraient évitées chaque année en Afrique si il y avait cette culture de planification familiale.
0: Waouh, c'est pas très réjouissant cette fois-ci, Magali.
3: C'est le sujet qui s'y prête.
0: Bon, bah justement par rapport donc aux enfants et plus particulièrement à la régulation des naissances par le planning familial, Maman Janine, quelles sont les idées reçues, la mentalité locale à Kinshasa par rapport à ce sujet?
4: Ben justement, les idées reçues sont tenaces ici. Souvent, dans l'imaginaire collectif, le planning familial, c'est pour les femmes légères, les femmes qui vivent en union libre et les prostituées. Donc, quand j'interroge la communauté chrétienne des femmes, elles connaissent, la plupart connaissent. Hein. Beaucoup ne connaissaient pas aussi, mais quand même, elles connaissent. Mais il y a quand même cette image, cette étiquette, hein, oui, c'est pour les prostituées, ça c'est pour les femmes de vie légère ou les femmes qui vivent en union libre. Alors, il faut savoir aussi qu'ici, en Afrique et surtout au Congo, la famille nombreuse, c'est un signe de bénédiction, c'est un signe de la faveur de Dieu. Et pour info, juste en RDC, à Kinshasa en particulier, la taille moyenne d'un ménage est de 6,7 personnes, avec une répartition importante au-delà de 7 personnes, et près de la moitié des ménages, donc 45%, comptent 7 personnes et plus. Donc, la famille nombreuse est vraiment un signe ici de bénédiction, de richesse. Et en fait, ce qu'il faut comprendre, c'est que dans la tradition, dans la mentalité africaine, quand on fait beaucoup d'enfants, et même s'il y a une pauvreté qui est assez tenace ici, mais on nourrit toujours cet espoir que le Seigneur va faire en sorte que dans tous mes enfants, il y en aura au moins un ou deux qui vont réussir et qui vont pouvoir prendre soin des parents et de la famille. Ils oublient juste de penser que cet enfant qui va réussir aura lui-même aussi à fonder une famille et à prendre soin en particulier de sa propre famille. Donc voilà, ce sont des traditions, des idées qui sont assez tenaces. Et on trouve aussi dans les églises quand même ce discours qui dit « Maman Audrey, je pense qu'elle pourra me confirmer ça dans la Bible, c'est la bénédiction d'Abraham parce que Abraham était le père d'une multitude. » Donc ça revient souvent, ce passage biblique, pour dire qu'il faut faire des enfants. Mais le planning familial existe, il n'est pas beaucoup fréquenté. Et pourquoi ? Parce que, pour toutes les raisons que j'ai évoquées tout à l'heure, et il faut aussi savoir qu'il y a beaucoup de pauvreté et que les gens, ils estiment qu'ils doivent d'abord penser à nourrir leurs enfants, à apporter les biens de première nécessité. Donc, quand on leur parle de planning familial, ils ne font pas forcément le lien, alors que le lien est tellement important, puisque cette difficulté-là, cette pauvreté qui est liée au fait qu'on fait beaucoup d'enfants. Maman Audrey disait encore qu'en Afrique, d'ici quelques temps, ce sera le pays le plus peuplé. Il y a quand même quelque chose à faire à ce niveau-là.
0: Maman Audrey, moi j'ai une question. Le Seigneur a bien dit dans la Genèse à Adam et Ève, multipliez-vous.
2: Croissez, multipliez.
0: Voilà, c'est ça. Mais allez.
1: Tout le monde ne s'appelle pas Adam et Ève. Hein, c'était une situation très particulière où Dieu veut créer l'homme et qu'il fallait remplir la terre. Il a bien dit, multipliez et remplissez la terre.
0: Donc en gros, la terre, elle est remplie
1: aujourd'hui,
0: maintenant.
1: Aujourd'hui, elle est très remplie, la terre. Elle déborde. Et ce n'est plus la même chose. Et ensuite, on peut prendre un verset biblique et fonder tout là-dessus. Pareil comme le verset des bénédictions d'Abraham. Le Seigneur dit aussi, vous savez, quelqu'un qui va construire une maison, il a intérêt à s'asseoir et calculer le coût avant de le faire, parce que sinon, il va commencer la maison, il ne la finira pas et tout le monde va se rire de lui. Mmh. Donc, on ne fait pas des enfants comme on fait autre chose, je veux dire, ce sont des vies, il faut pouvoir les planifier, il faut pouvoir qu'on est en mesure de s'en occuper. Mmh. Et il y a aussi cette notion, je ne sais pas si elle existe en Afrique du reste, que c'est Dieu qui donne les enfants.
0: Non, c'est ça.
1: Et d'essayer de contrôler la naissance, c'est un peu...
0: Aller contre la volonté de Dieu.
1: C'est contre la volonté de Dieu.
0: Oui, tout à fait, c'est une mentalité locale.
1: Il faut renverser ça tout de suite. Mm-hmm. Le Seigneur, lui, il a donné la liberté à un couple de décider de ce qu'ils veulent pour leur famille et de ce qu'il y a de meilleur. Et je pense qu'un couple qui s'assied et qui planifie, c'est ce qu'on appelle le planning familial, qui s'assied et se dit, voilà ce que nous pouvons, on va planifier un enfant cette année, on va pouvoir lui donner ce qu'il a besoin.
0: Justement, docteur Damien, quelles sont les options en termes de régulation de naissance que les femmes peuvent avoir ?
2: Alors ça, c'est la bonne nouvelle, c'est qu'il y en a plein. Et donc, il y a plein de types de contraceptifs. Vous avez, par exemple, des pilules, vous avez des patchs, vous avez des crèmes, vous avez évidemment les dispositifs intra-utérins, comme les stérilets. Vous avez aussi le préservatif masculin et un qui est beaucoup moins connu, qui est le préservatif féminin.
0: Oui, parce que les femmes, on ne savait même pas que ça existait, nous, le préservatif féminin.
2: D'où l'importance de cette émission. Vous avez aussi même des crèmes que l'homme peut s'appliquer même sur son organe génital et beaucoup d'autres méthodes.
0: Et est-ce que, Maman Janine, est-ce qu'il y a cette notion de maternité ou de paternité responsable dont Maman Audrey parlait tout à l'heure ?
4: Mais écoute, comme je disais tout à l'heure, c'est... La notion de paternité, elle est liée à cette richesse de faire beaucoup d'enfants. Donc, ce que disait Maman Audrey tout à l'heure, c'est une notion qui, ici, n'est pas bien développée. Pourtant, ce serait super si ça pouvait vraiment atteindre les mentalités, parce que compte tenu de la situation de la pauvreté des gens, ce serait quand même beaucoup plus... intéressant pour eux de planifier les naissances, du fait que la situation est telle qu'ils n'arrivent pas souvent à prendre soin de leurs enfants.
0: Je pense que c'est un élément, Maman Audrey, qu'en Afrique, on ne considère pas vraiment, parce qu'en fait, on se dit que si Dieu a donné, Dieu va nous aider à s'en occuper et enfin, à avoir les finances.
1: Il a fait un moyen pour que des enfants naissent et soient conçus. Et de la même manière qu'il a fait un moyen pour que la semence qui tombe dans la terre reproduise.
0: Bien sûr.
1: C'est quelque chose...
0: C'est mécanique.
1: Exact, qui a été activé. C'est un principe comme la loi de la gravité.
0: La gravité, oui.
1: C'est la même chose. Mais il faut réaliser, comme le docteur Damien disait, si on va faire un enfant et qu'on se dit on va attendre 3 ans, mais pendant 3 ans, on ne va pas rien faire.
0: Bien sûr.
1: Si on ne fait pas une méthode quelconque pour contrôler ses naissances, c'est sûr que dans les 3 ans, il n'y a plus d'un enfant qui va arriver. Merci. Donc je pense que c'est une question de responsabilité, non seulement vis-à-vis, en tant que couple, vis-à-vis de la société, vis-à-vis de la femme qui n'est pas un objet et
0: qui n'est pas en fait là juste pour produire des
1: même
0: enfants.
1: Même le Seigneur, dans sa parole, dit qu'une terre, tous les 7 ans, elle doit se reposer.
0: Voilà. Bon,
1: la femme, c'est pas tous les 7 ans. Mais quand même, elle doit se reposer quand
3: voilà.
1: même.
3: De temps, quand même.
1: Et un respect de cet enfant, un amour de se dire, on est responsable. Moi, en tant que mari, je suis responsable de mon couple. Je suis responsable de voir avec ma femme comment on va planifier notre famille. Je suis responsable de, quand cet enfant naît, que je puisse lui donner tout ce dont il a besoin. Mm-hmm. Pas seulement des trucs matériels,
0: voilà, c'est ce que j'allais
1: l'amour,
0: dire. Voilà.
1: La sécurité,
0: bien sûr.
1: Tout ce dont il a besoin dans ma famille pour qu'il puisse grandir. Mm-hmm. Et à part

0: Par exemple, on parlait, Magali parlait de l'avortement, etc. Mm-hmm. Quelles sont les conséquences au niveau du corps de la femme même pour ces pratiques ?
1: Le planning familial, justement, va permettre de diminuer les avortements.
2: D'éviter au moins.
1: D'éviter certains et surtout de diminuer cette énorme masse d'avortements qu'il y a tous les ans, que ce soit en Europe, aux États-Unis et ailleurs. Effectivement, pour le corps de la femme, un avortement, c'est assez douloureux et c'est assez traumatisant.
0: Psychologiquement.
1: Surtout psychologiquement. Parce que certains avortements ne sont pas très douloureux physiquement, mais sont effectivement un traumatisme psychologique, bien souvent. Pas toujours, mais bien souvent.
3: Et moi, je peux citer aussi que j'ai rencontré pas mal de femmes qui ont vécu avec un sentiment de condamnation énorme toute leur vie parce qu'elles s'étaient fait avorter. C'est quelque chose qui les a poursuivies. Dans le moment qu'elles l'ont fait, elles l'ont fait par désespoir, voilà, par des décisions rapides, probablement par pression.
0: Aussi, et
3: mais
0: par
3: la suite
0: de la famille.
3: Quand de tout avait passé, ben il y a eu le sentiment de condamnation, de sentir coupable, et cela les a hantées pendant beaucoup d'années jusqu'à ce qu'elles recherchent le pardon de la part du Seigneur.
0: Donc en fait, si j'ai bien compris, Mama Audrey, le Seigneur a donné un moyen mécanique pour, si je peux dire ça comme ça, reproduire l'homme sur la terre, mais ça ne veut pas forcément dire que cette reproduction doit se faire à tout va et comme on veut et tous les ans. Et quelque part, je pense que ça va casser une certaine mentalité aussi de se dire, si Dieu a donné, on prend.
3: Non, mais nous les chrétiens, on est quand même éclairés, on a l'évangile, on n'a pas besoin de raisonner comme le reste du monde, selon la culture, selon ce qu'ils ont reçu de leurs parents, par le manque d'éducation, par le manque de lumière. Nous sommes éclairés, donc nous pouvons vivre autrement et aider les autres, par le modèle que nous emmenons à vivre et à comprendre que le Seigneur nous bénit davantage quand nous gérons les choses avec responsabilité, avec sérieux et en tant que couple. Dans la maturité.
0: Donc en fait, les familles, parce que des fois, en Afrique, c'est regardé comme étant une malédiction, les familles, oh, vous n'avez que 2 enfants, moi j'en ai 6, etc.
3: Les 4 premières années de l'enfant, il y a des besoins affectifs, des besoins éducatifs, des besoins pour activer leur sens, leur compréhension. Et quand je néglige cet enfant, il va grandir avec des lacunes dans sa vie et qu'on ne pourra jamais compenser.
1: Exactement.
0: Cette notion de beaucoup d'enfants égale beaucoup de richesses, c'est vraiment une mentalité, en tout cas une conception qui est à la dent dure, malgré l'industrialisation, la modernisation, le progrès de la médecine et toutes les...
3: On parle de richesses dans certains pays pour encourager le nombre de naissances à cause du vieillissement des populations.
0: Tout à fait.
3: Certains pays proposent de subventionner des familles qui font beaucoup d'enfants. C'est-à-dire, à partir de 3e enfant, on te subventionne.
0: Oui.
3: Mais c'est pas le cas en Afrique, on ne subventionne personne. Ils se débrouillent tout seuls et c'est vraiment pas le manque d'enfants en Afrique.
0: Oui.
3: Par famille, c'est tout le contraire. C'est tout à fait dans l'intérêt du couple africain, de la famille africaine, d'avoir une famille heureuse, qu'ils puissent planifier, qu'ils puissent vivre heureux et qu'ils les grandissent et qu'ils leur donnent toutes leurs chances dans la vie.
0: Mais justement, on entend parler de régulation de naissance, de planning familial, de prendre de la pilule, mais Mama Janine, il y a quand même localement quelques freins économiques à la prise de pilules, de préservatifs, etc., pour réguler les naissances.
4: Oui, en effet, Nadège. Aujourd'hui, on fait face à une forte pauvreté des populations, et souvent cette pauvreté est mise en avant pour dire que les moyens contraceptifs sont chers, et qu'on ne peut pas acheter, en tout cas mettre l'argent dans l'achat de moyens contraceptifs, alors qu'à la maison, les biens de première nécessité manquent. Donc il y a cette compréhension des choses qui fait qu'on va plutôt privilégier l'horloge biologique. Une sœur me disait ça, elle privilégiait cet aspect, plutôt que de prendre moyen de contraception, parce que financièrement, ça reviendrait beaucoup trop cher.
0: Justement, docteur Damien, là, c'est vraiment incroyable le raisonnement de se dire que je préfère mettre quelques dollars plus dans l'alimentation que de me préserver, en tout cas, de tomber enceinte. C'est quand même incroyable.
1: Ce qui est quasiment un non-sens, au fait, parce que c'est quand même, c'est quand même nettement plus cher d'éduquer un enfant et de prendre soin d'un enfant que de payer une pilule ou un préservatif. Il faut savoir qu'en Afrique, le préservatif ne coûte pas très cher. Il y a y a des pilules qui valent plus cher et d'autres qui valent beaucoup moins cher. Vous trouvez des pilules qui

0: sont pas chères du tout. Et aussi, je rebondis sur les méthodes dites naturelles.
1: Voilà, comme, c'est ça.
0: Alors, malheureusement, il y en a plein. Mais la question que j'aimerais poser à vous, est-ce que vous savez quand est-ce que vous ovulez ?
1: Ça, on n'est pas toujours sûr. On se dit, c'est le 2 semaines après les règles, normalement.
0: C'est l'idée la plus répandue, alors que c'est faux. C'est 2 semaines avant les prochaines règles. Comment est-ce que vous savez quand seront vos prochaines règles ?
1: Ah oui, là,
0: Ça peut varier de quelques jours. Il faut savoir que quand même un spermatozoïde survit environ 4 jours dans les voies génitales féminines. Mm-hmm. Et ce qu'on appelle le coït interrompu, ça veut dire que l'homme se retire avant d'éjaculer, ce n'est pas une méthode valable, parce que évidemment, il y a des micro-éjaculations dès la première pénétration. Ça veut dire qu'il peut y avoir, et vous savez, pour avoir un enfant, il faut un œuf et un seul spermatozoïde. À chaque éjaculation, il y en a quand même 120 millions qui passent. Donc, il en faut qu'un.
1: Voilà. Donc, je pense que c'est des idées préconçu, de se dire que je ne vais pas mettre de l'argent dans soit un préservatif, soit une pilule, alors qu'au final, ça les préserve de grossesses non désirées.
0: Et même, chaque grossesse comporte quand même des risques. Et évidemment, le suivi médical de la grossesse n'est pas, peut-être pas très onéreux, mais après, tout ce qui va être l'accouchement, les risques liés à l'accouchement, que ce soit les hémorragies, que ce soit même les maladies péri-accouchement, comme la pré-éclampsie, etc., ce sont des pathologies qui peuvent coûter extrêmement cher. De par leur poids des complications, de par le poids au fait des traitements. Donc je pense que c'est un non-sens de réfléchir comme ça.
2: Et je pense, docteur Damien, vous disiez dans un programme précédent comment le sida était déclenché par l'accouchement et par l'allaitement. Donc dans le cas d'une mère qui a le sida, il faut absolument envisager le contrôle de naissance.
0: Exactement.
2: Et ne pas mettre au monde un enfant qui a chance de naître avec le sida.
0: Exactement. Alors, le risque est de 80%.
2: 80%.
0: C'est vrai que c'est énorme. Donc même le prix pour suivre un enfant qui devient séropositif ou qui est atteint du VIH et qui développera peut-être un sida, c'est énorme par rapport à juste une pilule qui pourrait coûter beaucoup moins cher. D'où le planning familial. On prévoit.
1: Tout à fait.
0: Comment on va faire un budget. On prévoit un budget de nourriture. On doit prévoir un budget aussi familial. Et dans le projet famille, il peut y avoir la préparation et le planning familial.
1: Tout à fait. Mama Audrey, malheureusement, je pense que là, le sujet est encore à chaud. Là. Le débat peut encore continuer comme ça, parce que je pense que ça va secouer quelques fondations dans certaines familles. Mais on va devoir passer au mot de la fin.
2: Je pense que c'est bon de savoir que le Seigneur a un plan pour notre famille, qu'il a un plan pour nous, et que nous ne sommes pas appelés à vivre sans le conseil du Seigneur dans notre vie, que le Seigneur nous a donné un esprit de sagesse, le Seigneur nous a donné sa parole, et que nous sommes des chrétiens, et que, à moins qu'on utilise la sagesse du Seigneur et la lumière des Écritures, il n'y a aucune différence entre nous et les gens du monde. Donc faisons la différence, profitons de fait d'être chrétien, de connaître Jésus, pour pouvoir gérer notre famille avec le cœur du Seigneur, avec la sagesse du Seigneur, avec son intelligence, afin d'avoir une famille heureuse.
1: Heureuse, exactement, merci.
2: Et que ces dames nous écrivent, on est là pour les répondre, pour les aider, pour les encourager, on est tous là, le docteur Damien est là, je suis sûre, prêt à répondre aux questions, on est là pour les aider dans...
1: Parfait.
2: À servir le Seigneur davantage.
1: Exactement. Et c'est bien ça le but. Merci en tout cas, Mama Audrey, pour cet éclairage. Merci beaucoup au docteur Damien. Je pense qu'on aura pas mal de questions suite à cette émission. Bien sûr, merci Mama Janine pour le reportage sur le terrain et bien sûr Magali pour l'étude. Nous espérons en tout cas que vous avez été éclairés par rapport à ce débat. Je sens qu'il y aurait encore d'autres choses à dire dessus, mais la parole est ouverte sur Facebook, sur YouTube. Donc vous pouvez échanger dessus, débattre sur le sujet, nous envoyer vos questions, suite auxquelles, bien sûr, on pourra faire un nouveau sujet par la suite avec l'équipe ici présente. Et donc, nous espérons en tout cas que vous avez compris la responsabilité de réguler les naissances, que c'est une responsabilité face au Seigneur, pour le service du Seigneur. Et bien sûr que nous sommes dans les derniers temps. Je pense que les priorités sont de pouvoir être équipés pour servir le Seigneur avec la famille. Moi et ma maison, nous servirons l'Éternel. C'est ça notre but, c'est ça notre objectif. Donc d'ici là, je vous dis à très très bientôt.

0: Bonjour, je m'appelle Cyril, j'ai 27 ans et aujourd'hui je vais vous parler de ma conversion. Je vais vous raconter mon témoignage. Donc, moi je sors pas d'une famille croyante. Mes parents m'ont fait baptiser petit l'église catholique plus par tradition que par réelle conviction. Donc petit, j'étais très bon au tennis. J'étais dans les 20 premiers Français de ma catégorie d'âge à l'âge des 14-15 ans. Mon père et ma mère buvaient beaucoup d'alcool. Et mon père s'était mis en tête de faire de moi un champion qui allait sortir la famille de la galère. Il ne supportait pas que ses enfants soient mauvais. Et le tout aidé par l'alcool, mon père était violent en fait. Quand je perdais un match de tennis qui l'agaçait, que j'aurais dû gagner ou que je n'ai pas joué comme il avait voulu, il me tapait. C'était sans arrêt des insultes, rabaissées. C'est la galère quoi. Et un jour, où je faisais l'idiot au lycée avec un collègue, à l'âge de 16 ans, je crois, j'étais dans la période un peu jacasse, où j'étais un peu fan de ces vidéos-là, où les gens faisaient un peu les foufous, faisaient n'importe quoi, il n'y a plus de limite. J'ai voulu faire un flip sur une chaise et je me suis retrouvé le bras à l'envers et je me suis pété la clavicule. Donc bon, bah là, ma carrière tennistique prenait une autre tournure. Donc j'ai dû, pendant un an, j'ai dû stopper le tennis. J'arrivais pas à retrouver mon niveau, j'ai été opéré. Mais mal pour un bien, par rapport à ça, j'ai pu couper les ponts un peu avec mon père. Il a arrêté de me mettre la pression, de me rabaisser quasiment au quotidien. J'avais des matchs de tennis assez régulièrement. Et du coup, ça m'a permis de prendre un peu mon envol vis-à-vis de mon père, de me dégager de cette autorité néfaste. Et j'ai commencé à sortir, à aller dans le monde, à vivre un peu comme les enfants de mon âge, à 16-17 ans, ben voilà, à faire des soirées, alors qu'avant je sortais pas, je vivais tennis, j'allais dans les tournois, voilà, j'entendais que tennis, je sortais pas des clubs, mes seules sorties c'était voilà, des hôtels, dans un cadre sportif, des rassemblements dans un cadre sportif, des jeux, mais toujours avec un lien au tennis. Donc là j'ai vraiment pu souffler par rapport à tout ça, parce que ça devenait oppressant, c'était un sport que j'aimais, mais avec mon père qui était toujours derrière, la violence, le rabaissement, c'était devenu l'enfer. Et donc j'ai commencé à sortir, et avec une première sortie aussi j'ai commencé à faire un peu comme tout le monde, à être un mouton un petit peu. Donc j'ai commencé à boire un peu d'alcool, à fumer des cigarettes, des pétards. Et je suis rapidement tombé dedans. J'ai rapidement ingéré des grosses quantités d'alcool. C'était un peu pareil, toujours dans l'attitude jacasse, le dépassement des limites, celui qui faisait le plus, qui encaissait le plus. Et le tout aidant avec les problèmes familiaux, l'alcool à la maison. J'ai commencé à boire aussi avec mes parents qui me payaient l'apéro, un peu à midi, un peu le soir, le week-end. Ma famille commençait à se déchirer de plus en plus. J'ai mon petit frère qui est tombé dans l'héroïne, qui était mis à la porte de chez moi, qu'on n'a plus vu pendant 6-7 mois, qui était à la rue sans nouvelles. La situation devenait difficile. Moi, j'ai touché un peu à toutes les drogues, à la cocaïne, l'héroïne, la salvia, beaucoup de choses. Et j'ai continué à me détruire dans mon parcours. Et à la maison, ça allait au plus mal. Avec mon petit frère qui était parti, ma mère qui se détruisait de plus en plus, ma ma mère a fait des cures pour soigner, pour la dépression, pour l'alcool. Et elle s'en sortait pas, elle y allait une fois, deux fois. Je devais m'occuper de mon petit frère à l'époque qui avait 8 ans. Mon père faisait rien à la maison. Il fallait lui faire faire ses devoirs, il fallait lui donner l'affection qu'il avait perdue parce que ma mère était enceinte, il fallait être là pour faire à manger, toutes sortes de choses qui pèsent. À 23 ans, je voyais ma vie un peu autrement. Et voilà, bah ça allait de pire en pire. Je continuais à boire les week-ends, à me torcher violemment. Bon, je buvais toujours la semaine, mais en quantité, disons, modérée. Mais toujours, ça tendait plus à l'alcoolisme qu'autre chose. Et voilà, la situation commençait à devenir pesante. J'essayais de tenir pour mon petit frère, pour qu'il ait quand même un point d'appui, que tout s'écroule pas. Mais c'était dur, mon père voilà, était de plus en plus exécrable, j'avais de plus en plus de mal à m'entendre avec lui. Et au bout d'un moment, je voyais que tout tournait au cauchemar, que rien ne s'arrêtait, que ça allait au contraire en s'empirant. Je me suis posé des questions sur l'existence, à quoi ça sert de vivre, moi je croyais en rien. Du coup, je me suis dit la mort serait peut-être un repos, une solution. Et j'y pensais de plus en plus, sachant que ma vie, voilà, ça prenait vraiment une tournure néfaste. Et un soir, je me suis entaillé les veines. Vous voyez
1: les marques ici. Un petit zoom. Donc je me suis fait cette marque là et là ici.
0: Donc je me suis endormi en entaillant les veines, j'ai laissé le sang couler, j'étais complètement saoul et je voulais en finir en fait, je voulais que tout s'arrête. Et je me suis endormi sous avec le bras qui saignait, où je me vidais de mon sang. Et le lendemain, manque de chance pour moi, raté. Une chance maintenant, je le vois, mais avant j'étais assez déçu que ce ne soit pas passé. J'ai vu que mon bras, mes blessures avaient cicatrisé. J'étais toujours là. J'ai commencé à m'interroger, à me demander. Je me suis dit, peut-être que quelque chose existe, qu'il y a un autre espoir que ce que moi je m'étais imaginé, qu'il y a une autre réalité. Il faut que j'essaye. Voilà, en parallèle, j'avais essayé toutes choses. Je m'étais essayé à la méditation, au yoga, à des choses un peu occultes, à de l'autosuggestion. Ça m'avait vraiment ruiné, ça m'avait au contraire fait entrer plus de mal que de bien. Ma personnalité avait complètement changé, d'assurer. J'étais avant, j'étais maintenant angoissé, peureux, j'avais des gros blocages, des problèmes énormes. Et par rapport à ces choses-là, ça m'a fait aussi prendre conscience de ces expériences un peu spirituelles, qu'il y avait une autre réalité. Du moins, je pensais qu'il y avait une autre réalité, parce que j'avais vécu quelque chose, des sorties hors du corps, des choses comme ça. Je savais que c'était pas du rêve, quoi. Qu'il y avait quelque chose. Je me suis dit, bon, bah, j'ai jamais demandé à Dieu s'il existait, de me faire un signe. Faut que je demande, parce que là, je me suis ouvert les veines une fois et j'étais bien motivé pour continuer, pour recommencer. Donc je me suis dit, je vais essayer, s'il ne me fait pas un signe, de toute façon je vais recommencer, moi je peux plus tenir dans cette situation, c'est trop dur. Donc j'ai demandé un signe à Dieu de me faire un signe. Et pas longtemps après, je vais chez un ami à moi lui emprunter des magazines, des romans. Parce que je lisais beaucoup à l'époque pour m'évader, des romans, science-fiction. Et cet ami, en rigolant, me sort d'un de ses tiroirs une Bible pour enfants, une Bible catholique illustrée avec des enseignements simples, abordables pour tout le monde. Et il me l'attend rigolant, il me dit tiens, t'as qu'à lire ça. Et Moi, ça m'a parlé, donc sûrement il a pas compris que j'ai dit bah oui, je vais la lire, et il se moquait de moi. Et moi, je l'ai pris comme une réponse de Dieu à ma prière. Et j'ai ouvert cette Bible, j'ai commencé à lire, et j'ai vraiment été touché par la parole de Dieu, quoi. Je me suis dit effectivement, si on applique ça tous les jours, mais c'est vrai, mais c'est vrai. Et moi, j'ai persévéré à lire, mais il y avait toujours un doute qui existait. Je me suis dit, bon, là, je me retrouve avec une Bible, c'est un peu maigre comme signe, voilà, les gens sont en droit de se dire, il se convertit avec une Bible, et il est malade, lui. Et puis moi, j'avais besoin de plus, c'est un choix pour toute une vie, un engagement profond. Et ça a changé toute ma perception des choses, donc j'avais besoin de plus. Et la Bible, elle dit, demandez, vous aurez. Donc je me suis dit, si ça vient de Dieu, Dieu peut me refaire un signe. Donc j'ai demandé à Dieu de me faire un signe, de m'orienter, parce que bon, il y avait l'islam qui prônait que Dieu était comme ça, avec telle valeur, les juifs qui disaient que Dieu était comme ça. Moi, j'étais un peu perdu, quoi, au milieu de tout ça. Et quelques temps après, je sais plus exactement combien de temps, pas très très longtemps, je vais dans un magasin de bricolage acheter des fournitures, et là, le vendeur que je connais pas, me dit, bah écoutez, j'ai ce qu'il vous faut, mais d'abord, répondez-moi à cette question, qui a dit, je suis la vérité, le chemin et la vie? Et là, ouais, je commence à avoir un frisson qui me parcourt tout le corps, et je lui réponds, je savais que c'était Jésus-Christ, mais je voulais pas le sortir, je sais pas, ça sortait pas, je lui dis un truc du genre Lao Tzu. Et lui, il me répond, mais continue de chercher, tu es pas loin de la vérité, c'est Jésus-Christ qui a dit ça. Je suis rentré chez moi, j'étais vraiment tout bouleversé, tout chamboulé, et je me suis dit, mais c'est fou ce qui vient de se passer. Je prie Dieu de me faire un signe, un mec que je connais pas vient me parler encore de Jésus, après avoir eu cette Bible, plus plein de petits signes avant, genre je me disais à Dieu, bah, si t'existes, fais que j'arrive à cette heure-là, ou que j'ai une place de parking maintenant, alors que je savais qu'un parking était plein, mais ça se passait toujours comme je le demandais. Donc là, j'ai dit, bon, bah, ok, c'est bon, Seigneur, tu m'as répondu, c'était un signe. Je choisis et je te donne ma vie. Je choisis vraiment de faire ta volonté, plus la mienne. Je veux y aller, quoi. Et j'ai continué à lire ma Bible avec étant plus fervent. Et puis je suis tombé sur ces passages de la Bible qui disaient bah, si vous qui croyez, vous imposerez les mains aux malades et les malades seront guéris, vous chasserez les démons en mon nom. Et cette phrase, ce verset a eu un impact en moi. Je me suis dit, mais ma mère, elle s'en sort pas de l'alcool, ma famille est dans une situation impossible. Il faut que j'essaye. La Bible, elle me dit, c'est pas contre la chair et le sang, c'est contre les esprits de malice qu'on a lutté, qui sont répandus dans les airs. Donc, il faut que j'y aille. Et j'ai dit, bon, écoute, maman, je vais prier pour toi. S'est installé, j'ai prié, je savais pas trop comment faire, mais je croyais que ça pouvait se passer. Je me suis dit, si tout s'applique, tout demandez, vous aurez, j'ai demandé, j'ai eu, pourquoi ça s'applique pas? Donc je veux essayer. J'ai prié pour ma mère, elle s'est allongée, et pendant 20 minutes, une demi-heure, et quand elle s'est levée, après avoir prié, ses yeux avaient plus le même éclat, sa peau avait changé, tout son regard, et elle a arrêté de boire de l'alcool. Vraiment, il y a eu un changement puissant dans ma famille et je me suis dit, je vais pas m'en tenir là. J'ai prié pour elle, elle avait le nez, une bosse au nez, son nez était tordu, elle avait eu un accident de voiture petite, je lui ai imposé les mains, comme dit la Bible, et son nez s'est redressé. Pas à l'instant, sur le moment, il s'est rien passé. Elle a passé la journée comme ça, elle s'est couchée et le lendemain, elle se lève et je vais la voir, je lui dis, mais maman, ton nez, il est droit. Son nez s'était redressé pendant la nuit. J'ai prié pour plein de gens qui avaient des douleurs, des problèmes, des blocages. Il y a eu des guérisons. Pas tout le temps, mais assez souvent. Je comprends pas pourquoi ça se passe pas tout le temps encore, je comprends pas tout. Mais je sais que ça s'applique, je sais que ce qui est marqué, ça marche, ça fonctionne. J'ai prié pour des gens qui étaient malades psychiatriques, qui prenaient des traitements lourds, des cachets, qui étaient suivis par des hypnothérapeutes, des choses. Et ils s'en sont sortis. Ça fonctionne. Et du coup, je continue au quotidien, je continue à lire ma Bible, j'essaie de grandir en connaissance chaque jour. Et je vois vraiment la gloire de Dieu, sa main. Ma vie est passée. Mon petit frère qui était dans l'héroïne se convertit, ma mère s'est convertie. Il y a vraiment eu un impact puissant. Ma famille a changé. Tout autour de moi, le travail. J'ai eu plein de bénédictions et ça ne s'arrête pas. Je vois la main de Dieu, la gloire de Dieu au jour le jour. Seulement, il faut être prêt à réformer ses habitudes. Quand on lui dit « je m'engage, je te donne ma vie », qu'est-ce qu'on est prêt à lui donner? Voilà, c'était tout pour moi. Je voulais partager mon témoignage. Parce que vraiment, Dieu est grand et il est bon. Et il nous voit à chaque instant. Toutes les choses, les épreuves que j'ai vécues avant, elles ont été là que pour m'élever. Je me suis cassé la clavicule à l'époque. Pour moi, c'était terrible. Ma carrière de tennis s'est arrêtée. Mais je comprends aujourd'hui que si je ne m'étais pas cassé la clavicule, je ne serais pas sorti de l'emprise de mon père. J'aurais pas eu la même vie avec les mêmes questionnements. J'aurais pas passé les mêmes étapes, les mêmes épreuves. Ça a été un mal pour un bien. Et ça fonctionne comme ça. Dieu nous châtie pour nous remettre sur le droit chemin. Si on n'est pas châtié, on ne change pas de direction. S'il n'y a rien qui fait qu'on, dans telle direction, on se rende compte que c'est mal. Voilà, j'espère que mon témoignage vous aura interpellé et que vous puissiez mettre en pratique, comme moi je le fais, la parole de Dieu au quotidien, vraiment, tout s'applique. Voilà, c'était mon témoignage. Je vous remercie de m'avoir écouté. À bientôt, au revoir.

Dis-nous, quand cela arrivera-t-il et quel sera le signe de ton avènement et de la fin du monde? Notre leçon aujourd'hui est les sept trompettes du livre de l'Apocalypse. Il y a trois groupes de sept événements trouvés dans le livre de l'Apocalypse. Sept sceaux, sept trompettes et sept coupes. Ceci forme la structure du livre de l'Apocalypse. Les sept sceaux racontent une longue histoire qui se termine à la bataille d'Armageddon. Les sept trompettes racontent une histoire un peu plus courte qui se termine également à la bataille d'Armageddon. Et les sept coupes racontent une histoire très courte qui se termine elle aussi à Armageddon. Maintenant, nous savons que les sept coupes n'arriveront pas avant que la marque de la bête soit appliquée. Nous savons cela car lorsque la première coupe est déversée, la Bible nous dit très clairement qu'elle est déversée sur les gens qui ont accepté la marque de la bête. Par ceci, nous savons que tout sera instauré dans les derniers jours. Nous avons non seulement une structure de trois groupes de sept événements dans le livre de l'Apocalypse, les sept sceaux, les sept trompettes, les sept coupes, mais en plus de cela, nous avons des passages appelés des parenthèses. Ils sont là pour clarifier l'histoire. En plus de l'aperçu général de l'Apocalypse, il existe des passages supplémentaires. Par exemple, le chapitre 12 nous parle au sujet d'une guerre dans le ciel, le moment où Satan sera jeté et lié sur terre pendant les trois dernières années et demie. Apocalypse 13 nous donne un aperçu du gouvernement mondial et de l'Antichrist, qui sera à la tête de ce gouvernement mondial, de la religion mondiale et du faux prophète, qui sera le dirigeant de cette religion mondiale, de la marque de la bête et du système économique de la fin des temps. Ceci nous aide dans notre compréhension de l'Apocalypse. Il est important de comprendre la structure de l'Apocalypse avec ses sept sceaux, ses sept trompettes et ses sept coupes. Et nous savons aussi qu'il existe d'autres passages qui sont là pour nous donner une meilleure compréhension. Nous nous concentrerons aujourd'hui sur les sept trompettes. Cela commence dans Apocalypse au chapitre 8 et au verset 6. Écoutez ce qu'il est dit. Et les sept anges qui avaient les sept trompettes se préparèrent à en sonner. Maintenant, quand nous allons parler de ces sept trompettes, nous n'allons pas commencer par la première jusqu'à la septième, car la façon dont Dieu m'a aidé à comprendre, il m'a aidé à comprendre en premier la trompette numéro 3. Et si c'est comme ça que Dieu m'a aidé à le comprendre, c'est probablement la meilleure façon pour moi de vous aider à le comprendre aussi. Donc regardons premièrement la troisième trompette. C'est dans Apocalypse, au chapitre 8 et au verset 10 et 11. Le troisième ange sonna de la trompette, et il tomba du ciel une grande étoile ardente comme un flambeau. Elle tomba sur le tiers des fleuves et sur les sources des eaux. Le nom de cette étoile est Absinthe. Le tiers des eaux fut changé en absinthe, et beaucoup d'hommes moururent par les eaux parce qu'elles étaient devenues amères. N'oubliez pas le mot absinthe et n'oubliez pas que beaucoup d'hommes moururent à cause de l'eau. Je n'oublierai jamais comment ceci m'a été révélé. Ce qui s'est passé, c'était en 1995, je travaillais sur le manuel d'un cours appelé « Comprendre la fin des temps ». C'était la première édition de ce cours et j'avais entendu une rumeur qui disait que l'absinthe signifiait Tchernobyl. Le mot Tchernobyl est le mot russe pour dire absinthe. Quand vous traitez les prophéties bibliques, vous entendez toutes sortes de théories. Et j'ai appris à ne pas croire tout ce que l'on me dit. Ce que j'essaie de vous dire, c'est que j'ai au moins 75 antichrists dans mes dossiers en ce moment. Beaucoup de personnes m'ont contacté et m'ont dit « Ronald Reagan est l'antichrist », car son nom est Ronald Wilson Reagan. Ronald a 6 lettres, Wilson a 6 lettres, Reagan a 6 lettres, donc son nom est 666, c'est le nom du nombre du nom de l'antichrist. Eh bien évidemment, il n'était pas l'antichrist. Cependant, j'obtiens toutes sortes de théories comme celle-ci. Donc, quand j'entends quelque chose, une explication plausible d'une des prophéties de la Bible, je l'écoute, mais je ne mords pas tout de suite à l'hameçon,
car j'ai appris avec le temps que ce n'était pas la meilleure chose à faire. Donc, je travaillais sur ce manuel pour la première production de Comprendre la fin des temps et tout allait pour le mieux. Je rédigeais et tout se passait vraiment bien. Et vous savez, quand un écrivain écrit, quelquefois ça coule et quelquefois ça ne coule pas. Et ce jour-là, ça coulait bien. La porte de mon bureau était fermée et j'étais seul, j'étais content, j'étais en retard sur mes délais, mais j'étais en train de les rattraper, donc je me sentais bien. Et alors que j'écrivais, absolument pas au sujet de l'absinthe, pas au sujet de Tchernobyl, pas au sujet de la troisième trompette, il semblerait que quelque chose m'a parlé. J'ai pensé que c'était Dieu. Il m'a parlé et m'a dit, « Tu sais la rumeur que tu as entendue que l'absinthe est Tchernobyl ? Je veux que tu vérifies cela. » Je me souviens me dire, maintenant je suis tout seul dans mon bureau, mais je me suis dit, « Attends une minute, je suis occupé, je travaille bien, tout coule, je ne veux pas m'arrêter et faire cela maintenant. » Et en plus, 3 semaines de bibliothèque à essayer de trouver ce genre d'informations, je n'ai pas tout ce temps à consacrer maintenant. Je dois terminer ce manuel. Et c'est comme si Dieu m'avait parlé et m'avait dit, ça ne va pas prendre beaucoup de temps, prends ton téléphone, appelle la bibliothèque et ils feront les recherches pour toi. Eh bien, alors que j'étais en train de penser à cela, et pour vous dire la vérité, je me sentais un peu frustré, mais puisque je sentais que c'était la voix de Dieu, je me suis dit que c'est ce que je devrais certainement faire. J'ai donc ouvert le tiroir de mon bureau, sorti l'annuaire pour chercher le numéro, j'ai appelé la bibliothèque et demandé à parler à la bibliothécaire. Je lui ai dit, « Madame, je suis le pasteur Irvin Baxter et j'ai entendu une rumeur que le mot russe pour absinthe est Tchernobyl. Est-ce que vous pourriez vérifier cela pour moi et me dire si cela est vrai ou pas ?» Et elle m'a dit, « Cela est bien vrai, car les Russes utilisent l'absinthe dans un but médical. Il rend leur langue noire et le mot russe pour noir est tcherny. » Par conséquent, ils ont commencé à appeler l'absinthe Tchernobyl. Et elle a commencé à me donner bien plus d'informations que j'en avais demandé. Cela m'a un peu surpris. Je ne m'attendais pas à ce qu'elle me réponde du tac au tac. Et j'ai dit, « Vous savez, madame, je vais écrire un article à ce sujet. Pourrais-je avoir de la documentation, des livres et des citations ?» Et elle m'a dit, « Je vous rappelle. » Et elle m'a rappelé 20 minutes plus tard. Elle avait des livres, elle avait des références, et j'en étais stupéfait. Une des références qu'elle avait était le dictionnaire russe, et il contenait la définition du mot tchernobylnik, et il était dit une variété d'absinthe. Et entre parenthèses, absinthe avec une tige rouge brune ou violette foncée. Et là, dans le dictionnaire russe, on voit le mot absinthe sous le titre de Tchernobylnik. J'ai été vraiment impressionné. Nous avons parlé pendant une dizaine de minutes. Et au moment de raccrocher, je l'ai remercié et je lui ai dit, « Mais avant de se quitter, j'aimerais savoir quelque chose. Je suis surpris de la connaissance que vous avez sur ce sujet. Comment est-ce que vous savez tout cela ?» Elle m'a répondu, « Je fais actuellement un doctorat sur la langue russe et j'ai dû étudier ces choses-là. » Évidemment, j'étais stupéfait, car j'avais l'impression que Dieu m'avait dit d'appeler la bibliothèque et qu'il ferait les recherches pour moi. Et en 30 minutes, j'avais toutes les informations nécessaires. Ce qui s'est passé, c'est qu'à partir de ce moment-là, j'ai commencé à faire plus de recherches. J'ai trouvé un livre appelé « La vérité au sujet de Tchernobyl » et je l'ai lu. Et il était écrit par un des scientifiques qui était là-bas. C'était très intéressant. Maintenant, regardons la centrale nucléaire de Tchernobyl. Elle est située en Ukraine. C'est quand l'Ukraine faisait toujours partie de l'Union soviétique. Et la ville où habitait la majorité des ouvriers était appelée Pripyat. Il y avait environ 40 000 personnes qui demeuraient. Maintenant, vous voyez une image de la centrale nucléaire avant l'explosion. Ce qui s'est passé, c'est que lorsque... Enfin, laissez-moi voir si je peux vous expliquer cela très clairement, car c'est très important. C'était le 26 avril 1986, à 1h26 du matin. Un scientifique russe était responsable de la centrale nucléaire de Tchernobyl, et il a décidé d'entreprendre quelques expériences. Afin de faire ces expériences, il a dû désactiver certains systèmes de sécurité, pensant que c'était sans intérêt. Donc, c'est ce qu'il a
fait. Il a désactivé les systèmes de sécurité et a donné l'ordre de lever des barres qui permettent au processus nucléaire de démarrer. Il regardait son compteur, mais il ne l'a pas vu à temps. Et en moins de 30 secondes, le réacteur commença à surchauffer. Et brusquement, il y a eu cette puissante explosion. Et vous allez pouvoir voir une partie de l'explosion. La première explosion a détruit la partie supérieure du réacteur, qui pesait environ 4 tonnes et demie. Elle l'a soulevé de la centrale et elle est retombée de travers. Puis une seconde explosion a créé un nuage nucléaire de plus de 1,5 km dans le ciel. Puisque le couvercle était de travers, cela a permis à la radioactivité de partir dans l'atmosphère. Ils ne se sont pas rendus compte qu'ils étaient témoins du plus grand désastre nucléaire de l'histoire du monde. Et avant que tout cela soit fini, il y avait 10 fois plus de radioactivité libérée à Tchernobyl qu'il n'y en a eu lors du bombardement d'Hiroshima, lors de la Deuxième Guerre mondiale. Voici ce qui s'est passé ensuite. Les ouvriers ne savaient pas ce qui se passait. Ils ont entendu cette grande explosion et ils se sont rendus sur les lieux. Deux des ouvriers ont ouvert la porte et se sont trouvés face à un feu nucléaire. C'était si chaud que lorsqu'ils ont ouvert la porte, ça les a repoussés en arrière et ils se sont jetés à terre afin de pouvoir y trouver de l'air à respirer. Ils y sont restés en attendant que la chaleur se dissipe parmi la faille du réacteur nucléaire. Ils ont finalement pu se lever et se sont dirigés vers l'infirmerie. Ils ont dû marcher une centaine de mètres. Et entre-temps, leur peau était tombée en lambeaux. Et ces deux techniciens sont morts peu de temps après. Maintenant, ce n'est pas tout ce qui s'est passé, car à cause du niveau d'urgence, les pompiers sont venus de partout. Et quand ils sont arrivés, ils ne se sont pas rendus compte qu'ils étaient en train de signer leur acte de mort. Ils combattaient contre un feu nucléaire. Des camions de pompiers, des hélicoptères sont venus en aide. Vous voyez ici certains monuments construits en mémoire des gens qui ont combattu avec bravoure, même si beaucoup sont morts dans les 30 jours qui ont suivi. Et ceux qui ont survécu, ils ont souffert de tout un tas de ramifications dues au contact de ce niveau de radioactivité. Et au fil du temps, tous les équipements étaient réquisitionnés. Les camions de pompiers qui étaient amenés pour combattre ce feu nucléaire sont devenus si contaminés par la radioactivité qu'ils ont dû ramener des bulldozers pour les enterrer. Puis à la suite de cela, les bulldozers absorbaient tant de radiation qu'ils ont dû rapporter d'autres bulldozers pour enterrer les premiers bulldozers. C'était une chose terrible. Et de plus, ils combattaient avec des hélicoptères. Vous pouvez voir là des hélicoptères qui se trouvent dans la région. Ils déversent de l'eau sur la centrale nucléaire afin d'essayer d'estomper le feu. Et vous pouvez voir une autre image ici. Regardez ceci, c'est un cimetière de véhicules radioactifs. Puis Tchernobyl est devenue une ville fantôme. Pripyat était une ville d'environ 40 000 personnes où la plupart des ouvriers vivaient. Aujourd'hui, c'est une ville sans habitants. Elle a été déclarée hors limite, car personne ne peut vivre ici. Tout est contaminé. Une grande partie de la végétation ne s'y développe plus. Vivre ici serait vivre au risque de votre vie.

Elle était distribuée par des organismes humanitaires et il y avait un endroit où je pouvais visionner ce film. J'étais si intéressé par cela car j'étais en train d'écrire à ce sujet. J'ai donc mis la cassette et j'ai commencé à la regarder. Ce que j'ai vu était si étonnant, car au début du film est apparu Tchernobyl, le goût amer de l'absinthe. Cela n'était pas fait par une organisation religieuse, ni par des spécialistes des prophéties, mais d'une certaine façon, ils ont associé Tchernobyl avec l'absinthe et la prophétie dit qu'une étoile du nom d'absinthe fut jetée sur la Terre. Mais ce n'est pas tout ce qu'elle dit. Il y avait d'autres choses qui m'ont été dites dans cette vidéo. L'idée principale de cette vidéo était que les eaux ont rendu l'accident nucléaire de Tchernobyl si meurtrier. Voici ce qui s'est passé. Permettez-moi de vous raconter cette histoire. Quand le nuage nucléaire s'est levé à plus de 1,5 km dans les airs, le vent l'a poussé, premièrement jusqu'en Suède, puis au travers de l'Italie, l'Allemagne, jusqu'en Grande-Bretagne. Pendant ce temps, il pleuvait incessamment. Je ne sais pas si l'explosion nucléaire a été responsable ou pas de cette pluie, mais il a plu pendant 4 ou 5 jours. Le résultat a été que le nuclide appelé cesium-137 s'est répandu sur la Terre et partout où la pluie tomba, cela a créé des zones mortes. Il y a beaucoup d'endroits en Europe où rien ne pourra pousser pendant une centaine d'années. De plus, les rivières ont été contaminées par ce nuclide, le cesium-137, et toute personne qui buvait cette eau, ils ingéraient ce nucléide. Quand le cesium-137 est ingéré, il rentre dans la moelle de vos os. Et la chose intéressante est qu'il a une demi-vie de 30 ans. Écoutez ceci. La pluie tomba, remplit les rivières de l'Europe qui sont devenues radioactives. Et tout ce qu'elles touchaient devint radioactif. Il y avait des rennes destinées à la consommation en Europe, environ 100 000, et tous ont dû être tués. Vous pouvez voir alors ces ouvriers qui sont en train de contrôler ce désastre sans précédent. Ils avaient des compteurs Geiger pour mesurer les niveaux de radioactivité. Ceci dépasse la zone de sécurité. C'était un accident sans précédent. Il n'y a jamais eu de choses semblables dans l'histoire du monde. Pourquoi donc serons-nous surpris qu'elles soient indiquées dans les prophéties biblique. Maintenant, le cesium-137 a une demi-vie d'environ 30 ans. Et beaucoup d'enfants spécialement ont été affectés car ils ont ingéré cela. Une des choses que le cesium-137 fait, c'est qu'il attaque la glande thyroïde. Dans la région de Pripyat, en Ukraine, le cancer de la thyroïde est 248 fois plus important qu'ailleurs. Et beaucoup de gens souffrent toujours à cause de l'accident nucléaire de Tchernobyl du 26 avril 1986. Environ 125 000 personnes sont mortes. Les scientifiques et les médecins estiment qu'environ 2 millions de personnes ont été affectées. Et éventuellement, ce qui se passera, c'est que le cesium-137 restera dans la moelle de vos os et sera éventuellement la cause d'un cancer. Et il est donc très intéressant de voir ce qui se passe. Donc la troisième trompette a sonné le 26 avril 1986. Cela étant vrai, quand est-ce que la première trompette a sonné? Quand est-ce que la deuxième trompette a sonné? Évidemment, elles auraient dû sonner avant la troisième trompette. Et je me suis posé donc la question. Regardons maintenant au son de la deuxième trompette. Nous la trouvons dans l'Apocalypse au chapitre 8 et au verset 8 et 9. Le deuxième ange sonna de la trompette, et quelque chose comme une grande montagne embrasée par le feu fut jeté à la mer. Le tiers de la mer devint du sang, le tiers des créatures qui étaient dans la mer et qui avaient souffle de vie périt, et le tiers des navires furent détruits. Alors que j'ai pensé avoir compris la troisième trompette, l'accident nucléaire de Tchernobyl, j'ai alors commencé à étudier les autres. Et me suis dit, un tiers des navires furent détruits. Cela ne s'est jamais passé, sinon je le saurais. J'ai donc pensé que j'avais peut-être tort. Peut-être que je passe à côté de quelque chose. Cependant, un an plus tard, alors que je réfléchissais à tout cela, mes pensées m'ont ramené à la Deuxième Guerre mondiale. La Deuxième Guerre mondiale est le plus grand désastre que le monde n'a jamais connu. 52 millions de personnes sont mortes. Et je me suis dit, je me demande combien de navires ont participé à la Deuxième Guerre mondiale

et combien ont coulé. J'ai donc demandé à mon assistante de recherche, Cathy, je lui ai dit, Cathy, va à la bibliothèque, voir si tu peux trouver combien de navires ont participé dans la Deuxième Guerre mondiale et combien d'entre eux ont coulé. Elle est revenue me voir 3 jours plus tard en déposant sur mon bureau les statistiques qu'elle avait trouvées. Je l'ai regardée et lui ai dit, Cathy, c'est bien trop beau pour être vrai. Je veux la vérité. Ce qu'elle m'a montré était qu'il y avait 105 127 navires qui ont participé à la Deuxième Guerre mondiale et que 36 387 d'entre eux ont coulé. J'ai rapidement fait le calcul. Il s'agit d'un tiers exactement. Et j'ai dit, Cathy, êtes-vous sûr de cela? Et elle m'a répondu, la bibliothécaire m'a aidé. C'est ce qui s'est passé. Un tiers des navires ont été détruits. Le reste de la prophétie dit qu'une grande montagne embrasée par le feu fut jetée dans la mer. J'avais déjà vu des photos d'une explosion nucléaire et elle ressemble à de grandes montagnes de feu. Et je me suis dit, ce ne serait pas étonnant que la première bombe nucléaire lancée sur la race humaine soit dans le livre de l'Apocalypse. Et ce ne serait pas étonnant non plus que la Deuxième Guerre mondiale, la plus grande guerre du monde jamais connue, 52 millions de morts, le soit aussi. C'est alors que j'ai réalisé que, dans cette prophétie de la deuxième trompette, j'y voyais l'explosion nucléaire d'Hiroshima et de Nagasaki. Et en plus, un tiers des navires étaient détruits. Je devins rapidement convaincu que la deuxième trompette était la Deuxième Guerre mondiale. Donc ma prochaine question était, qu'est-ce que la Première Guerre mondiale? De retour dans la Bible, dans Apocalypse 8, au verset 7, le premier ange sonna de la trompette, et de la grêle et du feu mêlés de sang furent jetés sur la terre. Le tiers de la terre fut brûlé, le tiers des arbres fut brûlé, et toute herbe verte fut brûlée. Je me suis dit, si la deuxième trompette est la Deuxième Guerre mondiale, est-ce possible que la première trompette soit la Première Guerre mondiale? Puisque jusqu'au XXe siècle, nous n'avons jamais eu une guerre avec plus d'un million de morts et que la Première Guerre mondiale est arrivée et qu'ils l'ont appelée la Grande Guerre avec ses 8,2 millions de morts. Elle était sans précédent. Est-ce que cela aurait donc pu être la première trompette? Que signifie de la grêle et du feu mêlés de sang? J'ai donc pensé aux nouveaux armements, les bombes, les armes automatiques. Et il est dit aussi, toute herbe verte fut brûlée. Et je me suis souvenu avoir appris à l'école sur la politique de la terre brûlée. Ce qui s'est passé est que la grande partie des combats pendant la Première Guerre mondiale était entre la France et l'Allemagne. Et il y avait là-bas une règle disant de ne rien laisser derrière soi, de tout brûler, de sorte que si tu perds ce territoire, tu ne laisses aucune ressource à ton ennemi pour qu'il ne puisse survivre. Ne laisse aucune récolte, aucune chose verte. Et ils l'ont appelé la politique de la terre brûlée. Après l'avoir étudié, je suis arrivé à la conclusion que la première trompette était certainement la Première Guerre mondiale. Et évidemment, c'était quand les armes biologiques ont été utilisées pour la première fois. C'était horrible. Nos hommes, les troupes alliées et les troupes allemandes étaient tous engagés dans un combat sans précédent. C'était absolument terrible ce qu'ils ont dû endurer lors de leur combat. Donc quand j'ai regardé cette prophétie et que j'ai regardé ce qui s'est passé pendant la Première Guerre mondiale, c'était logique pour moi que la Première Guerre mondiale était le retentissement de la première trompette. Essayons de récapituler l'ensemble. C'est un aperçu des 3 premières trompettes. Première trompette, Première Guerre mondiale, 8,2 millions de morts. Avant celle-ci, jamais une guerre n'avait fait plus d'un million de morts. En 6000 années d'histoire humaine, pas une guerre n'a fait un million de morts. Et ensuite, nous avons cette grande guerre, 8,2 millions de morts. Puis, la deuxième trompette, la Deuxième Guerre mondiale, 52 millions de morts. Un tiers des navires détruits. Une grande montagne embrasée par le feu. Tout semble correspondre.
Et puis, bien sûr, la troisième trompette, Tchernobyl. C'est là où Dieu a ouvert en premier ma compréhension. J'ai toujours été enseigné que toutes les trompettes sonneraient pendant les 7 dernières années. Cependant, Dieu m'a fait changer d'avis car il n'y avait aucune preuve qui montre cela. C'est une théorie qui est maintenue mais qui n'est pas démontrée. Donc, lorsque j'ai vu la troisième trompette, Tchernobyl, qui s'est passée le 26 avril 1986, et que le mot Tchernobyl signifie absinthe. Et si vous lisez dans une Bible ukrainienne, vous lirez alors une étoile du nom de Tchernobyl fut jetée sur terre. J'ai d'ailleurs eu des Ukrainiens qui sont venus me voir depuis que j'ai commencé à enseigner cela, et ils ont ouvert leur Bible en disant, regardez ici, il est dit Tchernobyl. C'est assez époustouflant. Nous avons ici la troisième trompette, l'accident de Tchernobyl, qui était le plus grand accident nucléaire au monde. 10 fois plus de radioactivité déversée qu'à Hiroshima ou à Nagasaki. Une fois que j'ai vu tout cela, je me suis rendu compte que j'étais en train de regarder quelque chose d'étonnant. Dans notre prochaine partie, nous allons regarder à la 4e, 5e, 6e et 7e trompette. Ne les ratez pas. Dans notre dernière partie de la fin de l'ère, nous avons commencé notre étude sur les 7 trompettes. Nous avons appris que la première trompette était la Première Guerre mondiale, la deuxième trompette était la Deuxième Guerre mondiale, et la troisième trompette était l'accident nucléaire de Tchernobyl en 1986, où il y a eu 10 fois plus de radiation déversée dans l'air que la bombe d'Hiroshima. Aujourd'hui, nous allons étudier la 4e, la 5e, la 6e et la 7e trompette. Je prends de nouveau un peu de liberté pour communiquer clairement avec vous en commençant par la 5e trompette, afin de comprendre la 4e trompette. Nous allons donc regarder premièrement la 5e trompette. Le récit est dans Apocalypse 9 au verset 1 et 2. Et il est dit, « Le 5e ange sonna de la trompette, et je vis une étoile qui était tombée du ciel sur la terre. La clé du puits de l'abîme lui fut donnée. » Et elle ouvrit le puits de l'abîme, et il monta du puits une fumée comme la fumée d'une grande fournaise. Et le soleil et l'air furent obscurcis par la fumée du puits. Je n'oublierai jamais comment, en 1990 ou 91, Saddam Hussein, qui était le président de l'Irak, décida d'envahir le Koweït. Il voulait prendre le contrôle des richesses pétrolières du Koweït. L'Irak était déjà très riche en pétrole, mais s'il réussissait à s'emparer du Koweït, il aurait été bien plus riche, car il rêvait de rebâtir Babylone. Il avait lancé l'idée de rebâtir la ville de Babylone. Il s'est même fait prendre en photo. Il avait fait faire un uniforme afin de ressembler à Nebuchadnezzar au temps de l'Ancien Testament, en l'an 586 avant Jésus-Christ, lorsqu'il détruisit Jérusalem. Saddam Hussein avait des plans pour détruire Jérusalem à nouveau et d'irradier la nation d'Israël. Il s'est donc fait faire un uniforme ressemblant à celui de Nebuchadnezzar et s'est mis dans un char pour se faire prendre en photo. Il a pensé que s'il pouvait contrôler les richesses pétrolières du Koweït et les ajouter à celles qu'il contrôlait déjà, cela lui permettrait d'acquérir le pouvoir et il deviendrait ainsi la première puissance du Moyen-Orient. Il a envahi le Koweït à l'automne 1990. Et immédiatement, le président George Herbert Walker Bush, notre président à l'époque, s'est rendu aux Nations Unies pour demander une résolution contre Saddam Hussein. L'ONU a voté la résolution et 29 pays membres ont contribué, soit par des troupes ou par ravitaillement militaire au conflit contre Saddam Hussein. Ainsi, les forces de la coalition, la communauté mondiale, se sont opposées à Saddam Hussein et ont commencé à l'expulser hors du Koweït. Cependant, M. Hussein pensait avoir le feu vert des États-Unis pour prendre cette mesure. Il était donc furieux. Il savait qu'il allait être forcé de quitter le Koweït. Il n'était pas capable de faire face à la puissance de feu des États-Unis et de tous ses alliés. Il savait qu'il allait être forcé de partir,
mais il n'allait pas le faire si facilement. Il a donc décidé d'embraser les 700 plus importants puits de pétrole du monde. Les puits de pétrole du Koweït étaient très productifs. Et il décida donc d'embraser 700 puits. Et c'est ce qu'il a fait. Quand ils ont commencé à brûler, ils ont littéralement obstrué le soleil et le ciel pendant plus de 3 mois. Je veux que vous voyez ceci. Nous avons un extrait vidéo des feux du Koweït. Je veux que vous regardiez cet extrait. Regardez-le. Vous voyez actuellement des images prises durant la journée, mais il semblerait qu'il soit minuit. Remarquez qu'ils ont fait venir des pompiers du monde entier. Les feux étaient si chauds qu'ils atteignaient plus de 1000 degrés, et il était très difficile pour les pompiers de les combattre. Ils étaient même obligés d'arroser leurs véhicules afin d'empêcher le métal de fondre. Et ainsi, pendant 3 longs mois, ces feux crachaient cette fumée dans l'atmosphère. J'ai un autre extrait à vous montrer, celui du Koweït à midi. Voici une autre image. Je pense qu'elle est parue dans une des revues. Et vous pouvez voir que le ciel et le soleil sont obstrués en raison de la fumée. Maintenant, pourquoi cela semble-t-il si important? Parce que la prophétie le dit, et je ne connais aucun autre événement dans toute l'histoire de l'humanité qui pourrait s'accorder avec cette prophétie. La Bible nous dit très clairement que le soleil et l'air furent obscurcis par la fumée du puits. Maintenant, si le pétrole sort de la terre, est-ce une indication que l'abîme se trouve au centre de la terre? Examinons le reste du passage. Apocalypse 9 au verset 3. « Des sauterelles sortirent de la fumée et se répandirent sur la terre, et il leur fut donné un pouvoir comme le pouvoir qu'ont les scorpions de la terre. » Verset 7. « Ces sauterelles ressemblaient à des chevaux préparés pour le combat. Il y avait sur leurs têtes comme des couronnes semblables à de l'or, et leurs visages étaient comme des visages d'hommes. Elles avaient des cheveux comme des cheveux de femmes, et leurs dents étaient comme des dents de lion. Elles avaient des cuirasses comme des cuirasses de fer, et le bruit de leurs ailes était comme un bruit de char à plusieurs chevaux qui courent au combat. » Donc que dit Jean ici? Souvenez-vous, ceci remonte à 2000 ans en arrière, et il voit des sauterelles avec des cuirasses de fer, des visages d'hommes, le bruit de leurs ailes était celui de plusieurs chars ou plusieurs chevaux courant au combat. Que pensez-vous que Jean était en train de voir? Voyait-il des hélicoptères? Voyait-il des avions? Tout ceci est écrit en symbole. Il n'avait jamais vu d'hélicoptère, il n'avait jamais vu d'avion, il n'avait aucune idée de ce que c'était. Mais il a dit, ce sont des sauterelles et elles ont des cuirasses de fer, elles ont des visages d'hommes, le bruit de leurs ailes est semblable au bruit de plusieurs chars courant au combat. Regardez ici ce qu'il a peut-être vu dans sa vision. Je ne sais pas si c'est cela qu'il a vu. Voici un hélicoptère et la manière dont il apparaît sur cette photo. Regardez aussi ces hélicoptères. Vous savez, quand les jeunes militaires pilotent d'hélicoptères, quelquefois, ils peignent pour les rendre plus intéressants. Regardez ceci, les dents de lion. Est-ce que cela ressemble à des sauterelles, d'après vous? Il faut l'admettre, ceci ressemble étrangement à des sauterelles. Regardez l'image suivante. Car ici, vous voyez un hélicoptère avec des cuirasses de fer et des visages d'hommes. Il me semble que c'était cela que Jean a vu, et il parlait des conflits du XXe siècle. Cependant, ce n'est pas toute la prophétie. Continuons un peu plus loin. Dans le verset 11, la prophétie continue et nous dit « Elles avaient sur elles comme roi, ses guerriers, ses armées, l'ange de l'abîme, nommé en hébreu Abdon, et en grec Apollyon. » Si vous regardez dans un dictionnaire, il définit en hébreu Abdon comme destructeur et en grec Apollyon comme destructeur. Certaines traductions de la Bible disent « Elles avaient sur elles comme un roi nommé destructeur ». Et en l'an 1991, quand tout cela se déroulait, j'étais abonné aux tribunes allemandes et je n'oublierai jamais quand j'ai reçu mon exemplaire. C'était l'édition du 10 mars 1991 et je lisais un article sur Saddam Hussein et sur tout ce qui se passait dans le Golfe en ce moment-là.
et le correspondant l'avait appelé Saddam le destructeur Hussein. Je m'étais déjà interrogé sur ces feux et sur la possibilité de cette prophétie. Et je savais qu'Abdon et Apollyon signifiaient le destructeur, et voilà qu'on appelait Saddam, Saddam, le destructeur Hussein. À l'époque, je n'avais fait aucune conclusion, mais je me demandais, quelque temps plus tard, en fait 6 ans après, en 1997, je n'étais toujours pas convaincu par tout ceci, mais j'étais abonné à l'édition internationale du Jerusalem Post. Je devais prêcher un soir dans une ville voisine et mon épouse allait m'y conduire. Alors que nous nous apprêtions à partir, mon édition du Jérusalem Post était arrivée et elle me demanda « Est-ce que tu veux qu'on prenne ton journal ? Tu voudras peut-être le lire sur la route ?» Je lui répondis « Oui, prends-le. » Et la voilà donc, conduisant, et moi assis, lisant le Jérusalem Post. Et il s'y trouvait une histoire d'intérêt humain. Je lisais cette histoire, c'était au sujet de la dernière famille à quitter Bagdad, la dernière famille juive à quitter Bagdad. Et le Jérusalem Post interviewait cette famille qui venait juste d'arriver à Jérusalem. Mais ce que j'ai trouvé intéressant était que la dame qui racontait l'histoire disait que lorsque la mère de Saddam l'attendait, elle a eu une grossesse éprouvante. Et les médecins irakiens lui avaient recommandé d'avorter. Or, elle n'avait pas consenti à l'avortement. Ainsi, elle est partie vivre dans un quartier de Bagdad où se trouvaient les meilleurs médecins. C'étaient des docteurs juifs. Et les docteurs juifs l'avaient suivie durant le temps qu'elle attendait Saddam Hussein. Et dans le Jérusalem Post, il était mentionné qu'à sa naissance, elle décida de l'appeler Saddam, car Saddam signifie le destructeur, et qu'il l'avait presque détruite. J'en étais absolument abasourdi. Je savais qu'il ne s'agissait pas d'une simple coïncidence, surtout que j'avais appris que le nom arabe pour Saddam signifie réellement le destructeur. Est-ce que vous vous rendez compte de ce que je vous dis? Je vous dis que dans la Bible, il est dit qu'un homme portant le nom destructeur allait libérer les champs de pétrole, l'abîme, et que le ciel et l'air allaient être obscurcis en raison de la fumée. Je ne sais pas. Il y avait certaines choses dans cette prophétie que je n'avais pas encore comprises. Néanmoins, il y avait trop pour que je puisse le démentir. Et ce fut alors que j'ai finalement conclu que la cinquième trompette avait sonné en 1990-1991. Maintenant, nous allons devoir retourner à la quatrième trompette. Allons dans Apocalypse au chapitre 8 et au verset 12. Et il est dit, « Le quatrième ange sonna de la trompette, et le tiers du soleil fut frappé, ainsi que le tiers de la lune et le tiers des étoiles, afin que le tiers en soit obscurci. Le jour perdit un tiers de sa clarté, et la nuit de même. » De quoi s'agit-il? C'est tout ce qui nous est donné pour la quatrième trompette. Un tiers des étoiles, le soleil et la lune ont été frappés, et le soleil ne brillait plus durant le tiers de la journée, et la lune n'éclairait plus pendant le tiers de la nuit. Celle-ci m'a laissé perplexe. Je ne savais pas ce que cela signifiait. Cependant, je savais qu'il y avait une autre prophétie dans la Bible donnée par Jésus-Christ lui-même, dans Matthieu chapitre 24 et au verset 22. « Et si ces jours n'étaient abrégés, personne ne serait sauvé. Mais à cause des élus, ces jours seront abrégés. » Comment dois-je-t-on interpréter tout ceci? Je ne connaissais pas la réponse. Et quand j'enseignais la troisième trompette, la deuxième trompette, la première trompette, la cinquième trompette, tout le monde me demandait, « Alors, que se passe-t-il avec la quatrième trompette ?» J'étais obligé de leur dire, « Je ne sais pas, car je ne savais pas. » Maintenant, mon épouse est l'une de mes meilleures admiratrices, mais également l'une de mes plus grandes critiques. Et par conséquent, un jour qu'elle était au volant et pensait au fait que je n'avais pas découvert la quatrième trompette et qu'elle souhaitait que je puisse comprendre ces choses afin de pouvoir aborder toutes ces questions, elle demanda donc à Dieu, alors qu'elle conduisait, « Seigneur, comment vas-tu abréger les jours ?» Permettez-moi de revenir un peu en arrière. Elle est arrivée à la maison ce jour-là en déclarant, « Dieu m'a parlé aujourd'hui. » J'ai répondu, « Ah oui ?» Je croyais qu'elle me tendait un piège car elle était sortie faire des magasins
et que Dieu lui avait dit de s'acheter une nouvelle robe. Peut-être qu'elle plaisantait. Mais je me suis aperçu qu'elle était sérieuse. Et depuis que nous sommes mariés, il y a environ 30 ans, elle ne m'a jamais regardé dans les yeux pour me dire « Dieu m'a parlé ». Je l'ai donc prise au sérieux. Et puis je lui ai demandé « Qu'est-ce qu'il t'a dit ?» Elle m'a répondu « Eh bien, je lui ai demandé « Dieu, comment vas-tu abréger les jours ?» Et il m'a dit « Je l'ai déjà fait ». Puis elle ajouta « J'ai répliqué à Dieu pendant que je continuais ma route. Mais de quelle façon, Seigneur ?» Et il lui a répondu dans sa tête « J'ai tout accéléré, mais les hommes ne s'en rendent pas compte. C'est déjà accompli. » J'ai réfléchi à cela pendant un moment et je me suis mis à étudier un peu plus et me suis dit, « Seigneur, si tu vas abréger les jours, abrégeras-tu le nombre de jours, comme certains le croient, ou abrégeras-tu la longueur de chaque jour ?» Je suis donc arrivé à la conclusion qu'il devait s'agir de la longueur de chaque jour, car si Dieu devait raccourcir le nombre de jours, cela transformerait ce que dit la Bible, car dans Daniel chapitre 12 au verset 11 et 12, il est dit, « Depuis le temps où cessera le sacrifice perpétuel et où sera dressée l'abomination du dévastateur, il y aura 1290 jours. » Donc, de l'abomination de la désolation jusqu'au point culminant à la bataille d'Armageddon, il y aura 1290 jours. Puis il est dit, « Heureux celui qui attendra et qui arrivera jusqu'à 1335 jours. » Donc si Dieu raccourcissait le nombre de jours, cette écriture devrait changer. Et la Bible dit, « À toujours, ô Éternel, ta parole subsiste dans les cieux. » J'étais donc convaincu, avec ma connaissance de la Bible et ma connaissance de Dieu, qu'il n'allait pas changer le nombre de jours. La réponse devenait donc évidente, qu'il allait certainement écourter la longueur de chaque jour. Et réellement, la prophétie de l'Apocalypse dit que le soleil ne brillerait pas pendant le tiers de la journée, la lune n'éclairerait pas pendant le tiers de la nuit. J'ai donc réfléchi, puis j'ai dit à mon épouse Judy, « Mais, ma chérie, cela n'est pas possible, car si les jours sont plus courts et que l'heure avance plus vite, comment les hommes peuvent-ils toujours parcourir le kilomètre en quelques minutes ?» C'était ma formation d'ingénieur qui parlait, ma base de mathématicien. Et je me suis dit, si l'heure avance plus vite, le kilomètre est toujours aussi long et les hommes ne peuvent pas courir plus vite. Cela signifie donc qu'il devrait leur prendre plus de temps pour parcourir un kilomètre. Et elle m'a regardé comme seulement une femme est capable de le faire et elle m'a dit, je ne peux pas répondre à ta question, mais je sais que Dieu m'a parlé, comme si ça allait tout résoudre. Environ une semaine plus tard, nous étions ensemble dans un restaurant et il s'y trouvait un professeur de Richmond dans l'Indiana qui avait suivi beaucoup de nos enseignements. Et comme par hasard, il était dans ce restaurant. Alors ma femme est allée le saluer et elle commença à lui raconter ce que Dieu lui avait dit. Et elle dit, « Irvin dit que ça ne marchera pas, car les hommes ne peuvent pas parcourir le kilomètre plus vite que ce qu'ils le font déjà. » Le professeur nous a regardés tous les deux et a dit, « Ça, c'est pas un problème. » Ne comprenez-vous pas la théorie de la relativité d'Einstein ? Oh, bien sûr. Je la lis au petit déjeuner tous les matins, n'est-ce pas ? Puis il dit, ne savez-vous pas que le temps et la vitesse sont relatifs l'un par rapport à l'autre ? Quand l'un accélère, l'autre accélère ? Et me voilà m'efforçant d'absorber tout cela, et ma femme qui me regarde et qui me dit, je te l'avais dit, voici un professeur d'université qui me soutient. Environ une semaine plus tard, j'étais au téléphone avec un autre ami qui est un homme assez intelligent et je lui parlais à ce sujet et il dit, c'est pas un problème. Je lui ai parlé encore du kilomètre parcouru et il me dit, ce n'est pas un problème. Ne comprends-tu pas la théorie de la relativité d'Einstein ? Alors, qu'est-ce que j'ai fait ? Je suis allé à la librairie et j'ai acheté deux ou trois livres sur la théorie de la relativité d'Einstein. Je ne les ai toujours pas lus, mais je vais m'y mettre un de ces jours. Mais étant donné que j'étais convaincu que la troisième trompette a sonné et que la cinquième trompette a sonné, il m'a semblé que peut-être mon épouse avait raison, même si j'ai eu du mal à l'admettre. Donc, quand est-ce que la quatrième trompette a-t-elle sonné, si elle a vraiment sonné? Nous savons que la troisième trompette a sonné en 1986, nous savons que la cinquième trompette a sonné en 1991. Existe-t-il donc un grand événement entre 1986 et 91 qui pourrait correspondre au raccourcissement des jours? En l'an 1968, Dieu m'a permis de comprendre que le mur de Berlin allait tomber et que les deux Allemagnes seraient réunifiées. Je l'ai même mis dans un livre en 1986, déclarant que le mur de Berlin allait tomber et que les deux Allemagnes se réunifieraient et que ce serait le début du nouvel ordre mondial. Ceci allait être un point important.
À ce propos, c'est ce qui m'a incité à démarrer le magazine End Time, car j'avais ressenti que c'était vraiment le début de la fin des temps. De plus, 10 ans après 1989, Merrill Lynch a actuellement publié une page entière dans USA Today, et le livre disait « Le monde a 10 ans aujourd'hui. Félicitations et joyeux anniversaire ». Et ils ont déclaré que le nouveau monde est né quand le mur de Berlin est tombé le 9 novembre 1989. Récemment, j'ai écouté un discours de M. Tony Blair. Il a une nouvelle fondation appelée la Fondation Tony Blair. C'est un mélange de foi et de mondialisation. Et il a dit que la mondialisation a commencé avec la chute du mur de Berlin. Il s'agit donc d'un événement très important. Et je me suis dit, Seigneur, c'est peut-être ça qui a tout accéléré. Et je pense que c'est probablement correct. Regardons maintenant la sixième trompette, Apocalypse 9 au verset 13. Le sixième ange sonna de la trompette, et j'entendis une voix qui dit, « Délie les quatre anges qui sont liés sur le grand fleuve de l'Euphrate, et les quatre anges qui étaient prêts pour l'heure, le jour, le mois et l'année, furent déliés afin qu'ils tuent le tiers des hommes. Le nombre des cavaliers de l'armée était de 2 myriades de myriades. J'entendis le nombre. » Donc, cette prophétie nous dit 3 choses. Il y aura une guerre qui tuera 1/3 de l'humanité, c'est le verset 15. 1/3 de l'humanité, c'est 2,3 milliards de personnes. Une grande prophétie. Et la guerre commencera à partir du fleuve de l'Euphrate. Et le fleuve de l'Euphrate est au Moyen-Orient. Et le nombre d'une des armées qui participeront sera de 200 000 000, c'est-à-dire 200 millions. Assurons-nous que nous comprenons cette guerre. Elle commence à partir du fleuve de l'Euphrate, où se trouvent 4 anges liés dans le grand fleuve. Quand ils seront déliés, cela déclenchera cette guerre qui tuera le tiers de l'humanité. Il y aura une armée de 200 millions de combattants impliqués. Regardons rapidement le fleuve de l'Euphrate. Il prend sa source en Turquie, passe par la Syrie, traverse entièrement l'Irak et se jette dans le golfe Persique, là où les frontières de l'Iran et l'Irak se rejoignent. C'est donc d'ici que la guerre démarrera. Je ne sais pas si vous avez remarqué, mais il y a beaucoup de conflits au Moyen-Orient au moment où je vous parle. Et cela dure depuis un moment et continuera sans aucun doute. La Bible nous dit que cette guerre qui tue 1/3 de l'humanité commencera ici, au Moyen-Orient. Que savons-nous d'autre? Nous savons qu'elle sera déclenchée à partir du fleuve de l'Euphrate et les États-Unis ont 50 000 troupes postées à cet endroit. Alors que nous faisons cette vidéo, nous sommes au milieu de l'année 2011. Nous avons en ce moment 50 000 troupes postées là. Vous pouvez voir ici les troupes américaines. L'autre chose que nous savons au sujet de ce fleuve de l'Euphrate est que c'est une rivière 100% islamique. Qu'est-ce que cela nous dit? Si la guerre émane de cet endroit, il est évident que l'islam, avec 1,5-1,6 milliard de personnes, participera à cette guerre. Il s'agit donc de la prophétie d'une guerre qui va tuer le tiers de l'humanité. Maintenant, que savons-nous avec certitude? Nous savons que la Chine a une population qui pourrait former une armée de 200 millions de soldats. L'islam a une plus grande population. Ils pourraient également former une armée de 200 millions de soldats. Ils ont suffisamment de monde pour former une armée de 200 millions de soldats. Ainsi, l'armée de 200 millions de soldats viendra-t-elle de l'islam ou de la Chine? Probablement les deux. Car pour tuer le tiers de l'humanité, il va falloir tuer beaucoup de monde. Quoi qu'il en soit, il s'agit de la prophétie de la sixième trompette, de cette guerre qui va arriver, et elle pourra arriver à tout moment. Au moment où vous regardez ce DVD, nous pouvons nous trouver au milieu de cette guerre, je ne sais pas exactement. Je sais toutefois avec certitude que cette guerre doit avoir lieu avant que la grande tribulation commence. Et cela nous donne une petite indication de ce qui arrivera d'après la Bible. Maintenant, la septième trompette, Apocalypse 11 au verset 15 à 18. Le septième ange sonna de la trompette, et il y eut dans le ciel de fortes voix qui disaient « Le royaume du monde est remis à notre Seigneur et à son Christ, et il règnera au siècle des siècles. Les nations se sont irritées, et ta colère est venue, et le temps est venu de juger les morts, de récompenser tes serviteurs, les prophètes, les saints et ceux qui craignent ton nom, les petits et les grands, et d'exterminer ceux qui détruisent la terre. » Que se passe-t-il donc à la septième trompette? Les royaumes de ce monde deviennent les royaumes de notre Seigneur et de son Christ.
Sa colère est venue, les récompenses sont données aux saints, et il s'agit de la deuxième venue de Jésus-Christ. L'apôtre Paul nous a enseigné sur la dernière trompette dans 1 Corinthiens chapitre 15 au verset 51 à 53. « Voici, je vous dis un mystère. Nous ne mourrons pas tous, mais tous nous serons changés en un instant, en un clin d'œil, à la dernière trompette. » La voici. « La trompette sonnera, et les morts ressusciteront incorruptibles, et nous, nous serons changés. Car il faut que ce corps corruptible revête l'incorruptibilité, et que ce corps mortel revête l'immortalité. » Ce qui va donc se passer, c'est que ceux qui sont morts, mais qui sont nés de nouveau, ressusciteront des morts. Et nous tous, qui serons encore sur la terre servant Dieu, nous serons changés de mortels à immortels en un clin d'œil. Et nous nous rencontrerons ensemble avec ceux qui sont morts et qui sont ressuscités. Ensemble, nous rencontrerons le Seigneur dans le ciel et nous serons ainsi pour toujours avec le Seigneur. Dans 1 Thessaloniciens chapitre 4 au verset 16, nous avons un autre récit de la dernière trompette. Car le Seigneur lui-même, à un signal donné, à la voix d'un archange et au son de la trompette de Dieu, descendra du ciel. Et les morts en Christ ressusciteront premièrement. Ensuite, nous les vivants qui serons restés, nous serons tous ensemble enlevés avec eux sur des nuées, à la rencontre du Seigneur dans les airs, et ainsi nous serons toujours avec le Seigneur. Maintenant, la chose la plus importante que nous allons discuter avant de conclure est l'enlèvement. Romains 8, 11 nous dit que si nous voulons participer à l'enlèvement, que l'esprit de celui qui a ressuscité Jésus d'entre les morts habite en vous. Celui qui a ressuscité Christ d'entre les morts rendra aussi la vie à vos corps mortels par son esprit qui habite en vous. Donc vous devez vous assurer d'avoir reçu le merveilleux don du Saint-Esprit, car c'est la force qui vous élèvera le dernier jour.

Bienvenue à l'émission Parole d'encouragement. C'est Axel qui vous fait prier. Tendre Père, nous te remercions pour cette émission Parole d'encouragement. Après un long temps de silence, tu nous donnes cette grâce, cette faveur de nous retrouver encore au milieu de ton peuple. Viens-tu au Saint-Esprit prendre contrôle de cette émission. Que seul le nom de Jésus soit élevé et que le besoin de ton peuple, ô Dieu, soit comblé. Au nom puissant de Jésus-Christ, nous avons ainsi prié. Amen. Encore une fois de plus, bienvenue à la mission Parole d'encouragement. C'est une émission spéciale parce que ça fera, je pense, Dieu aidant, plus d'une année que nous avons pu produit des émissions comme Parole d'encouragement ou Ça ne passe pas ou tant d'autres émissions. Nous étions pas mal pris. Il y a eu aussi quelques petites batailles, notamment un peu la fatigue, l'épuisement, et Dieu nous a fait grâce tout récemment pour nous relever et accorder au peuple de Dieu cette faveur au travers de l'âme serviteur que je suis. Je tiens à remercier beaucoup de frères et sœurs de partout. Ça m'a fait énormément plaisir que de savoir que nous sommes réellement suivis partout. D'Afrique, du Canada, de l'Europe, de l'Asie. Nous disons que Dieu vous bénisse. Il y a un jeune frère, je pense, du Cameroun, où je vais relire encore son courriel, je pense du Cameroun ou d'un pays d'Afrique centrale, si pas un pays d'Afrique de l'Ouest. Ce frère m'a dit, il m'a écrit en me disant que je vais souvent au cybercafé pour écouter tes émissions. Pourrait-il ne pas mettre une application spéciale au réseau Mediacris pour nous permettre d'écouter tes émissions? Oh, bien aimé. Ça m'a fait énormément plaisir, frère. Je reviendrai prochainement avec ton nom. Que Dieu te bénisse. Ça fera 2 mois, je pense 3 ou 4 ou 5 mois que j'ai eu ton courriel. Mais suite à certains impératifs, nous n'étions pas dispo à venir au-devant de vous pour nos émissions. Que Dieu vous bénisse tous. Je sais qu'il y a beaucoup de frères qui m'ont écrit. Je n'ai pas répondu. Malheureusement, mais je ferai de mon mieux pour vous répondre énormément. Alors que Dieu vous bénisse encore une fois de plus. Pour cette émission, le Seigneur m'a mis à cœur de partager un verset qui est simple. Un psaume dont nous avons l'habitude de lire très souvent. C'est le psaume 23. Nous allons lire ça rapidement. Et il y a un verset qui est un verset déclencheur. Pourquoi un verset déclencheur? C'est un verset qui, en principe, nous ramène à notre identité d'enfant de Dieu. Lisons ensemble le psaume 23. C'est la version Louis Segond. Cantique de David. L'Éternel est mon berger, je ne manquerai de rien. Il me fait reposer dans de verts pâturages. Il me dirige près des eaux paisibles. Il restaure mon âme. Il me conduit dans les sentiers de la justice à cause de son nom. Quand je marche dans la vallée de l'ombre de la mort, je ne crains aucun mal, car tu es avec moi, ta houlette et ton bâton me rassurent. Tu dresses devant moi une table en face de mes adversaires, tu oins d'huile ma tête et ma coupe déborde. Le dernier verset, oui. Le bonheur et la grâce m'accompagneront tous les jours de ma vie. Et j'habiterai la maison de l'Éternel jusqu'à la fin de mes jours. On reprend le verset 6. Oui, le bonheur et la grâce m'accompagneront tous les jours de ma vie. Et j'habiterai dans la maison de l'Éternel jusqu'à la fin de mes jours. Bien-aimé dans le Seigneur, c'est un verset qui m'a vraiment bouleversé. Le psaume 23, verset 6, au 6e verset, où David nous accorde une révélation profonde. David, c'est quelqu'un qui a traversé
des citations innombrables. Des fois, des citations de joie, de bonheur. Des fois, des citations de tristesse, d'abattement. Mais dans le verset 26, David nous dit, dans le verset 20, dans le verset 6, le verset 23, David nous dit, « Oui, le bonheur et la grâce m'accompagneront tous les jours de ma vie. » Il nous le répète. Il ne dit pas que, peut-être ou quoi, mais il nous parle avec une affirmation sûre et certaine. Il dit quoi? Oui, le bonheur et la grâce m'accompagneront tous les jours de ma vie. Il commence par avoir à dire à son âme, affirme, oui, sans hésitation, sans doute, sans approximation. Non, il dit oui. Bien-aimé dans le Seigneur, vous qui m'écoutez, je ne sais pas à quelle situation ou à quel problème ou à quelle difficulté vous êtes aux prises. Moi, comme personne, je ne suis pas parfait de cela. Dieu seul voit. Dites qu'il puisse me les révéler afin que je puisse vous parler. Si Dieu ne me les révèle pas, je ne le saurai pas. Revenons sur cette affirmation de David. C'est quoi une affirmation? Parce que ce oui-là, ça fait partie d'une affirmation. Il n'a pas dit ce oui au hasard. Il n'a pas dit ce oui comme si c'était quelque chose, une affirmation imposée. Il n'a pas dit ce oui parce qu'il avait dit que c'était un oui. Le oui, c'est un adverbe français fondamental pour exprimer l'affirmation, l'acquiescement ou le consentement en réponse à une question ou une proposition. Il confirme une interrogation positive. Donc c'est une interrogation qui était en lui. Avant de dire le oui, il s'est posé la question par rapport peut-être à une circonstance, à une situation, parce que là, il nous parle dans l'introduction, l'Éternel est mon berger, même si je traverse la vallée de l'ombre de la mort, par rapport à son vécu. Peut-être qu'il avait un problème d'argent, un problème de loyer, un problème de maladie ou quoi, mais il était dans des difficultés. Mais il dit oui. Et oui en français, c'était un oui en français, ça veut dire quoi? Oui est l'adverbe français fondamental pour exprimer l'affirmation. Comme je vous l'ai dit tantôt, l'acquiescement ou le consentement en réponse à une question ou une proposition. Donc, David affirme. Et une affirmation, c'est quoi? Une affirmation est une déclaration positive et délibérée, souvent utilisé en psychologie et développement personnel pour contrer les pensées négatives. Voyez-vous, et ça continue, renforcer l'estime de soi et encourager un changement mental positif. Donc, voyez-vous cette profondeur de la révélation. J'aime la présence du Saint-Esprit. Après une année, on sent sa, même plus d'une année, je pense, on sent sa présence au milieu de nous. Tu sais, quand il te dit, vas-y, et il te dit, reviens à ton mandat, vas-y, il a toujours été au rendez-vous, la preuve est là. Donc David, il vient nous affirmer quelque chose pour que son mental change, pour que ses pensées négatives deviennent des pensées positive. Frères et sœurs, face à l'adversité, face aux difficultés, face à n'importe quel problème, que le psaume 6 soit une référence, my God, que le psaume 6 soit la référence de ta vie. Peu importe le problème. L'ennemi, crois-moi, il ne viendra jamais te dire que tu es vainqueur.
L'ennemi ne viendra jamais te dire que c'est possible. L'ennemi ne viendra pas te dire qu'en Jésus, il y a la réponse. En Jésus, il y a la solution. Si tu attends ça de la part de l'ennemi, tu perds ton temps. Car il ne viendra jamais te le dire. Il te fera voir ton environnement, l'atmosphère, les différentes situations qui t'entourent, afin que tu te décourages, afin que tu te dises ou que tu dises c'est pas possible. Peut-être David a dit non. Il est venu avec une affirmation, un adverbe affirmatif disant oui. Pourquoi il a crié oui? Pourquoi il s'est crié oui? Pour dire au diable, non, tu ne mourras pas. Et il ajoute oui. Continuons à dire oui. Le bonheur et la grâce m'accompagneront. Aujourd'hui, demain, cette année, cette semaine, après-demain? Non, il dit tous les jours de ma vie. Il répète tous les jours de ma vie. Frères et sœurs, vous savez, la marche chrétienne n'est pas facile. Mais elle devient aisée quand vous comprenez le langage de Dieu. Dans la marche chrétienne, vous verrez des hommes, des femmes désirer votre chair. Moi, je l'ai vécu. Ça a été pour moi une forme, une sorte de père quotidien. Tu verras même des personnes que tu ne connais pas, dont tu n'es pas en intimité ou en relation, ni de près, ni de près ou de loin. Mais venir voir si tu avances ou tu recules. Jubiler, se frotter les mains, applaudir. Nous, dans le réseau Médiacris, on en a vu. Moi, j'ai vu des personnes que je ne fréquentais pas. Peut-être que je saluais tout simplement. Jubilais chaque fois qu'on avait des problèmes techniques. J'ai eu toutes sortes de personnes. Toutes sortes de personnes. Toutes sortes de personnes. Toutes sortes de personnes. Revenons à nos moutons. Donc, il est important dans votre vie que vous puissiez développer cette reconnaissance, quand tout va mal, dire que Jésus a dit, je serai avec vous jusqu'à la fin du monde. Il est avec moi. Oui! Peu importe le problème qui te ronge pour l'instant. Peu importe les difficultés auxquelles tu es buté. Peu importe. David nous donne une clé face à l'adversité. Il nous donne une clé face aux problèmes. Il nous donne une clé face aux difficultés. Et cette clé, c'est apprendre à confesser la parole de Dieu. Quand vous lisez Josué 1, verset 8, Dieu dit à Josué que cette parole de la loi ne s'éloigne point de ta bouche. Donc Josué aussi est appelé à confesser les bontés, les faveurs, la grâce de Dieu sur lui. Frères et sœurs, vous n'arriverez jamais à vaincre l'ennemi de nos âmes si vous ne comprenez pas les armes que Dieu nous a données. Jésus-Christ face à l'ennemi, il n'est pas allé gêner, il n'est pas allé faire des cardio. Il a dit, il est écrit. Il a confessé la parole de Dieu. Oui, le bonheur et la grâce m'accompagnent. Peux-tu dire la même phrase mot à mot comme David? Ou tu doutes quand tu regardes les circonstances qui sont les tiennes, tu commences à trembloter. Tu commences à te poser la question,
Est-ce possible? Est-ce qu'il peut avoir le bonheur et la grâce dans ce que je vis? Mais David n'a pas hésité. Il a parlé avec affirmation, comme l'avons lu. Voulez-vous que nous puissions encore répondre que veut dire l'adverbe « oui » ? L'adverbe « oui » c'est un adverbe français fondamental pour exprimer l'affirmation, l'acquiescement ou le consentement en réponse à une question ou une proposition. David a commencé d'abord à dire « oui » par rapport à ce que la parole de Dieu dit de lui. Il a dit « oui, Dieu est avec moi ». Quand vous remontez au verset 1, il dit « L'Éternel est mon berger ». Vous comprenez? Il commence à dire « L'Éternel est mon berger ». Je ne manquerai de rien. L'introduction est égale à la conclusion. Il dit « Je ne manquerai de rien ». Pourquoi? Parce que l'Éternel est mon berger. Et nous voyons la conclusion de ce berger-là. Il est avec moi tous les jours de ma vie. Et Christ Jésus nous a dit, je serai avec vous tous les jours jusqu'à la fin du monde. Voyez-vous comment cette parole est merveilleuse, incomparable, inégalable. Comment cette parole, qu'elle sort avec puissance, elle peut transformer des vies. Quand nous avons lu ce que veut dire le mot affirmation, la définition est la suivante. Une affirmation est une déclaration positive et délibérée, souvent utilisée en psychologie et développement personnel pour contrer les pensées négatives, renforcer l'estime de soi et encourager un changement mental positif. Répéter régulièrement ces phrases aide à reprogrammer l'esprit et à adopter un état d'esprit plus confiant. C'est ce que Google donne comme définition avec l'IA. Ce n'est pas moi. Donc voyez-vous que David, en utilisant cette méthode psychologique, c'était d'abord pour lui. Il devait entrer dans le changement mental, dans le changement de perception, dans le changement de ses pensées, pour se dire oui. Le bonheur et la grâce m'accompagneront tous les jours de ma vie. Pourquoi? Parce que l'Éternel est mon berger. Je ne manquerai de rien. Faites de l'Éternel vos délices et il accomplira les désirs de votre cœur. Bien-aimés dans le Seigneur, il est important que nous apprenions à nous abandonner réellement entre les mains du Seigneur. Il n'y a pas d'autre secret. Le plus grand secret sur cette terre, c'est apprendre à abandonner sa vie entre les mains du Seigneur. Jésus-Christ lui-même l'a dit. Si vous voulez être mes disciples, si vous voulez me suivre, vous devez porter votre fardeau chaque jour. Beaucoup de chrétiens pleurent. Beaucoup de chrétiens sont dans les questionnements. On parlera des liens, de la malédiction ancestrale, fausseté qu'on a en Jésus-Christ, beaucoup de choses. D'autres vont vous parler des choses inimaginables. Pourquoi? Parce que vous ne voulez pas vous abandonner réellement entre les mains du Seigneur. Ce que Jésus-Christ veut, il veut votre bonheur. Dieu n'est pas un Dieu qui veut que vous soyez dans la pauvreté. Il ne veut pas que vous soyez dans la misère. Il ne veut pas que quand vous ouvrez votre frigo, il n'y a rien à manger. Il ne veut pas que vous puissiez manger pour manger. Il veut que vous puissiez manger à votre goût, que vous puissiez vous habiller à votre goût, que vous puissiez rouler en voiture à votre goût. Il veut te donner aussi un travail à votre goût. Il veut te donner un foyer à votre goût. Mais ce goût-là doit être en lui d'abord. Et tout passe en premier en lui.
Oui, David nous dit, oui, le bonheur et la grâce m'accompagneront tous les jours de ma vie. Peu importe la situation qui est la tienne à l'instant où tu es en train d'écouter ces messages. Tu peux être dans un pays où la misère bat son plein. Dans un pays où il n'y a pas de perspective d'avenir pour le jeune. Dans un pays où il n'y a pas de structure. Tu te dis, ah, mon salut, peut-être ça va être en allant dans X ou Y ou Z pays. Mais Jésus te dit aujourd'hui que le bonheur et la grâce t'accompagneront là où tu es, dans le pays où tu es. Tu peux être dans une maison, tu as tout, mais tu vis une vie de combat intérieur, une vie d'abattement intérieur, de désespoir. Tu n'arrives même pas à lever ta voix et à prier. Laisse-moi te dire comme David, oui, le bonheur et la grâce sont des droits pour toi. Tu as le droit au bonheur, tu as le droit à la grâce de Dieu. Cette grâce peut et doit plutôt accompagner chaque minute. Commençons d'abord chaque seconde, chaque minute, chaque heure de ta vie. Parce que Dieu est fidèle. Oui, le bonheur et la grâce m'accompagneront. Et si nous avons le bonheur, nous avons la grâce. Prochainement, nous allons entrer aussi dans la définition, c'est quoi le bonheur? C'est quoi la grâce? Mais il dit, l'union de deux va conduire ta vie tous les jours de ta vie. Tous les jours plutôt de ton existence. Pour te dire qu'il veut ta paix, il veut ta joie, il veut qu'il y ait quelque chose de nécessaire, de nouveau, qui doit bouillonner, qui doit germer de ta vie. Parce qu'il est fidèle. Les chrétiens ont assez pleuré. Les chrétiens ont assez cherché à trouver la paix. Mais la Bible nous dit, c'est Jésus le prince de la paix. La Bible nous dit, fais de l'Éternel tes délices, il accomplira les désirs de ton cœur. La Bible nous dit qu'il a tout accompli à la croix. La Bible nous dit qu'il a été considéré comme un agneau pour nos péchés, pour effacer notre iniquité. La Bible nous dit qu'il est l'alpha et l'oméga. La Bible nous dit qu'il est le premier et le dernier. La Bible nous dit qu'il est le commencement et la fin. La Bible nous dit Jésus-Christ est le même hier, aujourd'hui et éternellement forever. Il est éternellement Seigneur. Il est éternellement Seigneur de Seigneur. Il est éternellement celui qui a tout vaincu, qui a tout accompli. Prions. Tendre Père, nous te rendons grâce pour cette interpellation divine. Merci d'avoir utilisé ton simple, humble serviteur pour communiquer la vie à ton peuple, oh Dieu. Père, je prie pour la femme, l'homme qui m'a écouté, oh Dieu, qui vivait dans un questionnement, ne voyait pas clair dans sa vie, qui vivait, oh mon Dieu, dans la peur, peut-être replié sur lui-même ou sur elle-même, sachant pas d'où viendra le secours. Mais le secours me vient de l'Éternel qui a créé la terre et le ciel. Seigneur, nous remettons ton peuple entre tes mains. Nous remettons ceux qui nous ont écoutés entre tes mains. D'un-tu, ô Père, que cette semence de vie puisse porter le fruit de leur vie, la transformation, une vie consacrée, une vie transformée. Père, nous te rendons grâce. Nous remettons la prochaine émission entre tes mains. Merci de cette faveur que tu nous donnes d'annoncer ta parole. Au nom puissant de Jésus-Christ, nous avons ainsi prié. Amen, amen. Bien-aimés dans le Seigneur, soyez bénis. Soyez bénis pour ce temps. Soyez bénis de nous avoir écoutés. Soyez bénis pour toutes ces vérités qui ont été enseignées, annoncées au travers de cette émission. Prenez ces vérités, faites-les vôtres. Gardez-les.
toutes ces vérités qui est la parole de Dieu. Que la parole de Dieu demeure en abondance dans votre cœur. Il est le même hier, aujourd'hui et éternellement. Que Dieu vous bénisse tous. On se voit la prochaine fois, sûrement, par la grâce de Dieu, la semaine prochaine.

0: Several years ago, I was on an airplane in the United States.
1: Il y a plusieurs années, je me trouvais dans un avion aux États-Unis.
0: The plane loaded up.
1: L'avion s'est rempli.
0: And a big, fat, drunk man got on the plane.
1: Et un homme gros, grand et ivre est monté à bord.
0: He staggered up the aisle.
1: Et il a commencé à chanceler en descendant l'allée.
0: Cursing and swearing.
1: En chantant et en jurant.
0: Everybody was disgusted with him.
1: Tout le monde le trouvait répugnant.
0: As the stewardess came by, he pinched her.
1: Et quand l'hôtesse est passée, elle lui a pincé les fesses.
0: Finally, we got up in the air.
1: Et finalement, l'avion a décollé.
0: Then he decided that he was going to get up and go to the cockpit and help the pilot.
1: Et alors il a décidé qu'il allait aller jusqu'au cockpit pour aider le pilote.
0: And they finally got him back in his seat.
1: Et ils ont quand même réussi à le ramener à son siège.
0: And sitting across the aisle from him was a man who said, "Do you know who's sitting behind you?"
1: Et de l'autre côté de l'allée, il y a quelqu'un qui lui a dit, "Mais est-ce que vous savez qui est derrière vous, assis dans cet avion?"
0: And he said, "No."
1: Et il a dit, "C'est qui?"
0: He said, "Billy Graham, the preacher."
1: C'est Billy Graham, le prédicateur.
0: Oh, he said, "Is that right?"
1: Oh, c'est vrai?
0: And he got up.
1: Il s'est levé.
0: And in front of all the people on the plane, he looked at me.
1: Et devant tout le monde qui était dans l'avion, il m'a regardé.
0: And he said, "Are you Billy Graham?"
1: Et il m'a dit, "Vous êtes Billy Graham?"
0: And I admitted that I was.
1: Et je l'ai admis.
0: He said, "Oh, shake hands." He said, "Your sermons have certainly helped me."
1: Et je vous serre la main parce que vos sermons m'ont beaucoup aidé.
0: And I hope that our messages will be of help to people all across Europe.
1: Et j'espère que nos messages aideront beaucoup de gens dans toute l'Europe.
0: Just before I left home, I watched Michael Jackson on the television.
1: Juste avant de quitter les États-Unis, j'ai vu Michael Jackson à la télévision.
0: He was being interviewed.
1: Il était interviewé.
0: And the interviewer asked Michael Jackson, "Do you know, what do you know for sure?"
1: Et le journaliste a demandé à Michael Jackson, "Que savez-vous de façon certaine?"
0: Michael Jackson answered, "I'm still learning."
1: Michael Jackson a répondu, "Je n'ai pas fini d'apprendre."
0: Life is an education to me.
1: La vie est une école pour moi.
0: I can't say that I know anything for sure.
1: Je ne peux pas dire que je sache quelque chose de façon certaine.
0: Now in John the 8th chapter, the 32nd verse, I want to read it to you.
1: Dans l'évangile de Jean, chapitre 8 et au verset 32, je voudrais vous lire.
0: "Ye shall know the truth, and the truth will make you free."
1: Vous connaîtrez la vérité, et la vérité vous rendra libre.
0: There are some things we can know.
1: Il y a des choses qu'on peut connaître.
0: As a matter of fact, the governor Pilate asked Jesus, "What is truth?"
1: Le gouverneur de Judée, Pilate, a demandé à Jésus, "Qu'est-ce que la vérité?"
0: And if you turn to this chapter in John, it is the truth chapter.
1: Et si vous lisez ce chapitre de l'évangile de Jean, vous verrez que c'est le chapitre de la vérité.
0: Many people have a problem with the Bible.
1: Beaucoup de gens ont du mal avec la Bible.
0: The Bible is 66 different books.
1: Il y a dans la Bible 66 livres différents.
0: Written over a period of hundreds of years.
1: Qui ont été écrits sur une période de plusieurs siècles.
0: But it's also one book.
1: Mais en même temps, c'est un seul livre.
0: Because it was inspired by the Spirit of God.
1: Parce que c'est un livre qui a été inspiré par l'Esprit de Dieu.
0: It's not an ordinary book.
1: C'est pas un livre ordinaire.
0: It's a divine book.
1: C'est un livre divin.
0: When you turn to it, you're reading truth.
1: Et quand vous lisez la Bible, vous lisez la vérité.
0: Now in this passage in the 32nd chapter, the 8th chapter of John.
1: Dans ce chapitre 8 de l'Évangile de Jean,
0: he is also talking about the devil.
1: Jésus parle aussi du diable.
0: You say you don't believe the devil, do you?
1: Vous dites peut-être, vous croyez quand même pas au diable.
0: Yes, I believe there is a devil.
1: Oui, je crois qu'il y a un diable.
0: Now he is a spirit.
1: C'est un esprit.
0: He has many demons at his disposal.
1: Et il a beaucoup de démons à sa disposition.
0: His best deception is to persuade us that he doesn't exist.
1: Sa ruse la plus grande, c'est de nous convaincre qu'il n'existe pas.
0: And the Bible has a great deal to say about him.
1: Et la Bible parle beaucoup du diable.
0: There's a mystery about evil.
1: Il y a un mystère du mal.
0: But it began with the devil.
1: Mais au début du mal, il y a eu le diable.
0: And he's at work today throughout the world.
1: Et il est à l'œuvre aujourd'hui dans le monde entier.
0: He has great power to disturb people and to make people hate each other and fight each other.
1: Il a un grand pouvoir qui lui permet de troubler les gens, de les amener à se détester et à se faire la guerre.
0: Now the Bible teaches also that we can exchange truth for a lie.
1: La Bible nous enseigne aussi qu'on peut échanger la vérité pour un mensonge.
0: There is the truth.
1: Il y a la vérité.
0: But there's also a lie.
1: Mais il y a aussi le mensonge.
0: Satan is the author of lies.
1: Satan est le père du mensonge.
0: God is the author of truth.
1: Et Dieu est l'auteur de la vérité.
0: In Romans 1:25, it says, "Who changed the truth of God into a lie?"
1: Dans l'épître aux Romains, chapitre 1er, il nous est dit que les hommes ont changé la vérité de Dieu.
0: Facts are not necessarily the truth.
1: Les faits ne sont pas forcément la vérité.
0: It's the best we know at the time.
1: C'est le mieux que nous pouvons savoir à un moment donné.
0: But Jesus said, "I am the truth."
1: Mais Jésus a dit, "Je suis la vérité."
0: Now many of you can know the truth but not live it.
1: Mais beaucoup d'entre vous peuvent connaître la vérité mais ne pas la vivre.
0: Romans 1:18 says, who hold the truth in unrighteousness.
1: Toujours dans l'épître aux Romains, nous lisons que les hommes retiennent injustement la vérité captive.
0: For your faith than it is to live it.
1: Il est plus facile de mourir pour sa foi que de vivre par elle.
0: Many people profess Christ.
1: Beaucoup de gens se disent chrétiens.
0: They've been baptized.
1: Ils ont été baptisés.
0: They've been confirmed.
1: Ils ont été confirmés.
0: They go to the church.
1: Ils vont à l'église.
0: Once in a while.
1: De temps en temps.
0: But they don't live the Christian life that's outlined in the scriptures.
1: Mais ils ne vivent pas la vie chrétienne que décrit l'Écriture sainte.
0: Jesus said you can serve me with your lips but your heart is far from me.
1: Jésus dit qu'on peut le servir de nos lèvres tandis que le cœur est éloigné de lui.
0: Jesus called them hypocrites.
1: Jésus les appelle des hypocrites.
0: The word hypocrite means actor. We're acting out something.
1: Le mot hypocrite veut dire comédien. On joue la comédie.
0: And Jesus spoke out against that sort of thing.
1: Et Jésus a parlé durement de ce genre de choses.
0: There are many people in Germany and in the United States and throughout the world that profess Christ.
1: Il y a beaucoup de gens en Allemagne, aux États-Unis et dans le monde entier qui se disent chrétiens.
0: You ask them what they are, they'll say, "Well, I'm not a Hindu."
1: Si vous leur demandez ce qu'ils sont, ils disent, "Ah, je ne suis pas un hindou."
0: I'm not an atheist.
1: Je ne suis pas athée.
0: I'm a Christian.
1: Je suis chrétien.
0: But they don't live the Christian life.
1: Mais ils ne vivent pas la vie chrétienne.
0: They profess Christ.
1: Ils portent le nom du Christ.
0: But they don't live according to truth.
1: Jésus parle.
0: The judgment of God is according to truth.
1: Dans l'épître aux Romains, nous lisons que nous savons que le jugement de Dieu est conforme à la vérité.
0: In our world, we hardly know the difference between right and wrong.
1: Dans notre monde, on ne connaît plus guère la différence entre le bien et le mal.
0: But God knows the difference.
1: Mais Dieu connaît cette différence.
0: And Jesus said, "Ye shall know the truth."
1: Et Jésus dit, vous connaîtrez la vérité.
0: And the truth will set you free.
1: Et la vérité vous rendra libre.
0: There are many of you that have habits that you would like to get rid of.
1: Beaucoup d'entre vous ont des habitudes dont ils aimeraient bien se débarrasser.
0: You have sins that you cannot break away from.
1: Vous avez des péchés que vous n'arrivez pas à abandonner.
0: It's because you don't know the truth.
1: C'est parce que vous ne connaissez pas la vérité.
0: Tonight I want you to know what the truth really is.
1: Ce soir, je voudrais vous dire ce que la vérité est réellement.
0: The great need of our lives is to find the truth.
1: Le grand besoin de notre vie, c'est de trouver la vérité.
0: In childhood, we learned that fire is hot.
1: Quand nous sommes enfants, nous apprenons que le feu est chaud.
0: That ice is cold.
1: Et que la glace est froide.
0: That doing wrong makes you feel guilty.
1: Et que quand on fait le mal, on se sent coupable.
0: That doing good makes you feel good.
1: Et quand on fait le bien, on se sent bien.
0: These are truths that we learn quickly in life.
1: C'est des vérités que nous apprenons très vite dès l'enfance.
0: But you, as you are an adult, or as you reach the age of accountability, which is probably 8 or 10 years of age, need to find the truth and the true reason for living.
1: Mais quand on devient adulte, ou même quand on arrive à l'âge de la responsabilité, c'est-à-dire autour de 8 ans, nous avons besoin de trouver la vérité qui nous fait vivre.
0: You must find the truth.
1: Vous devez trouver la vérité.
0: Jean-Paul Sartre wrote in his novels that there's no escape from the present dilemma.
1: Jean-Paul Sartre a écrit dans ses romans qu'il n'y a pas d'issue hors du dilemme présent.
0: He wrote a book entitled No Exit, No Way Out.
1: Il a intitulé un livre Huit clos, on ne peut pas en sortir.
0: We're so deep in our problems and our sins that the only way out is suicide.
1: Nous sommes tellement enfoncés dans nos problèmes et dans nos péchés que la seule issue, c'est souvent le suicide.
0: In America, people are committing suicide every day because they haven't found the truth.
1: En Amérique, des gens se suicident tous les jours parce qu'ils n'ont pas trouvé la vérité.
0: Finding truth is making a life.
1: Trouver la vérité, c'est vivre.
0: If you're a navigator and your compass goes wrong, how would you know the true direction?
1: Si vous êtes en train de naviguer et que votre compas met à dérailler, comment trouverez-vous la bonne direction?
0: I read an article recently about the great Paris to Beijing car rally.
1: J'ai lu récemment un article à propos du rallye automobile de Paris à Pékin.
0: It's one of the longest and most grueling automobile races in the world.
1: C'est une des courses d'automobile les plus dures et les plus longues qui soient au monde.
0: The route covers 16,000 kilometers across 2 continents, 11 countries, 3 deserts, and too many rivers to count.
1: L'itinéraire représente 16,000 kilomètres à travers 2 continents, 11 pays, 3 déserts, sans compter les nombreuses rivières.
0: When the race was first run in 1907, finding the way was the major problem.
1: La première fois que cette course a eu lieu en 1907, c'était tout un problème de trouver le chemin.
0: Today, each car is equipped with a global positioning system.
1: Aujourd'hui, chaque voiture est équipée d'un système de repérage, d'aide à la navigation.
0: It's an electronic device which sends a signal to a satellite.
1: C'est un appareil électronique qui envoie un signal vers un satellite.
0: Then shows the driver and the navigator their position on a computer. computerized map.
1: Et qui indique aux pilotes et aux navigateurs leur position sur une carte informatisée.
0: But even with this high-tech navigational help, the basic challenge of the race remains the same.
1: Mais même avec cette aide à la navigation sophistiquée, le défi fondamental du rallye reste le même.
0: One navigator said, "We'll always know where we are."
1: Un navigateur l'explique. Nous pouvons savoir où nous sommes.
0: But the problem is, where should we be?
1: Mais le problème est de savoir où nous devrions être.
0: To me, that summarizes a great deal of the tension in our world today.
1: Dans le monde aujourd'hui.
0: In our countries.
1: Dans nos pays.
0: In our homes.
1: Dans nos foyers.
0: In our families.
1: Dans nos familles.
0: And deep within our hearts.
1: Et au fond de notre cœur.
0: We know exactly where we are.
1: Nous savons très bien où nous sommes.
0: The problem is, where should we be?
1: Le problème c'est où devrions-nous être?
0: Truth is important in navigation.
1: La vérité est d'importance capitale en navigation.
0: It's important in mathematics and chemistry.
1: Elle est importante dans les mathématiques, en chimie.
0: But truth is also absolutely essential in the spiritual realm.
1: Mais la vérité est aussi absolument essentielle dans le monde spirituel.
0: The great Rousseau once said, "Not all the subtleties of metaphysics can make me doubt for a moment the immortality of the soul."
1: Jean-Jacques Rousseau a dit, toutes les finesses de la métaphysique ne peuvent me faire douter un seul instant de l'immortalité de l'âme.
0: He said, "I feel it."
1: Il dit, je la sens.
0: "I believe it."
1: J'y crois.
0: "I desire it."
1: Je la désire.
0: "I hope for it."
1: Je l'espère.
0: "And I will defend it with my last breath."
1: Et je la défendrai jusqu'à mon dernier souffle.
0: No guesswork and no speculation is allowed.
1: Il n'est pas question ici de spéculer ou de deviner.
0: I know the truth.
1: Je connais la vérité.
0: The Bible says we can know.
1: Et la Bible dit, il est possible de savoir.
0: Jesus said, "You shall know the truth."
1: Jésus dit, vous connaîtrez la vérité.
0: Job said, "I know that my Redeemer lives."
1: Job a dit, je sais que mon Rédempteur est vivant.
0: Paul said, "I know whom I have believed."
1: Paul a dit, je sais en qui j'ai cru.
0: In a world that is so filled with lies and fraud and cheating, it's a wonderful thing to find a man who knows the truth.
1: Dans un monde qui est rempli de mensonges, de fausseté, de fraude, c'est merveilleux de rencontrer quelqu'un qui connaît la vérité.
0: A man or a woman who says, "I know,"
1: un homme ou une femme qui peut dire avec certitude, je sais que Jésus vit dans mon cœur.
0: That person has a serenity and a peace and a certainty that others don't have.
1: Cette personne a une sérénité, une paix, une assurance que les autres ne peuvent pas avoir.
0: Truth is not always pleasant.
1: La vérité n'est pas toujours agréable.
0: It can be like a surgeon's knife.
1: C'est parfois comme le bistouri du chirurgien.
0: It cuts out all that's false and wrong.
1: Qui enlève tout ce qui est faux et mauvais.
0: It cuts across all that is dishonest and unfair and unloving.
1: Qui élimine tout ce qui est malhonnête, injuste et sans amour.
0: Jesus did not say you shall know a truth or just any truth. He spoke of knowing the truth.
1: Jésus n'a pas dit vous connaîtrez une vérité, une quelconque vérité. Vous connaîtrez la vérité.
0: Jesus said in John the 14th chapter, "I am the truth."
1: Jésus dit dans l'évangile de Jean au chapitre 14, je suis la vérité.
0: The truth is a person.
1: La vérité est une personne.
0: And that person is the son of the living God.
1: Et cette personne est le fils du Dieu vivant.
0: It's not a philosophy or an ideology, it's a person.
1: Ce n'est pas une philosophie ou une idéologie, c'est une personne.
0: Buddha, who founded Buddhism, said, "I am still searching for truth," and he said that at the end of his life.
1: Bouddha, le fondateur du bouddhisme, a dit, vers la fin de sa vie, je n'ai pas fini de chercher la vérité.
0: But Jesus said, "I am the truth."
1: Mais Jésus lui dit, je suis la vérité.
0: What an astounding statement.
1: Quelle affirmation extraordinaire.
0: He was either a madman,
1: ou bien il était fou,
0: deserved to be in a mental institution.
1: Il aurait dû donc être hospitalisé.
0: Or he knew he was telling a lie.
1: Ou alors il savait qu'il était en train de mentir.
0: Or is he the truth?
1: Ou alors c'est qu'il est vraiment la vérité.
0: I had to make that decision many years ago.
1: Et j'ai dû décider pour moi-même il y a bien des années.
0: Is Jesus a crazy man?
1: Est-ce que Jésus est un homme complètement fou?
0: Is he a liar?
1: Est-ce que c'est un menteur?
0: Or is he who he claims to be?
1: Ou bien est-ce qu'il est vraiment ce qu'il prétend être?
0: I'm the way, the truth, and the life.
1: Je suis le chemin, la vérité et la vie.
0: Pascal, the greatest scientist of the 17th century in France,
1: Pascal,
0: said 300 years ago, "Apart from Christ, we know neither what our life is nor what death is."
1: Pascal, le grand savant du 17e siècle, a dit il y a quelque 300 ans, en dehors de Jésus-Christ, nous ne savons rien de notre vie ni de notre mort.
0: You say, but all that's too complicated.
1: Vous me dites, ça c'est beaucoup trop compliqué pour moi.
0: Probably the greatest theologian of this century, at least one of the great theologians of this century.

0: Bien.
1: What is the greatest thought that went through your mind?
0: Quelle est la plus grande pensée qui soit jamais venue à votre esprit?
1: The students and professors got out their pencils and papers to write down what the great man was going to say.
0: Les étudiants et les professeurs ont sorti du papier et un crayon pour noter les paroles de sagesse que le professeur allait donner.
1: He raised his large head.
0: Il a levé sa grosse tête.
1: Very slowly.
0: Lentement.
1: And he said, "Jesus loves me. This I know, for the Bible tells me so."
0: Et il a dit, Jésus m'aime. Je le sais parce que la Bible me le dit.
1: He's one of the most brilliant men in Germany, a brilliant man in the world.
0: Voilà.
1: And he answers so simply about Jesus.
0: Voilà un des esprits les plus brillants, un des hommes les plus brillants en Allemagne et dans le monde, et qui a répondu si simplement, Jésus m'aime.
1: Jesus said, "If you believe not that I'm He, you will die in your sins."
0: Jésus a dit, si vous ne croyez pas que moi je suis, vous mourrez dans vos péchés.
1: You can't escape.
0: Vous ne pouvez pas l'éviter.
1: You must make a decision about Jesus.
0: Vous devez prendre une décision au sujet de Jésus.
1: If you walk out of here with the same doubts and the same problems that you have when you came in, you will miss the whole thing.
0: Si vous sortez d'ici avec les mêmes doutes et les mêmes problèmes que vous aviez quand vous êtes entré, vous allez passer à côté de l'essentiel.
1: Jesus Christ claims to be ultimate truth in every realm of life.
0: Jésus-Christ prétend être la vérité ultime dans tous les domaines de la vie.
1: Are you willing to face the truth?
0: Êtes-vous prêt à faire face à cette vérité?
1: You see, Jesus told the truth.
0: Voyez-vous, Jésus a dit la vérité.
1: He told the truth about sin.
0: Il a dit la vérité au sujet du péché.
1: He told us how terrible sin is in our hearts and minds.
0: Il nous a montré comment le péché est quelque chose d'horrible dans nos cœurs et dans nos esprits.
1: He said it comes between us and God.
0: Il nous dit que le péché vient nous séparer de Dieu.
1: He tells the truth about judgment.
0: Jésus a aussi dit la vérité à propos du jugement.
1: He warned people to flee the wrath of God.
0: Il a averti les humains, fuyez la colère de Dieu.
1: He taught the truth about repentance.
0: Il a dit la vérité au sujet de la repentance.
1: He said, "Except you repent, you shall perish."
0: Si vous ne vous repentez pas, dit-il, vous périrez.
1: What does repentance mean?
0: Qu'est-ce que la repentance?
1: Most people don't know.
0: La plupart des gens ne le comprennent pas.
1: And yet the Bible tells us that we tell God we're sorry we've sinned.
0: Et pourtant la Bible nous dit que nous pouvons dire à Dieu que nous regrettons nos péchés.
1: You say, "Oh God, I have sinned."
0: Oh Dieu, j'ai péché.
1: That's only the first step.
0: Mais ce n'est que le premier pas
1: of repentance.
0: De la repentance.
1: God actually has to help you to repent.
0: Dieu, il faut qu'il vous aide à vous repentir.
1: Because it carries with it the idea that we change our way of living.
0: Parce que la repentance implique aussi l'idée d'un changement de vie.
1: We let the Spirit of God come into our hearts and help us to live the Christian life. I cannot live the Christian life.
0: Le Saint-Esprit vient dans notre cœur si nous le laissons faire pour que nous puissions vivre une vie chrétienne. Nous n'en sommes pas capables par nous-mêmes.
1: Billy Graham is a failure.
0: Billy Graham est un échec.
1: We're all failures.
0: Nous sommes tous des échecs.
1: We're all sinners.
0: Nous sommes tous des pécheurs.
1: We need to repent.
0: Nous avons besoin de nous repentir.
1: And then we turn by faith to Christ.
0: Et alors par la foi nous nous tournons vers Christ,
1: who is the embodiment of all truth.
0: Qui est l'incarnation de toute la vérité.
1: And I say, "Yes, Lord Jesus, I believe in you."
0: Et nous lui disons, oui Seigneur Jésus, je crois en toi.
1: I commit my life to you.
0: Je te remets ma vie.
1: I want to follow you and serve you.
0: Je veux te suivre et te servir.
1: Because you see, Jesus Christ went on to the cross.
0: Parce que voyez-vous, Jésus est allé jusqu'à la croix.
1: And on the churches all across Germany, whether Catholic or Protestant, you see a cross.
0: Et dans toutes les églises d'Allemagne, qu'elles soient catholiques ou protestantes, on peut voir une église, une croix.
1: And that is the symbol of Christ dying for us.
0: Et cela, c'est le symbole de la mort du Christ pour nous.
1: When he died on the cross, he said, my God, why hast thou forsaken me?"
0: Quand il est mort sur la croix, il a dit, mon Dieu, pourquoi m'as-tu abandonné?
1: In that terrible moment,
0: dans ce moment terrible,
1: God laid on him the sins of every one of us in this room and all of those that are watching.
0: Dieu a placé sur lui les péchés du monde entier, de tous ceux qui regardent ici ce soir.
1: And the Bible says, "The blood of Jesus Christ, his Son, cleanseth us from all sin."
0: Et la Bible nous dit que le sang de Jésus-Christ, le Fils de Dieu, nous purifie de tout péché.
1: Jesus said, "Except ye be converted and become as little children, you cannot enter the kingdom of."
0: Jésus dit, si vous ne vous convertissez pas et si vous ne devenez pas comme des petits enfants, vous n'entrerez pas dans le royaume de Dieu.
1: There has to come a time somewhere, sometime, when you stop and think about yourself and repent of your sins and receive Christ as Lord and Savior.
0: Il faut que vienne un moment quelque part où vous commencez à réfléchir à votre propre vie et que vous vous tournez vers Dieu pour vous repentir de vos péchés.
1: And every person in the New Testament that came to Christ when they they were converted, they were converted instantaneously.
0: Et chaque personne qui dans le Nouveau Testament est venue à Jésus

0: Jésus-Christ, quand il s'est converti, a été converti instantanément.
1: It could happen to you tonight, right now.
0: Et cela pourrait vous arriver à vous ce soir.
1: You say, what do I have to do?
0: Vous vous dites, mais qu'est-ce que j'ai à faire?
1: Repent of your sin.
0: Vous repentir de vos péchés.
1: Receive Christ into your heart.
0: Recevoir Jésus-Christ dans votre cœur.
1: You say, but didn't I do that at baptism and didn't I do that at confirmation and haven't I done that when I take the sacrament of the Lord's Supper?
0: Mais est-ce que je n'ai pas fait ça lors de mon baptême, lors de ma confirmation ou quand je prends le sacrement de la communion?
1: That is all good.
0: Tout cela est bon.
1: But that's not enough.
0: Mais ça ne suffit pas.
1: That's what Jesus told the great religious leader Nicodemus.
0: Et c'est ce que Jésus a dit à un grand chef religieux de son temps, Nicodème.
1: He said, Nicodemus, you have a great deal of religion.
0: Nicodème, vous êtes un homme très religieux.
1: But you need to be born again.
0: Mais il faut que vous naissiez de nouveau.
1: You need a new life.
0: Vous avez besoin d'une vie nouvelle.
1: That Christ can forgive you.
0: Jésus-Christ peut vous pardonner.
1: Now, of course, you can reject Christ if you want to.
0: Bien sûr, vous pouvez rejeter le Christ, si vous le désirez.
1: We think we're free.
0: Nous croyons être libres.
1: We think we know how to live.
0: Nous croyons savoir comment vivre.
1: Rousseau, whom I quoted a moment ago, said once, man is born free, but everywhere he's in chains.
0: Jean-Jacques Rousseau a dit, l'homme est né libre, mais il est partout dans les chaînes.
1: It was only a few months ago.
0: Il y a seulement quelques mois,
1: or 4 or 5 years ago,
0: ou 4 ou 5 ans,
1: that people thought that the whole world was headed toward peace and freedom, and people were shouting in the street.
0: Les gens croyaient que le monde entier était sur le point de connaître la paix, la liberté, et tout le monde dansait et chantait dans les rues.
1: Today, 52 wars are raging in the world.
0: Aujourd'hui, il y a 52 guerres dans le monde.
1: Many of them are ethnic wars and many of them are tribal wars.
0: Certaines sont des guerres ethniques, d'autres des guerres tribales.
1: But people are being killed.
0: Mais des hommes et des femmes meurent.
1: And then inside, many of us are miserable.
0: Et au fond de nous-mêmes, beaucoup d'entre nous, nous sommes misérables, nous sommes malheureux.
1: The happiness we thought was going to come.
0: Nous n'avons pas trouvé le bonheur que nous attendions.
1: We thought that when we were free, that we would really be free.
0: Nous croyons qu'une fois libérés, nous serions réellement libres.
1: But we find that there are spiritual and moral chains that bind us.
0: Mais nous nous apercevons qu'il y a des chaînes spirituelles et morales qui nous tiennent enchaînés.
1: And only Christ can set us free.
0: Et seul le Christ peut nous rendre libres.
1: The Bible says there's a way that seemeth right unto a man.
0: La Bible nous dit que tel chemin paraît juste à l'homme,
1: but the end is the way of death.
0: Mais pour finir, il conduit à la mort.
1: In our so-called freedom, we find ourselves in bondage.
0: Et dans notre soi-disant liberté, nous nous trouvons en esclavage.
1: Man was made for God.
0: L'homme a été créé pour Dieu.
1: Jesus said, "Ye shall know the truth, and the truth will make you free."
0: Jésus dit, vous connaîtrez la vérité, et la vérité vous rendra libre.
1: He makes us free in 3 ways.
0: Il nous rend libre de 3 façons.
1: First, from the penalty of sin.
0: Il nous libère tout d'abord du châtiment du péché.
1: The penalty of sin is judgment and hell.
0: Le châtiment du péché, c'est le jugement et l'enfer.
1: But Jesus frees us from that.
0: Et Jésus nous en délivre.
1: I will never face the judgment.
0: Je n'aurai jamais à subir le jugement.
1: I'll never spend 1 hour in hell.
0: Et je ne passerai pas un instant en enfer.
1: Why? Because Jesus Christ took it for me, because he loved me.
0: Pourquoi? Parce que Jésus-Christ a pris sur lui mon châtiment, parce qu'il m'aimait.
1: He has done the same for you.
0: Et il a fait la même chose pour vous.
1: The wages of sin is death.
0: Le salaire du péché, c'est la mort.
1: But the gift of God is eternal life through Jesus Christ our Lord.
0: Mais le don de Dieu, c'est la vie éternelle par Jésus-Christ notre Seigneur.
1: He frees us from the penalty of sin and that takes away the fear of death.
0: Il nous libère du châtiment du péché et cela nous libère de la peur de la mort.
1: And secondly, he frees us from the power of sin.
0: En second lieu, il nous libère de la puissance du péché.
1: Jesus taught that whosoever commits sin is a servant of sin.
0: Jésus dit que quiconque commet le péché est esclave du péché.
1: Sin has a big whip in his hand.
0: Le péché a comme un grand fouet dans la main.
1: And he tells you to do something and you do it.
0: Et il nous oblige à faire quelque chose et nous le faisons.
1: You may not want to.
0: Ça ne veut pas dire que nous voulons le faire.
1: But the habit is so deep in you.
0: Mais cette habitude est tellement profondément ancrée en nous
1: that you do it anyway.
0: Que nous le faisons quand même.
1: But he will free you from that power.
0: Jésus vous libérera de cette puissance.
1: And then he frees us from the very presence of sin.
0: Enfin, il nous libère de la présence même du péché.
1: In the book of Revelation,
0: dans le livre de l'Apocalypse,
1: we're given a marvelous picture of what the future is going to be.
0: Nous avons un tableau magnifique de ce que sera l'avenir.
1: We have pictures of heaven.
0: Nous avons des tableaux qui représentent le ciel.
1: And paradise.
0: Le paradis.
1: And the civil rights movement in America had a song that they sang, "We shall overcome."
0: Le mouvement des droits civiques en Amérique chantait un chant, "Nous vaincrons."
1: Martin Luther King would march down the streets with hundreds of people with him, and they were singing, "We shall overcome."
0: Martin Luther King et des centaines de gens marchaient dans les rues en chantant, "We shall overcome, nous vaincrons."
1: And the last sermon that he ever preached in Memphis.
0: Et le dernier sermon qu'a prêché Martin Luther King à Memphis,
1: he talked about looking over the mountain.
0: Il a parlé du regard qu'il jetait au-delà des montagnes.
1: And seeing the future heaven that God has planned for all of us that follow him.
0: Et par lequel il voyait le ciel que Dieu lui avait promis après la mort.
1: And the song would end, "We shall overcome someday."
0: Et la fin de ce chant dit, un jour nous vaincrons.
1: We got a letter some time ago from a woman in Iowa, in the middle of the United States.
0: Nous avons reçu une lettre il y a quelque temps d'une femme qui habite l'État d'Iowa, au centre des États-Unis.
1: She had despaired of living.
0: Elle était désespérée de la vie.
1: She decided to commit suicide.
0: Elle a décidé de se suicider.
1: She went into her kitchen.
0: Elle est entrée dans sa cuisine.
1: She put towels under the door and around the where any air get in.
0: Elle a colmaté les portes et les fenêtres pour que l'air ne puisse plus pénétrer.
1: She opened the gas oven door.
0: Elle a ouvert le four et ouvert le gaz.
1: Turned on the gas. Lay down in front of the stove to wait for the gas to kill her.
0: Et elle s'est allongée devant le four pour que le gaz la tue.
1: She put the radio on with loud music.
0: Mais elle avait allumé sa radio avec une musique très forte.
1: But the program changed.
0: Mais le programme a changé.
1: And one of our programs came on.
0: Et un de nos programmes passait sur les ondes.
1: She heard Cliff Barrows and George Beverly Shea sing.
0: Elle a entendu Cliff Barrows et George Beverly Shea chanter.
1: And George Beverly Shea sang the song that he wrote, "I would rather have Jesus than anything else."
0: Et George Beverly Shea a chanté un chant qu'il a écrit lui-même, "Je préfère avoir Jésus que n'importe quoi."
1: The songs awakened her out of her stupor.
0: Ce chant a réveillé cette femme de son demi-sommeil.
1: And she decided to go ahead and listen to the message that I was going to preach.
0: Et elle a décidé d'écouter ce qui venait ensuite, le message que j'ai prêché.
1: She turned the gas off.
0: Elle a fermé le gaz.
1: And for the first time,
0: et pour la première fois,
1: she realized that Christ could come into her life.
0: Elle a compris que le Christ pouvait entrer dans sa vie.
1: She wrote in her letter how God has changed her life.
0: Et dans cette lettre, elle a écrit comment Dieu a changé sa vie.
1: She came to know the truth.
0: Elle est parvenue à connaître
1: she
0: la vérité.
1: Trusted the truth.
0: Elle a fait confiance à la vérité.
1: She's a changed woman.
0: C'est une autre femme.
1: There are many of you in this audience tonight, and many of you that are watching in the venues across Europe tonight, that could say, "My life has been changed by Christ."
0: Beaucoup d'entre vous ici dans cette salle ce soir et partout dans ce monde où il y a une retransmission, vous pouvez dire, "Jésus a changé ma vie."
1: It's so simple.
0: C'est tellement simple.
1: Many people think it's complicated to come to Christ.
0: Beaucoup de gens pensent que c'est difficile, compliqué de venir à Christ.
1: Jesus said, "Become like a little child."
0: Mais Jésus nous dit qu'il faut devenir comme un petit enfant.
1: Just trust me.
0: Simplement faites-moi confiance.
1: You come just as you are.
0: Vous venez tel que vous êtes.
1: And you say, "Lord Jesus, come into my heart."
0: Et vous dites, "Seigneur Jésus, viens dans mon cœur."
1: I want to change.
0: Je veux changer.
1: I want my attitudes and my thoughts to change.
0: Je veux que mes attitudes et mes pensées changent.
1: I want a supernatural power in my life to give me peace and joy and happiness that I've never had before.
0: Je veux qu'une puissance surnaturelle vienne dans ma vie, me donner la paix, la joie, le bonheur que je n'ai jamais connu.
1: I'm going to ask you to make that commitment tonight.
0: Je vais vous demander ce soir de prendre cette décision.
1: I'm going to ask you to do what we saw several scores of people do last night.
0: Je vais vous demander de faire ce que nous avons vu quantité de gens faire hier soir.
1: Here in Essen.
0: Ici à Essen.
1: I've seen people by the thousands in Africa and Latin America and the United States and all over the world do what I'm going to ask you to do.
0: J'ai vu des milliers de gens en Afrique, en Amérique latine, aux États-Unis, en Asie, partout dans le monde faire ce que je vais vous demander de faire.
1: Last summer in Moscow in the Great Olympic Stadium, we saw hundreds of people, thousands every night.
0: L'été dernier à Moscou, dans le grand stade olympique, nous avons vu des centaines, non des milliers de gens faire la même chose.
1: Making their commitment to Christ.
0: Prendre une décision pour Jésus-Christ.
1: They wanted to know the truth.
0: Ils voulaient connaître la vérité.
1: I'm going to ask you tonight to get up out of your seat.
0: Je vais vous demander ce soir de vous lever de votre siège.
1: And come and stand in front of the platform.
0: De venir vous tenir debout devant l'estrade.
1: And that is a symbol of the commitment that you are making to Christ tonight.
0: C'est un symbole de la décision que vous prenez pour Jésus-Christ ce soir.
1: After you've come,
0: quand vous serez venu,
1: I'm going to say a word to all of you.
0: Je vous dirai quelques mots à vous tous.
1: Have a prayer with you.
0: Je prierai avec vous
1: Christ
0: que rien ne vous empêche de venir à Christ.
1: He is the truth.
0: Il est la vérité.
1: Say tonight by faith, I accept him as the truth.
0: Dis par la foi ce soir, je l'accepte comme la vérité.
1: And I want him to live in my heart.
0: Et je veux qu'il vienne vivre dans mon cœur.
1: Get up out of your seat and go forward to the screen.
0: Levez-vous de votre siège et avancez-vous vers l'écran. Levez-vous et venez sans tarder. Écoutez alors que je parle.
1: You come tonight not to Billy Graham.
0: Ce soir, vous ne venez pas à Billy Graham.
1: I have no special supernatural power.
0: Je n'ai aucun pouvoir surnaturel.
1: You've come to Christ.
0: Vous êtes venu à Christ.
1: He's the way, the truth, and the life.
0: Il est le chemin, la vérité et la vie.
1: He is the only way to God.
0: Il est le seul chemin vers Dieu.
1: He is the only way to have this peace and this joy and this happiness that I'm talking about in your heart.
0: Il est le seul moyen d'avoir cette paix, cette joie, ce bonheur dans votre cœur, ce bonheur dont j'ai parlé.
1: He is the only one that can give you assurance that your sins are forgiven and if you died you'd go to heaven.
0: Il est le seul qui puisse vous donner l'assurance que vos péchés sont pardonnés et qu'à votre mort vous irez au ciel.
1: Now there are four things that are important.
0: Il y a quatre choses qui sont importantes pour vous à partir de ce soir, pour
1: First,
0: vous tous. D'abord,
1: read the Bible every day.
0: Lisez la Bible chaque jour.
1: The Bible is God's word to you.
0: La Bible est la parole de Dieu pour vous.
1: It's food for your soul.
0: C'est de la nourriture pour votre âme.
1: You start reading.
0: Commencez à le lire.
1: Even if you don't understand what you're reading, keep on reading.
0: Même si vous ne comprenez pas tout ce que vous lisez, continuez à lire.
1: And you will be blessed by God.
0: Et Dieu vous bénira. La deuxième chose, c'est de prier.
1: You don't have to pray like a clergy.
0: Il n'y a pas besoin de prier comme un homme d'église.
1: You just talk to God as though he's your best friend, which he is.
0: Vous pouvez tout simplement parler à Dieu comme à votre meilleur ami. C'est lui votre meilleur ami.
1: You can say, oh God, help me. That's a prayer.
0: Seigneur, aide-moi. Voilà une prière.
1: Oh God, I need you in my family life. That's a prayer.
0: Oh Dieu, j'ai besoin de toi dans ma vie de famille. C'est aussi une prière.
1: Oh God, I love you. That's a prayer.
0: Dieu, je t'aime. Encore une prière.
1: Just pray very simple.
0: Priez tout simplement.
1: And then gradually, as you grow, you will learn to pray a different kind of a prayer.
0: Et progressivement, au fur et à mesure que vous avancez, vous apprendrez à prier
1: But
0: autrement.
1: In the beginning, just talk to God.
0: Mais au début, il suffit de parler à Dieu.
1: As you would talk to your best friend.
0: Comme on parlerait à son meilleur ami.
1: And then the third thing you want to do.
0: La troisième chose qu'il faut faire.
1: Is to witness for Christ.
0: C'est de rendre témoignage à Jésus-Christ.
1: How do you do that?
0: Comment faire ça?
1: Tell other people what you did tonight.
0: Dites à d'autres personnes ce que vous avez fait ce soir.
1: Tell them what Christ means in your heart.
0: Dites-leur ce que Jésus-Christ signifie pour vous maintenant dans votre cœur.
1: That's how we witness.
0: C'est cela témoigner.
1: And tomorrow you ought to call several people or tell some of your friends what you did tonight.
0: Et demain il faut appeler au téléphone plusieurs de vos amis et leur dire ce que vous avez fait ce soir.
1: It will strengthen you.
0: Ça vous rendra plus fort.
1: And it'll challenge them.
0: Et ce sera un défi pour eux.
1: So start witnessing for Christ immediately.
0: Commencez donc tout de suite à rendre témoignage pour Jésus-Christ.
1: And then the fourth thing.
0: Et la quatrième chose.
1: Get into a church where Christ is proclaimed.
0: Rattachez-vous à une église où Jésus-Christ est proclamé.
1: Get into a Bible class.
0: Dans un groupe d'études bibliques.
1: Or form a Bible study group in your neighborhood.
0: Ou bien formez vous-même un groupe d'études bibliques dans votre voisinage.
1: Just start out very simply.
0: Commencez très simplement.
1: And let them ask questions.
0: Et laissez tout le monde poser des questions.
1: Or take a passage from the Bible and read it verse by verse and say, what do you think that means?
0: Vous prenez un passage de la Bible, lisez-le phrase par phrase et de
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notre temps de prière, guérison et miracle, appelé On les believe, crois seulement. C'est Axel Kibo Fefe. Aujourd'hui, nous allons vous parler tout simplement de quoi, en fait, cette émission sera faite. Nous allons baser cette émission sur un verset biblique. Ce dernier se trouve dans Marc, chapitre 16, versets 17 à 18. Voici les signes qui accompagneront ceux qui auront cru. En mon nom, ils pourront chasser des démons, parler de nouvelles langues, attraper des serpents, et s'ils boivent un breuvage mortel, celui-ci ne leur fera aucun mal. Ils poseront le main sur le malade, et ceux-ci seront guéris. Ils poseront le main sur le malade, et ceux-ci seront guéris. Le pouvoir a été accordé à nous, enfants de Dieu, disciples de Jésus, de manifester la gloire de Dieu d'une certaine façon. Nous avons le pouvoir sur les démons. Nous avons le pouvoir sur toutes les ruses de démons, de Satan, sur l'adversité, sur les oppressions. Nous avons le pouvoir aussi sur les maladies. Vous devez comprendre une chose. Quand Jésus parle, il ne parle pas en vain. Jésus, c'est quelqu'un qui n'était pas là pour raconter des histoires. Jésus parlait à connaissance des choses. Parce qu'il est le divin maître. Il est Dieu tout-puissant. Il est celui qui tient dans sa main toutes choses. Et il a donné à ses disciples ce pouvoir-là d'imposer les mains aux malades, de prier pour le malade. Et la conséquence de cet acte-là, c'est la guérison. Alors pendant tout le temps que nous passerons durant notre mission, dans notre émission, nous allons expérimenter la puissance de Dieu. Laissez-moi vous dire que toute cette vie, la mienne, est marquée par cette puissance de Dieu, surtout au sujet de la guérison. J'ai vu ce Dieu-là agir. J'ai vu ce Dieu-là se manifester d'une façon terrible, à tel point que cette petite médecine que j'ai apprise à la faculté a été complètement émiettée au profit de la foi chrétienne. Alors nous aurons à expérimenter ensemble ce temps de prière. Nous aurons à expérimenter ensemble la puissance découlant du nom de Jésus. Nous allons à expérimenter ensemble la conséquence de l'œuvre de la croix. Du tout est accompli. Car il est écrit que par ce meurtrissure issu de l'œuvre de la croix, nous avons la guérison. Croyez à la parole de Dieu. Jésus a tout accompli pour que tu aies la guérison. Je l'ai dit, la guérison fait partie des droits de tout enfant de Dieu. Ayez la foi, ayez confiance à la parole de Dieu. Faites confiance à Jésus. Il est passé à la croix pour que toi tu aies la guérison. Il a été humilié pour que tu aies la guérison. Il a été blessé pour que tu aies la guérison. Il a été lacéré, son corps a été lacéré pour que tu aies la guérison. Et il nous fait la promesse que cette grâce, cette faveur en ce qui concerne la guérison accompagnera toute personne qui aurait cru en son nom.
Voici les signes qui accompagneront ceux qui auront cru. Croire, ça veut dire pleinement croire que Jésus est capable de te guérir. Voilà la raison même du titre de cette émission. Crois seulement, only believe. Et au travers de passages bibliques, de versets, nous allons vous doper en ce qui concerne la foi pour que vous puissiez entrer dans l'atmosphère de votre guérison, car c'est un droit et cette guérison est gratuite. On ne monnaie pas ça. On ne vient pas ici pour vous demander de l'argent. On vient vous présenter la personne de Jésus. On vient vous présenter celui qui veut vous guérir. On vient vous présenter celui qui, durant tout son ministère, n'a fait que guérir les malades. C'est ce Jésus-Christ-là que nous venons vous présenter. Alors, on va se retrouver dans une ou deux semaines pour commencer, entamer notre émission. Soyez nombreux, invitez vos proches pour expérimenter la personne de Jésus. Que Dieu vous bénisse.

Bienvenue à notre temps des prières et du miracle. C'est Axel Thibault Féfé. Prions. Tendre Père, ô Papa, nous te rendons grâce, Seigneur, de nous accorder cette faveur de nous présenter devant toi. Merci pour le souffle de vie. Merci pour la santé. Merci, ô mon Dieu, d'avoir mon frère, ma soeur, connecté au réseau Mediacris pour ce temps. Nous te disons merci, Seigneur. Que valons-nous, Papa, tout ce que nous sommes est grâce de ta part. Sans toi, ô Papa, nous ne valons rien. Nous te bénissons, ô Seigneur, pour chaque minute que tu nous accordes. Car c'est vraiment une faveur de ta part, ô Dieu, que nous soyons encore vivants, que nous respirons encore. Et nous te disons merci, ô Dieu Tout-Puissant, pour cela. Nous venons à toi dans ta grande miséricorde, ô Dieu, pour que tu nous accordes faveur, ces faveurs, en ce temps de prière. Père, tu vois mon frère, tu vois ma sœur, qui est dérangé par un problème de maladie ou qui est là pour un proche qui est malade. Seigneur, accorde, oh Dieu, à cette dernière ou à cette dernière la faveur d'expérimenter ta main puissante, oh Dieu. Car dans Marc 16, 17, tu nous dis: voici les signes ou les miracles qui accompagneront ceux qui auront cru en ton nom, ô Seigneur Jésus-Christ. Et nous revendiquons dans ce temps de prière, Marc 16, 17, dans la vie de tout un chacun. Que ton sang versé à la croix, ô Jésus, nous lave, nous purifie, afin d'être digne de nous présenter devant le Père. Saint-Esprit, nous soumettons ces temps de prière sous ton autorité. Prends contrôle de tout, de nos âmes, de nos esprits, ainsi que de nos corps. Nous avons ainsi prié, Père, dans le nom tout-puissant de celui qui à la croix a dit « Tout est accompli ». Dans le nom de Jésus-Christ, nous avons ainsi prié, disons tous ensemble « Amen ». Amen. Nous rendons grâce à Dieu. C'est dans ce moment pareil où nous devons expérimenter la puissance de la parole de Dieu. Car la parole de Dieu, elle est puissante. La parole de Dieu n'est pas une parole qui est annoncée en l'air. Non, elle doit se démontrer. Alléluia. Nous rendons grâce à Dieu pour ce temps de prière. Nous allons lire quelques versets bibliques. On ne va pas vous bombarder de versets. Et ensuite, vous n'allez rien retenir. Non. Mais nous allons commencer à vous donner des versets clés. Des versets qui vont vous aider à appréhender la grandeur de Dieu dans vos vies. Des versets qui doivent vous accompagner au quotidien. Vous devez ruminer ces versets au-dedans de vous. Vous devez vous imprégner de ces versets. Ces versets doivent devenir le vôtre. Vous comprenez? Il est capital parce que la parole doit se faire chair au-dedans de vous. Marie a écouté la parole venant de Gabriel et en disant amen à cette parole s'est fait chair en elle. Comprenez que la parole a une puissance. Si vous voulez expérimenter la puissance de Dieu, il faut croire en la parole de Dieu. Elle est capitale. Nous allons commencer aujourd'hui par Marc 16, verset 17. Ouvrons nos Bibles dans l'Évangile selon Marc, chapitre 16, verset 17. Vous devez retenir ces versets. C'est comme nous le disons chaque jour, nous répétons cela. Luc 10, 19 doit devenir
devenir votre hymne. Voici, je vous donne l'autorité de marcher sur les scorpions, les serpents et sur toute la puissance de l'ennemi. Et rien ne pourra vous nuire. Vous devez vous vêtir de ces versets-là au-dedans de vous. Ces versets dont vous a donné, dont vous accordez, vous communiquez l'assurance véritable d'enfant de Dieu. Vous savez, il est important, qualité d'enfant de Dieu, que nous comprenions que nous avons des droits. Et ces droits sont irréfutables. Si nous ne comprenons pas cela, l'ennemi viendra jouer avec nous. L'ennemi viendra niaiser avec nous. Chose que nous devons à tout prix refuser. Donc, lisons Marc 16, verset 17. Voici les miracles. Jusqu'à 18 plutôt, hein. 16, Marc 16, 18. Voici le miracle qui accompagneront ceux qui ont cru en mon nom. Ils chasseront les démons, ils parleront de nouvelles langues, 18. Ils saisiront des serpents s'ils boivent quelques breuvages mortels. Il ne leur fera point de mal. Ils imposeront les mains aux malades et les malades seront guéris. C'est une promesse venant de Dieu. Vous savez, pour notre temps de prière d'aujourd'hui, nous allons axer cela pour la première fois sur les cas de maladie. Ce qui fait que nous ne faisons pas, nous n'accordons pas le temps à la méditation comme les autres séances, les séances précédentes. Mais pour cette séance de prière, nous allons plus axer sur la foi. Et la séance prochaine, nous parlerons sur les deux éléments qui s'opposent à la guérison. Mais aujourd'hui, j'ai à cœur à prier pour le malade. Raison pour laquelle nous axons uniquement la méditation d'aujourd'hui sur la foi. Et Marc nous dit qu'il y a une promesse venant de la part de Jésus-Christ. Cette promesse est la suivante, que si nous croyons en son nom, cette foi en son nom sera accompagnée par la guérison, en qualité d'autorité spirituelle, d'enfant de Dieu, des disciples de Jésus-Christ. Comprenez une chose, quand on devient enfant de Dieu, on a une certaine autorité. Luc 10, 19 devient une réalité. Vous avez un certain pouvoir. Vous avez une certaine puissance. Luc 10, 19 nous dit, voici, je vous donne l'autorité de marcher sur les scorpions, sur les serpents, et sur toute la puissance de l'ennemi, et rien ne pourra vous nuire. Nous l'avons déjà dit, que quand on parle de la puissance de l'ennemi, la maladie est une puissance. Parce que la maladie a pour but de nuire à votre épanouissement personnel. Un homme malade, une femme malade, c'est une personne qui est en déficience quelque part. La personne ne peut pas jouir de la santé, du bonheur. Il peut faire semblant ou quoi, mais au fond de lui, il sait que, au fond d'elle comme personne, elle sait qu'elle est malade. Elle sait que sa vie tient que grâce aux médicaments ou autre chose.

tentés. Et la Bible est claire, la Bible dit qu'il vous donne la puissance, que Jésus-Christ vous donne la puissance de marcher sur ça. Quand on parle de marcher, ça veut dire écraser complètement et qu'elle ne pourra pas vous nuire. On ne vous demande pas de faire ce qu'on vous demande tout simplement d'exercer l'autorité qui vous a été transmise par le Maître, par le Seigneur Jésus-Christ. Et dans Marc 7, 17, le même Jésus-Christ nous dit que le fait de croire en lui nous donne une certaine autorité sur la maladie. Donc, comprenez bien cela. Donc, si vous avez bien compris Marc 16, 17 à 18, nous allons passer à 1 Pierre, chapitre 2, versets 24 à 25. J'ai beaucoup aimé ce passage biblique. Nous pouvons remonter au verset 23. Nous sommes dans 1 Pierre 2, versets 23 à 25. Lui qui injuriait ne rendait point d'injure, maltraitait ne faisait point de menace, mais s'en remettait à celui qui juge justement. Lui qui a porté lui-même nos péchés en son corps sur les bois, afin que mort au péché, nous vivions pour la justice. Lui par ce meurtrissure duquel vous avez été guéri. Car vous étiez comme des brebis errantes, mais maintenant vous êtes retournés vers le pasteur et les gardiens de vos âmes. Verset 14 de 1 Pierre chapitre 2, verset 24 plutôt de 1 Pierre chapitre 2. Lui qui a porté lui-même nos péchés en son corps sur le bois, afin que mort au péché, nous vivions pour la justice, lui par le maître sur duquel vous avez été guéri. Ici, Pierre nous parle de la guérison divine. Il nous parle d'une banque de guérison qui a été constituée à la croix. Comme je l'ai dit la séance passée, ici on parle de Pierre, on ne parle pas de n'importe quel disciple. On parle de celui dont le maître, Jésus-Christ, a remis la vision, la continuité de sa mission sur la terre. Et il nous donne cette révélation qu'à la croix, Jésus-Christ a constitué une banque de guérison. Il parle même au passé. Lisons encore le verset 24 d'1 Pierre chapitre 2. Lui qui a porté lui-même nos péchés en son corps sur le bois, afin que mort au péché, nous vivions pour la justice, lui par le maître sur duquel vous avez été guéri. Il parle de ça au passé parce que tout est déjà accompli. C'est à nous maintenant de nous servir d'entrer dans cette banque de guérison et de réclamer notre droit à la guérison. Vous comprenez cela? Vous avez droit à la guérison. La guérison ne doit pas être pour vous un mystère, quelque chose d'inaccessible. Ici, nous parlons de la guérison conformément aux promesses de la Bible. Nous ne parlons pas de la guérison venant si c'est d'un homme. Non, non, non. Nous parlons de la guérison selon les promesses de la Bible ou la promesse, parce que c'est une promesse faite au sujet de la maladie, que vous avez droit à la guérison. Cela est indiscutable, irréfutable. C'est à vous d'accéder à cela. Nous allons prier, comme j'ai dit, aujourd'hui, c'est un jour réservé uniquement comme tel à la prière. Donc, vous vous êtes pas approché d'un imposteur, mais tous nous approchons de celui qui a dit à la croix, tout est accompli. Et dans 1 Pierre chapitre 2, verset 24, Pierre nous dit, vous avez été guéri. Donc, votre guérison déjà est une réalité. C'est à vous de croire maintenant à ce que Jésus-Christ a accompli à la croix. C'est à vous de croire maintenant que par ce maître sûr, vous êtes réellement guéri. C'est la foi. C'est la foi. On dit qu'il a porté vos péchés. Donc, il n'y a rien qui peut constituer l'obstacle à accéder à la banque de données de la guérison, parce que il a tout accompli. Le fait qu'il ait porté vos péchés à la croix, vous donne

de la Bible, Jésus-Christ est venu sur la terre pour guérir le malade physique, tout comme aussi spirituel. On ne peut pas aujourd'hui départir la guérison du ministère de la parole. Celui qui enlève la guérison du ministère de la parole, il enlève même l'essence de la parole de Dieu. Donc, la parole de Dieu est, a comme essence la délivrance, la guérison, l'annonce du salut, le royaume à venir. Donc, on ne peut pas aujourd'hui amputer la parole de Dieu de la guérison, des miracles. C'est pas compréhensible. Peu importe la ruse ou le ruse de Satan tendant à tromper les gens avec de faux miracles, avec de fausses guérisons et tout, là n'est pas notre problème. Nous, notre problème, c'est ce que la parole de Dieu dit. Et cette parole nous dit dans Marc 16, 17 à 18, vous prierez pour les malades seront guéris. Cette parole de Dieu nous dit dans 1 Pierre chapitre 2, versets 23 à 25, que nous avons la guérison, la délivrance de la maladie par le maître sûr de Jésus. Nous croyons cela tel que cela se présente à nous. C'est ça la foi. Nous allons prier. Et aujourd'hui, nous allons prier d'une façon spécifique. Ça va être l'avant-goût à ce que je vous avais dit il y a cela quelques temps lors de notre introduction, lors de l'introduction de cette émission. Nous allons prier selon le différent système dont Dieu a fait dans le corps humain. Donc, je vais citer par exemple les maladies aux prières des os, les maladies de la peau, les maladies du cerveau, ainsi de suite. Et quand toi, tu as une maladie concernant une certaine partie du corps, identifie-toi cela et crois à ton miracle. Je ne vais pas citer toutes les maladies, parce que deux ou trois minutes avant la fin, nous allons dire les maladies en général. Mais nous allons citer ces maladies d'une façon spécifique à certaines parties de notre corps. Et quand nous citerons la partie du corps, croyez que la guérison est là. Et les parties que nous ne citerons pas aujourd'hui, nous allons les citer prochainement. Mais croyez déjà à votre guérison selon 1 Pierre 2, 24 à 25. Car c'est un droit, cela a été déjà accompli, réalisé à la croix. On ne fait que se servir et on se sert avec la foi que ce que Jésus-Christ a fait est réel et nôtre. Prions. Père, je viens avec ton peuple maintenant. Tu vois mon frère, tu vois ma soeur, de quoi il souffre, de quoi elle souffre, ô Dieu. Tu nous as dit dans Marc 16, 17 à 18, voici les miracles qu'accompagnent ceux qui ont cru en toi. Tu as dit, en ton nom Jésus, nous prierons pour les malades, nous imposerons les mains aux malades, et ces derniers auront la guérison. Père, je prie maintenant, conforme à ta parole, dans le nom puissant de Jésus-Christ, pour nos frères et sœurs qui souffrent de problèmes de maladies des os, de maladies de muscles. Que ce soit le problème des cancers des os, que ce soit

Là où tu es, tu as ce problème-là, et la foi. Père, je brise la puissance de la maladie. Je brise la puissance de la maladie. Maladie, je t'ordonne dans le nom tout puissant de Jésus-Christ d'aller dans les Nazarides, de libérer mon frère, de libérer ma soeur. Recevez la guérison dans le nom puissant de Jésus. Nous prions pour les maladies de la peau, des cheveux, des ongles, acné, cancer de la peau, suite des cheveux appelés alopécie, psoriasis, mélanome, peu importe le problème, mais tout problème lié aux maladies de la peau, je vous ordonne dans le nom tout puissant de Jésus de quitter mon frère, de quitter ma soeur, d'aller dans les Nazarides et de ne plus retourner dans sa vie. Dans le nom puissant de Jésus, recevez votre guérison. Ayez la foi. Ayez la foi. Ayez la foi. Je prie maintenant dans le nom puissant de Jésus-Christ pour les gens qui ont des problèmes au niveau du cerveau, des nerfs et des yeux. Accidents cérébrovasculaires. Je t'ordonne de libérer. De libérer. Mon frère ou ma soeur, de libérer la personne qui m'écoute, d'aller maintenant dans les arides, quitte, libère, plus question de maladies, d'accidents cérébrovasculaires, dans la vie de cette famille, dans la vie de cet homme, dans la vie de cette femme, dans le nom puissant de Jésus-Christ. Frère, confesse maintenant que dans ta vie, tu n'auras jamais de problème d'AVC. Confesse cela, ma soeur. Confesse cela, mon frère. Confesse cela pour ta famille. Dans ma famille, la famille Kibao, mes enfants, mes parents, mes frères, mes soeurs, neveux et nièces, oncles et tantes, ne souffriront jamais de problème d'AVC. Dans le nom puissant de Jésus-Christ. Mon frère, ma soeur, qui est connecté au réseau Médiacrist, ne souffrira pas d'AVC. Dans le nom puissant de Jésus-Christ. Lui ou elle et toute sa famille. Alléluia. Nous allons prier pour les problèmes de maladies, de bronches et de poumons, de système respiratoire, asthme, bronchite aiguë, cancer du poumon. Alléluia. Wow, Seigneur. Cancer du poumon, cancer d'œsophage, pulmonie. Nous prenons autorité sur vous. Si tu as des problèmes au niveau du système respiratoire, nous ordonnons maintenant à la maladie de quitter le système respiratoire. Quitte le système respiratoire de mon frère ou de ma soeur. Libère, lâche, va dans les Nazarides. Ne reviens plus jamais le tourmenter. Au nom puissant de Jésus-Christ, recevez votre guérison. Nous prions pour le problème de maladie du nez, de la gorge et des oreilles. Cancer de larynx, otite moyenne, otite aiguë ou quoi. Nous vous ordonnons maintenant de libérer les enfants de Dieu. Lâchez, allez dans les Nazarides. Ne revenez plus jamais tourmenter mon frère, ma soeur ou un des membres de sa famille. Nous prions maintenant pour les maladies du cœur, du sang et des vaisseaux. Angine de poitrine, infarctus du myocarde. Souffle cardiaque. Oh non, il y a tel souffle. Oreillette qui ne se ferme pas. Ventricule qui ne se ferme pas. Hypertension artérielle. Varices. Je vous ordonne maintenant dans le nom tout puissant de Jésus-Christ de vous rendre dans les Nazarides, d'aller dans les Nazarides, de libérer les enfants de Dieu. Dans le nom puissant de Jésus-Christ. Ayez la foi, recevez votre guérison. Nous allons prier maintenant pour le problème de maladies génitales et urinaires masculins. Nous avons le problème de cancer de la prostate. Impuissance. Maladie de la prostate. Je vous ordonne maintenant de libérer mon frère, de libérer sa vie, d'aller dans les Nazarides. Ne retourne plus jamais le tourmenter dans le nom tout puissant de Jésus-Christ. Nous allons prier pour les maladies de l'appareil génital féminin et du sein. Cancer de l'ovaire. Syndrome prémenstruel. Contraception mécanique. Fibrome utérin. Cancer du sein.
infection vaginale. Je vous ordonne maintenant de libérer ma soeur, de libérer la soeur, la femme qui m'écoute maintenant, au nom puissant de Jésus. Allez dans les Nazarites, ne retournez pas, ma soeur, recevez votre guérison, peu importe le diagnostic qui a été annoncé par le médecin, recevez votre guérison, ayez la foi dans le nom puissant de Jésus. Maladie de l'appareil digestif, appendicite, gastro-entérite, ulcère de l'estomac, peu importe le cancer détecté au niveau de l'appareil digestif, vous avez droit à la guérison. Maladie liée à l'appareil digestif, même si tu n'as pas été cité, nous t'ordonnons maintenant de libérer mon frère, de libérer ma soeur. Elle a droit à la guérison. Va dans les Nazarites. Allez dans les Nazarites. Dans le nom puissant de Jésus. Recevez votre guérison. Troubles hormonaux ou troubles et troubles rénaux. Hyperthyroïdie. Calculs rénaux. Ça là, ça fait mal souvent aux gens. Diabète de tout type. Nous vous ordonnons maintenant de libérer. Peu importe ton nom appelé incurable ou chronique, libère, allez dans les arides, ne revenez plus jamais tourmenter les enfants de Dieu dans le nom puissant de Jésus. Maladie infectieuse, sida, le virus HIV, rhume, hépatite virale, angine streptococcique, tétanos, grippe sous toutes ses formes, Covid incluse. Nous vous ordonnons maintenant de libérer les enfants de Dieu. Libérez-vous avec vos infections. Nous vous ordonnons maintenant de libérer, peu importe la maladie infectieuse, dont le nom n'a pas été cité. Nous prenons autorité sur vous. Nous vous ordonnons maintenant d'aller dans les Nazarites, dans le nom puissant de Jésus-Christ. Alléluia. Nous allons maintenant prier pour les équilibres, l'équilibre psychique et santé mentale. Psychose, maniodépressif, désordre de l'alimentation, stress, troubles du sommeil, anorexie mentale. Nous allons parler dernièrement du droit du sommeil. Beaucoup de gens ont le problème du sommeil. Nous prenons autorité sur les troubles du sommeil dans le nom puissant de Jésus-Christ. Toi, esprit qui dérange le sommeil de mon frère et de ma soeur, c'est un droit. Car dans Proverbe 3, 25, ce droit est garanti. Nous vous ordonnons selon Marc 16, 17 à 18, selon 1 Pierre chapitre 2, verset 24, libérez les enfants de Dieu, peu importe la maladie, dont le nom n'a pas été cité parce qu'on a résumé cela seulement quelqu'un de maladie. Nous vous ordonnons à toi, maladie, toi qui appelais maladie avec ton nom, nous vous ordonnons maintenant, nous t'ordonnons maintenant à libérer les enfants de Dieu, conformément à Marc 16, 17 à 18, conformément à Luc 10, 19, voici le pouvoir qui nous est donné de marcher sur toi. Nous marchons sur toi. Nous vous ordonnons maintenant de libérer la vie des enfants de Dieu. Et c'est là dans le nom tout puissant de Jésus-Christ. Alléluia. Merci Seigneur Jésus-Christ. Alléluia. Merci Seigneur. Nous avons ainsi prié dans le nom tout puissant de Jésus-Christ. Recevez votre guérison. Si vous l'avez reçu, n'hésitez pas à aller faire des examens. Ah oui, n'hésitez pas à aller faire des examens. Allez faire des examens dans le nom puissant de Jésus-Christ. C'est un pas de foi aussi. Nous bénissons l'Éternel. Nous sommes arrivés à la fin de notre temps de prière. Nous disons merci au Seigneur pour ce temps de prière. Nous allons clôturer par la prière. Seigneur, nous te remercions pour diverses guérisons dans la vie de nos frères et de nos sœurs. Père, nous scellons toutes ces guérisons dans le sang versé à la croix par Jésus-Christ, ô Dieu. Que ta paix puisse surabonder dans la vie de tout et chacun. Nous t'avons prié en te disant merci, ô Père, ô Papa,
dans le nom tout puissant de notre Seigneur Jésus-Christ, nous disons tous ensemble, Amen. Nous vous remercions pour ce temps de prière. Elle va être comme émission rediffusée demain. Et nous nous retrouvons samedi pour l'intercession pour la francophonie. Que Dieu vous bénisse.

Bonjour mon ami et bienvenue à ta capsule VIP. C'est toujours une grande joie pour moi de pouvoir nourrir ton âme afin que tu puisses grandir et devenir semblable à Jésus-Christ. Amen. Es-tu prêt à nourrir ton âme aujourd'hui? Je crois que oui. Et le titre de la capsule aujourd'hui, c'est « Comprendre bibliquement les saisons de la vie ». Je veux t'aider à comprendre bibliquement les différentes saisons de la vie, car celles-ci, les saisons de la vie, peuvent affecter tes relations avec les gens que tu as autour de toi, peuvent même affecter ta relation avec le Seigneur. Donc, la Bible t'enseigne qu'il y a une saison pour tout. Elle est parfois bonne, elle est parfois mauvaise, mais elle est là. Dans chaque saison de la vie, tu peux grandir et devenir semblable à Jésus-Christ, ce que Dieu veut que tu deviennes d'ailleurs. Genèse 8, 22 nous dit, « Tant que la terre durera, on va semer puis on va récolter. Il va faire froid, il va faire chaud. Il va avoir la mauvaise saison, il va avoir la belle saison. Il fera jour. » Il fera nuit, ce sera toujours ainsi. Donc, je pense que c'est clair. Il y a une saison, même Ecclésiaste 3, verset 1 dit, il y a une saison pour tout. Il y a même un temps pour toute affaire sous les cieux, sur la terre. Donc, il y a différentes saisons dans la vie. Et les changements de saison sont nécessaires pour la croissance. On a besoin de la saison de la pluie et de la chaleur. Sans ça, il n'y a rien qui va pousser. Même chose dans la vie spirituelle. Sans les diverses saisons de la vie, tu ne pourrais pas grandir et devenir semblable à Jésus, atteindre ton plein potentiel. Donc, je veux partager avec toi aujourd'hui 4 faits bibliques concernant les saisons de la vie, puis ça va t'aider à comprendre toutes les différentes saisons de la vie. Premièrement, le premier fait biblique, c'est que les saisons de la vie sont souvent hors de ton contrôle. Souvent, tu ne contrôles pas quand elles vont commencer et encore moins quand elles vont finir. Quand une nouvelle saison de la vie arrive, ça vient déranger tes plans, ça te sort de ta zone de confort, ça t'apprend à faire davantage confiance au Seigneur. La dernière saison qu'on vient de vivre, la pandémie, la COVID, a été une saison qui fut hors de ton contrôle. Assurément, elle t'a sorti probablement de ta routine quotidienne, est venue te déranger, est venue changer bien des choses, peut-être même dans ta vie. Le deuil est une saison de la vie que tu ne contrôles pas non plus. Tu peux perdre un être cher, tu peux perdre ta job, tu peux perdre l'argent, tu peux perdre des biens, tu peux te faire voler, etc. Il y a un deuil, là, tu peux avoir des animaux, à un moment donné, les animaux s'en vont, tu perds. Il y a un deuil. Le deuil, c'est pas facile, mais tout le monde, à quelque part, traverse une période de deuil. C'est une saison qui dérange, qui bouleverse, qui frustre à par moments, qui change une vie, puis tu n'y peux rien. Tu n'as qu'à la vivre. C'est une saison qui est difficile et douloureuse, le deuil. L'attente, attendre après quelque chose, c'est une autre saison de la vie. On attend tous après quelqu'un ou après quelque chose, à quelque part, m'emmener dans une vie. Pour toi, peut-être tu attends pour te marier, pour avoir un travail, un enfant, une maison, une voiture. Dans l'attente, ton caractère est testé, formé, dévoilé, puis à la limite, transformé. Alors, il y a des saisons de la vie qui vont vite, d'autres qui, on va dire, qui ne veulent jamais finir, ne semblent jamais finir. Moi, quand j'étais enfant, quand j'étais à l'école, j'avais l'impression que l'école, c'était éternel, que je m'en sortirais jamais, que la saison de l'école ne finirait pas. Puis, une fois que tu as fini la saison de l'école, oh, mais semble que là, ça va vite, ça tourne vite, mais ça fait longtemps que je suis allé à l'école. Mais c'est comme ça un peu les saisons de la vie. Quand tu es dedans, tu penses que ça finira jamais, mais il y a toujours un début puis une fin dans une saison. Mais qui contrôle les saisons de la vie? Le gouvernement? Les médias? Les réseaux sociaux? Le diable! Mais qui contrôle les saisons de la vie? Bien, c'est Dieu qui contrôle les saisons de la vie. Le verset suivant, Daniel chapitre 2, verset 21, nous dit « C'est Dieu qui change les temps et les saisons. C'est lui qui ôte les rois et qui établit des rois. » Dieu est en contrôle, mon ami, et ça, c'est une excellente nouvelle pour toi aujourd'hui. Dieu est en contrôle de ce qui se passe dans le monde aujourd'hui. Là, il est sur son trône, c'est le roi suprême, c'est le roi de gloire. Là. Il est sur son trône, même si on dirait qu'il a perdu le contrôle, là. Moi, j'ai assez confiance en Dieu qu'il n'a pas perdu le contrôle. Tu n'as pas à t'inquiéter si tu es un enfant de Dieu aujourd'hui. Dieu est avec toi et il contrôle toutes choses et il va te propulser vers la destinée qu'il a pour toi, peu importe la saison dans laquelle tu es, fais-lui confiance. Je vais te partager le deuxième fait biblique concernant les saisons de la vie. Les saisons de la vie sont souvent aussi difficiles à comprendre. On ne comprend pas toujours ce qui arrive. Puis même quand tu arrives à comprendre pourquoi une telle saison est arrivée dans ta vie, bien c'est parce qu'elle est finie puis tu l'as traversée. Tu vas comprendre souvent après
le pourquoi un peu de la saison que tu as vécue et rarement pendant la saison que tu la vis. Il y a beaucoup de saisons de la vie que j'ai vécues, moi, dans ma propre vie, et c'est après les avoir vécues que j'ai fini par comprendre pourquoi je les avais vécues. Il y a des saisons même de la vie dans laquelle j'ai traversé que j'ai pas encore même eu toutes les réponses à mes pourquoi. Pourquoi c'est arrivé? Pourquoi t'as permis, Dieu, que je vive telle affaire? Il y a des pourquoi j'ai eu des réponses, puis il y a des pourquoi j'ai pas eu de réponses. La COVID-19, si on veut revenir là-dessus, parce que c'est récent, là, cette saison-là, a été une saison qui a été difficile à comprendre. Plusieurs croyaient que c'était vrai, plusieurs croyaient que c'était faux. Ont vu, oh, puis il y a un gouvernement mondial qui va s'établir, Jésus revient bientôt, l'Église va être enlevée. Pour certains, c'était clair, pour d'autres, ça ne l'était pas. Mais une chose est certaine, c'est que l'Église va finir par être enlevée. Et si la pandémie, si la guerre qui se passe en Ukraine, en Russie, qui est quand même présentement sur le bord d'éclater dans une autre guerre mondiale que ça dit un peu partout, mais si tout ça, ce qui vient d'arriver dans les dernières années, était un avertissement, où était l'avertissement que tu avais besoin pour revenir vers Dieu, pour t'éloigner du péché, pour retrouver la joie d'être sauvé, la joie de prier, de chanter, de témoigner, d'adorer le Seigneur, de méditer la parole de Dieu. Si tout ce qui vient d'arriver était l'avertissement que tu avais besoin pour juste revenir à Dieu, bien le verset suivant vient prendre tout son sens dans Ésaïe 55, versets 6 et 7, ça dit « Cherchez le Seigneur pendant qu'il se laisse trouver, pendant que c'est encore le temps favorable. Faites appel à lui pendant qu'il est près de vous. Les gens mauvais doivent abandonner leur conduite. Celui qui fait le mal doit abandonner ses pensées méchantes. Tous! C'est qui ça? C'est tous, c'est tout le monde, c'est toi et moi, c'est tout le monde. Tous doivent revenir vers le Seigneur, car il aura pitié d'eux, il aura miséricorde d'eux. Wow! Tous doivent revenir vers notre Dieu, car il pardonne généreusement. Jésus revient bientôt et je veux faire partie de cette Église glorieuse et victorieuse que Jésus s'en vient chercher, puis je crois que toi aussi tu veux en faire partie. Jésus ne revient pas chercher une Église qui se déchire, mais une Église qui s'aime les uns les autres comme Jésus l'aime lui-même. Amen. Dieu est aux commandes. Tourne-toi vers lui, fais-lui confiance, il va intervenir au bon moment. Tu peux pas toujours tout comprendre des fois dans la vie, ça c'est, j'ai compris ça aussi là. Troisième fait biblique concernant les saisons de la vie, c'est que ce que tu sèmes dans une saison, tu le récoltes dans l'autre saison. Et ça c'est un fait là, très biblique là. Ce que tu sèmes au printemps, tu vas le récolter à l'automne. Ça, c'est un classique, c'est facile. Hein? On arrive là, dans le printemps, alors qu'on enregistre cette capsule, on est au printemps, là, t'sais, mais si tu l'écoutes à l'automne, tu vas avoir déjà récolté ce que tu as semé au printemps. C'est un peu comme ça, ce que tu sèmes dans le royaume de Dieu maintenant, tu vas le récolter dans une autre saison. Et c'est un principe biblique, Galates 6:9, ne nous lassons pas, ne nous arrêtons pas de faire le bien, car nous moissonnerons, nous récolterons dans la saison convenable. Si on ne se relâche pas. Wow, c'est tellement bon. La manière que tu agis maintenant va affecter ton futur. Ce que tu manges maintenant, ben oui, check bien ça, là, je ne me trompe pas. Là. Ce que tu manges là, dans ton corps maintenant va affecter ta santé pour le bien ou le mal dans 5-10 ans d'ici. Des fois, tu manges toutes sortes de cochonneries puis oh, passe pas, ça ne me fait rien. Dans 5-10 ans, peut-être ton corps va dire « Ah, c'est fini ça là, tu vas récolter. » Fait que fais attention, ce qu'on fait aujourd'hui, on le récolte demain. Ce que tu déclares avec ta bouche aujourd'hui, ça va impacter pour la vie ou la mort ton avenir, ton futur, ton demain. Proverbe 18, verset 21, « La langue a pouvoir de vie et de mort. Ceux qui aiment parler en goûteront les fruits. » Pour le bien ou le mal. C'est tellement important pour toi de comprendre cette grande vérité biblique-là. Peu importe la saison que tu vis présentement, tu sèmes avec tes paroles des semences. Ce que tu dis avec ta bouche dans la saison que tu vis, c'est des semences. Assure-toi de semer des semences de vie et non de mort. Parce que celui qui aime parler va en manger les fruits. Peut-être que tu as dit trop de choses avec tes paroles ou dans les réseaux sociaux à des gens qui n'étaient pas des semences de vie. Je veux juste t'encourager que c'est le bon moment de demander pardon et de semer de nouvelles semences de vie avec tes paroles. Tu récoltes toujours dans l'autre saison ce que tu sèmes dans la saison d'aujourd'hui. Ne l'oublie pas. Quatrième et dernier fait biblique concernant les saisons de la vie, c'est que Dieu a un but pour chaque saison.
Et ça, c'est tellement inspirant et réconfortant. La saison du deuil et de la solitude, celle du succès ou de l'échec, celle de la maladie ou la santé, celle de, si on pourrait dire, de la pandémie, de la guerre. Peu importe la saison dans laquelle tu vis, Dieu a un but pour celle-ci. Romains 8, verset 28, si tu aimes Dieu, là, lis bien ce verset-là avec moi. Nous savons du reste que tout coopère pour le bien de ceux qui aiment Dieu. Quel merveilleux verset. Après plus de 39 ans à aimer Dieu de tout mon

quand la saison est pas belle pour toi et elle est mauvaise. Laisse-moi conclure en te répétant les quatre faits bibliques pour t'aider à comprendre bibliquement les saisons de la vie. 1. Elles sont souvent hors de ton contrôle, mais pas celles de Dieu. Dieu a encore le contrôle là-dessus. Fais-lui confiance. Elles sont souvent difficiles à comprendre. On peut pas tout comprendre. À un moment donné, t'as pas le choix. Faut que tu fasses confiance à Dieu. Ce que tu sèmes dans une saison, tu vas le récolter dans l'autre. Puis Dieu a un but pour chaque saison. Fais-lui confiance. Dans chaque saison de la vie, apprends à faire confiance au Seigneur parce qu'il va faire concourir tout ce qui t'arrive pour ton bien. L'apôtre Paul avait compris ça dans 2 Corinthiens 1:9. Il vivait une tempête, c'était difficile. Il dit, « Nous avions l'impression que la peine de mort avait été décidée contre nous. Cependant, il en fut ainsi pour que nous apprenions à ne pas placer notre confiance en nous-mêmes, mais uniquement en Dieu qui ramène les morts à la vie. » Alors, Paul, il avait compris, il vivait quelque chose. On avait l'impression que la peine de mort nous était saisie. Mais non, tout ça arrivait pour qu'on puisse apprendre à faire confiance uniquement en Dieu, mais pas en nous-mêmes. Puis c'est vraiment merveilleux. Mon ami, je ne sais pas dans quelle saison tu es aujourd'hui. Elle est peut-être bonne ou mauvaise, mais peu importe. Je t'encourage à faire les trois choses suivantes. Aime Dieu de tout ton cœur. Fais-lui entièrement confiance. Puis 3, n'abandonne pas, persévère, rends-toi jusqu'au bout. Jésus revient bientôt. Hallelujah. J'aimerais prier pour toi en terminant. Papa Céleste, merci pour mon ami qui m'écoute aujourd'hui. Je ne sais pas dans quelle saison mon ami est présentement, mais je te prie de le bénir là où il est, Seigneur. Je prie que tout ce que je viens de partager aujourd'hui puisse faire un grand bien à son âme aujourd'hui. Que, Seigneur, il puisse développer une plus grande confiance en toi. Je prie qu'il puisse même t'aimer encore plus, même s'il vit une saison difficile, une saison d'injustice. Père, je prie qu'il puisse t'aimer encore plus parce que, Seigneur, tu le dis dans ta parole que pour ceux qui t'aiment, tu vas faire concourir tout ce qui arrive, bien ou mauvais, pour le bien de chacun d'eux. Alors, Père, je prie que mon ami puisse t'aimer de tout son cœur, de toute son âme, puis je prie qu'il puisse persévérer, ne pas abandonner, que rien ne le sépare de ton amour, au nom de Jésus, je le prie. Amen. Et tout le monde dit amen et amen. Je te laisse avec les défis de la semaine. Détermine d'aimer Dieu et de lui faire confiance jusqu'au bout, peu importe la saison dans laquelle tu es présentement. Je te le répète encore une fois, c'est important. Détermine d'aimer Dieu et de lui faire confiance jusqu'au bout de ta vie, peu importe la saison dans laquelle tu es. Lis, médite et pratique tous les versets de la capsule. Si tu as aimé cette capsule, comme d'habitude, fais un pouce, un cœur. Puis si tu penses que ça peut aider quelqu'un qui vit une saison peut-être plus difficile à comprendre bibliquement les saisons de la vie, partage cette capsule avec lui ou avec elle. Et sur ce, je te dis à la semaine prochaine.

Bienvenue à notre émission La Pensée de la Semaine. La Pensée de la Semaine d'aujourd'hui, nous la tirons des écrits de notre bien-aimé Corrie Dix Boom. Il est à préciser que cette pensée, nous la ferons, excusez-moi, la tautologie, je voulais dire, nous allons la faire passer toute la semaine. Pourquoi? Parce que ce matin, le Seigneur m'a parlé de la fidélité. Quand j'étais en train de choisir la pensée d'aujourd'hui, je suis tombé sur cette pensée. Donc, je répète, nous tirons la pensée du jour des écrits de notre bien-aimé Corrie Dix Boom. Grande est sa fidélité. C'est le titre de notre pensée du jour. Car lui-même a dit, je ne te quitterai jamais et je t'abandonnerai jamais. Hébreux chapitre 13, 5e verset. Tout le monde l'a fait. C'est couché avec le poids du monde sur nos épaules à cause d'un péché commis pendant la journée. La nuit sera certainement longue si nous ne réglons pas rapidement nos comptes avec Dieu et les autres. Éphésiens chapitre 4, verset 26. Mais même si nous confessions nos péchés à Dieu, 1 Jean chapitre 1, verset 9, et réservions son pardon, il y a un facteur de découragement. Personne n'aime décevoir un bon ami. Surtout ce bon ami, comment aurions-nous pu être ainsi? Comment pouvons-nous affronter le Seigneur Jésus le matin après avoir échoué à lui être fidèle aujourd'hui? En nous sentant comme Pierre la nuit de ces trois trahisons, nous nous tournons et traversons une nuit agitée avec un sommeil minimal. Avec la lumière du matin, il nous apparaît, le Seigneur est juste au milieu d'elle. Il ne commettra pas d'injustice. Chaque matin, il met en lumière sa justice. Il ne faillit jamais. Sophonie, chapitre 3, 5e verset. Toute la nuit, Dieu a été fidèle à sa promesse de ne pas nous abandonner, ni de nous délaisser, et de nous accueillir avec miséricorde sans faille à chaque nouveau matin. N'oubliez jamais, même si nous pouvons lui faire défaut, il ne peut se renier. De Timothée chapitre 2, verset 13. Ses miséricordes ne manquent jamais. Grande est sa fidélité. Laissez les promesses de Dieu briller sur vos problèmes. Bien-aimés dans le Seigneur, vous devez savoir que la vie chrétienne est basée sur des principes. Et parmi ces principes, il y en a un qui détaille ce principe, c'est la fidélité de Dieu. Quand vous lisez les Écritures du Nouveau Testament jusqu'à la Nouvelle Alliance, ou de l'Ancien Testament jusqu'au Nouveau Testament, de l'Ancienne Alliance jusqu'à la Nouvelle Alliance, s'il y a un mot qui m'a toujours intrigué, dont je suis l'objet à expérimentation quotidienne depuis des dizaines et des dizaines d'années, c'est la fidélité de Dieu. Dieu, c'est un Dieu fidèle. En aucun moment, en aucun jour, il va vous délaisser. Et là, c'est l'élément préféré de Satan. Pourquoi? Parce que très souvent, il ne nous fait pas voir cette fidélité-là. Très souvent, l'ennemi de nos âmes lutte à tout prix, Mordecus, pour que les chrétiens ne comprennent pas que Dieu est fidèle. Si nous lisons les Écritures, nous prenons de Pierre, plutôt nous prenons Timothée chapitre 2, verset 9 à 11, il nous dit clairement qu'en son nom, tout genou fléchit, dans les cieux, sur la terre, sous la terre, et toute langue confesse qu'il est Seigneur. Comprenez un peu la profondeur, l'excellence de la révélation cachée dans ce verset.
Paul veut nous dire tout simplement, il n'y a aucune situation qui pourra t'écraser. Aucune situation qui pourra te mettre à terre. Aucune situation qui pourra t'emporter. Pourquoi? Parce que celui qui vit en toi et c'est celui qui a tout vaincu. Alors, chaque jour, matin, soir, nuit et jour, comme notre bien-aimé Corinne Dixboom nous l'a dit, nous devons comprendre qu'il renouvelle sa bonté. Chaque jour, il y aura le soleil, chaque nuit, il y aura la lune. Et quand vous voyez les deux astres, c'est pour nous dire tout simplement, il demeure fidèle. Peu importe la situation qui est l'objet à ta difficulté, j'aimerais te dire aujourd'hui, toute cette semaine, j'aimerais te dire qu'il est vraiment fidèle. Je l'ai expérimenté. Si aujourd'hui je peux parler de lui, c'est parce que je vis dans sa fidélité. Et j'aimerais que tu comprennes cela. Rien ne sert de courir à gauche, à droite. Rien ne te sert d'aller bâtir des hôtels par-ci, par-là, dilapider ton argent, donner ces sous, cela. Ce qu'il demande de toi, tout simplement, c'est de lui faire confiance, parce qu'il est réellement fidèle. Prions. Dieu Tout-Puissant, nous venons à toi ce matin, ce soir, nous remettre et croire à ta fidélité. Car toi, tu nous dis que tu ne nous abandonneras pas et tu ne nous délaisseras point. Et tu nous dis encore que en ton nom, tout genou fléchit. Peu importe ce qui traverse mon frère, ma soeur, oh Dieu, adversité, problème de santé, problème financier ou quoi, problème de couple, problème de fertilité. Seigneur, ta parole est claire. Ta parole nous dit qu'en ton nom. Et nous venons soumettre ce problème-là sous ton autorité, afin que la victoire soit claire et nette dans la vie de ceux qui m'écoutent maintenant. Au nom de Jésus Christ, nous avons ainsi prié. Amen. Bienvenue dans le Seigneur, que vous bénisse et nous vous souhaitons bonne journée ou bonne soirée, dépendamment de là où vous nous écoutez. On se retrouve la semaine prochaine.

ton esprit descend sur ce pays, Seigneur. Que ta paix et ta joie inondent ce pays, Seigneur. Viens nous visiter. Nous te disons tous ensemble, Aquaba! Aquaba! Aquaba! Aquaba! L'autel que nous sommes en train de construire ici maintenant, c'est l'autel de la louange. Et c'est sur cette louange que Dieu descend avec son feu pour manifester sa puissance, manifester sa gloire. Donc, c'est comme ça que tout ce que vous aimerez voir se passer ici en Côte d'Ivoire va se passer. C'est par vos louanges, c'est par vos adorations. L'ennemi ne peut pas résister et Dieu non plus. Amen.

Bonjour, je m'appelle Cyril, j'ai 27 ans. Aujourd'hui, je vais vous parler de ma conversion. Je vais vous raconter mon témoignage. Donc, moi, je ne sors pas d'une famille croyante. Mes parents m'ont fait baptiser petit l'église catholique, plus par tradition que par réelle conviction. Donc petit, j'étais très bon au tennis. J'étais dans les 20 premiers Français de ma catégorie d'âge à l'âge des 14-15 ans. Mon père et ma mère buvaient beaucoup d'alcool. Et mon père s'était mis en tête de faire de moi un champion qui allait sortir la famille de la galère, de supportait pas que ses enfants soient mauvais. Et le tout aidé par l'alcool, mon père était violent en fait. Quand je perdais un match de tennis qui l'agaçait, que j'aurais dû gagner ou que j'ai pas joué comme il avait voulu, il me tapait. C'était sans arrêt des insultes, rabaissées, la galère quoi. Et un jour, où je faisais l'idiot au lycée avec un collègue, à l'âge de 16 ans, je crois, j'étais dans la période un peu jacasse, où j'étais un peu fan de ces vidéos-là, où les gens faisaient un peu les foufous, faisaient n'importe quoi, il n'y a plus de limite. J'ai voulu faire un flip sur une chaise et je me suis retrouvé le bras à l'envers et je me suis pété la clavicule. Donc bon, bah là, ma carrière tennistique prenait une autre tournure. Donc j'ai dû, pendant un an, j'ai dû stopper le tennis, j'arrivais pas à retrouver mon niveau, j'ai été opéré. Mais mal pour un bien, par rapport à ça, j'ai pu couper les ponts un peu avec mon père. Il a arrêté de me mettre la pression, de me rabaisser quasiment au quotidien. J'avais des matchs de tennis assez régulièrement. Et du coup, ça m'a permis de prendre un peu mon envol vis-à-vis de mon père, me dégager de cette autorité néfaste. Et j'ai commencé à sortir, à aller dans le monde, à vivre un peu comme les enfants de mon âge, à 16-17 ans, ben voilà, à faire des soirées, alors qu'avant je sortais pas, je vivais tennis, j'allais dans les tournois, j'entendais que tennis, je sortais pas des clubs, mes seules sorties c'était des hôtels, dans un cadre sportif, des rassemblements dans un cadre sportif, des jeux, mais toujours avec un lien au tennis. Donc là, j'ai vraiment pu souffler par rapport à tout ça, parce que ça devenait oppressant, c'était un sport que j'aimais, mais avec mon père qui était toujours derrière, la violence, le rabaissement, c'était devenu l'enfer. Et donc j'ai commencé à sortir, et avec une première sortie aussi, j'ai commencé à faire un peu comme tout le monde, à être un mouton un petit peu. Donc j'ai commencé à boire un peu d'alcool, à fumer des cigarettes, des pétards. Et je suis rapidement tombé dedans. J'ai rapidement géré des grosses quantités d'alcool. C'était un peu pareil, toujours dans l'attitude jacasse, le dépassement des limites, celui qui faisait le plus, qui encaissait le plus. Et le tout aidant avec les problèmes familiaux, l'alcool à la maison. J'ai commencé à boire aussi avec mes parents qui me payaient l'apéro, un peu à midi, un peu le soir, le week-end. Ma famille commençait à se déchirer de plus en plus. J'ai mon petit frère qui est tombé dans l'héroïne, qui était mis à la porte de chez moi, qu'on n'a plus vu pendant 6-7 mois, qui était à la rue sans nouvelles. La situation devenait difficile. Moi, là, j'ai touché un peu à toutes les drogues, à la cocaïne, l'héroïne, la salvia, beaucoup de choses. Et j'ai continué à me détruire dans mon parcours. Et à la maison, ça allait au plus mal. Avec mon petit frère qui était parti, ma mère qui se détruisait de plus en plus, ma
mère a fait des cures pour soigner, pour la dépression, pour l'alcool. Et elle s'en sortait pas, elle y allait une fois, deux fois. Je devais m'occuper de mon petit frère à l'époque qui avait 8 ans. Mon père faisait rien à la maison. Il fallait lui faire ses devoirs, il fallait lui donner l'affection qu'il avait perdue parce que ma mère était enceinte. Il fallait être là pour faire à manger, toutes sortes de choses qui pèsent. À 23 ans, je voyais ma vie un peu autrement. Et voilà, bah ça allait de pire en pire, je continuais à boire les week-ends, à me torcher violemment. Bon, je buvais toujours la semaine, mais en quantité, disons, modérée, mais toujours ça tendait plus à l'alcoolisme qu'autre chose. Et voilà, la situation commençait à devenir pesante, j'essayais de tenir pour mon petit frère, pour qu'il ait quand même un point d'appui, que tout s'écroule pas. Mais c'était dur, mon père voilà, était de plus en plus exécrable, j'avais de plus en plus de mal à m'entendre avec lui. Et au bout d'un moment, je voyais que tout tournait au cauchemar, que rien ne s'arrêtait, que ça allait au contraire en s'empirant. Je me suis posé des questions sur l'existence, à quoi ça sert de vivre, moi je croyais en rien. Du coup, je me suis dit la mort serait peut-être un repos, une solution. Et j'y pensais de plus en plus, sachant que ma vie, voilà, ça prenait vraiment une tournure néfaste. Et un soir, je me suis entaillé les veines. Vous voyez les marques ici. Un petit zoom. Donc je me suis fait cette marque là et là ici. Donc je me suis endormi en entaillant les veines, j'ai laissé le sang couler, j'étais complètement saoul et je voulais en finir en fait, je voulais que tout s'arrête. Je me suis endormi sous avec le bras qui saignait, où je me vidais de mon sang. Et le lendemain, manque de chance pour moi, raté. Une chance maintenant, je le vois, mais avant j'étais assez déçu que ce soit pas passé. J'ai vu que mon bras, mes blessures avaient cicatrisé. J'étais toujours là. J'ai commencé à m'interroger, à me demander. Je me suis dit, peut-être que quelque chose existe, qu'il y a un autre espoir que ce que moi je m'étais imaginé, qu'il y a une autre réalité. Il faut que j'essaye. Voilà, en parallèle, j'avais essayé toutes choses. Je m'étais essayé à la méditation, au yoga, à des choses un peu occultes, à de l'autosuggestion. Ça m'avait vraiment ruiné, ça m'avait au contraire fait entrer plus de mal que de bien, ma personnalité avait complètement changé, d'assurer j'étais avant, j'étais maintenant angoissé, peureux, j'avais des gros blocages, des problèmes énormes. Et par rapport à ces choses-là, ça m'a fait aussi prendre conscience de ces expériences un peu spirituelles, qu'il y avait une autre réalité. Moi, je pensais qu'il y avait une autre réalité, parce que j'avais vécu quelque chose, de sortir du corps, des choses comme ça. Je savais que c'était pas du rêve, quoi. Qu'il y avait quelque chose. Je me suis dit, bon, j'ai jamais demandé à Dieu s'il existait, de me faire un signe. Faut que je demande, parce que là, je me suis ouvert les veines une fois, et j'étais bien motivé pour continuer, pour recommencer. Donc je me suis dit, je vais essayer, s'il ne me fait pas un signe, de toute façon je vais recommencer, moi je peux plus tenir dans cette situation, c'est trop dur. Donc j'ai demandé un signe à Dieu de me faire un signe. Et pas longtemps après, je vais chez un ami à moi, lui emprunter des magazines, des romans, parce que je lisais beaucoup à l'époque pour m'évader, des romans, science-fiction. Et cet ami, en rigolant, me sort d'un de ses tiroirs une Bible pour enfants, une Bible catholique illustrée avec des enseignements simples, abordables pour tout le monde. Et il me l'attend rigolant, il me dit tiens, t'as qu'à lire ça. Et
Moi, ça m'a parlé, donc sûrement il n'a pas compris que j'ai dit bah oui, je vais la lire, et il se moquait de moi. Et moi, je l'ai pris comme une réponse de Dieu à ma prière. Et j'ai ouvert cette Bible, j'ai commencé à lire, et j'ai vraiment été touché par la parole de Dieu, quoi. Je me suis dit effectivement, si on applique ça tous les jours, mais c'est vrai, mais c'est vrai. Et bon, j'ai persévéré à lire, mais il y avait toujours un doute qui existait. Je me suis dit, bon, là, je me retrouve avec une Bible, c'est un peu maigre comme signe. Voilà, les gens sont en droit de se dire, il se convertit avec une Bible, et il est malade, lui. Et puis moi, j'avais besoin de plus, c'est un choix pour toute une vie, un engagement profond. Et ça a changé toute ma perception des choses, donc j'avais besoin de plus. Et la Bible, elle dit, demandez, vous aurez. Donc, je me suis dit, si ça vient de Dieu, Dieu peut me refaire un signe. Donc, j'ai demandé à Dieu de me faire un signe, de m'orienter, parce que bon, il y avait l'islam qui prônait que Dieu était comme ça, avec telle valeur, les juifs qui disaient que Dieu était comme ça. Moi, j'étais un peu perdu, quoi, au milieu de tout ça. Et quelques temps après, je ne sais plus exactement combien de temps, pas très très longtemps, je vais dans un magasin de bricolage acheter des fournitures. Et là, le vendeur que je connais pas me dit, bah, écoutez, j'ai ce qu'il vous faut, mais d'abord, répondez-moi à cette question, qui a dit, je suis la vérité, le chemin et la vie? Et là, ouais, je commence à avoir un frisson qui me parcourt tout le corps. Et je lui réponds, je savais que c'était Jésus-Christ, mais je voulais pas le sortir, je sais pas, ça sortait pas. Je lui dis un truc du genre Lao Tzu. Et lui, il me répond, mais continue de chercher, tu es pas loin de la vérité, c'est Jésus-Christ qui a dit ça. Je suis rentré chez moi, j'étais vraiment tout bouleversé, tout chamboulé, et je me suis dit, mais c'est fou ce qui vient de se passer. Je prie Dieu de me faire un signe. Un mec que je connais pas vient me parler encore de Jésus après avoir eu cette Bible. Plus plein de petits signes avant. Genre, je me disais à Dieu, bah, si t'existes, fais que j'arrive à cette heure-là ou que j'ai une place de parking maintenant alors que je savais qu'un parking était plein. Mais ça se passait toujours comme je le demandais. Donc là, j'ai dit, bon, ok, c'est bon, Seigneur, tu m'as répondu. C'était un signe. Je choisis et je te donne ma vie. Je choisis vraiment de faire ta volonté, plus la mienne. Je veux y aller, quoi. Et j'ai continué à lire ma Bible avec, étant plus fervent. Et puis je suis tombé sur ces passages de la Bible qui disaient, bah, si vous qui croyez, vous imposerez les mains aux malades et les malades seront guéris, vous chasserez les démons en mon nom. Et cette phrase, ce verset a eu un impact en moi. Je me suis dit, mais ma mère, elle s'en sort pas de l'alcool, ma famille est dans une situation impossible. Il faut que j'essaye. La Bible, elle me dit, c'est pas contre la chair et le sang, c'est contre les esprits de malice qu'on a à lutter, qui sont répandus dans les airs. Donc, il faut que j'y aille. Et j'ai dit, bon, écoute, maman, je vais prier pour toi. S'est installé, j'ai prié, je savais pas trop comment faire, mais je croyais que ça pouvait se passer. Je me suis dit, si tout s'applique, tout demandez, vous aurez, j'ai demandé, j'ai eu, pourquoi ça s'applique pas? Donc je veux essayer. J'ai prié pour ma mère, elle s'est allongée, et pendant 20 minutes, une demi-heure, et quand elle s'est levée, après avoir prié, ses yeux avaient plus le même éclat, sa peau avait changé, tout son regard, et elle a arrêté de boire de l'alcool. Vraiment, il y a eu un changement puissant dans ma famille et je me suis dit, je ne vais pas m'en tenir là. J'ai prié pour elle, elle avait le nez, une bosse au nez, son nez était tordu, elle avait eu un accident de voiture petite, je lui ai imposé les mains, comme dit la Bible, et son nez s'est redressé. Pas à l'instant, sur le moment, il s'est rien passé. Elle a passé la journée comme ça, elle s'est couchée et le lendemain, elle se lève et je vais la voir, je lui dis, mais maman, ton nez, il est droit. Son nez s'était redressé pendant la nuit. J'ai prié pour plein de gens qui avaient des douleurs, des problèmes, des blocages. Il y a eu des guérisons. Pas tout le temps, mais assez souvent. Je comprends pas pourquoi ça se passe pas tout le temps encore, je comprends pas tout. Mais je sais que ça s'applique, je sais que ce qui est marqué, ça marche, ça fonctionne.
J'ai prié pour des gens qui étaient malades psychiatriques, qui prenaient des traitements lourds, des cachets, qui étaient suivis par des hypnothérapeutes, des choses. Et ils s'en sont sortis. Ça fonctionne. Et du coup, je continue au quotidien, je continue à lire ma Bible, j'essaye de grandir en connaissance chaque jour. Et je vois vraiment la gloire de Dieu, sa main. Ma vie est passée. Mon petit frère qui était dans l'héroïne se convertit, ma mère s'est convertie. Il y a vraiment eu un impact puissant. Ma famille a changé. Tout autour de moi, le travail, j'ai eu plein de bénédictions et ça ne s'arrête pas. Je vois la main de Dieu, la gloire de Dieu au jour le jour. Seulement, il faut être prêt à réformer ses habitudes. Quand on lui dit « je m'engage, je te donne ma vie », qu'est-ce qu'on est prêt à lui donner? Voilà, c'était tout pour moi. Je voulais partager mon témoignage. Parce que vraiment, Dieu est grand. Et il est bon, et il nous voit à chaque instant. Toutes les choses, les épreuves que j'ai vécues avant, elles ont été là que pour m'élever. Je me suis cassé la clavicule à l'époque, pour moi c'était terrible, ma carrière de tennis s'arrêtait. Mais je comprends aujourd'hui que si je ne m'étais pas cassé la clavicule, je ne serais pas sorti de l'emprise de mon père, j'aurais pas eu la même vie avec les mêmes questionnements, j'aurais pas passé les mêmes étapes, les mêmes épreuves. Ça a été un mal pour un bien. Et ça fonctionne comme ça. Dieu nous châtie pour nous remettre sur le droit chemin. Si on n'est pas châtié, on ne change pas de direction. S'il n'y a rien qui fait qu'on, dans telle direction, on se rende compte que c'est mal. Voilà, j'espère que mon témoignage vous aura interpellé et que vous puissiez mettre en pratique, comme moi je le fais, la parole de Dieu au quotidien, vraiment, tout s'applique, voilà. C'était mon témoignage, je vous remercie de m'avoir écouté. À bientôt, au revoir.

Bienvenue à l'émission La Voix du Réveil avec Axel Thibault Féfé. Prions, Dieu Tout-Puissant, nous te rendons grâce pour ce temps de réveil, ce temps de révélation, ce temps de bénédiction, ce temps de paix. Dieu de gloire, entre tes mains, nous abandonnons cette émission. Saint-Esprit, nous t'invitons à venir prendre contrôle de tout ce qui sera dit ici. Tu connais le besoin de tout un chacun de ton peuple, ô Saint-Esprit, viens t'y répondre à ses besoins. Nous te rendons grâce, car tout vient de toi. Toute faveur, toute grâce vient de toi, ô Dieu. Au nom puissant de Jésus-Christ, nous avons ainsi prié. Amen. Amen. Nous sommes heureux de vous retrouver dans cette émission La Voix du Réveil. Nous allons continuer avec la troisième partie de notre émission intitulée Les défis du chrétien face aux mensonges de Satan. Notre verset de référence de base, nous tirons ça de l'histoire d'Isaac, fils d'Abraham. Nous lisons cette histoire d'Isaac dans Genèse chapitre 26, du premier verset jusqu'au 34e verset. Nous avons parlé déjà, ça fera un bout là, l'année passée, cette année. Nous avons commencé encore cette émission où nous avons fait comprendre en fait la stratégie majeure de l'ennemi. Cette stratégie se retrouve dans Genèse 26, où nous voyons comment l'ennemi veut imposer une certaine loi qui n'a plus de raison d'exister. Et nous avons aussi Matthieu 4, qui parle aussi de la stratégie de l'ennemi. Je pense tout le long de cette émission, nous allons revenir sur Matthieu chapitre 4. Nous avons appris qu'en fait, la fois passée, le diable a voulu imposer à Isaac le même lot de problèmes, de difficultés qu'avait connu son père Abraham. C'était quoi? C'était vouloir faire croire à Isaac que la même situation que son père a vécu ou avait vécu était normal. Et nous avons fait allusion à ces messages répandus par de faux serviteurs de Dieu. Ces messages, c'est la loi établie, ou les liens familiaux, ou le combat hérité. Nous vous avons invité de quitter ces églises où on se base sur des messages, sur des doctrines n'ayant rien du tout à voir avec la parole de Dieu. Je pense que cette émission était claire, il n'y avait rien à ajouter parce que